0: de dire quand je conduis le char de l'État, je ne regarde pas dans le rétroviseur. Donc moi, sans prétention, je ne conduis pas de char, mais je conduis l'autobus de la SPA. Et c'est vrai que j'ai tendance à regarder plutôt devant que derrière.
1: Votre parcours, il démarre à Alès, alors un peu par hasard. C'est la région Occitanie. Je dis par hasard parce que je crois que c'était votre papa qui travaillait là-bas à ce moment-là.
0: Alors,
1: des pharmaciens.
0: Alors mon père a ouvert sa première pharmacie à Salindre, un petit village à côté d'Alès. Et donc c'est totalement par hasard que je suis né dans le Gard.
1: Mais vous y vivez ou vous n'allez pas y rester très longtemps?
0: Alors j'y reste, je pense, un an et demi.
1: Oui, donc vous n'avez pas de souvenirs.
0: Aucun.
1: C'est un lieu, vous y retournez aujourd'hui, c'est un lieu qui a une importance, c'est malgré tout un ancrage, c'est là où vous êtes né.
0: J'aime bien ce département. Il y a de magnifiques paysages. J'aime bien quand je me déplace et que je retourne dans le sud-est, où on verra après que j'ai quand même pas mal œuvré. J'aime bien ne pas prendre les grands axes. Et j'aime bien descendre par la route des Gorges de la Visse, qui est un endroit absolument magnifique.
1: Bon, Alès et le Fort Vauban, c'est voilà, la cathédrale Saint-Jean-Baptiste, c'est la région Occitanie. On ne va pas non plus s'y arrêter pour l'instant, même si ça reste l'ancrage, puisque vous y êtes né. Mais très vite, voilà, vous allez conduire à Paris. Votre école primaire, votre collège, votre lycée, j'imagine, tout se fait sur Paris même.
0: Alors, tout se fait à Paris. D'abord, l'école communale de la rue de l'avenue de Bouvines, près de la Nation, parce que l'appartement familial était là. Et ensuite, on déménage, on va à rue Belgrand. Et en fait, écoutez-moi, je n'ai pas connu le collège, puisque j'étais tout de suite de la 6e à terminale au lycée Voltaire.
1: Alors, certes, Paris, mais vous savez qu'on essaye de s'éloigner de Paris. Il y a un lieu qui vous a particulièrement marqué, qui vous marque encore aujourd'hui, on va le comprendre, puisque vous allez aussi grandir là-bas, c'est dans l'Aveyron. Voilà, c'est une région qui va énormément compter, parce que je crois que vous aviez des grands-parents, tout simplement, qui étaient là-bas à ce moment-là.
0: Alors, du côté de mon père, mon grand-père est d'Ajac, ma grand-mère d'une commune du Tarn-et-Garonne qui jouxte Najac, qui s'appelle Ginals.
1: Ok.
0: Et j'ai passé toutes mes vacances scolaires à Najac.
1: Alors Najac, parlons de Najac. On est non loin de Villefranche-sur-Ouergue. J'ai regardé selon le dernier recensement 770 habitants en 2023. C'est tout petit.
0: C'est petit. C'est une petite commune peu peuplée, mais très grande en superficie. Puisqu'il y a eu, dans les années 60 de mémoire, une jonction entre la commune de Villers et celle de Najac, donc le territoire est très grand.
1: Quelle carte postale, tout de suite? Vous parlez de Najac, vous m'envoyez une carte postale, quelles sont les images que l'on voit?
0: Alors, l'essentiel de Najac, et c'est ce qui ressort régulièrement, c'est le château féodal, qui, je crois, figurait sur un des livres d'histoire géo de la classe de 3e ou de 4e, il y a quelques années. La page de garde, carrément.
1: D'accord. Alors, il y a ce château, il y a la porte de la ville, qui est la porte de la Pique, si je ne me trompe pas. Le pont Saint-Blaise et la maison des gouverneurs.
0: Oui.
1: Du gouverneur, ou des gouverneurs, ce sont peut-être plusieurs.
0: C'est du gouverneur.
1: Du gouverneur. Ça, ce sont quelques endroits comme ça, marquant un Ajac. Mais côté saveur, est-ce que c'est le gâteau à la broche qui remonte, là?
0: Pas du tout. Pas du tout. Le gâteau emblématique de Najac, c'est ce qu'on appelle la fouasse.
1: Et la fouasse, oui.
0: Qui est fréquente dans d'autres communes de l'Aveyron. Mais la fouasse de Najac est particulière. Elle est levée. Elle a le goût de la fleur d'oranger. Et il y a dedans des fruits confits.
1: Et puis, il y a cet astète najacois, qui est une longe de porc farci, vous connaissez bien sûr, d'un filet mignon persillé roulé dans une crépine rôtie.
0: Exactement.
1: Waouh.
0: Vous savez, je pense qu'il y a très peu de villages qui ont un plat.
1: Mais oui.
0: Un plat. En général, c'est une région, c'est une micro-région, une plus grande région. Et c'est vrai que Najac, on ne sait pas pourquoi, mais c'est que à Najac que l'on fait l'astète.
1: Ouais. Alain Perfit qui est né à Najac.
0: Oui. Ses parents étaient instituteurs laïcs à Najac.
1: D'accord.
0: Il y est né, il est resté jusqu'à l'âge de 6 ou 7 ans, peut-être un peu plus. Et je me souviens de ma voisine, Paulette Tourette, je pense que ce sera un plaisir à la famille
1: Tourette. Bien sûr, c'est toujours bien de citer les gens.
0: Que je la cite, qui se souvenait avoir promené donc Alain Perfit sur un âne dans le village pour s'occuper de lui.
1: Bon, alors c'est un environnement particulier, avec la nature, les forêts. Et alors ça, vous adorez, puisque effectivement, Jacques Auchy, vous y passez toutes vos vacances scolaires. Il paraît que vous êtes un inconditionnel, et on va découvrir plus tard que l'univers forestier fera partie de votre vie. Les champignons, d'être capable de faire une omelette avec des champignons de toutes les couleurs.
0: Exactement, exactement. Oui, parce qu'en fait, vous savez, les pharmaciens sont censés connaître très bien les champignons. Et en fait, c'est une légende, parce que dans les études de pharmacie qui durent 5 ans, la mycologie, c'est environ, même pas un trimestre. Donc le pharmacien apprend par cœur. Mais certains pharmaciens, comme mon père, se passionnaient pour la mycologie. Il faisait partie du club des mycologues pharmaciens. Et donc, je l'ai accompagné dans les problèmes écologiques, et puis bien sûr à Najac, et il m'a appris à reconnaître des champignons de toutes les couleurs, par exemple me disant que voilà, les champignons violets sont tous bons, il n'y a pas un seul qui est mauvais, donc, et puis il y a les russules charbonnières, les verdâtres, voilà.
1: Vous y construisez des cabanes, vous grimpez dans les châtaigniers, vous avez de la chance parce que vous construisez des cabanes grâce à votre grande-tante qui tenait une quincaillerie, quoi, et qui vous filait des clous, des marteaux, je ne sais pas, pour fabriquer vos cabanes dans les arbres.
0: Tout à fait, c'était la sœur de mon grand-père, qui avait une quincaillerie donc en face du kiosque donc de Najac, et qui bien sûr parmi tout ce qu'elle vendait il y avait des clous, et c'était pratique d'avoir à disposition des clous charpentes pour construire une cabane avec des planches, c'est en hauteur surtout.
1: Alors Jacques Gauchier, président de la SPA, merci d'être encore une fois notre invité. On est dans l'environnement, on va y rester avec Benoît Prospero dans la Revue des Merveilles. On va s'intéresser aujourd'hui à une révélation étonnante, figurez-vous, sur la cigale.
2: Et vous savez, on a toutes et tous appris que...
3: La cigale ayant chanté tout l'été...
2: se trouva fort dépourvue quand la bise fut venue, nous dit la fable de La Fontaine. Mais est-ce que c'est vrai ? Que devient la cigale après l'été? Ici Garlozère avec Pascal Nardi de l'association La Cicindelle va tout nous expliquer. Alors d'abord, à quoi ressemble la première partie de la vie de la cigale, qui à ce moment-là s'appelle une nymphe?
4: Donc la cigale, en fait, ce qu'il faut savoir, c'est qu'elle passe 4 ans sous terre et elle se nourrit de la sève des racines des arbres. Elle pompe avec leur trompe et elle vit pendant 4 ans sous terre.
2: Donc ça, c'est la première partie de sa vie, généralement 4 ans sous terre. Donc, et qu'est-ce qui se passe pour cette nymphe, appelons-la comme ça, ensuite?
4: Et au bout de 4 ans, à partir du début de l'été, elle commence à remonter en surface. Elle grimpe sur les troncs d'arbres et elle mue et elle se transforme en cigale.
2: Et donc, voilà les cigales sur les arbres. À ce propos, est-ce que vous savez à partir de quelle température une cigale chante? Bon, on vous le dit, dès que la température dépasse les 20 degrés. Et donc, à ce moment-là, il se passe quoi?
4: Les mâles vont chanter pour attirer les femelles.
2: Ah oui, parce que petite précision, chez les cigales, il n'y a que la cigale mâle qui chante, ou plus exactement, qui cymbalise. C'est comme ça qu'on dit. Pourquoi? Pour attirer les femelles, donc. Et ainsi, les cigales mâles et femelles vont s'accoupler. Et que vont faire les femelles quelques jours, semaines après l'accouplement?
4: Les femelles vont faire une incision avec un genre de petite tarière qu'elles ont au bout de l'abdomen. Elles pondent leurs œufs dans des tiges de plantes sèches et après, elles vont mourir.
2: Ah ben oui, pardon, on ne vous avait pas prévenu. Ah ben oui, après 4 ans sous terre plus un été à chanter, les cigales disparaissent. Donc non, les cigales ne se trouvent pas fort dépourvues quand la bise fut venue, tout simplement parce qu'elles ne sont plus de ce monde. Mais elles ont quand même alors pris le temps de s'accoupler et de pondre leurs œufs.
4: Et ces œufs qui vont éclore, et il y a des petites larves qui vont sortir de ces tiges sèches, qui vont tomber sur le sol et qui vont creuser le sol et qui vont mener leur vie larvaire souterraine.
2: Et nous voici de retour sous terre, donc, pendant plusieurs années, et la boucle est bouclée. Et ça, c'est une merveille. Ah, et comme il nous reste une seconde, sachez que la cigale est l'insecte le plus bruyant du monde. Comme ça, vous savez. Merci Pascal Nardi de l'association La Cicindelle et merci ici Garlozère.
1: Merci Benoît Prospero. C'est pas à vous, Jacques Gauchy, que je vais apprendre que les cigales font du bruit. Vous, qui, on le découvrira, connaît bien le Mont Ventoux, le Vaucluse, le Sud. Et voilà, c'est un bruit qui vous parle, ça, les cigales, qui tout de suite vous envoie vers quelque chose, vers un ailleurs.
0: Tout à fait. Mon passage assez long dans le Vaucluse effectivement me revient pour ce bruit caractéristique, ouais. Où ce sont, je crois, leurs écailles qu'elles frottent, qu'elles secouent, qui font que ça fait ce son tellement agréable et tellement reposant, en fait.
1: Évidemment, c'est vrai. Jacques Gauchy est votre invité ce soir jusqu'à 21h. Il est président de la SPA. Il retrace les mécanismes finalement de son parcours, de sa construction. Il est avec vous jusqu'à 21h. 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
2: Et ce soir, je reçois Jacques Gauchin, notre invité, votre invité, engagé de longue date dans la cause animale. Il est secrétaire de l'association Les Chats Libres de Najac, dans l'Aveyron, dont on parle depuis 20 ans. On va en reparler d'ailleurs, membre du conseil d'administration de l'ASPA en 2023. Il en est aujourd'hui le président, docteur en géographie. On voyage donc avec lui ce soir. Je vous ai laissé dans les arbres de Najac, suspendu aux cabanes de votre enfance, grâce à cette tente, cette grande tente quincaillère, un environnement forestier important pour vous. Vous avez aussi une enfance dans le Doubs, à un moment donné, vous allez du côté de Besançon, vous y passez du temps là-bas?
3: Un petit peu. En fait, mon père est d'origine par ses parents aveyronnais et dernier garonnais, mais ma mère est du Doubs. Donc c'est vrai que ça fait un peu une diagonale. Hein. Ça fait très très loin. Et donc c'est vrai que j'ai eu passé de temps en temps des vacances donc sur le plateau au-dessus du Doubs, entre Besançon et Baume-les-Dames.
2: C'est les grands sapins.
3: Alors ce sont des grands sapins. Ce sont des territoires qui sont magnifiques. Et puis où il peut faire très froid et où il peut aussi tomber beaucoup de neige. Et bon, ce sont de beaux endroits avec aussi des spécialités culinaires qui sont particulièrement agréables.
2: Ça, on en parle. Plus on avance dans le temps et plus on s'approche de 21h pour passer à table, on parlera de votre carte culinaire. Alors, vous avez eu des chats et deux chiens dans votre jeunesse. Voilà, les chats vous fascinent. Et c'est vrai qu'à Najac, dont nous avons parlé, gamin, vous aimiez soigner les chats, vous les ramassiez, vous les apportiez chez des gens pour les faire soigner?
3: Bien sûr. Quand on est enfant, quand on voit ces chatons qui sont souvent livrés eux-mêmes, voilà pourquoi la mère n'est plus là, elle est disparue. Et c'est vrai que on se dit, il faut faire quelque chose, il faut trouver des gens qui pourraient les prendre en charge et les amener un peu plus loin.
2: Alors, on va reparler de ces chats parce que ça compte évidemment pour vous. Vous poursuivez vos études à l'adolescence à Paris, puisque vous vivez à Paris. On parle beaucoup de Najac. Je rappelle que c'est votre maison familiale en tous les cas, que ce sont vos vacances scolaires. Je ne sais pas si vous avez une idée de ce que vous voulez faire au moment de l'adolescence. En tous les cas, vous pensez à faire la fête. Et vous avez bien raison. C'est aussi là-bas que vous découvrez, dans le Tarn-et-Garonne, à une quarantaine de kilomètres de Najac, les popées des boîtes de nuit, quoi, hein, des discothèques, comme on dit.
3: Alors, tout à fait. Mais avec des amis que j'avais à l'époque, on fréquentait à la fois les bals musettes des villages, mais également les boîtes. Et c'est vrai que souvent, il y en avait une en particulier. Quand on en partait, il était les 3-4 heures du matin. Et on connaissait donc une sorte de guinguette qui était au bord de l'Aveyron, sur la commune de Saint-Antonin-le-Bleuval. Et on avait l'habitude d'y aller. Et donc la patronne nous faisait une soupe à l'oignon.
2: Et comment elle s'appelait cette boîte? C'est le Galaxy
3: ou c'est encore une autre? C'était le Galaxy à cette fond.
2: Et ça n'existe plus aujourd'hui?
3: Alors, quand on passe devant, on voit encore le bâtiment, mais il ne s'y passe plus rien.
2: Mais vous alliez aussi à la limite du Quercy, du Rouergue à la Poutre?
3: Oui, tout à fait.
2: Ça, c'est une autre discothèque.
3: C'était une discothèque, oui.
2: J'ai identifié tout ça, voilà, avec ces bordes de guinguette, vous l'avez évoqué. Les premiers boulots, il y a le castrage de maïs, assez logique, hein, quand on vit dans un milieu rural comme ça, à la ferme. Vous avez fait ça un été, ou peut-être plusieurs, je ne sais pas.
3: Plusieurs. J'avais un ami qui était donc fermier, hein. Il n'était donc pas propriétaire, mais il était fermier. C'était sur la commune de Najac, dans le hameau de Saltes. Et il fallait, à une certaine période, pendant 3-4 jours, ce qu'on appelle castrer les maïs, à savoir, il fallait, donc on avait tous les bras en l'air, il fallait enlever donc les pointes des maïs pour pas qu'ils s'auto-fécondent entre eux, c'est pas une maïs de contrat, il fallait que ça soit effectivement des maïs d'une graine particulière.
2: Quoi. Jacques Gauchy, vous intéressez à la géographie, vous allez entreprendre des études et vous allez aller devenir un docteur en géographie. Quand on est docteur en géographie, ça veut dire qu'on connaît le monde par cœur, la France par cœur, les régions par cœur? Pas du tout.
3: Alors, c'est vrai que je pense que j'ai une bonne connaissance des départements français.
2: J'imagine.
3: Mais pas du tout. On commence toujours par la géographie physique et puis on s'oriente vers la géographie humaine qui moi m'a plus intéressé. Mais dans la géographie physique, on fait aussi de la géologie. Donc voilà, c'est assez varié. Mon intérêt pour la géologie et la minéralogie s'explique aussi parce que Najac est ce qu'on appelle sur la faille de Villefranche de Rouergue, une faille géologique très importante où d'un côté nous avons des terrains primaires, à côté des terrains secondaires.
2: Mais c'est aussi cet environnement familial Camin qui quelque part vous a façonné, vous a construit pour arriver peut-être à ce type d'études, je ne sais pas.
3: Sans doute.
2: Il y a forcément une résonance, une correspondance.
3: Sans doute.
2: C'est évident. Vous allez faire votre carrière à l'université Paris 7, puis vous avez une belle opportunité. Vous allez rejoindre le secrétariat d'État au département et territoire d'outre-mer. Ça, c'est encore une belle aventure et une autre carte postale pour vous.
3: Oui, parce que j'avais donc 28 ans. Et quand tu as 28 ans, on vous dit tu es responsable de la sphère anti-Guyane et les affaires économiques, et qu'on vous envoie donc deux fois par an en mission, c'est une belle opportunité pour découvrir l'outre-mer.
2: La Guadeloupe.
3: Guadeloupe, Martinique, Guyane.
2: Alors parlez-moi peut-être quelques cartes postales de ces lieux. Quel est celui qui vous a le plus marqué?
3: Alors, je veux pas dire que j'ai préféré, parce que ça va vexer, ça va déplaire, marquer. c'est peut-être la Martinique, parce que il y a ce volcan qui est assez impressionnant, qui a fait des ravages, qui a fait des dégâts considérables, qui occupe une grosse partie donc de l'île. Et en tant que géographe, géologue, c'est vrai que moi ça m'a marqué, et je me souviens d'avoir eu du temps libre et de partir à pied, de remonter carrément jusqu'en haut, et en montant des ruisseaux, des sources chaudes, on ramasse une mangue mûre, on la mange avec un plaisir incommensurable.
2: Jacques Gauchy, votre parcours se poursuit dans la fonction publique territoriale, notamment en Île-de-France. Vous avez découvert les Îles-de-France, vous revenez cette fois en Île-de-France, sans faire de jeu de mots, et vous allez travailler pour les services de la ville de Sénart. C'est en Essonne. Pour ceux qui ne connaissent pas l'Essonne, c'est le 91. Sénart est une ville marquante, intéressante, vous avez apprécié passé quelques années, en tous les cas y travailler.
3: Oui, tout à fait. C'est au départ ce qu'on appelait les villes nouvelles. C'est donc l'idée de Gaulle et de l'ouvrier, donc c'est pas récent. C'était des

0: Partout en France, il y a aussi des couteliers qui entreprennent. Reportage avec Catherine Quicandon.
1: À Angers, dans le Maine-et-Loire, on a le couteau le plus aiguisé du tiroir.
2: Brutus, cesse de jouer avec ce couteau, tu finiras par blesser quelqu'un.
1: Bienvenue à la coutellerie du Maine-Anjou. Depuis 2012, Antoine Faucheux et son équipe perpétuent un savoir-faire artisanal.
3: Un couteau de qualité fabriqué par un artisan. On propose un service, nos couteaux, on les affûte gratuitement à vie.
1: Ah oui, quand même. 5 gammes de couteaux vous sont proposées. Les manches sont en bois naturel récupéré. Pas d'abattage d'arbres pour la production, ça c'est bien. Vous avez le choix entre 70 essences qui proviennent à 98% de la région à moins de 50 km. C'est bien, ça aussi. Et pour la lame, différents aciers également. Acier carbone, acier inoxydable et acier damas. Dans certains cas, Antoine crée des couteaux ultra personnalisés avec un modèle unique.
3: Pour un chef 2 étoiles qui s'appelle Christophe Heck et à Blois, il a dessiné et créé une gamme de couteaux. Son poisson, il est pêché par un pêcheur dans la Loire. Et le manche qu'on utilise sur le couteau, bah, c'est des morceaux d'anciens bateaux.
1: Pour Antoine, un couteau, ce n'est pas juste un couteau, c'est aussi un peu d'histoire et de souvenirs familiaux.
3: Mon grand-père avait toujours son couteau sur lui, dans sa poche, il mangeait toujours avec son couteau, et puis quand il fermait son couteau, ça veut dire que le repas était terminé, il fallait se lever de table, retourner travailler, enfin voilà, on entend plein d'histoires comme ça. Aujourd'hui, tout le monde a chez soi, quand on ouvre son tiroir, des dizaines de couteaux dans les tiroirs pour manger, pour cuisiner, pour machin, des couteaux qui coupent pas, et en fait, on en rachète.
1: Et oui, parce que comme dirait ma mère, ça peut toujours servir. Cet ancien infirmier ne fait pas que des couteaux, environ 2500 par an. Il propose aussi des stages pour fabriquer soi-même son couteau.
3: Ils vont de 1 heure à 2 jours. Plus c'est court, plus nous on a préparé le couteau et plus sur 2 jours on n'a absolument rien préparé. C'est vraiment, là c'est la création pure.
1: Et des visites pour découvrir le métier de coutelier.
3: C'est atypique, ça fait rêver. La coutellerie, c'est un métier un peu fantasmagorique. On s'imagine toujours plein de choses. Le feu, l'acier, le tablier en cuir, le charbon sur la tête.
1: 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Merci à Ici Mayenne pour cette idée qui a du tranchant. Ici, ça entreprend dans le Maine-et-Loire avec la coutellerie du Maine-Anjou pour des couteaux de fou.
0: J'adore l'idée que ce soit un reportage tranchant. Merci Catherine Quicandon, Jacques Gauchy. Vous avez envie de réagir sur les couteaux. Couteaux de l'Aïeul ?
4: Bien sûr. Le couteau de l'Aïeul qui est emblématique du département, qui a une forme très particulière. Il y a eu donc pas mal de bouquins qui ont été écrits là-dessus. Et moi, quand on va aux champignons, c'est bien agréable de pouvoir couper le bas du champignon, le nettoyer un petit peu avec son couteau de l'aïeul. Et ce que je fais, c'est qu'en fait, j'achète souvent des couteaux en pièces détachées et je les fais moi-même. Et j'ai commencé par faire avec une manche en bois et après j'ai continué avec des manches en pierre. En polissant la pierre, j'en ai fait en serpentine, j'en ai fait en schiste, j'en ai fait en calcaire.
0: Wow. Restez avec nous et qu'on a encore plein de choses à se dire. On va parler de votre investissement qui vous emmène à devenir conseiller adjoint au maire de votre commune de l'Aveyron, de Najac. Vous aimez les gens et le territoire. Jacques Gauchy, vous êtes président de SP aujourd'hui. On ira dans le sud aussi. Vous avez joué une fonction importante au niveau des territoires. Vous êtes notre invité jusqu'à 21h ce soir sur Ici.

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18: Avec mon invité Jacques Gauchy, docteur en géographie, né à Alès un peu par hasard, il va grandir à Paris, passer ses vacances dans l'Aveyron, à Najac. Après une carrière dans la fonction publique, il est aujourd'hui pleinement investi depuis juin dernier dans ses activités de président de la SPA dont nous allons parler avant 21h. Bon, j'oublie pas que votre parcours nous permet aussi de découvrir votre ascension, vos motivations. Vous avez durant plusieurs années, je crois que c'est 8 ans, dirigé l'action économique en région méditerranéenne.
19: Alors tout à fait, c'était au Conseil Général du Vaucluse, un département avec, comme on en évoquait, entre le Mont Ventoux, le Luberon et les Monts de Vaucluse.
18: Alors je m'arrête 2 secondes, vous devenez amoureux du Mont Ventoux, vous êtes fasciné en tous les cas par ces 1800 mètres de hauteur sur la vallée du Rhône.
19: 1812 mètres.
18: Mais en même temps, vous êtes docteur en géographie, je pouvais pas lutter. J'ai l'impression que vous avez envie de m'en parler, ce Mont Ventoux.
19: Oui, c'est vrai qu'il est assez fascinant. On l'appelle le géant de Provence. Il domine largement donc la plaine du Comtat. Et c'est vrai que, comme on dit toujours en géographie, l'altitude compense la latitude. C'est une région méditerranéenne, chaude et sèche. Eh bien, le Ventoux dit le contraire, parce que la face nord, c'est une face avec une vision alpine, où le temps peut changer très vite. Je me souviens être monté au Ventoux pour des raisons professionnelles.
18: Et je crois que c'est 1812 mètres.
19: 812 mètres.
18: J'ai retenu.
19: Voilà. Et avant de redescendre, dans une tempête de neige, ouais. Et c'était au mois d'avril.
18: Ah oui, quand même, effectivement. Ouais. Le Comtat venaissin, je crois, hein, c'est ça,
19: c'est ça.
18: Qui est là-bas. Alors vous découvrez peut-être également les Bouches-du-Rhône, j'imagine, puisqu'on parle de Méditerranée, les Alpes-de-Haute-Provence, enfin plusieurs de départements, plusieurs coins de France.
19: Oui, parce que dans les fonctions que j'occupe à ce moment-là, ça s'appelait un secrétaire général, c'est pas un directeur général, d'un syndicat mixte, c'est une collectivité qui regroupe départements, communes, syndicats de communes, et éventuellement dans les parcs du Luberon également.
18: On avait 130, hein.
19: 135.
18: Ah, vous me piégez sur tous les chiffres. Ah, c'est votre côté professeur. Je vais pas avoir une bonne note à la fin.
19: 135.
18: Et
19: le sujet forêt méditerranéenne m'amenait à avoir des contacts, bien sûr, avec des départements méditerranéens voisins, comme le Var, les Bouches-du-Rhône, les Alpes-Maritimes, bien sûr.
18: Oui, et alors vous faisiez, je crois que vous travailliez à ce moment-là dans le but était la défense de frais contre les incendies.
19: Tout à fait.
18: Mais je vous imagine sensible à ce qui s'est passé cet été aussi.
19: Évidemment, quand on voit que les feux partent du bord de la route bêtement par une cigarette et les conséquences que ça peut avoir, ça brûle des dizaines de milliers d'hectares, c'est impressionnant. Donc le but c'était ça, c'était de faire en sorte que y ait une bande de débroussaillement le long de chaque côté des routes, ou alors du pôle léopard, des taches de végétation et puis des taches nues, ouais. Pour éviter cette propagation du feu.
18: Il y avait une fédération nationale des communes forestières. On retourne dans la forêt.
19: Tout à fait.
18: Vous avez fait des choses avec eux aussi.
19: Oui, j'en ai fait beaucoup de choses avec eux. C'est une fédération nationale dont le siège est à Paris et regroupe tous les maires forestiers de France. C'est une belle fédération et c'était l'occasion de connaître des régions françaises forestières que je connaissais pas forcément, comme l'Alsace par exemple.
18: Ouais.
19: Un jour, je suis avec l'ancien maire adjoint de Tannes qui me dit chez toi, il y a du chipier, il y a du chipier. Alors je lui dis, mais c'est un ah, du gibier. L'accent,
18: oui, oui, bien sûr.
19: L'accent très prononcé des gens adorent amener.
18: Alors, vous découvrez aussi le Pays Basque, là, cette occasion. Je crois les Ardennes, ce sont des régions que vous allez visiter, ou en tous les cas, vous allez croiser par rapport à
19: vos fonctions. Oui, je croise des élus avec qui je sympathisais beaucoup. Et on peut le dire, parce qu'il y a prescription, c'était une fois une réunion qui était donc au moment du Beaujolais Nouveau, et que l'on ne pouvait boire qu'à partir de minuit, le troisième jeudi de novembre. Et donc je retrouve les maires forestiers donc du Pays Basque en face de Drouot, la cave Drouot. Rendez-vous était pris, et puis je dis à la patronne, mais où est-ce qu'ils sont? Il me dit, ben ils sont, tenez, descendez la cave, vous trouverez. Je descends à la cave, il y a un long couloir, des petites lumières, j'entends du bruit vaguement au fond, et je les trouve avec une pipette devant un tonneau de nouveau en train de le boire avant la date fatidique de minuit.
18: Ah oui, effectivement. Consommez-vous ça avec modération, on le rappelle. Jacques Gauchy, président de la SPA aujourd'hui. Le point de bascule, ou je dirais peut-être plus le point de jonction entre votre parcours institutionnel, que l'on découvre, que l'on évoque ce soir, et votre engagement animalier, c'est la JAC. C'est les chats, qu'on a déjà évoqué durant votre enfance, mais c'est là, plus récemment, une implication dans une association.
19: Alors, depuis 2000, avec mon épouse, nous avons créé une association, ce qu'on appelle de chats libres, à savoir qu'il y a malheureusement une prolifération trop importante donc de chats, qui sont souvent des chats domestiques. Les gens, par négligence ou par manque de moyens, ne les stérilisent pas, et on se retrouve avec des petits chats, des chatons qui arrivent de partout. Et donc, nous avons monté donc l'association en partenariat avec la mairie de Najac, que je remercie parce que tous les maires successifs nous ont beaucoup de soutenu à ce sujet-là.
18: Chats libres de Najac.
19: Tout à fait, et avec les cliniques vétérinaires. Et nous en sommes actuellement une centaine de chats qui ont été stérilisés. Et on les relâche bien sûr sur le site où ils ont été capturés. Et bien sûr, l'association s'occupe de les nourrir.
18: Alors, stérilisation, vous insistez là-dessus, l'identification, le suivi des chats. Je trouve ça dingue quand même, vous qui sauviez des chats lorsque vous étiez môme à Najac. C'est une espèce de voyage à rebours, vous dites. Mais c'est vrai.
19: On peut voir comme ça.
18: Très clairement, je trouve. Qu'est-ce qui vous emmène à la SP1, Jacques Gauchy?
19: Alors en fait, je rencontre, dans le cadre de relations avec des militaires, je rencontre donc Jacques-Charles Frombonne, qui est donc l'ancien président de la SPA. On lit l'amitié, et puis il sait que j'ai créé donc cette association, et il me dit, écoute, voilà, je monte une liste pour le conseil d'administration de la SPA, veux-tu en faire partie? Ben, je lui dis oui. Donc je suis élu donc en 2023
18: conseil d'administration
19: de la SPA, et puis là voilà, pour un système de tirage au sort un peu cruel pour renouveler les membres, Jacques-Charles Frombonne n'est pas tiré au sort, et il m'a dit, bah, écoute, tu vas prendre la suite. Voilà.
18: Et vous étiez papabilé, comme on dit, vous étiez intéressé par le poste?
19: Oui, bien sûr, ça m'intéressait.
18: Le job bénévole, hein, je rappelle.
19: Hein. Ah ben complètement bénévole, bien sûr. Non, bien sûr, mais bon, il m'avait identifié comme étant celui qu'il préférait pour la succession, voilà.
18: C'est donc ça qui motive votre décision. Vous auriez pu en rester là, Najac, avec cette association des chats libres, mais vous recevez cette responsabilité de suivi du Grand Ouest d'abord, dans un premier temps. Hein. C'est ce que vous avez fait auprès de l'SPA, ce qui vous a peut-être permis aussi de découvrir d'autres régions, d'ailleurs, encore une fois, jusqu'à cette présidence de l'SPA en juin 2026. En 4 mois, on a le temps de faire des choses?
19: Alors, on a le temps de se rapprocher donc du terrain, parce que il faut impérativement être proche du terrain. Nous avons quand même 64 refuges sur le territoire, sur l'Hexagone, et puis Outre-mer, et nous avons 12 dispensaires, donc voilà, il faut être présent. Et puis, en fait, moi, je reprends, je marche dans les pas du prédécesseur, donc voilà, je vais pas...
18: On va évidemment rentrer dans le détail, parler de l'importance des bénévoles, des missions aussi de la SPA, parce qu'elles sont multiples. C'est pas juste parfois un peu réducteur, on s'imagine, bon voilà, ils s'occupent des animaux, on peut peut-être les adopter, mais non, il y a bien plus que ça. On va en parler avec vous, Jacques Gauchy. Ça marche ici, qu'en pensez-vous? Chaque jour, on cherche pour vous, ici et là, dans nos régions, les initiatives qui peuvent vraiment changer votre quotidien. Puis surtout, vous permettre aussi de faire des économies, surtout en cette rentrée. Alors, des idées simples, concrètes et parfois surprenantes. Aujourd'hui, on vous emmène faire des économies sur vos prochains gratins frites et tartiflettes. Robin Bernot avec Alexandre Alves dans le sud-ouest.
10: 50 centimes le kilo de pommes de terre, à condition d'aller vous-même les ramasser.
15: Franchement, moi je tire mon chapeau à un producteur qui peut faire ça. Merci à lui.
10: Ça se passe en Dordogne. L'association Caisse de Solidarité Drone et Belle a organisé une grande récolte de pommes de terre solidaires à un prix défiant toute concurrence. 50 centimes le kilo de patates. Au total, une tonne de pommes de terre a été récoltée et vendue, mais c'est un peu moins que certaines années, car la sécheresse a abîmé les cultures, comme l'explique Sébastien Régnier, agriculteur et président de l'association, à notre reporter Alexandre Alves.
17: Trois périodes à plus de 40 degrés, ça chauffe trop la terre, et du coup nos pommes de terre elles sont comme le reste, et bien, elles en subissent de plein fouet cette grande chaleur. On savait qu'on n'en aurait pas assez. Du coup, exceptionnellement cette année, mais après peut-être qu'on refera, on verra pour les autres années, on a essayé de trouver d'autres pommes de terre déjà enfilées, déjà ramassées en fait, de la région de la pomme de terre, qui est sur la Bourgogne, Marne, Bourgogne, Côte d'Or, voilà.
10: Ici en Dordogne, cette récolte solidaire, ça marche, mais vous, qu'en pensez-vous ? Je suis allé en discuter avec Chantal, qui adore l'idée.
20: Je trouve ça super, mais vraiment c'est super, parce que quand vous voyez le prix en ce moment, très élevé.
10: Vous seriez prête à aller, vous, dans le champ, récupérer vous-même les patates ?
20: Ah oui, ben on est bien obligé maintenant. Hein. Il faut donner de son corps, on va dire, pour avoir quelque chose de pas trop cher.
10: Comment on fait pour faire des économies aujourd'hui ?
20: Ben on se prive. Malheureusement, on se prive. Ou alors, moi, ce que je fais personnellement, je vais dans les discounts pour m'alimenter, parce que j'ai une petite retraite et c'est comme ça que je fais. Je prends des sous-marques, je prends des choses comme ça. Hein. Je suis obligé, de toute façon. Sinon, je ne peux pas finir fin de le mois. Hein, c'est pas possible.
10: Alors, avec Chantal, je me suis posé cette question. Comment pourrions-nous faire pour développer ce type d'initiative ? Et surtout, est-ce que c'est possible ?
20: Je ne sais pas comment faire pour justement trouver ça partout. Je ne sais pas comment on pourrait faire, mais ça doit être faisable. Il faut simplement que les gens restent correct dans les prix, quoi.
10: Autre bonne nouvelle, sachez que tous les bénéfices de la vente en Dordogne, ainsi que ceux de la buvette, ont été reversés à la cagnotte pour aider les agriculteurs du coin, membres de l'association.
18: Merci beaucoup, Robin Bernot, pour ce reportage en région. Chaque jour, dans YACPAC Paris, dans la vie, on s'intéresse à vos bonnes initiatives avec grand plaisir. Jacques Gauchy est notre invité. Il est président de SPA depuis juin 2026. Et c'est avec lui que nous allons continuer ce voyage. Depuis 20h, on s'est pas mal baladé, même si on a offert un joli coup de projecteur aux Najaquois et aux Najaquoises, bien comme ça qu'on prononce.
19: Tout à fait.
18: Les habitants de Najac dans l'Aveyron, on les salue, puisque vous en êtes quand même l'ambassadeur ce soir. Mais vous êtes aussi président de la SPA et on va en parler dans les prochaines minutes sur ICI.

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2: Avec le parcours de notre invité Jacques Gauchy, très inspirant, après une longue carrière, un engagement territorial et dans la fonction publique. Eh bien, il est aujourd'hui président de la SPA. Il a traversé la France, il continue de le faire justement en visitant entre autres des refuges. Il est avec vous jusqu'à 21h. Quel constat vous faites alors aujourd'hui, en 2026, sur voilà tout ce que vous avez pu observer tout au long de votre vie dans les régions en termes d'environnement, de nature et particulièrement autour de la protection animale? Vous avez quel avis sur tout ça aujourd'hui?
3: Alors, avec un petit peu de recul, on va dire c'était peut-être pas forcément mieux avant, mais bon, ce qu'il y a, c'est que nous avons eu cet été un record donc de prise en charge et d'abandon dans nos refuges, plus 1%. On ne sait pas si ça continue comme ça, comment on va pouvoir suivre, parce que comme on l'évoquait, la SPA ne vit que grâce à la générosité donc du public, sans autres aides particulières. Donc, c'est un constat qui nous inquiète un petit peu.
2: Alors, je vais rappeler que c'est la plus ancienne association de protection animale en France. Ça a été fondée en décembre 1845 et reconnue d'utilité publique en 1960. Je ne suis pas trompé sur les dates cette fois.
3: C'est
2: plutôt
3: bon.
2: Pas mal. Combien de refuges aujourd'hui? Combien de maisons? Alors, il y a des refuges et des maisons SPA.
3: Alors, 64 refuges et maisons SPA, on les met ensemble. Parce
2: c'est quoi la différence?
3: Ben, en fait, il n'y a pas forcément toujours les mêmes choses dans les refuges et les maisons SPA. On globalise. Mais par contre, on l'oublie souvent, on a nos 12 dispensaires. Et là, c'est important parce que dans ces dispensaires, on soigne gratuitement les personnes qui amènent des animaux et qui sont des personnes qui ont des minimums vitaux et qui n'ont pas les moyens d'aller chez le vétérinaire.
2: Première mission, suite à un abandon, à une maltraitance, les animaux sont identifiés, stérilisés, vous avez parlé d'importance de la stérilisation, notamment au niveau des chats, vaccinés, éduqués, parfois sociabilisés. C'est aussi important.
3: Tout à fait. On a des éducateurs canins, nos personnels sont très impliqués et je les remercie parce qu'ils font un travail considérable au quotidien. Cet été, par exemple, avec la canicule, ils ont trouvé des solutions. Ils sortaient les animaux plus tôt le matin ou plus tard le soir, mettaient des petites bassines pour rafraîchir les chiens, des brumisateurs, des gourmandises glacées. Donc il y a tout ça qui procède du bien-être animal.
2: Vous les proposez ensuite à l'adoption, avec des journées spéciales d'ailleurs que vous mettez en place.
3: Tout à fait. Là, c'est le week-end prochain. Ce sont les journées portes ouvertes où on espère avoir donc du monde pour placer donc nos animaux. Le constat donc de cet été, il est négatif en matière d'augmentation de 20%, mais positif en matière d'adoption. Nous avons eu plus 14% d'adoption pendant la période.
2: Les dispensaires, vous les avez évoqués, il y en a 12 qui aident aussi les propriétaires plus démunis. Vous avez des délégués enquêteurs bénévoles, et ça c'est important qu'on s'en parle, qui détectent aussi les mauvais traitements. Et vous avez même une cellule anti-trafic. On ne sait pas, tout ça. C'est génial d'avoir mis ça en place.
3: C'est ça. Alors, moi je les remercie, c'est nos délégués enquêteurs, ils sont sur le territoire national, ils nous font remonter, et on leur fait remonter localement les cas de maltraitance. Je voudrais préciser que dans maltraitance, il y a peut-être aussi de la négligence de la part des propriétaires, parce que les animaux, il n'y a pas que de la vraie maltraitance, mais la négligence, ils sont mal nourris, pas assez d'eau, par exemple, et donc c'est vrai que c'est des délégués nous font remonter l'information. Nous avons un partenariat donc avec les gendarmes et la police nationale. Dans chaque commissariat et dans chaque gendarmerie, il y a un délégué qui est en charge de ce sujet-là. Et donc ensuite, ce sont des réquisitions. Le procureur fait les réquisitions et nos agents viennent chercher donc les animaux dans nos véhicules. Des fois, les saisies, c'est une centaine d'animaux.
2: Ah ouais. Jacques Gauchy, on insiste sur la générosité des donateurs. C'est plus de 800 salariés, la SPA, plus de 6000 bénévoles, dont vous, 20 000 adhérents. Et on ne peut que lancer encore le message aujourd'hui et à tout moment pour qu'on vous rejoigne.
3: Ah, tout à fait, absolument, on a besoin, nos besoins sont importants, nos bénévoles, il faut des fois les renouveler parce que il y en a qui malheureusement disparaissent, on a besoin de gens qui viennent s'impliquer.
2: Alors vous faites le tour des refuges, vous avez été où dernièrement, vous allez où demain?
3: Alors, écoutez, c'est très récent. La semaine dernière, j'étais à Aix-en-Provence, où nous avons un refuge très particulier, où il y a des meutes de chiens. C'est-à-dire qu'en fait, dans les refuges classiques, vous avez donc des box dans lesquelles il y a un chien, voire deux chiens. Et là, c'est des parcs où les chiens sont en liberté. C'est des chiens qui s'entendent bien entre eux. Et donc, c'est assez joli à voir, de voir tous ces chiens qui se promènent. Donc, c'était Aix-en-Provence. Et ensuite, j'ai poursuivi sur le dispensaire de Marseille et celui de Toulon.
2: Ah oui, donc vous restez dans le sud là pour le coup, là, en ce moment.
3: Ah ben, j'ai profité du voyage de faire Aix-en-Provence, Toulon-Marseille.
2: Ben, vous avez eu raison. Vous voulez dire un mot sur Marseille, sur Toulon? Ce sont des villes qui, à titre personnel, vous marquent? Vous y avez des souvenirs? Vous y avez vécu des choses?
3: Oui, tout à fait. Marseille, c'est une ville que j'aime beaucoup. Lorsque j'étais donc en poste à Avignon, j'avais souvent des réunions qui m'amenaient à aller à Marseille, ou à la région, ou au département, ou à la tribune administrative. Et je profitais souvent de ma journée pour prendre mon maillot de bain et ma serviette et faire un petit plongeon sur les corniches.
2: Ouais, sur la Côte Bleue?
3: Sur la corniche. Donc ouais. C'est vrai que c'est une ville que j'aime bien.
2: Toulon aussi, qui n'est pas très loin, effectivement, avec son port, avec sa rade,
3: et ses bateaux. Tout à fait, tout ça. Et c'est militaire.
2: Oui, bien sûr.
0: La Seyne-sur-Mer, qui est juste en face. Mm-hmm. Voilà, c'est une région où vous appréciez.
2: Mais vous avez habité, quand vous parlez du Mont Ventoux, vous y avez passé 10 ans, vous habitiez là-bas? Vous étiez dans le Vaucluse,
3: tout à fait. Oh, ben, j'habitais à Avignon, tout simplement.
2: Vous pouvez me parler un peu d'Avignon, parce qu'on parle toujours du festival, mais en dehors du festival, ça ressemble à quoi, Avignon?
3: Mais oui, c'est vrai. C'est souvent l'image qui est donnée, qui dure que 3 semaines. Sinon, c'est une belle ville. Il y a le Palais des Papes, où j'ai des bons souvenirs. Nous avions, avec les communes forestières, accueilli une année tous les maires forestiers de France au Palais des Papes, dans le cadre d'une belle manifestation, avec un grand repas sous les belles arcades donc de la salle voûtée du bas.
2: Et puis c'est les allées de Loulle, c'est le pont Saint-Bénézé, enfin voilà, c'est tout ce que, ça, tout ce que l'on aime aussi, la rue des Teinturiers, enfin voilà, cette ville qui est tout aussi belle pour l'avoir connue, notamment à Noël, avec ses marchés de Provence, ses santons. Vous avez raison de ne pas la résumer à 3 semaines de festival. Parmi ces belles régions, à titre personnel, bon, vous êtes baladé tout au long de votre vie, professionnellement. Aujourd'hui, vous êtes arrêté où? Vous vivez à Paris pour des raisons professionnelles, pour l'SPA?
3: Alors, je me partage, heureusement, entre Paris et ma province, et ma campagne aveyronnaise.
2: Oui.
3: Depuis que je suis président, je suis un peu plus parisien, mais je ne l'oublie pas, et j'y descends dès que je peux, je redescends.
2: Bon, je ne demande pas le lien que vous avez aujourd'hui avec Najac, ça on l'a parfaitement compris. Est-ce qu'il y a d'autres régions qui vous plaisent, où vous avez été particulièrement sensible? Vous avez pu découvrir, vous avez décidé d'y passer des vacances dans votre vie, vous y avez peut-être même posé votre serviette chaque été?
3: Alors, peut-être la Normandie, notamment le Tréport. Mon père était assez fan de fruits de mer, et des fois on allait passer le week-end au Tréport, à côté de Dieppe, et c'est vrai que les plateaux de fruits de mer nous tentaient, et me tentaient, et me tentent encore beaucoup.
2: Bon, il y a la Bretagne aussi, alors vous connaissez beaucoup moins, c'est une région que vous aimeriez bien découvrir par exemple, vous connaissez, mais bon, pas...
3: C'est vrai que j'ai pas eu l'occasion d'y aller souvent, mais oui, pourquoi pas, que ce soit le Bretagne Nord, le Bretagne Sud, la côte du Granit Rose, je l'avais faite, et puis peut-être une île comme l'île aux Moines, des choses comme ça.
2: Ouais. Alors tout à l'heure, vous m'avez dit, hors antenne, à un moment donné, il va bien falloir qu'on se parle de l'estofilade.
3: L'estofilade,
2: tout ça. On se parle un petit peu de votre carte, vous voyez, votre carte géographique culinaire. Alors, j'ai noté, c'est une sorte, vous allez me dire, c'est une branlade, c'est ça, avec de la morue sèche. Hein.
3: Alors, on peut le résumer comme ça, mais c'est vraiment, un plat emblématique. Il n'est pas que d'un village, il est d'une micro-région qui est la vallée du Lot. En fait, l'origine vient de ce qu'on appelait ces gabarres, c'était des péniches qui étaient donc tirées par les chevaux, qui remontaient de Bordeaux, et ils remontaient jusque le Lot, jusqu'à Port-d'Agresse, et donc ils descendaient donc du charbon, parce qu'il y avait la région de Carmaux, le Carmaux de Casseville, et puis ils remontaient donc des poissons, qui étaient donc des morues, qui étaient donc qui étaient donc durs, qui étaient séchés. Et donc, on les faisait tremper et on mélangeait ça avec de la pomme de terre, des œufs, de l'huile, de l'ail, du persil, et ça fait la fameuse estofinade.
2: Ça me donne faim, tout ça. Jacques Gauchy, vous avez rencontré quand même tout au long de votre vie une grande partie des Français. Qu'est-ce que vous retenez d'eux? Quelle carte postale, quelle photo vous avez de la France aujourd'hui? Celle qu'on a traversée avec vous depuis 20 heures, ou celle liée peut-être au refuge? Comment vous l'imaginez, l'identifier aujourd'hui, cette France?
3: Alors, il faudrait pas opposer les métropoles à la province. On a tous ont tendance à le faire. Il y a des éventualités, des comportements très différents. En plus, il ne faut pas oublier que la plupart des gens des métropoles viennent de la province, de leur province. J'espère qu'ils ne l'oublient pas et qu'il y a quelque part chez eux toujours un souvenir nostalgique de là où viennent leurs parents.
0: Est-ce que ce voyage vous a fait plaisir?
3: Absolument.
0: Il touche à
3: tout
0: sa fin.
3: Tout à fait.
0: On était très heureux,
3: bien
0: en tous les cas, de découvrir aussi tout l'aspect humain et de comprendre comment vous en êtes arrivé aujourd'hui à être, je le rappelle, bénévole, président de la SPA. On salue tous les bénévoles de la SPA. Je rappelle que c'est ce week-end, les journées portes ouvertes. N'hésitez pas à vous rapprocher des refuges, des maisons de la SPA, à être bénévole, à donner, si vous pouvez, de votre temps et puis à adopter, pourquoi pas, ce week-end, mais c'est toute l'année, rappelons-le, pour se rapprocher de la SPA. Merci beaucoup, Jacques Gauchy, d'avoir été notre invité. L'émission se retrouve dès à présent sur ici.fr en podcast. On se retrouve avec plaisir dès lundi avec de nouveaux invités, mais ce week-end aussi, demain samedi et dimanche de 20h à 21h avec les meilleurs moments aux côtés de Benoît Prospero. Portez-vous bien. D'ici là, salut.

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2: Salut à toutes, salut à tous et bienvenue sur votre radio. Ici c'est Décibel et c'est parti pour une petite heure en direct autour de l'actualité musicale. L'anniversaire de Sting, un petit blind test autour des chansons qui parlent de fleurs et puis un coup de cœur. Aujourd'hui un groupe de rock qu'on aime beaucoup qui s'appelle Métro Verlaine. L'actu musicale de ce vendredi 2 octobre, c'est aussi le jour de la sortie du premier album de Marguerite.
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2: Un an après son premier EP, Grandir, 2 ans après la Starac, quasiment jour pour jour, Marguerite nous enchante avec un premier album qui s'appelle Guérir. Et elle vient fêter la sortie de ce disque ce soir dans Décibel. L'album de Marguerite qui sera à gagner au Blind Test. Donc n'hésitez pas à vous inscrire dès maintenant pour jouer avec nous tout à l'heure. Le thème du Blind Test, donc les chansons fleuries, comme Marguerite évidemment. Le numéro du standard 0810 055 056 0810 055 056. Alexandra est au standard ce soir. Venez jouer, on va s'amuser. Mais pour le moment, on va vous parler de ce qui se passe en Angleterre. Ça va très mal. Ce pays est nul à l'Eurovision. Ils sont bons dans plein de choses, ils sont nuls à l'Eurovision, à tel point que le Parlement anglais a décidé d'ouvrir une enquête. Voilà, la commission parlementaire qui déclare « Nous voulons déterminer si nos piètres résultats sont dus à un mauvais choix de chanson, à une prestation médiocre ou à toute autre chose. » Alors bon, on a l'air de rigoler comme ça, mais il se trouve que les Anglais s'affolent un petit peu parce que la dernière fois qu'ils ont gagné l'Eurovision, c'était il y a 50 ans. Non, 30 ans. Nous, ça va faire 50. On bouge pas un sourcil, ça va, nous on gère. Mais eux, voilà, ça fait 30 ans, ils commencent à paniquer. Alors je me suis dit, regardons dans les archives. Effectivement, la dernière fois que les Anglais ont gagné, c'était en 1997, mais ils avaient envoyé un vrai groupe aussi. C'est peut-être ça, juste la clé du truc, c'est prendre des vrais gens qui chantent des vraies chansons, un vrai groupe, quoi. Le groupe en question, c'était Katrina and the Waves. En 97, ils avaient gagné l'Eurovision pour l'Angleterre avec une chanson qui s'appelle Love Shine a Light, mais c'est pas celle-là qu'on va écouter ce soir. Parce qu'ils ont un tube bien plus gros que normalement vous connaissez par cœur. On teste. Bah oui, dans la BO de Maman ici bébé, ne serait-ce que ça. Walking on Sunshine, Catherine.

0: Katrina and the Waves, Walking on Sunshine. Ça, c'est leur gros tube de 85, Katrina and the Waves. Donc, le dernier groupe gagnant de l'Eurovision pour l'Angleterre, qui lance donc une commission parlementaire pour comprendre pourquoi ils ont été 6 fois derniers depuis 2003. C'est vrai que c'est la loose, hein, quand même, l'Angleterre à l'Eurovision. Ils ont eu 2 fois 0 point. Bisous, l'Angleterre. Bisous.
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0: Avant d'accueillir Marguerite pour fêter ensemble la sortie de son nouvel album, il est temps, les amis, de vous livrer notre coup de cœur. Il s'agit d'un groupe de rock français qui s'appelle Métro Verlaine. Ils sortent eux aussi aujourd'hui leur album qui s'appelle Rodéorama. Métro Verlaine, c'est un duo. Il y a Axel à la guitare et Raphaël au chant. Et la chanson Rodéo, comme son nom l'indique, va vous emmener en voyage, loin, au pays des cow-boys, où parfois les Indiens gagnent, et ça, ça fait plaisir. Métro Verlaine, ils ont joué partout en France, vous les avez peut-être croisés. Les Anglais aussi les aiment bien. Purée, ils vont peut-être finir à l'Eurovision pour l'Angleterre, allez savoir. Non, on se les garde pour nous. Métro Verlaine, la tournée est en cours, en première partie de Temples. Ils seront 10

Métro Verlaine, la chanson Rodéo et l'album Rodéorama. La tournée donc en première partie Temples, c'est dimanche prochain le 11 octobre à Strasbourg et puis Reims, Lille, Paris, ça sera le Trianon le 17 octobre. Rendez-vous aussi à Lyon le 19 octobre et puis à nouveau à Paris, mais cette fois-ci pas en première partie, c'est leur concert à eux au festival Les Femmes s'en mêlent, samedi 14 novembre pour retrouver Métro Verlaine. Restez dans le coin les amis, il est 19h15 et Marguerite arrive.

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1: 2 ans après la Starac, quasiment jour pour jour, 1 an après le premier EP, Grandir, Marguerite sort aujourd'hui son premier album, Guérir. Bonsoir Marguerite.
2: Bonsoir Émilie.
1: Félicitations. Bah oui, ça va, parce que qu'est-ce qu'il est beau cet album.
2: Merci.
1: Oh là là, Grandir et 1 an après, Guérir. Alors c'est drôle, ça m'a fait penser aux 2 premiers albums de Miossec. Ça s'appelait Boire et Baiser. C'est pas le même genre de diptyque.
2: 2 salles, 2 ambiances.
1: Ouais, mais c'est intéressant parce qu'on se dit, ça veut dire que quand même les deux, ils sont un petit peu liés.
2: Oui, c'est comme un diptyque, un petit peu, je crois. C'est le constat que j'ai fait assez rapidement. Je pense que le verbe d'action, il permet vraiment plein de choses. Et c'est cette liberté-là que j'aime bien avec les verbes d'action en titre du disque.
1: Alors, la chanson qui a porté le premier EP, donc on la chante depuis 1 an, elle est devenue un hymne.
3: 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Moi je me sens plus tranquille quand il y a des filles dans la
1: tête. Un hymne que vous avez pu, Marguerite, tester en festival cet été. Petite archive du Festival des Solidarités à Namur en Belgique.
3: Et moi je préfère les filles, les femmes, les meufs.
1: Je n'ai pas entendu ça depuis Balance ton quoi d'Angèle. En 2018, ça commençait à dater. Ça fait quoi ça?
2: Ça donne vraiment des frissons. C'est épidermique pour moi. Ouais. Vraiment, ces moments-là, ils sont fous. Ça me réveille. C'est vivifiant. Ouais. Et c'est bouleversant en fait, d'autant que quand on a l'image aussi, moi je vois dans mes concerts, c'est beaucoup de jeunes femmes, beaucoup aussi de jeunes hommes et de jeunes enfants qui crient ces paroles-là avec leurs parents. C'est intergénérationnel au final, beaucoup plus qu'on ne le croit ce morceau, et ça me donne beaucoup d'espoir.
1: Oui,
2: de voir tant de générations chanter ces paroles-là, célébrer la pensée féministe, la pensée queer, c'est vraiment très très touchant pour moi.
1: C'est beau et à la fois, je m'imagine, et en écoutant votre album, j'ai un peu l'impression que j'ai raison, mais vous allez me dire, qu'il y a chez vous un sens de la responsabilité de ce que vous racontez. Alors, c'est pas pour dire que les autres artistes sont des gros inconscients, c'est pas ça que je dis. Je dis que chez vous, par exemple, une chanson comme Cartable, vous pensez à une frange de votre public qui a peut-être besoin d'entendre ce genre d'expérience.
2: Pas tout de suite, en fait. Non. Très souvent, ça part vraiment de l'intimité et de choses qui sont comme des petit truc que j'ai en moi où je sens que y a plein de choses à dire, que c'est comme un petit socle duquel je peux partir pour déployer vraiment quelque chose et raconter un bout de moi avec de la profondeur. Mais c'est vrai que je fais toujours attention à chaque mot parce que j'ai besoin que tout ce que je dis soit très juste et dans le mille de exactement. J'ai pile poil toujours en tête la sensation exacte, la place du frisson de chaque phrase que j'ai besoin d'avoir. Et très souvent, enfin là, je me rends compte que ce travail-là, il permet vraiment de tirer l'intime vers l'universel et de, parce que si moi, je frissonne quand je dis que je suis pile poil dans l'alignement des mots que je chante, forcément, ça tape dans le mille des gens qui se reconnaissent aussi. Ouais. Et en fait, c'est ça un peu qui se passe. Et par exemple, Cartable, j'avais pas réalisé la portée que ce titre pouvait avoir. Je reçois beaucoup de messages. Encore avant d'entrer dans le studio, je recevais un message de quelqu'un qui me disait qu'il intervenait dans des écoles pour faire de la prévention contre le harcèlement, etc. Et qu'il y avait des élèves qui fredonnaient le titre quoi pendant ces interventions. Voilà. Et c'est assez bouleversant. Moi, je pensais pas que ça irait jusque-là.
1: Cartable, qui est évidemment en bonne place dans Guérir, l'album de Marguerite.

0: Alors, est-ce qu'on se défait de ce qui pèse sur le dos? Est-ce qu'on guérit un jour de son enfance, de son adolescence?
1: Je pense que c'est jamais fini. J'ai l'impression qu'on porte, tous nos chagrins d'enfant un peu toute notre vie. Mais par contre, il y a, je crois, plein de micro ou maxi moments de lumière qui permettent de les apaiser un peu ou de leur donner une autre perspective.
0: Vous êtes connectée à votre enfant intérieur, à votre ado intérieur.
1: Oui, je l'étais pas tant que ça avant, mais c'est vrai que faire mon premier EP grandir, ça m'a vraiment permis de plonger là-dedans. J'ai rouvert beaucoup de carnets et je pensais jamais les relire un jour. Enfin, voilà. Donc et puis je me suis rendu compte qu'il y avait beaucoup de matière là-dedans. Et puis de m'y reconnecter, je me suis rendu compte que ça permettait vraiment, enfin, poser son regard d'adulte sur ça, c'est dans une démarche en tout cas de bienveillance envers soi-même et de création aussi. Enfin, c'est ça la guérison. Enfin, en tout cas, je trouve que donner une forme matérielle, artistique, un truc qu'on considère comme une forme qu'on considère comme belle, à des certaines douleurs, certaines questions, ben ça les soigne un petit peu, ou en tout cas ça permet de vivre avec un petit peu mieux, de se sentir moins seul.
0: Et vous, les amis, visiblement, vous avez très envie de guérir avec Marguerite, puisque la chanson qu'on va écouter maintenant, un peu, beaucoup, est première de tous les top nouveautés là en ce moment. C'est un

0: hop. Là, c'est vraiment une manière de faire. Donc, c'est un diptyque pour l'instant. Peut-être qu'il faudra faire un triptyque pour.
1: C'est ça. Alors, je suis contente que vous employiez le mot chemin parce que je trouve que le disque en lui-même, les 11 chansons, c'est un chemin et c'est plutôt bien vu, si vous avez le temps, les amis, à la maison, de l'écouter dans l'ordre. Parce qu'il y a des chansons qui se parlent entre elles. Il y a par exemple, alors, Moleskine, alors là, on est sur un gros dossier.

0: c'est le doute. La chanson vraiment du doute, c'est dingue que vous arriviez à partager ça et à le rendre un peu dansant. En fait, là, vous êtes dans le mal à ce moment-là.
1: Dans le mal de ouf. En fait, cette chanson, elle arrive vraiment au moment où je suis en résidence pour créer l'album et que je suis dans une espèce de c'est le soir et je suis en mode, mais j'ai rien, je suis vide, j'ai rien, je suis stressée.
0: Vous avez douté de vous ?
1: J'ai douté de moi, j'ai douté de tout, j'étais dans un... Et moi, ça m'arrive très souvent, cette espèce de vertige profond, je me sens au-dessus d'un gouffre et je suis en mode, tout se dérobe sous mes pieds. Je flotte dans un univers de néant, vraiment, le truc hyper deep. Et c'était dur et j'étais avec Vinci et François-Henri, avec qui on a fait l'album. Et Vinci, il me dit, mais meuf, genre... vas-y, on fait la chanson sur ça, du coup, c'est ok, genre on y va, on fonce. Et il avait raison, mais du coup, je me suis dit, du coup, il faut la faire un peu badass, genre comme si c'était stylé même d'être un peu dans cette espèce d'angoisse. Ouais. Et en fait, je trouve ça cool parce que du coup, maintenant, quand j'angoisse, je me dis, c'est pas grave, c'est un peu badass en fait, peut-être.
0: Et puis juste après, dans le disque, il y a la chanson qui répond, parce qu'en vrai, Marguerite, c'est la bosse.

0: mantra. Est-ce qu'il y a des moments où vous y croyez vraiment? Peut-être quand vous montez sur scène ou des moments comme ça?
1: Mais totalement, totalement. Il y a des moments où je m'y crois. C'est même peut-être fake it till you make it un peu cette chanson. C'est-à-dire que j'aime bien me dire que les chansons, c'est des petits talismans aussi. Ouais. Et que bah, c'est un talisman qu'on peut invoquer dès que besoin. Voilà. Et la bosse, bah, je pense que moi, j'en ai souvent besoin. Je pense que quand on est une femme, on a plus besoin probablement que quand on est un homme. Et il y a plein de situations où j'ai envie que de dire voilà, là, c'est mon corps, c'est mes choix, je fonce, c'est moi qui décide en fait. Et je trouve ça cool. Et c'est ça qui est important aussi, je crois, pour moi de raconter, c'est qu'on peut être complètement Moleskine et complètement la bosse à des moments hyper différents de sa vie, que tout ça c'est hyper fluide, hyper mouvant, que tout ça c'est hyper fluide, hyper mouvant. Et c'est un album que j'ai voulu vraiment en mouvement aussi, parce que il y a un jour où on croit qu'on a tout gagné sur son histoire et puis le lendemain on a l'impression que c'est pas du tout le cas, et c'est d'accepter ça aussi, de célébrer ses forces, d'accepter ses failles, et c'est vraiment cette dualité que je trouve hyper intéressante.
2: Et c'est ça, guérir aussi. Marguerite est l'invitée ce soir de Décibel. Son premier album est dispo et la tournée commence au mois de novembre. Je vous dis tout dans quelques secondes. À tout de suite.

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3: Quasiment jour pour jour, un an après la sortie de son premier EP, Grandir, Marguerite sort aujourd'hui son premier album, Guérir. Félicitations, Marguerite. Et nous, on chante.
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3: Cette année, elle a été, j'imagine, évidemment beaucoup consacrée à la création de cet album-là. Vous en retirez quoi de cette expérience? Alors déjà, vous en tirez un album, donc voilà, quoi qu'il arrive, vous avez bien fait. Mais est-ce que, pour plagier le nom de votre premier EP aussi, ça vous a fait grandir de faire un premier album?
5: Mais totalement, et j'ai même l'impression, moi, que je l'entends dans ma voix, par exemple, dans l'album.
3: Ah ouais.
5: J'ai l'impression qu'elle a mûri, que ma manière de poser ma voix, d'aller chercher des endroits de ma voix, d'en assumer certains aussi, dans cet album, ça va vraiment plus loin que dans l'EP. Je pense que
3: il y a aussi une tournée qui vous a poussé à ça.
5: Complètement,
3: hein.
5: Ah ouais. C'est certain. Et je pense que d'être dans le moment où aussi, ben, je suis en train de défendre, grandir, mais en même temps, je crée, guérir, et tout ça se répond. Tout ça, ouais, se s'entremêle, et oui, je me sens vraiment plus grande et avec beaucoup plus d'expérience qu'avant.
3: Formidable. La tournée, je le disais, qui commence au mois de novembre. Et alors, il y a quand même un phénomène pour les dates parisiennes. Hein, le 4 décembre, Paris, l'Olympia, c'est complet. On rajoute le 5 décembre, Paris, l'Olympia, c'est complet.
5: Oupsi.
3: Donc, 28 mai 2027, Paris, Zénith.
5: Ouais.
3: Premier Zénith l'année prochaine. C'est trop bien.
5: Ouais, c'est trop bien. J'essaie de pas y penser parce que je suis déjà tellement stressée pour les Olympiades. Je me dis, si en plus je commence à me mettre le... Donc pour le moment, le Zénith, c'est comme s'il n'existait pas.
3: Bon. Il existe, et grouillez-vous,
5: existe,
3: parce que
5: ouais,
3: si ça se remplit aussi vite que les Olympiades, il n'y en aura pas pour tout le monde. Donc voilà, je le dis, mais Marguerite n'entend pas. Mais grouillez-vous aussi pour le Zénith, donc le 28 mai 2027 à Paris. Et sinon, donc au mois de novembre, Saint-Lô, Lorient, Saint-Malo, Angers, Nantes, Reims, Lille, Grenoble, Lyon et Clermont-Ferrand. Ça, c'est au mois de décembre. Et puis après, c'est reparti au mois de janvier. Porto Vecchio, Bastia, Strasbourg, Bordeaux, Toulouse, Nancy, Dijon. Toujours un petit tour aussi en Belgique, en Suisse. Enfin voilà, toute
5: et au Luxembourg cette fois.
3: Oui, Luxembourg, dites donc, le 14 janvier.
5: Dingue.
3: Ouais, fou. Février, ça sera Brest, Rennes et La Roche-sur-Yon. Mois de mars à Olivet, Marseille, Nîmes, Le Mans, La Rochelle. Et donc, attention, Marguerite, bouchez vos oreilles. 28 mai 2027, Paris, le Zénith. Mais on n'en parle pas. Passons plutôt au questionnaire des choix cornéliens. Marguerite,
5: oulala.
3: Attention, si vous deviez changer de fleur pour une journée, préférez vous appeler Rose, comme dans Titanic, ou Iris, comme la réalisatrice de l'émission?
5: Iris.
3: Ah, elle a gagné, elle est contente. Pour le même nombre de spectateurs, Marguerite, vous préférez faire 40 Olympias ou un Stade de France?
5: 40 Olympia, à 1000%. En plus, moi, je viens du théâtre, donc faire 40 dates, quoi, c'est,
3: ouais,
5: c'est un rêve.
3: Travailler en famille ou compartimenter?
5: Ben, travailler en famille et compartimenter. Moi, je travaille en famille, je travaille avec mon frère, et mais on compartimente, on fait attention.
3: Vous parlez pas boulot tout le temps.
5: Voilà, c'est ça. On
3: à Noël. Voilà, faut faire gaffe.
5: La première année, c'était compliqué de faire autrement, mais là, on essaie de mettre en place des rituels qui séparent bien les deux.
3: Le date parfait. Plutôt classique, resto ciné, ou alors un truc d'aventure, saut en parachute, rando escalade.
5: Rando escalade, pardon, c'est grave pas mon truc. Moi, j'adore être dans un lit avec de la nourriture.
3: Ah, c'est bien ça.
5: Et regarder quelque chose, par exemple. Ça, je trouve ça super.
3: Pas
5: voilà.
3: Mal. Est-ce que, comme Ariel, la petite sirène, vous donneriez votre voix à Ursula par amour?
5: Ma voix, c'est dur à donner quand
3: ah ouais,
5: même.
3: Hein.
5: Non, je garde ma voix. Après, du
3: raison.
5: Coup, je peux plus dire je t'aime si j'ai plus ma voix.
3: Non, c'est le problème de la petite sirène.
5: Bah ouais, c'est ça.
3: La pauvre.
5: Je la garde.
3: Vous préférez que la personne qui partage votre vie vous appelle ma femme, ma meuf ou ma compagne?
5: ma femme, ma meuf, compagne, c'est un peu...
3: C'est hyper angoissant.
5: Ouais, un peu.
3: Oui, j'avoue.
5: Concubine, tout ça.
3: Concubine. Ouais. Ça, c'est compliqué. Enfin, attention, attention, dans le club du mono-sourcil, vous invitez qui tout de suite? Noël Gallagher, Eric Cantona, Emmanuel Chin ou Frida Kahlo?
5: Ma Frida Kahlo, direct.
3: Elle est dans l'album, on l'écoute.
5: Oui,
3: Frida. C'est sûr, Guérir, le premier album de Marguerite.

0: Frida sur le nouvel album de Marguerite, le premier album qui s'appelle Guérir. Alors on pourrait parler effectivement d'épilation sourcils, mais moi j'aimerais qu'on parle surtout des guitares sur cette chanson. Non mais pardon, mais en fait vous êtes une rockeuse.
1: Je suis une rockstar.
0: Mais c'est trop bien, ça vous va très très bien.
1: Merci.
0: Comment vous avez choisi là ces guitares? Racontez-moi, parce que alors évidemment vous n'avez pas l'âge, mais je vous le dis, ça me rappelle beaucoup plein de trucs très cool que j'écoutais dans les années 90.
1: Ça me fait plaisir.
0: Voilà.
1: Et ben je pense que déjà sur cet album, les guitares, elles, j'ai voulu qu'elles soient plus présentes parce que pour moi, elles ramènent une chaleur, ouais. Elles ramènent un truc et qui est, je pense, primordial avec la thématique que j'ai choisie. Il fallait pas un album trop froid non plus. Donc ça, pour moi, c'était important, et puis de ramener des influences anglo-saxonnes qui avaient beaucoup moins dans l'EP et que moi, bah voilà, j'adore. J'ai grandi avec les Arctic Monkeys et les Strokes et tout. Et donc voilà, donc j'en avais vraiment besoin. Et puis cette chanson, on l'a composée avec Pra, qui est aussi guitariste sur ma tournée, directrice musicale, et elle, ben voilà, les guitaristes, donc forcément on a composé les accords à la guitare, et puis en fait très vite on s'est dit il faut en faire un truc complètement un peu californien surf.
0: Ouais, ça vous va super bien. Vraiment là on est sur quelque chose. Maintenant, pour revenir sur la thématique, donc de l'apparence physique de ces fameux sourcils, je les aime, je les aime pas, les gens donnent leur avis, trouvent que, etc. Il y a un rapport au corps qui est quand même hyper intéressant dans l'album, plus qu'une remarque qu'on peut vous faire sur vos sourcils ou pas. C'est la chanson « Mon ventre ». ».

0: ventre, c'est une lettre que vous écrivez à votre ventre. Mmh. On dit que c'est le deuxième cerveau, le ventre. Vous confirmez ?
1: Je confirme. Je crois que c'est vraiment une partie du corps qui est le réceptacle de tellement de choses et qui nous envoie aussi beaucoup de messages.
0: Surtout quand on est une femme.
1: Ouais. Surtout quand on est une femme. Et c'est une partie du corps. Quand on est une femme, on subit aussi le fait que la société a tendance à se l'approprier et à décider ce qu'on devrait en faire à notre place. Et cette partie du corps qui m'envoie tellement de messages depuis toujours et qui est le réceptacle aussi de pas mal de souffrances, notamment je pense aux douleurs de règles, des trucs comme ça. Enfin voilà, c'est quelque chose qui est tellement présent et qui est présent en fait toute l'année pour nous, toute la vie, on a ce parcours et ce dialogue permanent avec notre corps et notre ventre en tant que femme. Et j'avais envie de lui envoyer un message en retour. Et je crois que c'est ça la guérison aussi, c'est se réapproprier aussi ces parties-là de notre corps. Et moi, j'avais envie de reprendre en main le discours que je pouvais tenir à propos de mon corps et puis de lui parler, de choisir ce que je pouvais lui dire et aussi de renouer un lien de soin avec lui. Enfin, cette chanson, elle me procure aussi vraiment cette sensation-là.
0: Oui, il y a une grande douceur.
1: Ouais, totalement. Et un espèce de lui parler comme on dirait un enfant, t'inquiète pas, tout va aller. Je t'aime, même si parfois c'est dur, etc. Et voilà, ça m'a fait beaucoup de bien d'écrire cette chanson.
0: Alors, et d'autant plus que vous êtes une chanteuse, et on vous dit parfois, il faut chanter avec son ventre. C'est vrai, ça aussi.
1: Ouais, donc, bien sûr.
0: C'est votre partenaire de carrière, quoi.
1: C'est une caisse de résonance, ouais, évidemment. Oui. C'est un outil très, très important et c'est vraiment un endroit qu'on doit vraiment travailler en tant que chanteuse, en tant qu'artiste et voilà. Donc, c'est le morceau le plus difficile à chanter. Donc, vraiment, j'ai fait, et c'est quand je parlais tout à l'heure d'emmener ma voix dans des endroits.
0: Oui.
1: Différent et
0: tout,
1: une
0: sûr.
1: Voix de tête qui est en studio, je suis là, comme ça. Mais non, mais c'était vraiment un trop beau challenge et au final j'ai adoré enregistrer cette chanson et j'ai hâte de la chanter en live.
0: Un très beau moment de l'album Guérir. Vous allez l'aimer. Si vous voulez me faire plaisir, écoutez-le dans l'ordre parce qu'il y a un chemin quand même dans cet album de Marguerite. Félicitations. Il me reste 30 secondes, mais quand même, je vais essayer de gratter l'info. On vous voit au cinéma bientôt ou pas? Parce qu'il y a des rumeurs et des trucs qu'on ne sait pas. On sait que vous êtes comédienne.
1: Pas,
0: vous
1: sûr.
0: Savez le faire, mais est-ce que vous allez le faire?
1: Alors, je compte bien le faire et j'espère que ça va arriver le plus vite possible. En tout cas, j'ai tourné un petit peu dans un film. Vraiment, c'est une scène et demie, mais vraiment, c'était trop fun.
0: Ouais.
1: Je ne sais pas quand il sort le film encore.
0: Bon.
1: Voilà. Et en plus, ça se trouve, je vais être coupée au montage, on ne sait pas. Moi, je suis contente de ce que j'ai fait, donc on verra. Mais non, mais voilà. En tout cas, j'ai pas plus d'infos que ça, mais c'est évidemment un projet en cours.
0: Et je vous annonce, réalisateur et réalisatrice qui écoutez l'émission, que de toute façon, le carnet de balles de Marguerite est bien rempli, au moins jusqu'au. N'écoutez pas Marguerite. Jusqu'au 28 mai 2027, Marguerite. Paris, le Zénith, son premier Zénith. Merci beaucoup d'être venu nous voir.
1: Merci beaucoup.
0: À très bientôt. Guérir est disponible.

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1: Et c'est l'heure de jouer au blind test puisque une marguerite vient de quitter le studio. Nous jouons avec des chansons qui parlent de fleurs et c'est Guérir, l'album de Marguerite qui est à gagner. Ce soir, je vous présente pour jouer avec nous Katharina, bonsoir.
2: Bonsoir.
1: Bienvenue sur ICI, comment
2: Merci
1: ça va
2: beaucoup.
1: Katharina?
2: Ça va très bien, ça va.
1: Bon, enchantée que nous jouions ensemble ce soir. Il y a aussi Romain avec nous. Salut Romain.
3: Bonsoir Émilie.
1: Comment ça va Romain?
3: Très bien, flippé parce que j'ai toujours voulu jouer à ce blind test et que j'y suis enfin.
1: Oui.
3: Donc, je suis totalement flippé, mais ça va.
1: Mais ça va très bien se passer Romain. En plus le cadeau, ça c'est l'avantage ici. Nous on est du tout cuit, c'est gagné d'avance, tout le monde gagne. Donc Romain et Katharina, vous pourrez dire que vous avez gagné au blind test de Décibel, l'album de Marguerite. On vous en envoie à chacun un exemplaire immédiatement. Donc, quoi qu'il arrive, Romain, tout va bien se passer.
3: Super.
1: Bon, maintenant, c'est vrai que une fois qu'on a gagné, c'est bien quand même de jouer un petit peu. Les chansons donc parlent de fleurs et nous, on cherche les interprètes de ces chansons. Il y a un peu toutes les époques, un peu tous les styles. Et Romain ou Katharina, dès que vous avez la réponse, il faut donner votre prénom pour prendre la main, c'est l'équivalent du buzzer, mais voilà, on n'a pas de buzzer à distance. Et ensuite, vous proposez une réponse et on vérifie ensemble si c'est la bonne, d'accord?
2: Ok.
1: Très bien, aucun suspense donc, puisque tout le monde a gagné. Juste le plaisir de jouer ensemble avec des chansons fleuries. Et c'est parti, première chanson, dites-moi, qui chante ça? Dire pour le moment, elle ne chante pas. Eh bien, dans 5 secondes, vous entendrez sa voix et son cœur brisé de chez brisé. Crac.
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3: Romain.
1: Vita.

0: 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Mais oui, Fleur.
1: Oh, ah, bien joué.
0: Romain vient de piger le concept. J'adore. Bonsoir, Romain. Comment ça va? Bienvenue. Bienvenue.
1: Non, je ne comprenais pas justement d'où venait la fleur dans l'histoire, voyez-vous.
0: Elle est là, à fleur de toi. Mais c'est vrai que c'est pas. Oui, c'est pas une chanson où on s'offre des bouquets de fleurs. Là, voilà. On est d'accord. Oui, oui, c'est vrai. C'est vrai. Mais ça s'appelle à fleur de toi. Katharina et Romain, êtes-vous prêts pour la deuxième chanson fleurie?
2: Prête.
0: Oui. On y va.
2: Oh, ah, là, ça me dit quelque chose.
0: Oui, Katharina. Ah. Elle était grande, blonde. Oui.
1: Ah, bah, Romain, Dalida.
0: Eh bah, oui.

0: Beauté 1968, Dalida qui chantait Le temps des fleurs. Romain l'a trouvé en premier, mais Katharina l'a trouvé aussi. Et donc, puisque c'est moi l'arbitre,
1: mais oui, je suis arbitre, tout à fait, juge arbitre.
0: Je vais me donner un diplôme dans 2 secondes. Je mets aussi un point à Katharina. Voilà.
2: Ah, merci, c'est gentil. J'avais pas entendu Romain, c'est pour ça, désolé.
0: Mais oui, un point pour Katharina, 2 pour Romain. Et une dernière chanson de fleurs, attention, in English.
3: Romain, Miley Cyrus.
1: Oh là là!

0: bravo.
1: Oui, là, j'avoue. La génération Miley Cyrus, Anna Montana, quoi.
0: Ah, bah oui, évidemment. Bon, bah, Romain, c'était parfait. Les trois à la suite. Si on était dans Question pour un champion, j'offrirais à Romain une encyclopédie sur les chamois. Heureusement, bah oui, les trois à la suite.
1: L'album de Marguerite.
0: Et ben voilà, ça sera l'album de Marguerite. Romain et Katharina ont bien choisi leur endroit pour jouer. Merci à tous les deux, je vous embrasse.
2: Merci beaucoup, merci. Avec plaisir. Bonne soirée. À
0: la prochaine. Bye bye. Merci beaucoup. Et puis, forcément, quand on parle de fleurs et de chansons, on a notre petit Laurent Voulzy qui débarque avec Le pouvoir des fleurs, une chanson qui donne de l'élan et qui nous fait croire à des lendemains meilleurs. C'est ce que je vous souhaite, les amis. Voici Voulzy.

0: 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Qu'est-ce qu'elle est belle cette chanson. Laurent Voulzy est en tournée, une trentaine de dates à venir. Il sera dimanche soir à Vittel. Rendez-vous ensuite la semaine prochaine au Zénith de Caen. Et puis Strasbourg, Châlons-en-Champagne, Troyes, Lille, Rennes. Rendez-vous aussi à Montpellier au mois de novembre. Ou encore à Marseille, à Béziers, à Périgueux, Agen, Bayonne au mois de décembre. Arcachon aussi et Toulouse. Bref, si vous le pouvez, ne ratez pas les concerts de Laurent Voulzy. C'est du bonheur.
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0: Et on termine comme d'hab avec l'anniversaire du jour. C'est l'anniversaire de Sting. Aujourd'hui, il a 75 ans. Sting a donc le même âge que Jean-Jacques Goldman, Phil Collins, Gilbert Montagné, Gérard Jugnot et Jean-Luc Mélenchon. Chacun sa route, chacun son chemin, chacun sa routine beauté.

0: Only The Police, le groupe de Sting en 1978. Sting, 75 ans aujourd'hui. Allez, Décibel, c'est terminé pour ce soir. Je remercie l'équipe de l'émission. Il y avait Kinan Lagelli, Alexandra Sackberg, Iris Guitoni, Thierry Boffa, Thomas de Moll, Mélodie Chaib. Et pour la dernière fois en studio avec nous ce soir, Emma Quenardel qui part rejoindre les Vénards de Ici Champagne à Reims. Merci pour tout, Emma. Et merci à vous, les amis, d'avoir écouté l'émission.
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2: Bonjour à tous, il est midi 5 sur Ici, bienvenue dans votre nouveau rendez-vous quotidien, ça s'appelle On vous doit bien ça, parce qu'on est là pour vous rendre service, on sait à quel point la rentrée, l'année sera difficile, alors on essaye modestement de vous aider, c'est votre émission. Et d'ailleurs appelez-nous hein, tout au long de l'émission au 0810 055 056, aujourd'hui on va aborder entre autres un gros sujet sur l'or, bijoux en or, comment vendre sans se faire arnaquer, entre autres, on va aussi parler avec Nordinata. Bonjour Nordine.
3: Bonjour Enora.
2: On va parler des sports méconnus qui sont bons pour vous, dis donc. On va aussi parler avec notre cher Audrazo. Comment ça va Audrazo?
4: Ça va et vous?
2: Comment éviter les arnaques? Je vais très bien, c'est un vendredi. Je ne vous cache pas que la veille de week-end, maman est en joie. Et on va aussi parler avec notre cher Valère des pompes à chaleur, c'est ça? Parce qu'apparemment il y a du leasing, on peut en bénéficier. Vous allez nous raconter ça tout à l'heure.
5: Absolument. Bonjour à toutes et tous.
2: Bonjour cher Valère. Et puis, vous pouvez aussi nous laisser des messages vocaux hein, sur ce WhatsApp qui est gratuit, je le répète, 0810 055 056, comme l'a fait d'ailleurs aujourd'hui Jordan de Picardie.
6: Bonjour Nordine, j'ai pu voir que vous étiez assez musclé et j'aimerais avoir ce genre de carrure. Qu'est-ce que vous me conseillez de faire comme sport?
2: Oh là, vous avez bien fait de venir, Nordine.
3: Oh Jordan,
2: vous savez, c'est vrai qu'il a fière allure, notre Nordine à table.
3: Oui, mais on est tous le balèze de quelqu'un, donc je vais répondre à à Jordan tout à l'heure.
5: Ça commence.
2: Alors,
5: fort.
2: Si vous découvrez l'émission, chers auditrices, chers auditeurs, c'est un numéro duettiste que nous avons entre Nordine et Valère. Vous allez voir, c'est très réjouissant. Nordine, on va répondre à cela dans une trentaine de minutes. Votre secret pour avoir ce corps de dieu grec, vraiment quasiment. Mais pour l'heure, je vous l'ai dit, on va parler or. En tout cas, bienvenue, c'est votre nouveau rendez-vous. Ça s'appelle On vous doit bien ça sur Ici. Il est midi 7, on est en direct ensemble jusqu'à 13h. Nous allons parler or. Est-ce que c'est un bon plan d'acheter de l'or en ce moment? On a mille questions et on a un expert avec nous hein, qui va nous aiguiller dans ce vaste sujet. Il s'appelle Alexis Monceau, c'est le DG de Godot et Fils. On va l'accueillir tout de suite. Hein. Bonjour Alexis.
7: Oui, bonjour Madame Malagré, comment allez-vous?
2: Madame Malagré, excusez-moi, j'aime tellement, pardon. On me respecte si peu, vous savez. Non, merci beaucoup. On est ravis de vous accueillir, on va parler de tout ça avec vous dans un instant, mais notre cher Audrazo va nous faire un petit topo.
4: Oui, petit topo. Pourquoi on parle de revendre de l'or pour vendre ses bijoux, etc.? Parce que les temps sont difficiles, parce qu'on a parfois des bijoux, des bagues, des bracelets, des colliers, Nora qui dorment au fond d'un tiroir et que ça fait partie des solutions, peut-être pour trouver un peu de liquidité rapidement. Absolument. Quand on en a besoin. Deuxième raison, le cours de l'or, il a un petit peu baissé. Mais ça reste intéressant parce qu'il crève les plafonds ces dernières années. Alexis Monceau pourra nous le confirmer, je pense. Il a atteint même un sommet là en début d'année. Donc qu'est-ce que ça veut dire très concrètement? Le gramme d'or actuellement, vous pouvez en tirer entre 30 euros et 110, 120 euros. Évidemment, ça dépend de beaucoup de critères. Ça dépend notamment du nombre de carats. Donc l'or pur, 24 carats, c'est 119 euros le gramme. C'est la dernière donnée que
2: d'accord,
4: j'ai trouvée.
2: Okay.
4: Donc ça veut dire que vous pouvez sur un très bon bijou, là pour le coup on parle d'or pur, c'est plutôt rare, on en a forcément. Mais là vous pouvez en tirer plusieurs centaines d'euros, peut-être parfois plusieurs milliers, toujours, j'insiste, en fonction du poids et de la pureté de l'or. Sinon vous avez aussi l'or 18 carats, donc là c'est 75% d'or pur, donc vous allez un peu moins en tirer, mais vous êtes autour de 70-80 euros le gramme. Donc évidemment vous multipliez ça par plusieurs grammes et ça fait quand même des sacrées sommes.
2: Je vais aller faire les fonds de tiroir, moi je vais aller chez ma grand-mère, je vais tout faire. Alors Alexis Monceau,
4: Oui, Alexis Monceau, bonjour à vous. Une fois qu'on a dit ça, je suppose que vous avez beaucoup plus de clients ces derniers temps.
7: C'est vrai qu'aujourd'hui, on voit énormément de clients qui sont finalement... En fait, aujourd'hui, ce qui est hyper intéressant dans le marché de l'or, c'est qu'il y a différents types de profils et il y en a de plus en plus qui commencent à se dire « j'ai de l'or dans mes tiroirs » parce que de l'or de ces derniers mois, comme vous l'avez dit, l'or a explosé. C'est incroyable. Et du coup, les gens, ils se posent des questions. Ils disent « combien vaut mes bijoux ?» Et en plus, en début d'année, il faut comprendre que l'or, malgré le fait qu'il ait quand même baissé, comme vous l'avez dit, énormément de personnes se disent « voilà, ça peut être une super aide ». Et aujourd'hui, il y a beaucoup de grands-parents, de parents qui souhaitent aider aussi leurs enfants, leurs petits-enfants, en leur transmettant de l'or. Et à ce moment-là, on peut voir que ça permet énormément de choses. Ça permet de financer des études, ça permet également de financer les premières voitures, des apports immobiliers, parce que c'est de plus en plus tendu ces dernières années.
2: Bien sûr. Alors, attendez.
7: L'or, dites-moi.
2: Non. Avant que d'ailleurs que Valère nous dise à quoi il faut faire attention d'ailleurs quand on veut vendre son or. Moi, je voulais vous poser une question un peu basique, mais si on n'a pas d'or à la maison et qu'apparemment c'est une valeur un peu chouette en ce moment, on en achète où de l'or?
7: On peut en acheter dans des comptoirs spécialisés comme Godoy Fils. Du coup,
2: il se fait un peu de pub au passage. Il a bien raison.
7: Bien sûr. On en a un peu partout en France.
2: Oui.
7: Et c'est vrai qu'il faut se tourner vers des acteurs qui sont quand même de confiance, parce que l'or, c'est un secteur qui est relativement simple. Il faut se tourner vers les bons partenaires, parce qu'il faut expliquer comment ça fonctionne, que ça soit à l'achat comme à la revente. Mais c'est pour ça qu'on conseille énormément.
2: Mais admettons, moi j'ai pas beaucoup de sous, j'achète quoi? J'achète quoi qui veut prendre de la valeur? Combien j'achète d'or? Si par exemple, admettons, je sais pas, j'ai 100 euros, ça vaut le coup d'acheter 100 euros d'or? 100 euros, c'est déjà une grosse somme, hein, mais...
7: 100 euros d'or, vous savez, les cours de l'or ont quand même pas mal explosé ces dernières années, donc aujourd'hui on est plus sur des entrées de panier moyen aux alentours des 400 euros sur la 10 francs Napoléon qu'on connaît très bien. Ou alors sur les 20 francs Napoléon, pièce iconique en France, mais on est plus aux alentours des 700 euros la pièce. Mais ce qu'il faut comprendre, c'est que aujourd'hui, c'est possible quand même de faire du DCA, mais plus sur des petits volumes.
2: C'est quoi
7: volumes.
2: Du DCA? C'est quoi?
7: Du DCA, c'est acheter de manière régulière des petits produits aux alentours des 400 euros. Aujourd'hui, c'est un peu les produits.
2: Il faut pouvoir les sortir, les 400 euros.
7: Et tout à fait. Et c'est pour ça que personnes. Je suis entièrement d'accord. Mais c'est là où aujourd'hui, l'accès à l'or, c'est quand même quelque chose qui est un peu plus compliqué que ces dernières années. Mais ça reste quand même quelque chose de tangible, contrairement à d'autres actions.
8: Pardon, je mets un petit bémol sur tout ça. Hein. On ne fait pas de conseils en investissement. Les sujets d'acheter de l'or ou d'autres produits financiers, c'est complexe. Nous, notre boulot, c'est pas de dire ce qu'il faut acheter ou pas, parce que on peut acheter aujourd'hui de l'or, et monsieur, vous le savez parfaitement, on peut perdre 20 ou 30% de ce qu'on a misé demain.
7: Hein.
8: Donc voilà, restons prudents aussi sur notre responsabilité là-dessus. Par ailleurs, quand on veut vendre ce métal précieux, alors c'est normal, c'est votre métier, hein. Vous dites que c'est formidable, etc., mais on est aussi face à des situations où les gens vendent des bijoux de famille, ça fait mal au cœur, c'est pas facile. Donc moi je voulais quand même rappeler quelques bons réflexes, et tout à l'heure on parlera du prêt sur gage qui peut être une alternative d'ailleurs.
2: Absolument,
8: à la vente,
2: hein,
8: c'est encore autre chose, mais très rapidement, d'abord il faut faire estimer plusieurs fois, c'est extrêmement important. On va pas chez un seul professionnel, mais on en fait deux voire trois, on compare, on revient à ce fameux sujet de la comparaison pour bien voir si on nous dit à chaque fois la même chose. On fait peser aussi l'objet devant nous, ça c'est obligatoire, on doit constater le poids de l'objet, et quand on l'a fait deux trois fois on est tranquille. On vend pas forcément au poids, parce que parfois un bijou signé vaut beaucoup plus cher que son pesant d'or, donc il faut aussi bien vérifier ce point-là, et si vous avez un doute, allez chez un bijoutier. Et puis enfin, un contrat écrit, c'est obligatoire, et on se fait jamais payer en espèces. Ça, c'est aussi obligatoire.
2: Oh là là, interdit.
8: Oui. Ça, c'est absolument interdit. Mais voilà quelques règles de base.
2: Moi, j'ai plongé un jour.
8: À connaître.
2: Voilà. On va continuer à parler de ça. C'est passionnant. Alexis Monceau, le DG de Godoy Fils, reste avec nous. Si vous avez de l'or, si vous avez envie d'en vendre, d'en acheter, appelez-nous 0810 055 056. Pour l'heure, on s'écoute Stéphane Echer. Déjeuner en paix. On est ensemble jusqu'à 13h. Ça s'appelle On vous doit bien ça. Sur ici.

0: Déjeuner en paix, Stéphane Echer. On en parlait d'ailleurs entre nous en antenne. En plus, il est très sympathique, Stéphane Echer, c'est un ange. On est ensemble jusqu'à 13h. 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
0: Midi 16, bon appétit d'ailleurs pour ceux qui sont, celles et ceux qui sont à table. Alors on est au cœur d'un gros dossier sur l'or. Tout à l'heure on parlera pompe à chaleur puisqu'il y a des leasings possibles avec Valère Correa. Absolument. Parlera aussi sport, des sports méconnus et qui fonctionnent avec notre coach sportif Nordine à table. Mais pour l'heure, Alexis Monceau, le DG de Godot et Fils, est avec nous, cher Alexis. Et nous avons déjà une auditrice qui nous a appelé. Vous êtes très très nombreuses hein, et nombreux au 0810 055 056, c'est votre antenne, on vous doit bien ça. Cécile qui appelle de Villefontaine dans le 38. Bonjour Cécile. Alors vous, histoire incroyable, vous avez récupéré les chicots, si je puis me dire ainsi, en or de votre grand-père. Qu'est-ce que c'est que cette histoire?
2: Oui, j'ai fait une drôle de tête hein, quand j'ai reçu ça. Je trouvais ça un petit peu glauque, j'avais un peu de mal à comprendre le sens.
0: Mais attendez, vous les avez reçus comment, ces dents de votre papy en or?
2: À son décès, j'avais une boîte avec il y avait des choses dedans, différentes choses, et il y avait les dents. Voilà, il y avait des dents, des grosses molaires en or. Je les ai gardées un petit moment. Et puis un jour, on m'a dit, mais non, mais va voir, va faire estimer. Puis effectivement, j'ai eu une surprise.
0: Combien?
2: Voilà, donc j'ai rendu les dents de pépé, quand même. Les photos, je les ai gardées.
0: Non, mais c'est extraordinaire.
2: Les dents, je trouvais ça un peu...
0: Est-ce que je peux me permettre de vous demander combien vous a rapporté les dents de pépé?
2: Alors, je crois que j'avais 4 dents et j'étais pas loin des 500 ou 600 euros, un truc comme ça.
0: Wow.
2: Parce qu'il y avait des petits bijoux. Et puis, du coup, j'ai fait les tiroirs, les fonds de tiroirs.
0: J'ai
2: pris un peu. J'ai trouvé tous les petits, vous savez, les petits bouts de bijoux cassés.
0: Ouais, bien sûr, bien sûr.
2: Des choses comme ça.
0: Écoutez, pardon, mais vérifiez les dents de pépé, peut-être. Je ne sais pas, pardon. Hein, je me permets de plaisanter, chère Cécile. Alexis, notre invité Alexis Monceau, ça vous arrive, vous, de récupérer des dents comme ça en or et de les estimer?
3: Non, on récupère souvent les dents de pépé, il y a beaucoup de clients qui viennent. Il y a beaucoup, beaucoup de clients qui viennent avec, bah, du coup, comme le disait madame, des fonds de tiroir.
0: Ouais.
3: Ils viennent du coup tester. Et ce qui est hyper intéressant, c'est que même de plus en plus de clients commencent à venir pour savoir quel titrage d'or c'est, parce qu'il y a beaucoup de plaqués qui sont en circulation. Mmh. Et c'est là où c'est intéressant, le nombre de personnes qui viennent en pensant que ce sont des bijoux qui sont plaqués or. Et au final, ça se révèle par être des bijoux en or 18 carats. Et
0: là, vous nous direz d'ailleurs dans un instant comment reconnaître hein, le vrai or du plaqué, etc. Ça, on en parlera dans un instant. Enfin, c'est quand même fou. Aude Razo.
4: Oui, bah, en fait, je voulais aussi faire une petite recommandation parce que Valère a dit ce à quoi il fallait faire attention quand on vend ses bijoux, quand on vend son or. Il y a aussi des sociétés qui ne sont pas recommandables. Voilà, je vous le dis, il faut faire très attention à ça et je pense que Alexis Monceau sera d'accord avec moi. Des sociétés qui vous contactent par courrier, par mail, par téléphone, qui vous contactent spontanément. Là, c'est un peu limite et qui vous disent vous pouvez vous rendre tel jour à tel endroit, souvent dans un hall d'hôtel, un hôtel particulier, une salle des fêtes et elles vont vous faire un prix canon. Je vous conseille de pas y aller. J'ai Claire, une auditrice qui m'avait contactée il y a quelques mois. Elle vendait des bijoux 18 carats et en fait la société qu'elle a trouvée là-bas lui en a donné pour moins de 4 euros le gramme.
0: Oh là là.
4: C'est un scandale total.
0: Ça, Alexis, on est d'accord que c'est n'importe quoi. Ça, c'est pas possible.
3: Bon, on est tout à fait d'accord et en plus certaines de ces sociétés payent même encore en espèces et c'est vraiment purement illégal comme vous l'aviez dit tout à l'heure. Et même moi, j'ai beaucoup de clients qui me disent voilà, Monsieur Monceau, j'ai fait venir quelqu'un chez moi pour faire des estimations. Nous, on dit toujours. Faire très attention, déplacez-vous en agence, contactez des personnes de confiance et si vous ne pouvez pas vous déplacer, on se déplace, on vous transmet notre pièce d'identité, on se présente et il faut vraiment faire très très attention, surtout en ce moment.
4: Voilà, donc à retenir, c'est qu'il faut se méfier des obscurs rendez-vous qu'on vous fixe par courrier, par téléphone. Allez en boutique et faites plusieurs boutiques, hein, c'est ce que vous aviez dit aussi Valère, parce qu'en fait, vous pouvez très bien tomber sur des escrocs qui se mettent votre bijou dans la poche pour pas grand-chose et qui, eux, vont le revendre, mais alors beaucoup plus cher.
0: Valère Correa.
5: J'aimerais savoir comment c'est fiscalisé quand on vend de l'or, donc si je décide de revendre, alors moi les dents de pépé, non, c'est trop tard, mais enfin, un bijou qui a son peu d'or, comment est-ce que je dois le déclarer ensuite au fisc, monsieur?
3: Alors, comment est-ce que ça fonctionne? Je vais donner 3 exemples concrets. Déjà, les dents de pépé, faire très attention parce que c'est un produit qui est industriel. Donc, nous, profession, on se doit de vous collecter une taxe, 11,5%. Mmh. Et il faut aussi faire attention, tout bijou au-dessus de 5 000 euros, de manière unitaire, il faut collecter une taxe de 6,5%. Chez Godot & Fils, on collecte toute cette fiscalité et on la déclare pour vous au Trésor public.
5: Ok.
0: Oui, Nordine, vous avez une question?
1: Oui, est-ce qu'il y a un registre qui existe sur les boutiques, justement, sur lesquelles on peut, avec lesquelles on peut être fié? Parce qu'au final.
0: Une sorte d'annuaire,
1: quoi. C'est ça, c'est moi, ça, je ne sais pas aujourd'hui si je vends de l'or, je ne sais pas où aller.
0: Moi, pareil. Je l'ai fait une fois, je vous l'avoue. J'ai fait absolument n'importe quoi. J'ai revendu une vieille montre, j'avais besoin d'argent. J'ai été chez le premier venu à Paris et ça a été une catastrophe. Je me suis fait avoir. Donc, je suis d'accord. Très bonne question, Nordine. Est-ce qu'il y a un annuaire, monsieur Monceau?
3: Alors, il y en a, mais nous, ce qu'on on dit beaucoup à nos clients, il faut souvent s'interroger sur les avis Google, il faut regarder déjà les grands acteurs historiques, il faut toujours, comme vous l'avez dit tout à l'heure, comparer avec plein d'acteurs différents, mais surtout regarder les avis Google, parce que des acteurs qui auront plus de 100 avis de manière organique et non payée, les gens vont beaucoup plus se retourner vers eux. Il faut vraiment aller sur des sociétés qui sont de là depuis très longtemps, et souvent les grands groupes, parce que les grands groupes sont quand même beaucoup plus beaucoup plus contrôlé que les petites structures.
0: Donc, donc il faut vraiment. Oui, c'est vrai que ça sert à ça, au moins les avis Google. On va continuer de parler de ça avec vous, cher Alexis Monceau. On va continuer à parler or. Si vous avez des questions à nous poser, ça tombe bien, on a les réponses. Ça se passe au 0810 055 0 56. C'est une nouveauté qu'on va écouter. Tame Impala et Jenny s'appelle Dracula. Sur ici, on est ensemble jusqu'à 13h.

0: cette nouveauté, Tame Impala et Jenny Dracula, sur ici, dans On vous doit bien ça.
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0: On vous doit bien ça. Il est midi 26, chers amis, c'est votre nouveau rendez-vous quotidien. On est avec toute la bande, Valère, Nordine, Audrazo. On est en train de parler d'or. Il est l'or, monseigneur, j'avais envie de la faire depuis une demi-heure, donc pardonnez-moi.
2: C'était tentant,
0: ça. Ouais, oui, c'était tentant, ce magnifique film avec Louis de Funès. Bref, nous avons une auditrice qui nous a appelé au 0810 055 056. On est toujours aussi avec Alexis Monceau, le directeur général de Godot et Fils. Bonjour à vous, chère Marie. Vous appelez de Molière-sur-Cèze. Bonjour Marie, bienvenue. Bonjour. Vous achetez un petit peu d'or alors, Marie?
3: Ben oui, j'ai eu l'idée il y a quelques années pour mes petites filles, parce que je ne savais plus quoi leur acheter. Et puis un jour, je me suis dit, ben, l'or est en train de monter. Donc, j'ai commencé à leur acheter des petits bracelets, des boucles d'oreilles, des trucs comme ça, tout en 18 carats.
0: Ça, alors, je peux me permettre de vous demander, Marie, un petit bracelet 18 carats, ça coûte combien? Vous savez, du coup.
3: Il faut compter plus de 100 euros. Ouais,
0: plus de 100 euros, d'accord.
3: Mais,
0: donc vous avez acheté plein de petits bijoux comme ça, en vous disant, ça va prendre de de la valeur.
3: Voilà, et puis un jour j'en ai discuté avec elles, je leur ai dit ben, de les garder, même si elles ne les portaient pas, parce que peut-être un jour elles auraient besoin d'argent, mais elles pourraient les revendre.
0: Une mamie bien prévenante et bien maligne, si je puis me permettre. Cher Alexis Monceau, du coup 18 carats, un petit bracelet comme ça, ça peut monter, ça peut, je sais pas, quelques années après, ça peut coûter combien cette affaire? Parce que du coup je vais aller acheter ça moi après, dites-nous.
4: Alors, pour vraiment conseiller, il faut toujours faire aussi un petit peu attention, parce qu'il existe, pour quand on achète des bijoux en or 18 carats, il y a le produit neuf, du coup, qui coûte très cher, le produit d'occasion qui coûte déjà deux fois moins cher, et quand nous, on rachète de l'or, on est plus aux alentours des 80 euros du gramme, et aujourd'hui,

0: il y a aussi des produits qui méritent d'être revalorisés, comme des bijoux art déco, de belles pièces, des bijoux de marque. À ce moment-là, on va les acheter en tant que produits collection et les reproposer à notre clientèle. Et on essaie quand même de préserver le patrimoine français.
1: Et son petit lingot, on le met à la banque ou on le laisse sous le matelas?
0: Non. Nous, ce qu'on conseille souvent, c'est qu'il vaut mieux louer des coffres de banque.
2: Ah ouais, quand même.
0: Et c'est il peut y avoir beaucoup de problèmes. Nous, on préfère toujours protéger nos clients.
2: Évidemment.
0: On propose aussi les services internes, mais on dit toujours, allez voir votre conseiller et mettez tout dans un coffre en banque, on ne sait jamais.
1: Évidemment. Valère Correr, vous allez nous parler du prêt sur gage aussi, hein. Ça,
3: oui,
1: c'est
3: rapidement,
1: très
3: parce
1: important.
3: Que si vous n'avez notamment pas d'or ou pas d'argent, pensez aussi qu'un objet de valeur, ça peut vous dépanner finalement si vous avez un besoin de trésorerie à court terme, mais sans vous en séparer définitivement. Et ça, c'est le crédit municipal qui le propose plutôt. En fait, votre objet va servir de garantie. Vous l'amenez au crédit municipal avec une pièce d'identité, si possible une facture, et ils vont vous valoriser à 50 ou 80% du prix, vous mettre à disposition l'argent et vous récupérerez l'argent quand vous irez rembourser. Il y a un site, c'est prêtsurgage.fr.
1: Merci beaucoup Valère Coréard. Merci cher Alexis Monceau, le DG de Godot et Fils. On vous embrasse très fort.

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3: Midi 32, chers amis, sur votre radio Ici, on est ensemble jusqu'à 13h dans ce nouveau rendez-vous quotidien qui s'appelle On vous doit bien ça. Moi,

0: Je m'appelle Enora Malagré et la bande qui est autour de moi est constituée de Aude Razo, Madame Anti-Arnaque, Valère Coréard, Monsieur Bonplan et notre éminent coach sportif Nordina Tav qui est là tous les vendredis. On est là pour vous rendre service parce qu'on estime qu'on vous doit bien ça. Les amis, on sait à quel point l'année est compliquée. On a parlé or, la première demi-heure de l'émission. Continuez, hein, si vous avez des questions, ça se passe au 0810 055 056. C'est un numéro WhatsApp, il est gratuit et vous pouvez aussi laisser des messages vocaux, comme l'a fait un certain Jordan aujourd'hui.
1: Bonjour Nordine, j'ai pu voir que vous étiez assez musclé et j'aimerais avoir ce genre de carrure. Qu'est-ce que vous me conseillez de faire comme
2: il
1: sport
2: est fier.
1: Film, du tennis, de la course, autre chose peut-être. Merci beaucoup.
0: On a les auditeurs qu'on mérite qui sont tous plus adorables les uns que les autres. Et on a constaté que Nordine, les femmes se pâment et les hommes l'envient. Il s'est carrément levé, chères auditrices, chers auditeurs, pour répondre à Jordan. Alors, le secret de ce corps d'Alba?
3: Jordan, déjà, merci de donner du sens à ma vie. Je pense que j'ai réussi à ma carrière. Voilà, alors je vais vous donner cinq astuces, oh, les cinq doigts de la main. Première, la régularité. Constamment, c'est-à-dire deux à trois fois par semaine, soyez réguliers. N'essayez pas de faire cinq séances dans la semaine et après plus rien la semaine d'après. Ça, c'est la première chose.
4: Séance de muscu, vous voulez dire?
3: Séance de musculation, d'accord. Voilà. La deuxième, la patience. Soyez patient. Valère est en train de le découvrir depuis des années. Ça fait des années qu'il essaie d'être musclé et ça ne vient pas comme ça. Parce qu'en fonction de votre morphotype, vous allez avoir plus ou moins des résultats. Donc soyez très patient. La deuxième, l'alimentation. Le muscle, il a besoin d'essence. Et la meilleure essence pour le muscle, c'est la protéine. Donc vous avez dans les poissons maigres, les viandes maigres, les œufs, les légumineuses.
0: Premier degré.
3: La prochaine, c'est le sommeil et la récupération. Là aussi, votre muscle a besoin de récupérer. Et d'une séquence, si vous travaillez par exemple les pectoraux, laissez au moins 48 heures de récupération entre la même sollicitation du groupe musculaire. Et la dernière, le sens que vous donnez à l'entraînement. Forcément, vous allez voir ce qu'on appelle les muscles miroirs. Et ce qui est essentiel pour avoir un corps joli, j'ai envie de dire, et pour être balèze, c'est justement de travailler un ensemble de muscles. Et ça serait intéressant. Jordan, vous allez être balèze, je suis sûr. Je vous embrasse.
0: Vous voulez le corps de Zeus? Vous écoutez Nordina Tav. Tout au long de l'année, je booste votre pouvoir d'achat. C'est 200 euros qui partent là, comme ça, immédiatement, à dépenser dans une grande enseigne. Et nous avons une gagnante. Elle s'appelle Liliane. Elle s'est inscrite sur le site ici.fr. Il y a une page dédiée. Bonjour, chère Liliane.
5: Bonjour. Comment allez-vous?
0: Ah, très bien. Vous avez une voix tellement pleine de vie, en plus. Ça va, Liliane?
5: Et bonjour à toute la bande.
3: Bonjour.
0: Bonjour. Vous nous appelez via Ici Isère, qu'on embrasse très chaleureusement. Vous êtes retraité. Vous avez trois enfants et 10 petits-enfants. J'adore.
5: C'est exact.
0: Vous avez bien bossé. C'est gagné, Liliane. Extraordinaire. On est ravis de vous offrir ce petit complément, ma chère Liliane. On vous embrasse très, très fort. Et c'est, écoutez, my pleasure. Oh, j'ai envie d'être bilingue aujourd'hui, c'est vendredi. Prenez grand soin de vous, chère Liliane. On vous embrasse très, très fort. Oh là là, mais qui vois-je venir? Notre cher Jean-Jacques Goldman. Alors ça, je suis très heureuse. Le 11 octobre prochain, j'ai une petite info. Jean-Jacques Goldman fête ses 75 ans. 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On est ensemble jusqu'à 13h, les amis.

0: demain, on est ensemble jusqu'à 13h. Valère Correa, qui n'arrêtait pas de chantonner, qui a dit donc un petit beau brin de voix, dis donc.
1: J'adore cette chanson.
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0: Dis donc,
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0: Monsieur Bonplan, qui est chanteur à ses heures perdues en cette veille de week-end. On espère vous faire un peu sourire et vous donner surtout des bons plans. Éviter les arnaques, sculpter votre corps grâce à Nordinatan, notre coach sportif. Pardon, je ris seul. Mais pour l'heure, nous allons répondre, pas du tout, enfin oui, il y a une problématique, on va vous dire, enfin une problématique, on a lu ça, on va vous dire si vous pouvez bénéficier du leasing sur les pompes à chaleur. Vous avez vu, c'est une émission très variée. Et si oui, comment qu'on fait, dis donc, monsieur Valère Correa, le chanteur?
1: Ah, alors, le gouvernement a lancé une offre intégrée pour aider les ménages modestes à remplacer leur chaudière au gaz ou au fioul par une pompe à chaleur. Alors, quand on dit leasing social, qui est souvent utilisé, en fait, c'est pas une location, évidemment, comme une voiture. On va pas vous installer une chaudière et puis la reprendre, hein. Ce serait quand même, non. On va vous permettre d'acheter l'équipement et vous allez rembourser le reste à charge par mensualité. Qu'est-ce que vous devez retenir? D'abord, l'offre concerne les propriétaires d'une maison individuelle et c'est sous condition de revenu. Premier point, d'accord? Ah ben oui. Enfin, le saucisson pousse pas sur les arbres non plus, l'ordinateur. Faut pas rigoler, là. Non, mais enfin.
0: Cette expression.
1: C'est normal. Vous vous rendez compte ce que ça va coûter? Bon. Elle comprend quoi? L'installation d'une pompe à chaleur RO. Donc pas RR, vous avez deux systèmes. RO, c'est vraiment le meilleur système, le plus résilient et le plus efficient. Et puis, c'est sur celui-là que vous pouvez avoir de l'aide. L'aide moyenne annoncée est de 9 800 €. Donc c'est quand même pas mal, voilà. Alors attention, dans la majorité des cas, le remboursement est prévu sur 3 ans et 5 ans maximum.
0: D'accord.
1: La mensualité totale, c'est-à-dire le remboursement, l'électricité et la maintenance, doit rester au plus égal à l'ancienne dépense de chauffage. En gros, vous aviez 200 ou 300 € par mois de chauffage. Il faut que pour passer à la pompe à chaleur, vous continuez de payer 200 ou 300 €, incluant le remboursement de la pompe à chaleur et l'aide de l'État et l'électricité que ça coûte. J'ai été clair ou pas?
0: Très clair.
1: Bon, très génial.
0: Moi, si j'ai compris, c'est que normalement, les gens ont compris.
1: Alors, tout ça pour dire que l'aide, pour terminer, l'aide au total, enfin, l'aide qu'on va vous faire sur cette pompe à chaleur, elle n'est pas cumulable avec ma prime Rénov, je vais m'en sortir, voilà. Et puis surtout, vous avez un site pour faire votre demande, parce que c'est quand même ça l'idée.
0: Bien sûr, évidemment.
1: Il n'y a, que 55 000 possibilités, il faudrait 2 millions, je crois, de pompes à chaleur pour équiper toute la France. Donc, ça se passe sur électrifionlafrance.gouv.fr. électrifionlafrance.gouv.fr. Qu'est-ce que vous voulez? C'est pas moi qui ai décidé, c'est un nom de domaine bizarre.
0: Pourquoi pas?
4: .gouv.fr, moi ça me va.
1: Voilà, c'est ça.
0: Ah, Aude, elle est contente.
1: Non, mais parce que côté pompe à chaleur, Aude, je pense qu'il faut faire gaffe.
4: Oui, effectivement, il faut faire gaffe. Quelque chose que vous devez absolument avoir en tête pour ne pas tomber éventuellement dans une arnaque, parce que les escrocs ont de la suite dans les idées, c'est que les services publics ne démarchent pas pour vendre des travaux. Voilà. Les services publics ne démarchent jamais pour vendre des travaux. Ça, il faut toujours l'avoir en tête, parce que là, évidemment, on parle d'aide de l'État, on parle de leasing, etc. Donc, il y a les petits malins qui vont se mobiliser, qui vont dire « je vais me faire passer pour l'État, pour la mairie, ou en tout cas, je vais dire que je suis mandaté par l'État, par la mairie, par l'ADEME, vous savez, l'Agence de Transition Écologique, et je vais aller toquer aux portes, ou je vais passer des petits coups de fil, et je vais parler aux gens de bilan énergétique, je vais parler aux gens de pompe à chaleur. » Si vous tombez sur quelqu'un qui fait ça, il vous ment. D'accord. Voilà, il est mandaté par personne en fait. Il ne représente que lui-même puisque les services publics ne démarchent pas. La technique des escrocs souvent, c'est de vous dire ce sera bientôt obligatoire ou vous allez avoir des aides énormes. Ça va rien vous coûter du tout. Signez vite, regardez, ça va vite, ça va être génial, etc. Ils vous embrouillent complètement. Vous y comprenez pas grand-chose. On ne signe pas et plus le vendeur est insistant, plus il vous noie avec des chiffres et des dispositifs, plus vous reculez.
0: D'accord.
4: C'est hyper important, la grande prudence. Donc renseignez-vous et je dis toujours quand vous devez faire appel à un artisan ou autre, faites la démarche vous-même. Méfiez-vous de l'artisan qui vient vers vous. Allez vers l'artisan.
0: C'est toujours un peu louche. Merci, Aude Razeau. Dans un court instant, Nordi nous parlera des sports méconnus, mais qui sont bons pour la santé. Mais pour l'heure, ça va nous faire beaucoup de bien en ces temps incertains. John Lennon, Imagine sur ici.

0: John Lennon, Imagine sur ici. On est ensemble jusqu'à 13h.
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0: Et jusqu'à 13h, on essaie de vous rendre service parce qu'on vous doit bien ça. C'est votre antenne. Vous avez beaucoup de questions à nous poser. Ça tombe bien, on a beaucoup de réponses à vous apporter. Ça se passe au 0810 055 056. Marie nous a appelé. Bonjour, chère Marie, bienvenue.
3: Oui, bonjour.
0: Comment allez-vous, Marie?
3: Fort bien. L'Ardèche.
0: Vous appelez d'Ardèche.
3: Avec un beau soleil.
0: Ah là là, quelle belle région. Alors, vous souhaitez vous savoir, quelle est votre question d'ailleurs? Pardonnez-moi, j'ai oublié, Marie.
3: Eh bien, écoutez, moi, je suis bien bon de se faire payer par chèque, mais bon, je crains aussi, moi, par chèque.
0: Alors, c'est-à-dire qu'au moment de la vente, en fait, est-ce qu'il faut demander un chèque certifié? C'est ça la question, Marie.
3: Voilà, exactement.
0: Eh oui, très bonne question. Très bonne question, Marie.
4: Marie, vous écoutez trop de réseau, vous avez peur de vous faire arnaquer dans tous les clubs russes.
0: Mais elle a déjà raison,
5: bravo, voilà. Marie.
4: Non, vous n'allez pas avoir un chèque certifié, vous allez avoir un chèque barré, c'est-à-dire c'est un chèque ordinaire. C'est pour ça que ce qu'on expliquait tout à l'heure, c'est important d'aller dans une enseigne qui a pignon sur rue, c'est-à-dire un magasin qui va acheter de l'or, qui ne vient pas d'arriver, où le local est très très vide avec juste un petit comptoir. Allez dans un endroit qui est un peu une institution et il n'y a aucun risque. Enfin, a priori, vous êtes vraiment tranquille. Ils peuvent aussi vous faire un virement, ça c'est possible. Hein. Donc dans ce cas-là, vous pouvez avoir la preuve imprimée comme quoi le virement a été fait. Peut-être un virement instantané.
5: C'est peut-être plus sûr.
4: Hein, exactement, un virement instantané. Vous regardez sur votre compte directement si vous avez bien reçu l'argent, ma chère Marie.
0: Bah voilà, vous avez votre réponse, ma chère Marie.
3: Ben oui, mais vous savez, les Ardéchois, ils sont craintifs.
0: Hein. Ben attendez, ils ont bien raison, les Ardéchois, ils ont vraiment raison. On vous embrasse très fort, Marie. Passez une très belle après-midi.
3: Merci beaucoup. Bonne journée.
0: Bonne journée. Passez un bon week-end. On a beaucoup de questions au Drazo. On a une question, je me permets, aussi sur l'argent.
5: Oui, on a.
0: Évidemment, on a parlé or. Il n'y a pas de raison qu'on ne parle pas d'argent.
5: Oui, Antoinette qui dit qu'elle a des pièces de monnaie en argent. Elle voulait connaître le cours de l'argent. Est-ce que c'est intéressant ou pas,
0: Valère? Ouais, alors, la réponse à tout, j'adore.
4: Alors, le cours de l'argent, aujourd'hui, ça monte, hein. Il tourne autour de 61 $ l'once. L'once, c'est 31,1 grammes. On était à 48 $ début octobre 2025. Donc, vous voyez, ça fait 27%.
0: 30% pratiquement d'augmentation.
4: Vous êtes bonne en maths, c'est pas mal.
0: Alors, c'est ça comme ça. C'est le vendredi, je suis très maths.
4: Ouais, mais ça, on peut faire plein de calculs. Donc, oui, l'argent, mais encore une fois, il y a des questions de pureté de l'argent, il y a des questions de type d'argent. Donc, comparer deux, trois institutions qui achètent de l'argent et vous pourrez vous forger un avis.
0: Mes chers amis, si vous avez de l'argent, je parle du métal, hein, et aussi de l'argent tout court, allez-y, hein, ça sent bon. Nordine, vous aviez une question, Nordine Atab.
6: Bah oui, les Loiretains aussi sont suspicieux. et je me demandais au final, parce qu'on ramène pas des kilos, on ramène des grammes, et des fois ça peut être infime, ça peut être une petite,
0: petite bague.
6: Alors si c'est une bague, pourquoi pas, mais une petite pierre, j'avais peur justement que, quelle garantie on a lorsqu'on laisse justement ces grammes d'or, que ce soit bien le nôtre, lorsqu'on le récupère,
5: sur le pressurage, vous voulez dire?
6: Exactement, l'estimation.
0: Oui, on a un peu peur de laisser son petit bijou, quoi.
6: Exactement.
4: Oui, alors c'est vrai que le pressurage, c'est très réglementé, c'est très rodé aussi. Hein. Il y a beaucoup de gens qui utilisent le pressurage, ça pourrait même faire l'objet d'une émission complète. Vous y allez avec votre pièce d'identité, vous y allez avec un justificatif de domicile, on va vous remettre une attestation, on va vraiment consigner votre bien. Et pendant ce temps-là, ça va vous coûter un petit peu d'argent, parce que si on vous donne, admettons, 1000 euros, vous allez payer des intérêts sur ces 1000 euros. C'est-à-dire que quand vous voudrez aller récupérer votre bien, vous allez devoir donner un petit peu plus. Mais par contre, c'est parfaitement rodé et c'est vraiment un bon plan, entre guillemets, si c'est pour quelques mois et que vous êtes complètement coincé et que vous ne voulez pas perdre l'objet qui a de la valeur dans l'absolu, puis peut-être pour vous personnellement.
0: D'accord, merci Valère Coréard, merci Nordine d'ailleurs. Nordine, dans un court instant, nous parlera des sports méconnus mais bons pour la santé. À tout de suite sur votre radio ici.
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0: Je n'ai tout bonnement rien vu passer de cette émission. Il est midi 51. On est ensemble encore pour quelques minutes. C'est votre nouveau rendez-vous quotidien. Ça s'appelle On vous doit bien ça. Vous l'avez compris. On est ensemble jusqu'à 13h. Mon cher Nordine, notre coach sportif, il me tarde les sports méconnus qui sont bons pour la santé. Alors ça, tendez bien l'oreille.
6: Alors, je vais essayer de vous en proposer plusieurs pour que ça touche tout le monde. Le premier, on n'en a pas trop parlé, le longe-côte. Le longe-côte, le longe-côte, concrètement,
0: Longe-côte,
6: voilà,
0: L-O-N-G-E. Parce que là, j'ai compris le longe-côte, je me suis dit, qu'est-ce que c'est que ce truc? On longe un bébé, c'est le longe-côte.
6: Voilà, on va longer les côtes, et que ce soit les côtes ou dans les lacs. En fait, vous faites des promenades avec de l'eau à mi-hauteur, au niveau des cuisses. Et vous allez vous promener...
0: Ah, mais je vois ça chez moi en Bretagne.
6: Et, alors, notamment, mais maintenant, ça rentre pas mal dans les lacs. Et ce qui est intéressant, c'est que d'une part, vous allez créer du lien social, mais au-delà de ça, en fonction de la hauteur où vous aurez de l'eau, par exemple, mi-cuisse ou taille, la résistance sera plus ou moins importante. Et ce qui est intéressant pour les personnes en situation, par exemple, d'obésité ou ceux qui auraient de l'arthrose, le fait d'avoir de l'eau, ça va permettre de démultiplier le corps et c'est très intéressant. Et en plus, si vous achetez des petites palmes, un peu comme les canards, vous voyez, lorsqu'ils nagent, et bien là, vous allez pouvoir utiliser vos bras comme si vous tirez l'eau grâce à vos mains. Et grâce à ça, vous allez tonifier les bras. Donc, c'est hyper complet. Et on pourrait croire que justement, c'est un sport dédié aux seniors, mais pas que. Au final, on le voit sur des plages ou dans certains lacs, et bien il y a des clubs liés aux enfants qui vont justement faire un peu de
0: l'eau froide. Comme chez moi en Bretagne, une combi, et puis c'est parti. Odrazo.
5: Moi, j'étais en Loire-Atlantique cet été et j'ai vu des gens qui faisaient ça. Au début, je me dis, mais qu'est-ce qu'ils font? Et j'ai compris après, en fait, j'ai dit, ah, mais c'est ça, ils font du longe-côte. Donc, ils marchaient dans l'eau. Effectivement, il n'y avait pas que des personnes.
0: Donc, le longe-côte, c'est
6: hyper
0: sollicitant.
6: Et en plus, on peut le faire aussi à Paris, par exemple, dans les piscines. Vous achetez.
0: J'ai cru dans la Seine, pas tellement.
6: Non. Et vous faites des allers-retours comme ça à partir du moment où il y a de l'eau jusqu'à la taille. C'est hyper efficace. Ensuite, bisous à Fabien. Le canimarche. Le canimarche, le canicross, le canirando.
0: Je ne comprenais pas. Bisous à notre vétérinaire Pierre Fabin.
6: Qu'est-ce que je dis, Fabien, décidément.
0: Vous savez,
4: Pierre, Jordan Valère.
0: Ça y est, il a pris la grosse tête. Alors, du coup, cani quoi?
6: Canicross, canirando, canimarche. En fait, l'idée, c'est de pouvoir sortir avec son chien. Alors, au final, le chien devient un peu le coach sportif. Mmh. C'est-à-dire, alors que des fois, on pourrait ne pas être motivé, ben là, grâce à cette dynamique, au final, de couple, on va pouvoir créer ou recréer du mouvement. Et c'est intéressant parce que lorsqu'on habite sur du plat ou avec du dénivelé, eh ben c'est quelque chose qu'on va faire en régulier. Et surtout, il n'y a pas nécessité d'avoir une spécificité de chien ou d'être en forme ou en méforme. L'idée, c'est d'y aller progressivement. Il y a des clubs qui sont ouverts. D'ailleurs, il y a des si vous allez sur je ne sais plus, la Fédération Française des Sports et Loisirs Canins, vous allez retrouver justement plein de clubs qui vont vous permettre justement d'intégrer ces sollicitations pour ne plus rester seul avec votre chien.
0: Odrazo, elle a fond.
5: J'en vois, oui, mais j'adore.
0: J'adore, trop mignon.
5: En forêt, il y en a effectivement qui courent et qui font du vélo avec leurs chiens. Moi, j'ai toujours un peu de peine.
0: Oui, et ils traînent un peu le vélo, les chiens. Ouais, mais ils adorent ça, ma chérie.
5: Non, mais est-ce qu'ils ne sont pas en difficulté? J'ai peur de faire mal aux chiens, moi.
6: Je vais vous dire quelque chose. C'est surtout les propriétaires qui sont souvent en difficulté. Parce qu'on ne se rend pas compte. Mais derrière, le chien, lui, il est heureux de courir. Et plus vous allez le sortir, plus ça va l'entretenir. Parce qu'il y a de l'obésité aussi chez les chiens qui s'installent. Et que ce soit dans la rando et dans la marche, il y a juste besoin d'investir quelques euros. Vous allez dans les grandes surfaces de sport, alors c'est pas une laisse classique, c'est une laisse spécifique,
0: c'est une laisse
6: avec un harnais,
0: voilà.
6: Et grâce à ça, tout de suite, après l'émission là, vous pouvez y aller, et avec 10-20 euros tout de suite,
0: elle
6: vous mettez...
0: avec son petit teckel, Odrazo, elle va faire du longe-côte avec son teckel, vous allez voir, franchement voilà. Ça va être magnifique.
6: Voilà. Et après, un petit coup de cœur qui est lié aux salles et la mise à disposition pour toutes les personnes en situation de handicap. N'hésitez pas à pousser les portes sur toutes les salles de remise en forme qui vous permettent d'avoir un accompagnement à pas, activité physique adaptée. Pourquoi je dis ça? Parce qu'aujourd'hui, il y a des structures qui sont liées, qui sont faites, en fait, qui sont créées sur du plat, et vous avez la possibilité de vous entretenir. N'ayez pas peur, n'ayez plus peur. En adaptant les exercices, que ce soit avec des poulies spécifiques, avec des ergomètres qui vous permettent, par exemple, de pédaler avec les bras, ou s'il y a un coach adapté à pas qui vous permet d'avoir des exercices avec des élastiques, vous allez pouvoir vous entretenir. Et peu importe la pathologie ou le handicap que vous avez, normalement, et là, j'encourage tous mes collègues à pouvoir se mettre à disposition de toutes les personnes de la situation du handicap, ouvrez vos portes parce qu'au final, il y a un vivre ensemble et que le sport, c'est pas juste pour telle ou telle personne. Et aujourd'hui, les salles de musculation, je vais mettre ça au conditionnel, devraient s'ouvrir davantage pour faire en sorte que les personnes, peu importe l'horizon, on puisse s'entretenir. Donc,
0: je sais que vous aimez beaucoup le cécifoot aussi, vous connaissez bien. Ça, c'est le foot aussi pour les personnes qui sont malvoyantes ou non-voyantes. Et d'ailleurs, si vous ne souffrez pas aussi de ce handicap, vous pouvez accompagner vos amis, hein, Nordine.
6: Et c'est ça que j'aime, c'est qu'au final, c'est plus la personne qui s'adapte au sport, c'est le sport qui s'adapte aux personnes. Et aujourd'hui, eh ben, il y a des sports comme le cécifoot où au final, on va pouvoir jouer tous ensemble et on va adapter pour qu'on puisse avoir un handicap ensemble, même si face à l'obésité et la sédentarité, c'est la société qui est en situation d'handicap.
0: Je suis complètement d'accord avec vous. Le cécifoot, moi je l'ai fait une fois parce que j'ai une de mes meilleures amies qui est malvoyante. On vous met un bandeau, vous savez, comme les bandeaux pour faire dodo là, sur les yeux. Et je peux vous dire que ça vous remet aussi l'église au milieu du village. Ça vous permet de conscientiser aussi le handicap que traverse votre amie. C'est pas mal hein, comme expérience. Je vous le recommande pour voir aussi ce que vit vivent nos amis ou un membre de notre famille qui souffre de ce handicap, parce qu'on est dans une société, dans un pays qui est pas très adapté, je trouve.
6: Pas du tout.
0: Au handicap, on en parlera, on consacrera une large émission sur ce sujet. Je sais que c'est un sujet qui est très sensible pour vous, cher Nordine Atap. Donc, n'hésitez pas aussi à vivre l'expérience, si je puis dire, pardon si c'est maladroit. Voilà, pour conscientiser encore une fois ce que nos amis traversent.
6: Et c'est surtout que le sport doit rassembler et pas dissocier.
0: Absolument. Merci beaucoup, Nordine Atap.
6: Avec grand plaisir.
0: On va accueillir le deuxième gagnant du jeu. C'est une femme. Elle s'appelle Muriel. Elle habite où, Muriel? Parce que je n'ai pas mes lunettes, je ne vois pas.
5: C'était dans les roues.
0: Dans les roues. Oh là là, il faut vraiment. Sachez-le, je suis presbyte. Voilà, je vous le dis. Muriel, bonjour, Muriel.
7: Bonjour Enora, bonjour toute l'équipe.
6: Bonjour, bonjour.
0: Bienvenue Muriel. Alors vous êtes aide à domicile. Vous recherchez un emploi, donc on le dit quand même. Voilà. Un fils et deux petits enfants. D'ailleurs, aide à domicile, nous allons consacrer au Drazo une émission mardi. Aux aidants.
5: On a pas mal parlé des aides à domicile déjà. Exactement. Hier, en parlant des personnes âgées. Et mardi, journée consacrée aux aidants.
0: Exactement.
5: Donc appelez-nous si vous êtes aidant. On a très envie aussi de vous entendre.
0: 0810 055 056. Ma chère Muriel, je vous le savez, je booste votre pouvoir d'achat. Vous êtes inscrite sur ici.fr. C'est gagné. Ah, ça va faire du bien, ça. Exactement. On vous embrasse très très fort, Muriel. Prenez soin de vous. On est avec vous. On vous souhaite un très bon week-end, chers amis. Lundi, de quoi va-t-on parler lundi au Drazo?
5: J'ai oublié. Démarchage téléphonique.
0: Mais oui,
5: ça, ça fâche.
0: Ça nous enquiquine la vie. C'est insupportable. J'ai carrément levé un peu le ton. Merci, ma chère équipe adorée, pour cette merveilleuse semaine. Vous l'avez compris, c'est votre nouveau rendez-vous sur ici. Merci à toute l'équipe à la régie. On se retrouve lundi, chers amis.

0: Renaud avec Miss Maggie sur ICI. Bienvenue et bon réveil. On est déjà vendredi. Ouh, c'est passé vite. Vendredi.
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0: Oh, mais qui voilà ? Valentine, vous êtes de retour.
2: Oui, oui, faut bien revenir un jour.
0: Bah oui, vous avez passé une belle semaine ?
2: Oui, c'était formidable.
0: Vous voulez pas savoir si j'ai passé une bonne semaine ? On s'est pas vu de la semaine. Hein.
2: Vous avez passé une bonne semaine, Louis.
0: Oui, on a passé une bonne semaine. Très content de vous retrouver, très content, bien entendu, d'être avec vous aussi ce matin. Vendredi 9 octobre, c'est la journée mondiale de la poste. Aujourd'hui, l'occasion parfaite de mettre à l'honneur les amoureux des lettres manuscrites ce matin. Puisque chaque matin, vous le savez, juste avant 6h, avec Valentine, nous recherchons un auditeur. Et aujourd'hui, on recherche un auditeur qui ?
2: Eh bien, ce matin, on recherche un auditeur qui envoie toujours des cartes postales pendant ses vacances et qui adore aussi en recevoir.
0: Je suis sûr que vous avez une anecdote à nous partager ce matin. Alors vous nous appelez tout de suite 0810 055 056, c'est Saveria qui attend vos appels ce matin. Et à la une de l'actualité aujourd'hui, Valentine.
2: Une question, Édouard Geffray a-t-il convaincu ? Dès 5h, on vous détaille ses annonces, notamment le déploiement de 3000 profs remplaçants dans les lycées. La réaction des jeunes mobilisés, c'est l'info du jour dans une demi-heure.
0: Et avec vous jusqu'à 6h aujourd'hui, nous avons Saveria au standard, nous avons Alix à la technique et nous avons Clément, la rédaction en chef, ici dès 5h, c'est parti.
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0: Vendredi 9 octobre, excellent réveil, il est 5h. C'est parti pour le tour de l'actu. À vos côtés, Valentine, l'info ce matin, c'est la réponse du ministre de l'Éducation à la colère des lycéens.
2: À commencer par cette annonce d'Édouard Geffray aux 20h de TF1, un peu plus de 3000 professeurs remplaçants déployés à partir d'aujourd'hui dans les établissements. Et beaucoup se demandent depuis, Anne-Livia Tolinqui, eh bien, d'où viennent ces enseignants ?
4: Ces 3000 professeurs attendent depuis la rentrée de septembre d'avoir des élèves, mais le ministère ne savait pas où les répartir. Édouard Geffray a donc commandé un logiciel pour détecter les établissements où il manque le plus d'enseignants et il en retient environ 500.
5: Cette liste, elle est déjà dressée, les recteurs l'ont et on peut agir très directement. Moi, ce qui m'intéresse, c'est que des élèves qui n'ont pas cours aujourd'hui aient cours demain. On met les milliers de postes en face. C'est très clair, les milliers de professeurs remplaçants en face seront présents dans les heures et les jours qui viennent.
4: L'organisation va se faire au sein des académies. Un professeur de Toulouse ne sera pas envoyé à Lille, par exemple. Et au sein des établissements. Là, le ministre tire le fil du pacte enseignant, un dispositif créé en 2023. Il permet aux professeurs d'un même lycée de remplacer un collègue sur une courte durée. Le professeur d'anglais est absent, un autre prend sa classe pendant 2 heures. Ces heures supplémentaires sont payées.
5: Sauf qu'actuellement, toutes ces heures quasiment sont consommées et qu'on nous en redemande. Et donc l'idée, c'est qu'on puisse justement en donner plusieurs centaines de milliers en complément des milliers de postes qu'on va donc libérer.
4: En effet, le budget de ce pacte enseignant a fondu en 3 ans. Le gouvernement promet de le renflouer après les vacances de la Toussaint. Dernier levier, les rectorats vont pouvoir embaucher davantage de professeurs, quelques centaines de contractuels en plus.
2: Et ces mesures, selon le ministre de l'Éducation, elles coûteront des dizaines de millions d'euros d'ici la fin de l'année. Mais seront-elles suffisantes pour calmer la colère des jeunes ? Gabin du collectif lycéen Les Lascars à Strasbourg est surtout méfiant.
6: On nous présente ça comme étant une mesure exceptionnelle, comme le Graal, alors que ça devrait juste être la norme. Je suis dans un lycée qui est quand même plutôt privilégié. Mais même ici, en fait, on remarque quand même une certaine, manque de professeurs. C'est sûr que c'est déjà une avancée. Ça montre que le mouvement commence à faire bouger les choses. Mais il faut que d'autres mesures continuent derrière. Des classements chargés, de meilleurs locaux pour travailler, des emplois du temps qui soient moins chargés. J'ai l'impression que le gouvernement essaie surtout d'apaiser les choses avant les vacances pour pouvoir mieux s'organiser pendant les vacances si le mouvement reprend. Non, on continuera jusqu'à ce qu'on ait des vraies avancées de la part du gouvernement.
2: Un nouvel appel à manifester d'ores et déjà lancé pour mardi. Après une nouvelle journée d'action hier, 71 500 jeunes parents ou encore professeurs mobilisés hier en France, selon le gouvernement, dont près de 25 000 à Paris, réunis place de la Bastille et évacués dans la soirée par les forces de l'ordre dans un nuage de gaz lacrymogène. Un incendiaire de Gironde derrière derrière les barreaux. Un homme de 30 ans, interpellé cette semaine sur le lieu de deux départs de feu. Face aux gendarmes, il a reconnu avoir déclenché 13 incendies différents près de Bordeaux depuis le 25 juin.
0: Un risque de pénurie à la pompe.
2: Les expéditions de carburant sont ralenties chez Total Energy par un mouvement de grève dans ses raffineries. À Donge, en Loire-Atlantique et à La Mède, dans les Bouches-du-Rhône, aucune citerne n'a quitté le site hier, selon la CGT. Les prix du carburant, eux, sont toujours largement au-dessus des 2 euros le litre. Et désormais, ce sont les prix des pièces et des produits pour voitures qui flambent dans les garages, comme dans Lyon, Camille Salcedo-Ruiz. Tout le monde a les yeux rivés sur les compteurs.
3: Charlène Arquis, gérante du garage Autostar à Moneto, s'inquiète pour son activité. Elle voit grimper le prix des produits et des pièces.
7: Ça impacte l'huile, le lave-glace, le liquide de refroidissement. On voit une hausse de 5 à 10%, ça dépend des produits.
3: Pour l'instant, elle évite de répercuter ces hausses sur ses clients.
7: Mais bon, si ça continue comme ça, ça peut être compliqué.
3: Surtout qu'en face, les automobilistes font déjà leur compte.
7: Les travaux qu'il faut faire. D'habitude, les clients font plutôt ça rapidement. Sauf que là, on voit bien que la conjoncture actuelle fait que ils repoussent leur rendez-vous ou ils font pas tout d'un coup comme d'habitude.
3: Les clients demandent aussi des devis pour comparer davantage en recherchant à économiser le plus possible, comme le constate Romain Pro, directeur d'un garage à Moneto.
8: Le porte-monnaie est la première raison de toutes les discussions qu'on peut avoir avec tout le monde en ce moment, malheureusement.
3: Et pour son activité de dépannage, la situation est encore plus tendue. Sa facture mensuelle de gasoil a bondi de 40%, mais les tarifs des dépannages, eux, sont fixés pour l'année.
8: Donc on se retrouve à faire le job au même prix, mais avec un coût de revient qui est beaucoup plus important pour nous. On perd une vingtaine de pourcents en rentabilité facilement, quoi. C'est très très lourd à supporter. Ouais.
3: Une association de garagistes dépanneurs dont il fait partie essaye de demander une renégociation des tarifs pour mieux tenir compte de la flambée du prix du pétrole.
2: Concernant les prix du carburant, les distributeurs seront reçus lundi par le Premier ministre pour organiser au plus vite la libération des stocks de réserve de gazole de la France. Le gouvernement espère ainsi une baisse de prix début novembre. Pour soutenir les plus modestes, les Restos du Cœur lancent un nouveau spectacle. Après Les Enfoirés, voici Les Enflures, un spectacle d'humour au Casino de Paris. L'intégralité des bénéfices sera reversée à l'association. Pour avoir une place, rendez-vous ce matin sur le site internet des Restos ou tentez votre chance en participant à la Tombola pour 2 euros. La météo, Louis.
0: C'est nuageux encore ce vendredi matin, dans le nord notamment, avec des averses de la Bretagne à la région Grand Est. Plus au sud, encore du soleil. Attention tout de même, puisque les nuages et les averses, elles, vont gagner du terrain ce vendredi tout au long de la journée. Pour les températures au petit matin, 5h06, nous avons 14 degrés dans la Manche, nous dit Yves à 10. À Arcachon, nous dit Marie-Christine sur notre page Facebook. En milieu de matinée, on a des températures qui stagnent autour des 10 degrés à Metz et Strasbourg, par exemple, 9 degrés ce matin. Pour Saint-Étienne, une dizaine de degrés. Idem du côté de Toulouse. Cet après-midi, des nuages de plus en plus nombreux, avec quelques averses et même des averses orageuses attendues cet après-midi en Corse. Et puis pour les maximales, ce vendredi, on est en dessous des 20 degrés. Dans le nord, on a 17 degrés à Brest et dans le sud, 19 attendus aujourd'hui à Nice.
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0: On fête les Denis aujourd'hui. Bonne fête à tous les Denis qui se réveillent avec nous ce matin. Puis petit souvenir pour les anciens lecteurs de Pif Gadget, puisqu'il y a 37 ans aujourd'hui, Pif et Hercule arrivaient en dessin animé sur TF1.
10: Pif et Hercule, ont la formule pour être des copains.
2: La série française raconte les aventures de Pif le chien et d'Hercule le chat à travers 130 épisodes.
0: On peut dire qu'ils se chamaillaient comme chien et chat.
2: Oui, on peut le dire au sens littéral pour le coup.
0: Exactement, il est à 5h07, je souhaite un bon réveil avec nous. Avec vos chansons préférées ici à dès 5h pour vous réveiller avec Sinsemila. Voici tout de suite Tout le bonheur du monde.

0: vendredi matin. Excellent réveil. C'était Sinse Mila avec Tout le bonheur du monde, 5h11.
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0: Aujourd'hui, nous sommes le 9 octobre et cela fait 48 ans, jour pour jour, que Jacques Brel nous a quittés. Ce matin, Stéphane Bern nous emmène à Vesoul à 5h25, une ville que le chanteur a rendue célèbre presque malgré lui, j'ai envie de dire, Valentine.
2: Oui, avec cette chanson.
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2: Sa chanson Vesoul permettra de faire connaître la ville de Haute-Saône bien au-delà des frontières françaises. Stéphane Bern nous raconte comment cette chanson est née sur ici. C'est dans 10 minutes.
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0: Et dans Ici, ça entreprend, on découvre chaque matin des idées pour nous simplifier la vie. Et ce vendredi, on parle d'hygiène, Valentine.
2: Pour se protéger des virus et bactéries, il y a le lavage des mains à l'eau et au savon, le gel hydroalcoolique. Mais en Charente-Maritime, Catherine Quicandon, il y a aussi une toute nouvelle façon de garder ses mains propres.
5: À La Rochelle, on a trouvé le moyen de se débarrasser des bactéries en quelques minutes.
6: You put on the water, you wash it, you rinse, you rinse.
5: Alors oui, pourquoi pas, mais on peut aussi utiliser Copri, une matière innovante inventée par Théo et Nathan Pasquier. Comment ça marche ? Explication de Nathan.
7: Alors nous, on est un fabricant de matières premières, donc faut avoir en tête que c'est une matière qui est souple, qui est biosourcée et recyclée, et qui élimine les bactéries en moins de 3 minutes. Donc on vient travailler directement en fait avec les concepteurs. Aujourd'hui, l'hygiène, même s'il y a eu une prise de conscience, aujourd'hui c'est pas assez. On a encore un trop grand nombre de transmissions de maladies, notamment dans les entreprises, à travers les objets qu'on se passe et sur des produits notamment stratégiques qui sont des facteurs de transmission de bactéries et de virus.
5: Pour info, votre téléphone est plus sale que votre cuvette des toilettes. Les bactéries peuvent survivre 15 jours et seulement 5% des gens se lavent les mains correctement. Sachant cela, déjà, vous allez immédiatement vous relaver les mains.
8: Allez, simplez-vous de bon cœur.
5: Mais surtout, on se dit que les enseignements sanitaires du Covid n'ont pas tenu très longtemps. Maintenant que l'on connaît Copri, comment l'intégrer à son quotidien ? Actuellement, il existe des coques de téléphone que chacun peut se procurer sur le site copri-technologie.com, C-O-P-R-Y. Mais cette technologie brevetée et issue de matières biosourcées et recyclées peut aussi se décliner sous d'autres formes.
7: Aujourd'hui, on s'adapte à des poignées de porte, barres de maintien. On vient directement travailler avec les concepteurs dans différents domaines, notamment 4 domaines de prédilection. C'est vraiment le transport, la santé, la restauration et au niveau du bâtiment. Nous, on travaille avec donc vraiment sur mesure. On s'adapte vraiment au projet des entreprises.
5: Cette idée remonte à 2020. Théo veut créer une matière qui élimine les bactéries et les virus. Il pense au cuir, qui est naturellement antimicrobien. Mais la réalité a été plus compliquée. Il a fallu 4 ans de recherche et développement avant que Théo et Nathan puissent ouvrir leur entreprise en 2024 et commencer à développer des applications concrètes pour cette nouvelle matière. Matière fabriquée en France, bien sûr.
0: Merci beaucoup Catherine, 5h14.
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0: À vos côtés tous les jours, ici, dès 5h, tout de suite, le reportage du jour. Près de 100 000 Français sont privés d'eau du robinet.
2: On manque de mots pour parler de cette sécheresse catastrophique. Chaque jour, de nouveaux records, de nouveaux territoires à sec, comme dans les Vosges, où désormais l'eau est coupée toutes les nuits dans 2 communes, Thierry Collin, de 21h30 à 6h du matin à Vagney et à Sapois.
8: Dans les coffres de voiture, des stocks de bouteilles d'eau en plastique.
9: De quoi faire le café le matin, de se débarbouiller, nourrir mes animaux des gamelles d'eau.
8: Une coupure d'eau qui fait parler toutes les générations.
10: C'est la première fois.
11: Ils n'ont pas le choix, les nappes sont presque vides.
12: C'est dur pour les personnes qui travaillent, qui rentrent tard. Ils ne pourront pas prendre de douche.
13: C'est tôt parce que les douches sont faites à 22h. En fait, on rentre du boulot presque, il faut déjà prendre sa douche. Bonjour.
14: La douche, c'est très rapide. Je ne chante pas sous la douche. Je pense que les gens font plus attention. Pas normal qu'on utilise de l'eau potable pour les toilettes.
15: Manquer d'eau dans les Vosges, c'est quand même assez inédit. Alors,
16: ça craint un peu.
17: Le lave-vaisselle, il faut le lancer avant.
18: J'économise pas, j'ai pas tout ça, je m'en fous, mais ça devient désolant tout ça.
19: On fait plus attention, on pense à la planète.
20: J'ai pour le chauffe-eau, je ne sais pas comment que ça va faire. Faut pas attirer l'eau chaude la nuit.
21: Je fais très attention depuis le début de l'été, depuis la sécheresse, la continuité, je comprends tout à fait.
8: Avec des commerçants touchés, comme la boulangerie qui consomme 200 litres d'eau chaque nuit, mais aussi les cafés et restaurants.
22: Tout le monde en parle. Tout le monde va devoir s'organiser aussi, quoi. De toute façon, c'est que le début, je pense. Hein. Vu comment le climat évolue, va falloir s'organiser autrement. Les toilettes, la vaisselle, on fait des stocks pour l'instant. La machine à café, c'est pas possible.
23: Ça va revoir un peu notre façon de fonctionner le soir, notre ménage, notre façon de nettoyer en fin de service. Parce qu'on va pas non plus collectionner des seaux un peu partout pour les toilettes et tout ça.
8: Une restriction pour limiter les fuites d'eau la nuit, mais aussi pour faire de la pédagogie pour Didier Houot, maire sans étiquette de Vanier et président de la communauté de communes des Hauts-de-Vosges.
24: On constate très clairement qu'il ne pleut pas ou très très peu. Ça ne suffit pas pour pouvoir réabonder la nappe phréatique. Et donc, il y a de la pédagogie derrière. C'est aussi pour accompagner la demande qu'on formule depuis plusieurs mois en disant à la population qu'il faut restreindre sa consommation. Mais tant que le robinet coule à la maison, on ne s'en rend pas forcément compte de cette restriction nécessaire. Il y a l'apprentissage du geste. Et donc, c'est pour accompagner ce geste.
8: Une coupure d'eau nocturne pour une durée indéterminée qui pourrait durer plusieurs semaines.
2: Puisque les puits annoncés ne suffiront pas à recharger les nappes phréatiques, les deux tiers de France ont un niveau sous les normales, indique le service géologique national.
0: Et dans 3 minutes, c'est la télé avec Patrice Gascoin qui nous emmène dans les coulisses de la série Simon Coleman avec une saison 4 ce soir sur France 2. Eux aussi, figurez-vous, ils étaient deux pour former l'Erita Mitsuko avec Catherine Ringer et Fred Chichin ce vendredi. Voici Andy, bon réveil avec nous sur ICI dès 5h.

0: Lerita Mitsuko. Sur ici, c'est déjà vendredi, excellent réveil, vous qui nous écoutez peut-être fraîchement réveillé encore sous la couette avec le premier café dans la main ou déjà en route pour aller au boulot, c'est le moment de faire une petite pause de quelques secondes pour composer tout de suite le 0810 055 056, c'est le numéro d'ici, vous nous appelez tout de suite pour participer au duel des auditeurs. C'est une question autour de l'actu avec un chiffre à trouver et le plus proche d'entre vous remportera sa radio ici, Valentine.
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0: Alors allez-y, foncez, cette radio elle est pour vous. C'est Saveria qui attend vos appels ce matin, 0810 055 056. On se retrouve tout à l'heure, bonne chance à tous.
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0: Avec les coulisses TV de Patrice Gascoigne qui ce matin nous fait un gros plan sur la série Simon Coleman avec Jean-Michel Tignivelli que vous êtes allé voir, Patrice, les créateurs de cette série très populaire de France 2.
3: Devant le succès d'audience de la dernière saison, si Simon Coleman pouvait vous parler, je suis sûr qu'il vous dirait ça.
4: Merci de m'avoir intégré aussi rapidement.
5: C'est bien ce que vous faites.
4: Je vous demande juste une petite faveur, c'est de garder ça pour vous.
6: Je me sens pas, Coleman.
3: Vous étiez quand même 4 millions de téléspectateurs en moyenne à bien le sentir et à le regarder, le Simon Coleman, l'an dernier. Alors, pour ceux qui ne le connaissent pas, Simon Coleman a été imaginé par un duo de créateurs et scénaristes, Alexandra Ashkenazi et Thomas Perrier. Simon Coleman est joué par Jean-Michel Tignivelli. Coleman était un flic parisien un peu casse-cou jusqu'au jour où sa sœur et son mari meurent dans un accident de voiture, laissant 3 orphelins dont il va devoir s'occuper à Aix-en-Provence. Le voilà flic et s'improvisant papa de substitution après le boulot,

0: Honnêtement, à ce qu'on voulait faire avec Simon, un personnage masculin qui n'a pas besoin d'être dans une espèce de virilité caricaturale. Il peut être un excellent flic et en même temps être tendre et vulnérable à la fois. D'ailleurs, plus on avance dans l'écriture et dans les saisons, et plus on s'amuse avec ça. Donc oui, aujourd'hui, il y a forcément quelque chose de Jean-Michel dans Simon Kallmann. Et on écrit avec Thomas aussi en sachant tout ce qu'il est capable d'apporter au personnage.
1: Alexandra Ashkenazi, qui avec Thomas Perrier a créé cette série Simon Kallmann, de retour pour une saison 4 inédite à partir de ce soir sur France 2. Sachez que vous aurez en tout 6 enquêtes inédites et que nos auteurs et scénaristes ont décidé de lui laisser le temps de tomber quoi ? De tomber amoureux. Je ne vous en dis pas plus. Direction Aix-en-Provence, dans les pas de Simon Kallmann, ce soir sur France 2.
2: Et ce soir, sur ICI à 19h, Émilie Mazoyer reçoit l'auteur, compositeur, interprète français Dominique A pour la sortie de son 15e album studio intitulé Spirale, qui sort ce vendredi. 5h25, les nouveautés tout de suite musicales pour commencer cette journée et clôturer cette semaine avec Bruno Mars, voici On My Soul. Je vous souhaite à tous un excellent réveil.

0: On My Soul, c'était Bruno Mars à l'écoute d'ici ce matin. Bonjour à vous si vous nous rejoignez à l'instant, vendredi 9 octobre. Comme d'habitude, avant les infos de 5h30, un petit peu d'histoire avec Stéphane Bern qui ce matin nous fait voyager au temps où la préfecture de Haute-Saône devenait soudainement une ville mondialement connue.
1: À Vesoul, l'office du tourisme a peut-être trouvé son meilleur ambassadeur sans jamais l'avoir recruté. Au début des années 60, Jacques Brel fait escale à Vesoul, préfecture de Haute-Saône. À la bonne auberge où il séjourne, il signe dans le livre d'or un petit mot. Avec ma plus gentille chanson, très sincèrement, Jacques Brel. Encore mieux qu'un client qui mettrait un avis 5 étoiles sur Google. À l'époque, personne ne se doute que promesse sera tenue.
2: Chose promise, chose due.
1: 8 ans plus tard, le chanteur enregistre Vesoul. Il y raconte l'histoire d'un homme qui suit la femme qu'il aime partout où elle le souhaite. Personne n'est foutu de situer Vesoul sur une carte, mais tout le monde connaît la chanson. Elle a donné un coup de projecteur à la ville, se réjouit Denis Roll, ancien adjoint à la culture de Vesoul. Il faut dire que pour nombre de gens, Vesoul est bien plus facile à trouver sur les plateformes de streaming que sur une carte. Et pas qu'en France.

0: car Vesoul devient vite un succès mondial. La chanson est reprise plus de 150 fois en France et à l'étranger, en allemand, en suédois, en néerlandais, en finnois ou en hébreu. Bref, une chanson disponible en plus de langues qu'un mode d'emploi IKEA. Depuis, impossible ou presque d'entendre le nom de cette ville sans aussitôt penser à la chanson « T'as voulu voir Vesoul et on a vu Vesoul ». Durant toute la chanson, Brel passe son temps à râler. C'est le premier touriste mécontent qui donne quand même envie de découvrir la destination.
1: Merci Stéphane. Juste après l'actu, tiens, je vous parlerai d'un repas canin assez particulier. Restez avec nous puisque tout de suite, il est 5h30. Voici l'actualité en France et dans le monde en 90 secondes. C'est avec vous, Valentine Letès.
2: 504 interpellations encore hier dans les mobilisations lycéennes à travers la France. Et à Belfort, 3 ados supplémentaires sont mis en examen pour l'agression d'un policier. 2 jeunes le sont déjà depuis le week-end dernier dans cette affaire. Des lycéens jusqu'ici sans aucun antécédent judiciaire. Aucune citerne ne sort. Les expéditions d'essence et de gazole bloquées hier par des salariés de Total Énergie en grève dans les raffineries du groupe en Loire-Atlantique et dans les Bouches-du-Rhône pour réclamer des hausses de salaire. Selon Total, l'approvisionnement des stations est malgré tout assuré. Le groupe Seb, mis en demeure par 3 associations, elle demande au propriétaire de la marque Tefal de planifier la sortie des polluants éternels de son activité. Ses poêles et ses casseroles en sont recouvertes, sans quoi les ONG saisiront la justice sous 3 mois. Un ado de 16 ans retrouvé mort. Son corps a été découvert hier sur les bords de la Garonne, en Gironde, à Saint-Louis-de-Montferrand. Selon les premiers éléments de l'enquête, le jeune homme a été tué par arme à feu. Une enquête pour meurtre est ouverte. Dans un monde déchiré par les conflits et les crises, le prix Nobel de la paix est décerné en fin de matinée. Et si l'on ne connaît pas encore son nom, le président des États-Unis, Donald Trump, lui, se voit déjà comme le lauréat tout désigné. La première phase de la Ligue des Nations de foot terminée, c'est la reprise du championnat de France ce soir. En ouverture de cette 6e journée de Ligue 1, Lens reçoit Lyon. Le coup d'envoi, c'est à 20h45.
1: L'info du jour, c'est la réponse du ministre de l'Éducation aux lycéens.
2: 3000 professeurs remplaçants déployés entre aujourd'hui et mardi dans 500 lycées du pays. Des recrutements supplémentaires et des heures sup pour les enseignants volontaires pour remplacer les collègues de leur établissement. Ces annonces d'Edouard Geffray aux 20h de TF1 hier, vous les avez suivies, Sarah Ders, avec des lycéens mobilisés place de la Bastille à Paris.
3: À la terrasse d'un café autour de la table, 3 lycéens regardent attentivement la prise de parole du ministre de l'Éducation nationale sur un portable.
4: Dans les prochaines heures, on a 3000 professeurs qui vont rejoindre ces établissements.
5: Eh bien, c'était bien court, hein.
3: Noah, en terminale au lycée Henri IV.
5: Donc concrètement, on augmente de 1 milliard le budget de l'Éducation nationale. On trouve des profs qui, pourquoi est-ce qu'ils n'étaient pas là déjà, par-ci, par-là, on ne sait pas s'ils seront qualifiés. C'est 3000, je crois, il a évoqué le chiffre de 3000.
3: À ses côtés, Oscar, en première au lycée Pablo Picasso dans le Val-de-Marne.
6: Mais en même temps, s'il y a 3000 professeurs qui sont là, c'est aussi positif, mais on ne sait pas en fait, on ne sait pas qui c'est, quoi.
5: On s'attendait un peu plus quand même pour...
6: Tout ce qui se passe, nos mobilisations, on a des amis à nous qui ont été blessés. Un peu de soutien au moins.
3: Nelly acquiesce, elle est en première dans le même lycée.
7: Et c'est aussi ça qui nous fait la sensation qu'il essaie de gagner du temps pour un peu apaiser les tensions.
3: L'Union syndicale lycéenne demande 10 milliards d'euros au gouvernement. Oscar.
6: Même si on sait que dans un an c'est la fin de leur mandat et tout ça, et qu'ils ne peuvent pas avoir beaucoup de budget, que la dette de la France elle est élevée, non, on ne sent pas du tout entendu. Ils parlent d'un seul problème parmi 5 autres ou 10 autres même. Enfin,
5: ça nous incite juste à continuer et plus fort.
3: Ces lycéens donnent rendez-vous mardi prochain, mais surtout le 17 octobre.
2: Et déjà aujourd'hui, les blocages d'établissements se poursuivent.
1: 5h33 tout de suite, la météo de ce vendredi 9 octobre. Avec des nuages encore ce matin, notamment dans le nord, avec des averses qui vont s'étendre de la Bretagne à la région Grand Est. Plus au sud, en revanche, ce matin, c'est du soleil. Profitez-en, puisque les nuages, eux, vont gagner du terrain tout au long de la journée, ainsi que les averses. Pour les températures, de bonne heure à 5h34, nous avons 14 degrés dans la Manche, nous dit Yves sur notre page Facebook. On a 10 degrés du côté d'Arcachon, nous écrit Marie-Christine. En milieu de matinée, on a des températures qui stagnent, hein, à Metz et Strasbourg, 9 degrés. Pour Saint-Étienne, 10 degrés, à Toulouse 11 degrés, et puis pour les maximales ce vendredi dans le nord, à Brest 17 degrés attendus et 19 dans le sud à Nice.
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1: Excellent réveil avec nous. Dans 3 minutes, c'est le duel des auditeurs autour de l'actu. Avec à gagner aujourd'hui votre radio ici. Je vous partage un petit indice. Tout à l'heure, la réponse à la question que je vous pose, c'est un chiffre à trouver et on sera en dessous de 60. J'en dis pas plus. Inscription tout de suite au 0810 055 056. Et puis, en cette journée, un petit peu particulière, vendredi 9 octobre, petit clin d'œil amical à France Gall qui aurait dû fêter ses 79 ans aujourd'hui, Valentine.
2: Oui, on l'écoute ce matin avec une chanson écrite et composée par Michel Berger en 1976. L'un de ses premiers succès, comment lui dire sur ici.

0: France Gall sur Ici. Excellent réveil avec nous, avec Comment lui dire, 5h38.
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0: Avec une question autour de l'actualité, un chiffre pour vous à trouver et repartir avec votre radio, Valentine.
3: Un poste radio multifonction, vraiment multifonction. Il est même équipé d'une lampe torche pour vous suivre le soir dans vos insomnies.
0: On dit bonjour à Marilyn qui est avec nous ce matin.
3: Bonjour Marilyn.
4: Bonjour, bonjour à vous.
0: Marilyn, du doux petit coup de fil matinal, vous allez bientôt partir au boulot, vous êtes infirmière.
4: Je suis déjà en route, oui. Je viens de me garer là, voilà, je suis déjà en route.
0: Eh bien, restez avec nous, Marilyn, puisqu'on va dire bonjour à Alain aussi qui est là.
3: Bonjour, bonjour Alain.
5: Oui, bonjour tout le monde.
0: Alain, bien réveillé ce matin?
5: Impeccable.
0: À la maison, ouais, tranquillement.
5: Tout frais, comme un gardon.
0: Eh bien tiens, en parlant de gardon, on va voir s'il y en a dans l'assiette aujourd'hui. C'est un lien avec ma question du jour. On va parler d'un dîner gastronomique. Tenez-vous bien, signé Thierry Marx, un dîner gastronomique pour des chiens. Ça s'est passé au musée Carnavalet à Paris. Le chef, et ce n'est pas une blague, a imaginé un menu pour des invités à quatre pattes réunis autour d'une marque tarnaise. Au menu, on avait de la volaille, du riz, des carottes. Mais selon vous, c'est la question que je vous pose ce matin, le chiffre, c'est moins de 60. Combien de chiens étaient conviés à cet événement et ont pu déguster donc ce joli plat signé Thierry Marx? Il me faut un chiffre, Marilyn.
4: Je dirais 15.
0: 15 pour Marilyn. Alain, vous en pensez quoi?
5: Moi, je suis plutôt 30.
0: Allez, 30 pour Alain, c'est noté. Et on n'est pas si mal dans les pronostics, j'ai envie de vous dire. La réponse à vos côtés, Valentine.
3: 40 chiens, selon l'organisateur, ont dégusté le petit plat de Thierry Marx.
0: C'est donc Alain qui gagne ce matin.
4: Voilà, bravo Alain.
5: Merci.
3: Alors, petite explication quand même, derrière ce banquet, un geste solidaire, hein, c'était pas juste pour le fun. L'équivalent de 10 000 repas a été offert à l'association Solidarité Peuple Animal, qui lutte contre l'abandon et la maltraitance des animaux de compagnie.
0: Une très belle initiative. Marilyn, un petit mot, tiens, sur votre journée, comment ça se profile là aujourd'hui?
4: Comment ça se profile? Eh bien, je vais arriver au cabinet dans 10 minutes, et puis chez mon patient dans 20 minutes, et puis c'est comme ça jusqu'à... Eh bien, 20h ce soir.
0: Eh bien, écoutez, on vous embrasse, Marilyn, et on embrasse également toutes les infirmières qui se réveillent de bonne heure et qui nous écoutent ce vendredi. Alain, un petit mot.
4: Merci.
0: Je vous en prie, Marilyn. Alain, un petit mot. Je vois retraité de l'éducation nationale. Vous enseignez dans quelle matière? Un petit peu tout?
5: Pas du tout, non. Non, je suis opérateur en salle blanche.
0: Ah, pardonnez-moi, j'ai une petite erreur.
3: Alors ça, c'est atypique comme travail. Hein. Vous travaillez dans un environnement stérile, hein, on est bien d'accord, sans microbes, c'est sans ça. Poussière, tout ça, c'est de la haute technologie.
5: Tout à fait.
3: Formidable, et vous travaillez dans quelle branche alors?
5: Je suis, opérateur en salle blanche, dans la qualité.
0: Ah, ça n'a rien à voir avec ma chambre, du coup.
3: Non, rien du tout.
0: Alain, je vous souhaite une belle journée, merci d'avoir joué avec nous, et encore une fois, félicitations.
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12: Félicitations pour cette très très belle affaire.
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0: Avant les infos de 6h, c'est notre initiative du jour avec Romain Bernot. Ce matin, on parle du resto basket. Alors, le principe du resto basket, c'est de partir d'un restaurant sans payer. Pourtant, c'est totalement interdit, Valentine.
3: Oui, mais sur la Côte d'Azur, on peut le faire en toute légalité. Alors, comment ça marche? Réponse avec Robin Bernot à 6h05 sur ICI.
0: Suivi de votre rendez-vous quotidien, je recherche un auditeur qui sait juste avant les infos de 6h. Les lettres et les cartes postales sont à l'honneur aujourd'hui.
3: Pour la journée mondiale de la Poste. On recherche un auditeur qui envoie toujours des cartes postales pendant ses vacances, comme ma maman, et qui adore aussi en recevoir, comme
0: c'est
3: moi.
0: C'est vrai, vous en recevez régulièrement ?
3: De ma maman.
0: Ah ben je vous en enverrai une.
3: J'espère.
0: À Noël, tiens, pour que vous souhaitez mes vœux.
3: Une carte de vœux, ça n'a rien à voir, mais je prends.
0: Oui, voilà, une carte. Quoi. Faites-nous voyager ce matin au 0810 055 056, comme Manu Chao. Tiens, un petit air espagnol sur ICI pour clôturer cette semaine. On vous souhaite un excellent vendredi sur ICI.

0: Excellent réveil avec Manu Chao sur ICI. Dans quelques secondes, c'est votre rendez-vous anti-arnaque. On va parler d'une nouvelle arnaque qui est en lien avec vos cartes bancaires.
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0: Aude Razo, bonjour. Les forces de l'ordre tirent la sonnette d'alarme ce vendredi. Des escrocs volent les données de nos cartes bancaires à la station-service.
3: Et oui, comme si les prix à la pompe n'étaient pas déjà assez douloureux. Voilà qu'on risque aussi de se faire siphonner nos comptes en banque après avoir fait le plein. Bon, pas de panique, hein, ce n'est pas partout évidemment. Et puis je vais vous donner des petits gestes de précaution tout simples pour éviter ça. Déjà l'arnaque. En fait, l'escroc piège le distributeur, la pompe à carburant. Il installe un petit appareil, ça ne se voit quasiment pas. Vous insérez votre carte bleue et l'engin va recopier, cloner les données qu'il y trouve. Donc le numéro de la carte, la date d'expiration, les trois chiffres du cryptogramme et même le code. Le voleur ajoute parfois une caméra miniature au-dessus de l'écran, là où vous saisissez votre code. Il voit tout et vous ne vous rendez compte de rien.
0: Et Aude, comment fait-on pour s'en protéger ?
3: Un petit geste tout bête et qu'on ne fait pas assez, cachez le code avec l'autre main quand vous le tapez. Même moi qui parle d'arnaque à longueur de journée, je ne le fais jamais, j'avoue, mais je devrais. Et ça vaut pour la pompe à carburant, ça vaut aussi quand vous retirez de l'argent. Parce que oui, on trouve aussi ces petits dispositifs très piégeux sur les distributeurs de billets. Deuxième conseil, changez de distributeur ou de terminal de paiement quand vous voyez qu'il est un peu abîmé ou que vous voyez des traces de colle ou autre. Ça veut dire que quelqu'un l'a un peu bricolé. Dans le cas des stations-service, ce sont surtout les aires d'autoroute, attention, qui sont visées. Souvent aussi les pompes destinées aux camions, donc grande vigilance pour les chauffeurs de poids lourds. Dans le cas des distributeurs de billets, je conseille toujours de privilégier les bornes situées à l'intérieur des agences bancaires, pas celles dans la rue, c'est plus sûr.
0: C'est important de s'en rappeler. Merci beaucoup, Aude Razo. Valentine, une question pour vous ce matin. Est-ce que vous êtes forte au dé ? Est-ce que vous avez de la chance plutôt ?
4: Oui, ça va.
0: Ouais, puisque de la chance, si vous en avez et que vous faites un 6, eh bien vous avez un resto offert. C'est pas une blague.
4: Mais vous avez les dés, là ?
0: Alors non, je n'ai pas les dés, pas de bol pour vous. Donc là, vous allez payer à midi. Par contre, l'initiative du jour, vous allez découvrir dans moins de 2 minutes qu'il y a un lien avec notre fameux resto basket. Vous allez voir, c'est plutôt pas mal et ça se passe à Nice. Restez avec nous, on en parle aux côtés de Robin Bernot juste après. Amel Bent, voici Pourquoi tu restes ?

0: Ouest.
1: Un jour, c'est promis, je vais mettre un enregistreur dans ce studio, mais juste quelques petites secondes pour que vous puissiez tout de même entendre Valentine Letess chanter.
0: Elle est magnifique, cette chanson. Comment ne pas la chanter?
1: Et j'ai vu qu'elle vous a énormément plu. C'était qui?
0: C'était Amel Bent.
1: Pourquoi tu restes? Dans Ça marche ici, on découvre ce matin une initiative plutôt étonnante. Vous connaissez le resto basket, c'est quand on quitte un resto sans payer. Sauf que sur la Côte d'Azur, eh bien c'est autorisé.
0: Et oui, alors dans certaines situations, et pour comprendre comment c'est possible, direction les Alpes-Maritimes avec Robin Bernot.
2: À Nice, il y a un restaurant dans lequel vous pouvez partir sans payer à une seule condition, vous devez faire un 6 avec un D.
3: Ben c'est sympa, c'est une chance sur 6 de pas payer.
2: Ça se passe précisément sur le port de Nice, dans l'établissement La Barque Bleue, une véritable institution locale. Mais alors comment ça fonctionne? Quentin Lacrome a posé la question à Lorena Coupé, directrice marketing et communication de l'établissement.
4: En fait, à la fin du repas, les serveurs n'apportent pas l'addition, ils apportent un dé. Le client lance le dé et s'il fait 6, l'addition lui est offerte. Quel que soit le montant, il n'y a pas de plafond.
2: Alors, il y a une question qu'on peut assez vite se poser. Est-ce que cette opération reste rentable pour Christian Torrenteux, le patron du restaurant?
4: Au final, si Christian avait mis en place une happy hour, ce qui est très fréquent dans les restaurants ou dans les bars, il aurait mis en place une remise sur les boissons ou sur les planches à partager. Et là, au lieu de faire une remise à proprement parler sur certaines boissons, certains plats, il offre aux gens la possibilité de repartir sans payer, mais du coup, c'est seulement une chance sur 6.
2: Ce Happy Day, dé comme un dé à jouer, est proposé tous les jours de 10h à midi et de 17h à 19h. Et ici, à Nice, ça marche. Mais vous, qu'en pensez-vous? Je suis allé demander à Sébastien. Il trouve ça plutôt rigolo, mais...
3: Mais il y a une façon de payer ou pas le restaurant qui me plaît plus, c'est de le consommateur détermine le prix lui-même. Les restaurateurs ont remarqué que finalement les gens payaient plus cher que ce que le restaurateur faisait payer lui-même. Donc je trouvais ça intéressant, encore plus drôle.
2: C'est vrai que ça a notamment existé dans le Tarn à Albi, où le propriétaire du Memphis proposait chaque mercredi midi de déterminer soi-même le montant de sa propre addition. Je m'étais rendu sur place et c'est vrai qu'en général les gens qui le pouvaient donnaient toujours un petit peu plus. Mais revenons à notre histoire de dés chanceux. J'ai voulu savoir si Sébastien pourrait se laisser tenter.
3: Non, parce que je suis pas très joueur, mais c'est rigolo. C'est rigolo, ouais. Pour les gens joueurs, ouais, ça peut être marrant. Mais ça peut aussi pousser à la conso en disant « J'ai une chance sur 6 de pas payer, donc c'est un bon coup commercial, quoi. »
2: Une chance sur 6 de décrocher l'addition gratuite. Mais vous, tiens, est-ce que vous pensez que vous auriez suffisamment de chance pour pouvoir partir sans payer?
1: Eh bien alors là, je vous l'accorde, pas si sûr. Robin Bernot à l'instant avec Quentin Lacrome. Journée mondiale de la poste ce vendredi. Alors si vous êtes un amoureux des lettres manuscrites, appelez-nous tout de suite 0810 055 056. C'est à vous, juste après le sifflement de Vivien Savage. Voici la petite lady. C'est à l'écoute d'ici. Excellent réveil.

0: Vivian Savage avec la petite lady. Elle écoute d'ici 5h58, 9 octobre, journée mondiale de la poste, et on recherchait un auditeur qui
1: envoie toujours des cartes postales.
0: Et c'est Michel qui est avec nous ce matin. Bonjour,
1: bonjour Michel.
0: Michel.
2: Bonjour Valentine, bonjour Louis.
0: Petit coup de fil des Landes ce matin. Michel, vous êtes un ancien postier.
2: Exactement.
0: Et vous avez conservé cet amour pour les cartes postales.
2: Bah oui, en tant que ancien postier, hein, c'est l'amour du métier, et puis voilà, le plaisir.
1: Vous en envoyez quand vous êtes en vacances, Michel, ou même toute l'année?
2: Oui, j'en envoie pratiquement toute l'année, oui.
1: Ah, mais à qui?
2: Mais aux amis.
1: Et de chez vous, du coup, des Landes?
2: Du côté Landes, oui, pour leur faire découvrir la région, magnifique.
1: C'est vrai que c'est une bonne idée.
0: Faites-nous découvrir, tiens, les Landes avec une petite carte que vous avez envoyée récemment. Quel lieu vous a marqué, là?
2: Écoutez, la côte landaise, hein, avec les différentes stations, avec les plages.
1: Les Molliettes, tout ça.
2: Voilà, Molliettes, Mimizan, Biscarros, enfin, les plages très connues, hein.
0: Eh ben oui, bien entendu. De toute façon, là, vous pourrez envoyer une flopée, j'ai envie de dire, de cartes postales. La région est magnifique. Merci beaucoup, Michel, de nous avoir passé un petit coup de fil ce matin. Ancien postier, merci à tous d'avoir été là à 6h. Rendez-vous avec l'actu de vos régions. À 6h30, vous retrouvez Valentine Lottès.
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0: Et voici toutes les équipes d'ICI Matin qui sont là ce vendredi. Belle journée sur ICI.
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5: Ah, vous avez mal dormi cette nuit à cause de votre conjoint et son apnée du sommeil? On a des solutions. Bonjour à vous, bonjour Leïla.
6: Bonjour Jason, bonjour à vous tous.
5: Vous avez bien dormi, vous?
6: Oui, j'ai pas mal dormi, figurez-vous. Écoutez, c'est pas mal.
5: Bah, certains ont des difficultés à s'endormir à cause du conjoint qui se réveille en sursaut. On a l'impression qu'il va s'étouffer. Bon, on a des solutions. Il y a un implant, c'est une première. On va en parler avec le docteur Kierzek dans un instant. Dans moins de 15 minutes, vous allez enfin pouvoir refaire chambre commune.
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5: Et quel plaisir de vous retrouver ce matin sur votre radio locale ICI Normandie. Il est 6h.
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5: Lors de vos infos, Leïla, entre 3000 et 4500 étudiants et lycéens ont participé à une nouvelle manifestation à Caen hier.
6: Une manifestation soutenue par l'intersyndicale des salariés de la fonction publique et du privé ont aussi rejoint le cortège de la place de la République jusqu'au rectorat. Une mobilisation marquée par plusieurs scènes de violence, Martin Cotta.
7: Et particulièrement hier, au lycée Dumont-d'Urville-la-Place d'abord, au nord de Caen, une cinquantaine d'individus a fait irruption à l'entrée de l'établissement. Un professeur a été blessé par un jet de pierre. Au moins 5 interpellations là-bas, explique la préfecture du Calvados. D'après cette dernière, une supérette a également été pillée. Au lycée Salvador Allende à Hérouville-Saint-Clair, une trentaine de personnes cagoulées a commis des dégâts à l'accueil et à l'infirmerie de l'établissement hier matin. Dans l'après-midi, des casseurs se sont introduits au lycée Malherbe de Caen. La préfecture comptabilise 32 interpellations dans le Calvados depuis le 1er octobre, essentiellement des mineurs, 36 incendies volontaires recensés depuis une semaine et 9 policiers blessés à cause de jets de projectiles, de pétards, de mortiers, de barres de fer. Les forces de l'ordre expliquent qu'elles font face à une montée en puissance de petits groupes très déterminés à tout casser dans la rue.
6: Les explications de Martin Cotta. Depuis le début du mouvement, les revendications n'ont pas changé. Les élèves demandent de meilleures conditions d'études et dénoncent le manque de professeurs.
5: Mais le ministre de l'Éducation a fait des annonces à ce sujet hier soir.
6: Invité du 20h de TF1, Édouard Geffray a promis l'arrivée imminente de plus de 3000 professeurs remplaçants dans les lycées qui en manquent le plus. Ce métier d'enseignant, Lisa, elle en rêve. Cette étudiante cannaise participe au mouvement depuis ses débuts.
8: Parce que je trouve que c'est important d'éduquer les petits dès le début. Il y a plein de gens qui disent « Ah, vous n'allez pas avoir un salaire important, tout ça. » Et je trouve que c'est loin d'être juste ça le problème du métier. Et c'est compliqué de faire un métier comme ça. Mais c'est un super beau métier. Et je trouve que c'est vraiment très important d'éduquer les jeunes dès le début, dès leur plus jeune âge. Et de leur apprendre les valeurs, les vraies valeurs de la France. Et voilà. Moi, je veux faire ça depuis que je suis toute petite. Et c'est vraiment mon rêve d'y arriver.
6: Enfin, Voilà toute l'envie de Lisa de devenir enseignante un jour au micro d'ici Normandie. Dans le cadre des temps de démocratie citoyenne voulus par le gouvernement, la rectrice de l'Académie de Normandie, Natacha Chicot, recevra près de 25 élèves de différents lycées en fin de matinée pour les écouter. Le mouvement, lui, se poursuit. La majorité des lycées de Caen et de son agglomération resteront fermés dans la journée. Les lycéens et étudiants prévoient une nouvelle grande journée de mobilisation mardi prochain.
5: L'enquête après le drame de Honfleur mercredi soir.
6: Un jeune homme de 20 ans tué par arme blanche. Son frère, âgé de 24 ans, a lui été grièvement blessé. Les faits se sont déroulés dans un appartement du quartier du Canteloup-Marronnier. Les deux frères étaient chez eux quand ils ont été agressés par un groupe d'hommes. Une enquête est ouverte pour homicide volontaire en réunion à Honfleur. Toutes les infos au sujet de ce drame sont à lire sur notre site ici.fr. La mort d'une femme de 40 ans sur la route hier matin à Crèzeveuil dans le Pays d'Auge, c'est entre Dozulé et Pont-l'Évêque. Une voiture et un utilitaire sont entrés en collision avec un lourd bilan. Une femme de 40 ans qui est donc décédée. Un enfant de 3 ans est grièvement blessé. Un jeune homme de 22 ans a lui été légèrement touché. Les syndicats de cheminots appellent à la grève sur les trains normandais aujourd'hui et jusqu'à dimanche. Ils dénoncent deux agressions subies par leurs collègues à bord, dont l'une au couteau. Aujourd'hui, la circulation s'annonce perturbée sur plusieurs lignes nomades, notamment les lignes Paris-Cancherbourg et Paris-Deauville. Autre actualité pour les trains de la région Normandie, le président de région Hervé Morin rencontrera dans quelques jours le Premier ministre pour plaider la cause de la ligne Paris-Argentan-Granville. Une ligne de plus en plus empruntée, particulièrement délabré. À ce propos, des associations d'usagers envoient un courrier au président de la région Normandie. Il rappelle la nécessité de maintenir la double voie entre Surdon dans l'Orne et Évreux dans l'Eure. Les associations demandent aussi plus de sièges disponibles et plus de trains. Fin juillet, Hervé Morin prévenait qu'à défaut d'être rénové en profondeur, le risque de fermeture de la ligne Paris-Granville était imminent.
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6: Depuis quelques semaines, votre radio locale a lancé l'opération Dites-le ici. On vous invite à vous exprimer à quelques mois de l'élection présidentielle. Quelles sont vos attentes, vos inquiétudes, vos questions aux futurs candidats? Ça ne prend pas plus de 10 minutes. Vous rentrez dans notre isoloir et vous répondez à 5 questions, comme par exemple, quels sont les sujets les plus importants pour vous en ce moment? Christino s'est prêté au jeu. Ce retraité habite Bonneville-la-Louvet et ce qui le préoccupe le plus, lui, c'est le prix des carburants et les retraites. Alors voilà ce qu'il attend du prochain président ou de la prochaine présidente.
9: Alors le premier message, c'est qu'il descende de son piédestal, parce que je pense pas qu'il voit qui nous sommes. Et donc ça serait bien qu'il s'intéresse un petit peu mieux à l'humain, aux problèmes que l'humain peut avoir. Pour nous, par exemple, les retraites, c'est très important. Donc si on n'a pas les pensions, la revalorisation des pensions, on ne peut pas faire grand-chose. Et puis, il n'y a pas que les grandes villes, surtout la province. Comme là, le problème avec l'essence, je pense qu'on peut nous aider aussi.
6: Un témoignage recueilli au parc des expos de Caen à la foire hier. Une classe de 3e du collège Guillaume de Normandie à Caen s'est rendue dans notre isoloir ici, dans les locaux de notre radio. C'est à écouter dans l'info ici à 6h30. Et si vous aussi, vous avez envie de vous exprimer, eh bien faites-le. L'isoloir aux couleurs de votre radio locale vous attend toute la journée au marché de la place Saint-Sauveur à Caen. On termine avec, à la veille du match de Coupe de France, des nouvelles du groupe du Stade Malherbe-Caen. Elles sont pas super pour Nassim Titeba, blessé probablement pour de longues semaines. Le latéral droit souffre d'une lésion musculaire à la cuisse. Son entraîneur Gaël Clichy précise qu'il doit encore passer des examens avant de connaître la durée de son indisponibilité. Malherbe affronte demain l'AG Caen en Coupe de France. Coupe d'envoi à 19h au Stade Venois.
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5: Et pour votre petite balade quotidienne dans le parc, c'est mieux d'y aller ce matin.
6: Oui, parce que ce matin, on a des nuages, mais cet après-midi, c'est de la pluie qui est attendue.
5: Mais on ne verra pas le lever du soleil ce matin à 8h13, bien caché derrière cette épaisse couche nuageuse dès le réveil. Les nuages vont nous accompagner comme ça toute la journée, et vous le verrez au cours de de l'après-midi. Quelques pluies éparses, des petites averses ici ou là qui vont tomber jusqu'à la nuit prochaine. Le vent, lui, souffle assez fort aussi par moment, jusqu'à 40 km/h précise Météo France.
6: Entre 9 et 15 degrés attendus ce matin.
5: Oui, 9 à Rémalard pour la minimale dans le Perche-Ornais, 10 à La Ferté-Massé, 11 à Falaise et Argentan, 12 à Lisieux et Alençon, 13 degrés à Caen et dans le sud Manche à Avranches, 14 à Bayeux et 15 degrés ce matin à Isigny-sur-Mer. Cet après-midi, ça ne se réchauffe pas beaucoup, 16 à 18 degrés, pas plus.
6: Et pour ce week-end, Jason ?
5: Demain samedi, de belles éclaircies toute la journée, 15 à 17 degrés au meilleur de la journée. Et puis dimanche, c'est nuageux, avec là aussi un risque d'averse par moment, les températures comprises entre 14 et 17 degrés.
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5: Il est 6h08, bon réveil en musique avec Common Alien.

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0: Nous sommes le 9 octobre 2026. Elle aurait eu 79 ans aujourd'hui.
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0: La chanteuse décédée en 2018, France Gall, qui, avec Michel Berger, possédait une résidence secondaire chez nous en Normandie, le Clos Saint-Nicolas à Honfleur. Ils avaient acheté ça tous les deux dans les années 70. Ils ont transformé cette bâtisse avec le frère de Michel Berger, qui était architecte, pour travailler, pour notamment composer la comédie musicale Résiste. Elle a été créée, imaginée chez nous en Normandie à Honfleur. Il n'était pas rare d'ailleurs de croiser France Gall et Michel Berger dans les petits commerces de Honfleur et sur les marchés de Honfleur également. Voilà, petit hommage ce matin à France Gall.
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0: Avec le docteur Kierzek ce matin pour ses bons conseils santé, on ne respire plus la nuit, on se réveille en sursaut, on a l'impression d'étouffer. Ça, c'est ce qui se passe pour celles et ceux qui sont atteints de troubles du sommeil et d'apnée du sommeil. Mais il y a peut-être des solutions pour lutter contre ça. Bonjour docteur.
6: Bonjour à toutes et à tous. Oui, c'est au CHU de Montpellier qu'un implant innovant contre l'apnée du sommeil fait ses débuts. Alors avant de parler de la technique, rappelons de quoi on parle. L'apnée du sommeil, c'est un problème de respiration pendant la nuit. Les voies aériennes, notamment le fond de la gorge, se referment de manière répétée et la respiration va s'arrêter. Alors avant de s'arrêter, ça fait un ronflement, parfois des dizaines de fois par heure, et ça s'arrête, et résultat des micro-réveils, un sommeil de mauvaise qualité, et le lendemain, un patient épuisé. Ce qui doit alerter, c'est le ronflement sévère, ce sont les pauses respiratoires, c'est le conjoint qui va remarquer ça, un réveil avec la sensation d'étouffer, la bouche un peu sèche, le matin, on sent de mauvaise humeur, on a mal à la tête, on somnole toute la journée avec des difficultés de concentration. Alors on mesure la gravité par l'indice d'apnée hypopnée, on peut faire de 5 à 15 épisodes par heure, ça c'est léger. Mais quand on en fait plus de 30, vous imaginez, on est sur une apnée sévère. Et ce n'est pas anodin. Sans traitement, l'apnée augmente le risque d'hypertension, d'arythmie, d'infarctus, d'AVC, d'insuffisance cardiaque et évidemment d'accident de la route si on dort la journée. Ça fait donc un joli fil rouge avec nos chroniques de la semaine sur le cœur et le sommeil. Le diagnostic se fait par une polygraphie dans un centre du sommeil. On enregistre en fait la respiration, voire on enregistre avec la polysomnographie la respiration et les phases de sommeil.
0: Et il existe des solutions, notamment cet implant. Comment ça fonctionne et pour qui ?
6: D'abord, rappelons que le traitement commence par des mesures d'hygiène de vie, perdre du poids, arrêter le tabac, limiter l'alcool, bouger régulièrement. Et ensuite, le traitement de référence pour les formes sévères, c'est la PPC, la pression positive continue. C'est ce masque qui est relié à un petit appareil qui va envoyer de l'air sous légère pression pour justement garder les voies aériennes ouvertes. Ça, c'est pour les formes sévères. Pour les formes modérées, il y a des orthèses, on avance un peu la mandibule. Toujours pareil, il ne faut pas que la gorge et la langue soient obstruantes à l'arrière de la gorge. Et pour cet implant a été pensé justement. C'est un dispositif entièrement implanté qu'un petit boîtier, une électrode qui va détecter la respiration et l'électrode va stimuler le nerf hypoglosse, celui de la langue. Et à chaque inspiration, il y a une petite légère stimulation qui fait avancer la langue et garde le passage ouvert. Alors, c'est pas une décharge électrique, rassurez-vous, ça fait pas mal. Le patient l'active avant de dormir avec une télécommande. L'intervention dure environ 2 heures et les résultats sont plutôt bien. Mais le message, c'est surtout courez, allez voir votre médecin, si vous ronflez fort, si vous êtes fatigué, pour détecter une apnée du sommeil. Allez, d'ici là, portez-vous bien.
0: Merci docteur pour ces bons conseils santé. En ce moment, je ronfle, Leïla, mais est-ce que je suis un petit peu enrhumé ?
7: Ça arrive.
0: Ça descend un peu, ouais. et quand je dors sur le dos, je ronfle aussi.
7: Ça va passer, ouais, ça va passer. Prenez un petit peu de sirop pour la toux.
0: Vous avez ça ? Un peu de miel ?
7: Un petit peu de miel.
0: Merci Leïla. Corps à corps, image à 6h17 sur votre radio ici Normandie. À tout de suite.

0: très cool aussi celle-là, c'est vrai qu'on l'entend un petit peu moins corps à corps, c'était Image.
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0: Allez, un peu plus de nature en ville et dans les écoles aussi. Notre reportage Les Normands d'ici avec vous, Julia, bonjour.
2: Bonjour Jason, bonjour à tous.
0: Vous partez à la rencontre des Normands qui font du bien, qui mettent en avant leur ville, leur village, leur quartier. Et une dernière fois, cette semaine, nous sommes à Caen, dans le centre historique.
2: Nous sommes précisément tout près de l'hôtel de ville, dans l'enceinte de l'abbaye aux hommes. Je me suis rendue au CPIE Vallée de l'Orne, où j'ai rencontré les équipes en charge d'éducation à la nature et à l'environnement. Céline Hucle, sa spécialité, c'est la transition énergétique et la végétalisation des établissements.
3: Alors effectivement, on a énormément d'écoles, mais pas seulement des écoles primaires, hein, des collèges, des lycées, qui se questionnent sur comment amener plus de fraîcheur dans leurs cours. Pour le bien-être des élèves. Et donc, on est sollicité pour les aider. L'idée, c'est vraiment d'apporter de la fraîcheur, mais évidemment, avec des solutions fondées sur la nature. Ça peut être des plantations de grimpantes, des carrés un peu de végétation sauvage. On travaille aussi beaucoup sur des coins ombragés. Donc, on ombrage avec de la végétation. Donc, ça peut être des pergolas végétalisées.
2: Faire revenir la nature dans les espaces urbains est une première étape, mais le CPIE invite aussi les habitants à aller sur le terrain. Direction les sentiers, les forêts et les espaces naturels sensibles du département. Et ça, c'est le travail de Léo Compan.
4: Moi, je suis animateur du musée, donc je vais avoir des animations ici avec les classes, notamment sur la nature en ville, ouais. Comment on peut accueillir la biodiversité chez soi ou alors dans la cour d'école. Mais j'ai aussi un gros volet forêt de Grimbeau et espaces naturels sensibles en lien avec le département. Des animations au musée, par exemple, sur les oiseaux. Donc, on a une première partie où on va définir ce que c'est un oiseau, les différents types d'oiseaux, les types de nids, les traces et les indices. Et ensuite, on part avec les jumelles et la longue vue sur le site de la prairie, parce que c'est un espace ornithologique reconnu, pour essayer d'observer les oiseaux.
2: Ici, on mène des nombreuses actions pour approcher les habitants de leur environnement. Sensibilisation des plus jeunes, découverte des espaces naturels ou encore préservation du littoral. On oublie trop souvent que Caen est une ville maritime. Et ça, c'est le job de Louise Alouze.
5: Et oui, on travaille beaucoup sur le littoral. Et donc nous, on est en lien avec toutes les activités. Et sur Caen, effectivement, l'estuaire, par exemple, sur lequel on travaille, s'étend jusqu'au cours Montalivet. Donc on observe le phénomène de l'estuaire jusqu'au cours Montalivet à Caen. On peut observer le phénomène des marées. Les marées qui ont lieu à Ouistreham remontent le fleuve de l'Orne jusqu'au cours Montalivet. Et ça pourrait encore aller plus loin, mais comme il y a ce barrage, ça s'arrête là. Et il y a également du sel jusqu'au cours Montalivet, donc c'est ce qui définit un estuaire. Donc l'estuaire s'étend du cours Montalivet à Ouistreham.
2: Ici au CPIE, la nature normande se décline sous de nombreuses formes. Des cours d'école aux chemins forestiers, jusqu'aux plages et aux dunes du littoral normand, les actions sont multiples. Ici l'objectif est de reconnecter les habitants à leur environnement.
0: Ouais, là, par exemple, demain soir à 20h, vous avez une activité avec toute la famille dès 8 ans pour les enfants. C'est une sortie de nuit pour rencontrer les animaux de la nuit, justement, qui, eux, se réveillent. C'est à Louvigny, on est là, à 10 minutes de Caen. On vous a mis toutes les infos sur ici.fr. Rubrique Les Normands d'ici. Merci, Julia. Extrait du dernier album de Benabar. Voici Elle danse.

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0: Quelle danse c'était, Benabar?
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0: Et l'horoscope avec Catherine Viguier, les natifs de la Balance ne sont pas tranquilles.
10: À cause ou grâce à quelqu'un?
11: Bélier, une relation vous pose problème avec partenaire de cœur ou de travail.
12: Taureau, pour éviter les idées noires, sublimez votre vie intérieure.
13: Gémeaux, vous êtes insatisfait mais ce n'est pas de la faute des autres.
14: Cancer, vous réussissez quelque chose de bien en famille ou au sujet de votre habitation.
15: Lion, vous allez cultiver les contacts utiles et agréables à la fois, tout va bien.
16: Vierge, mieux que quiconque, vous-même savez ce qui compte pour vous, alors écoutez-vous.
17: Balance, grâce ou à cause de quelqu'un, vous vous remettez vraiment en question.
18: Scorpion, côté sentiment, vous pourriez ne plus savoir où vous en êtes, alors soyez patient.
19: Sagittaire, journée idéale pour progresser dans vos projets de vie et dans tout le reste.
4: Capricorne, vous êtes exigeant avec vous-même, essayez de l'être moins avec les autres.
10: Verseau, vos idées souvent géniales seront reconnues au grand jour, mais pas tout de suite.
9: Poisson, vous devez faire preuve d'adaptation et ça vous coûte un peu.
11: Et pour nous tous, on se décide une fois pour toutes.
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0: Caen a besoin de vous pour sa prochaine bataille à domicile. Bonjour à vous les Normands. Bonjour Leïla Meshaouri.
13: Bonjour Jason. Bonjour à tous.
0: Bon, c'est du football. C'est Caen qui reçoit La Roche-sur-Yon, premier de Ligue 3. C'est jeudi prochain au stade d'Ornano. Alors, gagner contre le premier, on sait, hein, on l'a fait déjà contre Rouen. Mais cette fois, on a besoin de vous, supporters canets, pour remporter ce nouveau match face à La Roche-sur-Yon. On a deux places à vous offrir avant 7h30. On va jouer en musique tout à l'heure. Il y aura un petit quiz musical. Un petit quiz surprise. Et puis, deux nouvelles places à gagner également avant 8h30. Cette fois-ci, on va devoir retrouver une ville normande à deviner grâce à trois mots indices. C'est comme le jeu Pyramide. Vous connaissez Pyramide,
13: ah,
0: Leïla?
13: Oui, bien sûr.
0: Voilà. En trois briques.
13: Il
0: faudra retrouver la bonne commune normande. Quatre places à gagner ce matin dans votre matinale. Mais avant tout ça, il est 6h30, l'info d'ici en Normandie, Leïla.
7: Des dégradations dans plusieurs lycées de Caen et son agglomération, des violences ont émaillé la journée de mobilisation.

0: Manifestations d'hier, entre 3500 et 4000 personnes manifestaient dans les rues de Caen. Un ultime rebondissement qui fait grincer des dents à Blainville-sur-Orne. Le projet déjà ancien de construction d'un nouveau théâtre vient d'être retoqué par ses financeurs, dont la communauté urbaine de Caen-la-Mer. Il coûte trop cher, avec une augmentation de budget annuel de fonctionnement de 250 000 euros en plus de l'investissement de départ. Dans l'info d'ici, dans un instant, dites-nous ce que vous avez sur le cœur, exprimez-vous, c'est tout l'objet de notre isoloir, dites-le ici. Hier, ce sont des collégiens cannais qui se sont prêtés au jeu, on va les entendre.
1: Mais avant ça, l'essentiel de l'actualité en France et dans le monde en 90 secondes, avec vous Valentine Lattès.
2: 3000 professeurs remplaçants déployés à partir d'aujourd'hui dans les lycées. C'est la principale annonce du ministre de l'Éducation hier soir sur TF1. Une réponse d'Edouard Geffray à la colère lycéenne. Plus de 70 000 manifestants hier encore en France et plus de 500 interpellations. Dans l'affaire du policier agressé par des jeunes à Belfort, 3 ados supplémentaires sont mis en examen pour un total de 5, dont le lycéen interpellé au départ par ce policier contre qui il a porté plainte pour tentative de meurtre. Le jeune accuse le fonctionnaire de lui avoir maintenu la tête sous l'eau. Célèbre pour ses poêles et ses casseroles Tefal, le groupe Seb est mis en demeure par 3 associations. Elles lui demandent de planifier l'arrêt des polluants éternels dans sa production. Faute de réponse d'ici 3 mois, les ONG saisiront la justice. Premier tour de la primaire de gauche pour désigner un candidat à la présidentielle sur les 5 en lice. 140 000 adhérents, militants et sympathisants de gauche sont appelés à voter en ligne à partir de 8h ce matin. Qui sera désigné prix Nobel de la paix? Près de 300 lauréats potentiels ont été proposés cette année. Mais pour le président des États-Unis, Donald Trump, le plus méritant, c'est lui. Réponse depuis les murs de l'Institut Nobel en Norvège en fin de matinée. Et puis reprise du championnat de France de football ce soir. La première phase de la Ligue des Nations terminée. La 6e journée de Ligue 1 commence avec la réception de Lyon à Lens. Coup d'envoi 20h45.
0: Merci Valentine Lattès. On vous retrouve dans une heure pour un nouveau point sur l'actu en France et dans le monde, dans l'info d'ici ce matin. Si vous nous disiez ce que vous avez sur le cœur à quelques mois de la présidentielle, l'opération Isoloir, dites-le ici, se poursuit depuis quelques semaines. On vous propose d'entrer dans notre isoloir mobile, floqué aux couleurs ici, pour partager vos doutes, vos idées, vos craintes. Vos propos seront ensuite partagés aux candidats à la présidentielle et à leurs représentants qui vous répondront en direct. Hier, c'est une classe de 3e du collège Guillaume de Normandie à Caen qui a joué le jeu dans les locaux de notre radio. Les élèves ont pu s'exprimer librement et nous parler de ce qui les tracasse, Paul Floroquin.
3: C'est le cas par exemple de Johan et Lison qui se sont glissés derrière le rideau avec un peu d'appréhension.
4: Pour moi, les sujets en ce moment, c'est le prix de l'essence qui est trop cher pour les travailleurs. Pour les travailleurs, le prix de l'essence est trop cher parce que certaines personnes n'ont pas les moyens.
5: Pour moi, les sujets les plus importants, ce serait surtout du négatif, comme le réchauffement climatique, l'inflation, le racisme, les discriminations, les jugements, toutes les catastrophes naturelles, les guerres, tout ce qui concerne Trump et les USA.
3: Les élèves ont pu présenter aussi au prochain vainqueur des élections une idée à mettre en place en urgence. Jeanne n'a pas hésité.
6: D'arrêter le harcèlement, enfin pour faire quelque chose pour arrêter la discrimination et tout, parce que y a encore beaucoup d'élèves qui sont harcelés, qui sont jugés pour n'importe quoi, alors qu'il ne faut pas faire attention en fait aux personnes.
3: Pour Ilyes, c'est une bonne initiative. Il a l'impression d'être ignoré en tant que jeune.
7: On dit on est trop jeune, on n'est pas encore majeur, parce qu'on n'a pas le droit de s'exprimer librement et que, enfin, on a le droit de s'exprimer librement, mais enfin, c'est pas comptabilisé un peu dans le monde d'aujourd'hui.
3: Et pour Lison, c'est une chance. À la maison, elle ne parle pas politique avec ses parents, donc elle y voit l'opportunité de dire ce qu'elle pense, car même les collégiens ont des idées. Souvent, les plus simples sont les meilleurs.
5: Ça permet aux jeunes et aux enfants d'expliquer leurs ressentis et leur vision du monde. C'est un truc important parce que je trouve qu'on fait pas assez, alors qu'au contraire, c'est quelque chose de positif, parce que les jeunes n'ont pas le même ressenti que les adultes vis-à-vis de la vision du monde, quoi. On a sûrement un regard beaucoup plus innocent et donc qui prend pas forcément en compte des facteurs qui pourrait faire changer d'avis les adultes, en fait.
3: Au total, une quinzaine de jeunes ont défilé dans l'isoloir. Beaucoup ont aussi évoqué leurs conditions de scolarité à revoir impérativement, comme les lycéens et les étudiants.
0: Et je sais pas ce que vous en pensez, Jason, mais moi je trouve que c'est de chouettes enseignements qu'ils nous donnent.
8: C'est l'avenir, ces collégiens. C'est leur avenir.
0: Exactement. Et si vous aussi vous avez envie de vous exprimer avec votre radio locale, sachez que votre l'isoloir ici vous attend au marché de Saint-Sauveur à Caen. Ce sera toute la journée, donc n'hésitez pas, venez nous rejoindre.
8: Et dès 9h. Il y aura aussi Sylvain Cotigny d'ailleurs pour deux émissions et ici ça marche et ici c'est où. Rendez-vous à Caen, place Saint-Sauveur. La météo aujourd'hui, bon, si vous avez prévu d'aller dans le jardin faire un petit peu de bricolage, un peu de jardinage, allez-y ce matin, c'est mieux, ensuite ce sera plus compliqué, Leïla.
0: Oui, parce qu'il va pleuvoir dans l'après-midi.
8: Voilà, nuages ce matin, c'est très nuageux, on ne verra pas le lever du soleil tout à l'heure à 8h13, bien caché derrière les nuages qui vont nous accompagner comme ça toute la journée avec, mais oui, de la pluie au cours de l'après-midi sous forme de petites averses ici ou là jusqu'à la nuit prochaine. Le vent lui souffla assez fort par moment, 40 km/h nous dit Météo France.
0: Et 9 à 15 degrés pour les températures ce matin.
8: La minimale dans le Perche-Chornay à Rémalard avec 9 petits degrés, 10 à La Ferté-Massé, 11 à Orbec et Flers, 12 à Lisieux-Vire et Saint-Hilaire-du-Harcouët dans le Sud-Manche, 13 à Caen, 14 à Cabourg, 15 à Isigny-sur-Mer et cet après-midi comptez 16 à 18 degrés.
0: Et qu'est-ce qui nous attend ce week-end ?
8: C'est mieux demain avec de belles éclaircies du matin jusqu'au soir avec des températures sensiblement pareilles qu'aujourd'hui, c'est-à-dire 15 à 17 degrés. Et dimanche, c'est un peu plus nuageux. Là aussi, il y aura un risque d'averse par moment, 14 à 17 degrés.
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8: Ce week-end, ça va être compliqué pour se garer à Montilly-sur-Noireau, entre Condé en Normandie et Flers. 100 000 visiteurs sont attendus pour la foire Saint-Denis samedi et dimanche. Et donc le réseau de bus Nemus s'adapte mais vous propose des navettes spéciales depuis Flers au champ de foire jusqu'à Montilly. Sur Noireau dans le sens aller-retour, c'est 2,20€ le ticket pour l'aller-retour. C'est seulement samedi en revanche entre 9h et 18h30.
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8: Bon réveil, il est 6h38.

0: y a de la rumba dans l'air. C'était Alain Souchon.
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0: Vous êtes plutôt canari ou perruche, Leïla?
3: Canari.
0: C'est la première fois qu'on vous pose cette question.
3: J'avoue que oui, mais pourquoi pas après tout.
0: Ouais. Si vous voulez adopter un oiseau, il y a quand même des astuces et des pièges à éviter. Vous avez un chat et vous manque un oiseau parce que vous voulez faire titi et grominer par exemple.
3: Ça peut être dangereux ça pour la part.
0: On aura les conseils veto du docteur Pierre Fabin. Et surtout, blague à part, la forme de la cage est très importante. Faire attention à son petit oiseau de compagnie, c'est dans moins de 5 minutes sur votre radio ici Normandie. Mais avant ça, Normandie Sport avec vous, Olivier Duc. Deux gros morceaux pour les Vikings de Caen Handball ces prochains jours. D'abord dimanche, les handballeurs canets se déplacent à Nantes, deuxième, avant de recevoir la semaine suivante le PSG, premier.
4: Pour se rendre compte de la taille du défi qui se présente devant les Vikings, il suffit d'écouter le coach canet Sébastien Quintalet égrener les statistiques de ces deux monstres du hand français.
5: Paris, par exemple, ils n'ont pas perdu un match depuis 51 rencontres. Nous, on va commencer le match en espérant l'emporter. Après, si on est la 53e équipe à pas gagner face à eux, il n'y aura pas de drame. Je pense quand même que c'est aussi une motivation énorme de pouvoir affronter ces équipes-là. Quand on est comme nous, à monter une Pro League, avoir l'ambition d'être des joueurs, une équipe de Star League dans la durée, etc. De jouer les meilleurs, ça peut décupler aussi tes forces. Maintenant, ça reste toujours difficile face à ces équipes-là. Ils ne se font pas piéger beaucoup. Nantes s'est fait piéger la semaine passée avec un grand match de Toulouse. Ils n'avaient pas perdu depuis 4 ans chez eux. Ça ne va forcément pas être facile ces matchs-là, mais c'est des matchs aussi où nous, on va travailler, on va essayer de les embêter le plus possible, de résister le plus longtemps possible.
4: Les Vikings ne partiront pas dans l'inconnu. L'an dernier, ils avaient perdu de 12 buts en Coupe de France face au PSG, au Palais des Sports. Et c'est sur le même écart que les partenaires du pivot Jordan Allais se sont inclinés à Nantes devant 5000 spectateurs cet été en match de préparation.
6: On a gagné ce droit aussi en montant de jouer contre ces équipes-là et on va y aller avec 3 victoires en poche, donc avec de la confiance. Salle Astérix, c'est des grandes salles, des équipes historiques de ce championnat. On y est déjà allé, on sait aussi à quel point ils peuvent nous punir quand on joue pas bien au hand, donc on va avoir à cœur de bien jouer et de représenter le peuple viking sur ces matchs-là aussi.
4: Pour ce premier affrontement dimanche à Nantes, l'ailier portugais des Vikings, Antonio Areia, sera précieux pour apporter son expérience dans ce type de confrontation.
7: Je pense que c'est un peu ambitieux de dire qu'on va essayer de gagner à Nantes. Pourquoi pas ? On va toujours essayer. On a toujours un pourcentage de chance de le faire. Et c'est cet pourcentage qu'on va le chercher. Sur cette heure de match, il faut se concentrer sur nous. Principalement, de concentrer sur le plan de jeu, de ce qu'on doit faire en défense, on doit attaquer. En fait, il faut pas penser beaucoup à l'adversaire dans une mode de, on veut gagner à mort. Non, il faut se concentrer sur nous. Après, on va réussir, c'est sûr, de faire des bonnes choses. Et après, on verra au fur et à mesure du match comment ça va se passer. Et après, c'est aussi des matchs qu'il faut profiter. C'est pas tous les jours qu'on peut jouer avec des grosses équipes comme ça. Et profiter du niveau du handball. Il faut que nous aussi, on monte un peu le niveau d'handball contre cette heure d'équipe.
4: Rester le plus longtemps possible dans le match, d'abord dimanche à Nantes, et effectivement garder cette idée de plaisir, de fierté, de se frotter à ce qui se fait de mieux dans le hand en France.
0: Merci Olivier Duc pour Normandie Sport, retrouver sur ici.fr. À suivre, les moteurs vont faire du bruit pour la bonne cause à Saint-Pierre-en-Auge, au château de Carrel, ce samedi. Explication de ce rallye du cœur avec Nathalie Morel dans moins de 5 minutes dans les 3+.
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0: Il est 6h45 et comme chaque matin, c'est la chronique Veto avec le docteur Pierre Fabin. On parle souvent de vos chats, de vos chiens également, un peu moins des oiseaux. Eh ben, on va en parler ce matin. Si vous voulez adopter un animal de compagnie qui est un oiseau, si vous êtes débutant, si vous êtes expérimenté, les conseils pour bien choisir son canari ou une petite perruche d'ailleurs. Bonjour docteur Pierre Fabin.
9: Une perruche ondulée possède l'intelligence émotionnelle et la capacité d'apprentissage d'un enfant de 2 ans. Ce chiffre va tout résumer. Le choix entre un canari et une perruche dépend totalement de ce que vous attendez. Le canari, c'est l'oiseau contemplatif par excellence. On l'adopte pour son chant mélodieux, particulièrement chez le mâle, et pour la beauté de ses couleurs. Mais c'est un oiseau distant qui n'apprécie pas vraiment d'être manipulé. La perruche, à l'inverse, c'est un mini perroquet de compagnie. Un oiseau hyper interactif, très curieux, grégaire, qui peut apprendre des tours, venir sur votre épaule et même répéter quelques mots si on l'entraîne. L'implication au quotidien est radicalement différente.
0: Alors, si on opte pour la perruche, qui a l'air beaucoup plus interactive, quelles sont les contraintes à prévoir au quotidien pour qu'elle soit heureuse ?
9: Alors, la contrainte majeure de la perruche, c'est son besoin social. À l'état sauvage, elle vit en groupe de plusieurs milliers d'individus. Un oiseau laissé seul va déprimer, stresser et s'arracher les plumes. Il faut impérativement les adopter à minima par 2. Et ensuite, oubliez l'image de l'oiseau qui vit enfermé dans une cage. Un oiseau est fait pour voler. Vos perruches doivent toujours pouvoir sortir de leur espace pour voler dans une pièce sécurisée de la maison 2 à 3 heures par jour pour se muscler et interagir. Si vous n'avez pas ce temps le soir, le canari sera un meilleur choix. Il accepte plus facilement une routine tranquille à condition de lui offrir un espace de vie adapté.
0: La cage, justement, comment est-ce qu'on l'a choisie et on l'installe où ?
9: Vous fuyez absolument les petites cages classiques et surtout les modèles ronds. C'est une véritable torture psychologique pour eux car ils n'ont pas de coin pour se réfugier en cas de stress et qu'ils perdent leurs repères. L'idéal, ce n'est pas une simple cage, mais une véritable volière d'intérieur ou un grand espace aménagé. Prévoyez toujours très grand. Retenez qu'un oiseau vole à l'horizontale, pas à la verticale. Privilégiez donc une volière tout en longueur. Pour 2 perruches, comptez un strict minimum d'1 mètre de long avec de vraies branches naturelles pour leurs pattes.
0: Merci docteur Pierre Fabin. Voilà Leïla, maintenant vous savez comment accueillir votre petite perruche.
3: Ah oui, c'est très, très utile toutes ces infos.
0: Vous nous enverrez quelques photos.
3: De la cage, ouais.
0: Allez, voici Adèle.

0: Rolling in the Deep, c'était Adèle sur votre radio locale, ici Normandie.
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0: Il est 6h50, Nathalie Morel, pour vous accompagner jusqu'à 10h. Bonjour Nathalie.
3: Bonjour Jason, bonjour à vous tous.
0: On commence par une belle mobilisation, ça fait du bien en Normandie, celle du Rallye du Cœur.
3: Ouais, c'est ce samedi 10 octobre au château de Carrel à Saint-Pierre-en-Auge qui va accueillir la deuxième édition normande de cet événement solidaire au profit des enfants atteints de cancer. 120 équipages, 30 partenaires, une quarantaine de bénévoles seront mobilisés pour offrir aux enfants une journée d'évasion autour de l'automobile. Pour nous en parler, Christelle de la Crételle.
4: Alors, le principe de cette journée, c'est de récolter des fonds par les équipages et par les partenaires pour au profit de l'association Imagine for Margot. C'est une journée qui est dédiée aux enfants de la région, normands, atteints d'un cancer et à leurs familles. Et on accueille également des enfants d'autres régions quand ils se présentent. Et on leur offre une journée de détente. Ils peuvent participer à des activités qui leur sont dédiées. Ils sont juges pour ils élisent en fait la plus belle voiture des concours d'élégance que nous organisons. C'est eux qui donnent leur accord. Et ils participent également à un rallye qui dure environ une heure. Et chaque équipage qui est présent le jour J est parrain d'un enfant normand et il sera donc dans sa voiture pendant une heure, qui pourra donc bénéficier de cette balade pendant une heure avec l'enfant et l'équipage. Chaque rallye du cœur, Imagine for Margot, identifie des programmes de recherche qui sont dans la région. Et la Normandie, entre autres, cette année, l'argent sera dédié à un programme de recherche qui est basé sur les effets secondaires. C'est-à-dire que quand les enfants reçoivent un traitement, lorsqu'ils deviennent des jeunes adultes, ils peuvent avoir des effets secondaires assez importants. Et sur ces effets secondaires, ils ont essayé de travailler et d'améliorer ces effets secondaires pour qu'ils soient réduits au maximum lors du passage d'un jeune adulte. Et là, une partie de la somme aussi que l'on récoltera, je crois que c'est 10 000 euros, servira à faire profiter aux parents, parce qu'on travaille aussi sur le bien-être des parents et le bien-être de l'enfant en milieu hospitalier. Et les parents pourront bénéficier d'un week-end de détente avec d'autres parents qui vivent les mêmes choses que voilà. C'est aussi un petit budget qu'on leur accorde à chaque fois lorsqu'il y a un rallye du cœur.
3: Voilà une journée où la passion automobile devient donc un moyen de donner aux enfants malades un peu d'évasion, des sourires et puis surtout des souvenirs heureux.
0: Rendez-vous demain au château de Carrel à Saint-Pierre-en-Auge à partir de 10h30. L'entrée est gratuite pour le public. Dans le Calvados, une collecte de sang.
3: Oui, c'est une collecte prévue à Caen ce vendredi 9 octobre de 14h à 19h et puis demain également de 13h à 18h à l'hôtel de ville de Caen. Les dons se font sur rendez-vous. Une heure de votre temps pour permettre de sauver des vies, bien sûr. Pensez à réserver votre créneau auprès de l'EFS.
0: Et puis Flair Aglo organise demain, ce samedi, une balade gratuite sur la santé environnementale.
3: Oui, cette balade est prévue de 14h à 16h dans le parc du château de Flair et sera animée par le CPIE Colline Normande. Les participants pourront découvrir la biodiversité locale, apprendre à reconnaître des espèces pouvant présenter des risques pour la santé, comme les tiques, les moustiques tigres, les chenilles processionnaires, les frelons asiatiques, des conseils prévention donc demain.
0: Ce samedi après-midi à Flair, c'est dans le parc du château. Il est 6h54, né quelque part. Voici Maxime Le Forestier avant de retrouver Fred Ballard et son numéro en tube avant vos infos de 7h.

0: quelque part. C'était Maxime Le Forestier. Quand on parle des manifestations, on met en avant souvent les violences entre les manifestants, et les policiers. Mais il y a aussi des manifestants qui applaudissent la police. On va voir ça dans Mon œil, David Ossiou, dans un quart d'heure.
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0: L'humour peut-il donner des ailes même quand on n'en a pas, Nathalie ?
8: C'est la question effectivement que s'est posée Fred Ballard et la réponse est claire. Dans l'humour en tube, les porteurs de handicap ont un sens de l'humour hyper développé.
9: Ça marche toujours comme si je sortais d'un casting avec Morandini.
10: Comme si on sortait d'un casting de Morandini. C'est une autre manière de dire qu'on souffre d'une atteinte de la moelle épinière et qu'on est paralysé des deux jambes. Mais c'est beaucoup plus marrant dit comme ça. Pour Mathieu Nina, l'humour est un remède anti-plainte, donc avis aux producteurs audiovisuels en recherche de pépites comiques.
9: C'est vrai que les handicapés, il n'y en a pas beaucoup à la télé. Alors que franchement, moi je le dis aux producteurs, si un handicapé a un accident du travail par exemple, tu peux le foutre dans un coin et dire ah non. Celui-là, il était déjà comme ça avant de commencer à bosser.
10: Voilà, donc petit message aux employeurs qui hésiteraient encore à embaucher des personnes en situation de handicap. Franchement, vous auriez tort de vous en priver. Hein. Vous ne risquez rien, à part peut-être quelques réactions de surprise dans les équipes. Des réactions que Guillaume Batz savait parfaitement gérer.
11: Alors, je vais crever l'abcès tout de suite, comme ça sera fait. Je suis atteint de la maladie des os de verre. Vous doutez bien que si je penche à droite, c'est pas par conviction politique, hein. Mais attention, pas d'inquiétude, hein, tout va très bien. Par contre, s'il y a une personne qui tousse ou qui éternue, vous pouvez me ramasser et jouer aux osselets. Ou à Monsieur Patate, éventuellement. Et là, je vous mets au défi de me remonter comme j'étais au début. Hein.
10: Voilà une petite leçon d'autodérision qui prouve que se fendre la poire avec les cabossés de la vie, bah, ça redonne tout de suite une autre valeur hein, à nos petites emmerdes quotidiennes. Ça remet la banane au milieu du visage et l'humanité au milieu du village.
0: Merci, voilà, c'était Mathieu, Nina et Guillaume Batz dans l'Humour en Tube ce matin.
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0: Sur votre radio locale Ici Normandie, il est 7h.
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8: Jason Grenet.
0: Lors de vos infos avec Leïla Mechaouri, la réponse du ministre de l'Éducation nationale à la colère lycéenne.
8: Hier soir au JT de TF1, Édouard Geffray a annoncé quelques 3000 professeurs remplaçants qui allaient rejoindre environ 500 établissements qui en manquent. C'est l'un des principaux points de la mobilisation des élèves qui étaient encore nombreux dans les rues et devant leur lycée hier, avec encore des scènes de violence à Caen et dans son agglomération, au lycée Salvador Allende, des Rouville-Saint-Clair, une trentaine d'individus cagoulés s'est introduite dans l'établissement. L'accueil et l'infirmerie ont été dégradés. Plusieurs dizaines d'élèves ont été confinés jusqu'en début d'après-midi. Pendant ce temps, 3500 à 4000 personnes manifestaient dans les rues à Caen. Des professeurs et des élèves du lycée Allende ont appris ces violences alors qu'ils étaient dans le cortège. C'est le cas de Marie-Christine Lotte, professeure de lettres. Et voilà ce qu'elle en dit.
12: D'après les vidéos qu'on a reçues, eh bien, il y a une trentaine de personnes. Alors moi, je ne sais pas si ce sont des élèves ou si ce sont des gens extérieurs. Je ne sais même pas si ce sont des jeunes. Hein, ils étaient cagoulés, etc. Qui sont intervenus et qui ont détruit notre bâtiment d'accueil où se trouve aussi l'infirmerie et le bureau de l'assistante sociale. Alors, il y a une violence policière, ça, c'est certain. Et puis, il y a aussi peut-être chez certains une violence qui cherche soit à discréditer le mouvement. Ça, c'est possible aussi. Et puis, ça peut être aussi la violence de gens qui en ont beaucoup contre l'école parce que que l'école n'est peut-être pas aussi inclusive qu'elle le croit, n'est pas aussi accompagnatrice qu'elle devrait l'être, elle n'est pas aussi accueillante qu'elle pourrait l'être. Et quand on est déscolarisé à un certain moment de sa vie, quand on n'a pas de diplôme et quand on est au chômage et quand on est dans une situation de précarité, forcément on peut être en colère aussi. Donc voilà. Moi je ne justifie pas la violence, mais j'essaye de comprendre comment notre société en arrive là.
8: Le bilan de l'acte 4 de la mobilisation des lycéens et des étudiants, c'est à lire en détail sur votre appli ici et sur ici.fr. Notez qu'il n'y aura pas cours en présentiel dans la plupart des établissements de Caen et de l'agglomération. En fin de matinée, la rectrice de l'Académie de Normandie va recevoir près de 25 élèves pour entendre ce qu'ils ont à leur dire. C'est dans le cadre des fameux temps de démocratie citoyenne annoncés par le Premier ministre Sébastien Lecornu. Et on va reparler justement de ces temps de démocratie et voir ce qu'en pensent les manifestants dans l'info d'ici tout à l'heure, c'est à 7h30.
0: Que s'est-il passé cette semaine dans le quartier du Canteloup-Marronnier à Honfleur?
8: Une enquête est ouverte pour homicide volontaire en réunion après la mort d'un homme de 20 ans tué mercredi soir par arme blanche. Son frère, âgé de 24 ans, a été grièvement blessé. Et ce matin, les contours de leur agression se dessinent, Nolwenn Lejeune.
4: Les deux frères étaient chez eux quand un groupe d'hommes est arrivé pour en découdre. Ce sont les premiers éléments révélés par la procureure de Lisieux, Élise Baillet. Les victimes âgées de 20 et 24 ans ont été agressées à l'arme blanche. Le plus jeune est mort sur place. L'aîné a été grièvement blessé, mais son pronostic vital n'est pas engagé. Les investigations ne font que commencer. La division de la criminalité organisée et spécialisée, ex-PJ, a été saisie. Elle recherche activement plusieurs suspects. Leur nombre n'est pas défini, précise la procureure. Ce drame rappelle l'absolue nécessité de poursuivre les efforts déjà engagés dans ce quartier, réagit de son côté le maire d'Honfleur, Nicolas Pubreuil. Le quartier du Canteloup-Marronnier, construit dans les années 60. Le maire cite notamment la réfection de bâtiments et la création d'un nouveau poste de médiateur social. Une cellule d'urgence médico-psychologique y a été mise en place hier soir pour permettre aux habitants de parler du drame.
8: Les précisions signées Nolwenn Lejeune. Un drame sur la route entre Dolzulé et Pont-l'Évêque hier. Une femme de 40 ans est morte, un enfant de 3 ans est grièvement blessé. C'est le terrible bilan d'une collision entre une voiture et un véhicule utilitaire hier matin à Crèzeveuil dans le Pays d'Auge.
0: Ici matin, il est 7h05. Le nouveau théâtre de Blainville-sur-Orne, au nord de Caen, n'est pas prêt de sortir de terre.
8: Décidément, quand ça veut pas, ça veut pas. Ce projet, il est vieux de presque 10 ans parce que le théâtre du Champ Exquis, reconnu d'intérêt national, est très vétuste. Donc l'idée est de construire un nouveau bâtiment plus grand, plus spacieux, plus moderne. Mais sa construction a été repoussée maintes et maintes fois, notamment en raison du Covid, par exemple. Au printemps, bonne nouvelle, le projet est validé, mais finalement, il est une nouvelle fois retoqué. Les financeurs, quand la maire, la région, le département, rétropédalent parce que ça coûte trop cher, disent-ils. Un surcoût de 250 000 euros annuels estimé. Le maire de Blainville, Lionel Marie, est très remonté.
13: Oui, de la frustration, de la colère même du conseil municipal, parce que c'est beaucoup d'années de travail pour la population de Blainville qui était effectivement très heureuse d'apprendre la réalisation de cette nouvelle construction. Et puis une vraie inquiétude, si vous voulez, pour l'avenir du TCE, parce que là, on prend quand même des risques. Il y a une forme de rupture là dans les engagements qui est assez inacceptable.
8: Et du côté de Caen, la maire, le principal investisseur, on évoque des finances très serré, mais ça ne veut pas dire que le projet est abandonné, selon son président Nicolas Joyot.
14: Nous avons toujours été clairs sur le fait que si ce projet de nouveau théâtre nous semblait compliqué à assumer budgétairement, en revanche, le statu quo n'était pas tenable non plus. Et donc, ça nécessitait effectivement de réaliser des investissements sur un scénario alternatif. Et évidemment, la piste de travaux et d'investissements sur le bâtiment actuel va nous réunir dans les jours à venir pour qu'on puisse reprendre le travail et avancer dans cette direction notamment.
8: Une solution qui ne satisfait ni la mairie de Blainville ni la direction du théâtre qui estime que les coûts de rénovation seront tout aussi élevés qu'un chantier complet. Un conseil municipal exceptionnel doit se tenir lundi prochain pour trancher. Quel monde souhaitez-vous pour vos enfants? Quand vous pensez à l'avenir, qu'est-ce qui vous rend optimiste? Ou encore, quels sont les sujets les plus importants pour vous en ce moment? Toutes ces questions, eh bien, on vous les pose dans notre isoloir ici, avec l'opération lancée il y a plusieurs semaines de votre radio locale. Dites-le ici, à l'approche de l'élection présidentielle. Ça prend pas plus de 10 minutes. L'idée, c'est de vous rendre dans notre isoloir et de nous faire part de vos attentes, vos idées, vos craintes, vos questions au futur, et de les faire part aux futurs candidats sur les sujets qui vous préoccupent. Cet isoloir ici, il va se déplacer au fil des semaines dans divers endroits du Calvados, de l'Orne et de la Manche. Il est aujourd'hui toute la journée au marché de la place Saint-Sauveur à Caen. Le dévoilement de la stèle portant les noms des journalistes tués dans l'année alors qu'ils faisaient leur métier à Bayeux. 56 noms ont été gravés dans le marbre blanc cette année. C'est traditionnellement l'un des moments les plus émouvants du prix de Bayeux des correspondants de guerre. La stèle a été dévoilée hier en présence des proches de journalistes tués au mémorial des reporters en face du cimetière militaire britannique. C'est à lire sur ici.fr.
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0: La météo, Nathalie, c'est grillé et même pluvieux aujourd'hui.
15: Oui, on est entre nuages et éclaircies avec quelques rayons de soleil malgré tout. Dans l'après-midi, le ciel se couvrira, des averses se développeront, notamment sur le Bocage et le secteur d'Alençon, avant de gagner davantage de régions en soirée. Le vent de sud-ouest, modéré assez fort, avec des rafales pouvant atteindre 65 km/h sur les secteurs les plus exposés. Puis les températures, donc comprises entre 16 et 19 degrés. 16 à Athis-Val-de-Rouvre, La Ferté-Massé, Tingebray-Bocage. 17 à Condé en Normandie, Sées, Vimoutiers. 18 pour Hérouville-Saint-Clair, Thury-Harcourt, Villers-Bocage. Et puis 19 pour Douvres-la-Délivrande, Luxure-Mer, Port-en-Bessin et Granville.
0: Sur la route, c'est assez calme encore à 7h06 et 7h09.
15: Cela dit, il y a un accident qui nous est signalé sur le boulevard périphérique de Caen, à hauteur de Mondeville, en début de bretelle. Échangeur 16, Pays d'Auge, hors voie de circulation. Vous avez également, en raison de travaux, la Nationale 13 qui est fermée entre Saint-Germain-la-Blancherbe et Bretteville-l'Orgueilleuse, sur environ 8 km. La bretelle d'entrée de l'échangeur de Saint-Germain-la-Blancherbe également fermée à tous les véhicules. Et puis, quelques ralentissements de ci, de là. Départementale 152 aux alentours de Mézidon, Vallée d'Auge. Départementale 156 de Tournebus à Moulines, départementale 131 aux alentours de Soignol et puis la D140 aux alentours de Genneville.
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16: Petit coup de sifflet, c'est parti. Yes, allez, but.
0: On espère entendre ça plusieurs fois même contre La Roche-sur-Yon. C'est la semaine prochaine, jeudi 15 octobre au stade Michel Dornano à 20h45. Vous y serez dans les tribunes puisque votre radio vous offre deux places dans moins de 10 minutes. Alors restez avec nous, on va jouer en musique tout à l'heure. Il y aura une petite, un petit quiz musical. Mais avant ça, laissez-nous chanter Gold, 7h10.

0: Laissez-nous chanter, c'était Gold, il est 7h15.
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0: À suivre, Nathalie.
3: 5 Normandes récompensées dans le concours national des 101 femmes entrepreneuses.
0: 5 départements normands représentés et 5 manières d'entreprendre. On va voir tout ça avec Julia dans sa chronique Ici, ça marche. Avec un petit coup de cœur quand même pour Émilie qui a créé une application dédiée à la sécurité des femmes.
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0: C'est la fin d'une semaine très agitée dans la rue avec les manifestations des lycéens.
6: Oui, des affrontements entre la jeunesse et la police. Voici mon œil, David Ossiou.
7: Et malheureusement, trop de blessés des deux côtés. Mais il y a au moins une image qui réconforte. Ça s'est passé à Besançon, mercredi. Des policiers en tenue de maintien de l'ordre à qui un commissaire demande de retirer les casques. Quelques mètres plus loin, les manifestants applaudissent. Et il faut voir sur ces images, surtout le sourire de ce commissaire. Un vrai sourire, hein. Évidemment, ils ont remis leurs casques assez vite. Ces images ont été tournées par Emma Audrey, une journaliste indépendante qui couvre régulièrement des manifestations, notamment des interventions de la police, souvent quand elles donnent lieu à des violences. Mais cette fois, sa caméra a capté autre chose, pendant quelques secondes. À force de voir des policiers et des manifestants s'affronter, nous finirions presque par croire que les Français sont en guerre contre leur police. Mais pas du tout. Selon une enquête du Cevipof, au début de l'année, 73% des Français font confiance à la police. Près de 3 sur 4. Le plus étonnant, c'est que cette confiance n'est pas forcément réciproque. Une autre étude publiée en 2024 par le Défenseur des droits révèle que moins de 24% des policiers interrogés estiment pouvoir globalement faire confiance aux citoyens pour se comporter correctement. Moins d'un sur quatre. Alors forcément, cette scène de Besançon prend une autre dimension. Des manifestants qui applaudissent des policiers et des policiers qui leur répondent par un sourire. Même une députée européenne LFI a salué la scène. C'est ça qu'on veut voir, a-t-elle dit. Alors non, on n'est pas encore à embrasser un flic pour l'instant, comme le chantait Renaud. On va pas aller si vite. Mais nous pouvons reconnaître que, aussi, on passait une semaine difficile. Oui,

0: Voilà, c'était Renaud. Merci David Ossiou, mon œil, un regard sur l'actualité tous les matins. A besoin de vous pour vaincre le leader. Deux places pour le prochain match à domicile du SMC. Caen reçoit la Roche-sur-Yon, actuellement leader premier du championnat de Ligue 3. Ce match se déroulera au stade Michel Dornano jeudi prochain à 20h45. Un match à suivre sur Ici Normandie avec les commentaires d'Olivier Duc et Patrice Garande dès 20h30. 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Pour gagner, Nathalie.
1: Eh ben, pour gagner, évidemment, il y a un petit extrait. Alors, vous allez écouter cette parodie interprétée par Adrien Beltoise qui se moque de la défaite du Stade Malherbe de Caen. Forcément, c'est très, très drôle. Écoutez. Et...

0: en parodie d'Eddie Mitchell, mais sur quelle chanson finalement? Sur la route de Tunis ou la route de Memphis? C'est Tunis ou Memphis, et c'est à vous de jouer maintenant, bonne chance.
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1: Alex Morène, vous avez le temps de la chanson Ordinary pour nous appeler. Bon réveil.

0: C'était Alex Warren, Ordinary. Vous jouez avec nous, Marie-Vonne, depuis Mondeville, tout près de Caen. Bonjour.
1: Bonjour, Marie-Vonne.
2: Bonjour.
0: Alors,
2: bonjour,
0: vous êtes réveillée. On va l'entendre, c'est pas le cas de tout le monde. Écoutez d'abord cette parodie interprétée par Adrien Beltoise dans sa chronique d'humour, Le Piment Normand. Adrien se moque gentiment de la défaite du SMC. Écoutez.

0: d'Eddie Mitchell. Sur la route de quelle ville?
1: Sur la route de Memphis.
2: Ouais, oui. Vous êtes sûr?
1: Ouais, mais je l'ai écouté hier, j'ai trouvé ça très drôle.
2: Drôle, hein, bah ouais, forcément. Adrien Beltoise est très très drôle.
0: Ouais, j'adore. Ouais. Et c'est fort parce qu'il fait ça quasiment tous les jours, du lundi au jeudi. Il faut écrire à chaque fois, il faut trouver des idées. Donc, waouh, bravo. Ah ben,
1: absolument, mais oui, mais il n'en manque pas apparemment.
0: Oui, il a de la suite dans les idées. Deux places pour le match Caen La Roche-sur-Yon, c'est jeudi de la semaine prochaine à Dornano, 20h45.
1: Jeudi de la semaine prochaine, très bien.
2: Et c'est pour votre époux?
1: Ah oui, c'est pour mon mari, là. Il écoute, là, un peu réveillé, mais bon, voilà.
2: Mais alors, dites-nous, ça veut dire que vous ne l'accompagnez pas?
1: Ah, mon fils va l'accompagner, certainement.
2: Ah, c'est, d'accord, c'est papa et fiston, alors, très bien.
0: Et pourquoi s'il ne nous appelle pas, Alain?
1: Demandez-lui, hein, il va vous le dire, il est dans son lit.
2: C'est parce qu'il n'était pas levé, c'est pour ça.
1: Non, d'accord. Voilà.
0: Non, mais quelle honte, Alain. Il est dans son lit et il a entendu la radio. Marie-Vonne, appelle ici Normandie, je veux mes places de foot.
1: Pardon,
0: ça s'est passé comme ça. Il vous a appelé pour vous dire, appelle la radio.
1: Oui, oh non, il dormait. Hein.
2: Et vous êtes toujours la première levée à la maison, Marie-Vonne?
1: Toujours.
2: Et monsieur lui fait la grasse mat tous les jours.
1: Je fais la grasse mat et moi je vous écoute tous les matins.
2: Ah bah merci beaucoup.
0: Ça fait plaisir.
2: Merci de votre fidélité, Marie-Vonne. Merci.
1: Voilà.
0: C'est Alain Le Pacha, on va l'appeler.
1: Alain Le Pacha, voilà.
0: Quand vous allez le réveiller tout à l'heure, vous dites bonjour Alain Le Pacha.
1: Absolument, je ne vais pas manquer, je vous assure.
0: Bon, ça fait plaisir d'avoir votre bonne humeur.
2: Donc ça veut dire que vous lui préparez son petit déjeuner quand il se lève?
1: Non, parce que c'est moi qui ai mon bol préparé sur mon petit plateau tous les matins.
2: D'accord. Et donc il fait ça la veille, forcément.
1: Il fait ça la veille, voilà.
2: D'accord, c'est très organisé.
1: Vous allez tout savoir.
2: Ouais, c'est très organisé.
0: Vous allez faire quoi aujourd'hui avec ce temps un peu mitigé, là?
1: Comment?
0: Vous allez faire quoi aujourd'hui?
1: Aujourd'hui, j'ai quelques courses à faire et puis parce qu'on a, j'ai été chargée, on a eu des cousins à la maison et j'ai beaucoup de travail là.
0: Ah, d'accord. Bon sortez plutôt ce matin parce qu'après c'est la pluie cet après-midi.
1: Après, je vais faire de la sorte. C'est très bien comme ça. Je vous remercie.
2: Profitez bien. Plaisir. Profitez.

0: Elles sont cinq, elles viennent des cinq départements normands et elles ont en commun une chose, elles ont décidé de se lancer et de devenir entrepreneuses. Charlotte Auvray dans l'Orne, Caroline Bazin en Seine-Maritime, Victoria Briand dans le Calvados, Raphaël Muchenberger dans la Manche, Émilie Tricheur dans l'Eure, viennent d'être distinguées dans le concours national des 101 femmes entrepreneurs. Elles font partie des 101 lauréates sélectionnées cette année parmi 924 candidates et derrière leur projet, il y a surtout cinq histoires très différentes. À Flers, par exemple, dans l'Orne, Charlotte Auvray a repris avec son frère l'auberge des Vieilles Pierres. Ingénieure de formation, elle s'occupe notamment de la gestion de l'établissement et de faire vivre cette adresse dans la continuité de ceux qui l'ont précédée, en conservant l'équipe, les producteurs et l'esprit de la maison. Dans le Calvados, Victoria Briand a choisi une autre voie. Après avoir travaillé dans un grand groupe industriel parisien, elle est revenue en Normandie pour créer Parsem, une exploitation consacrée au feuillage coupé sur 12 hectares. Elle a planté 30 000 arbres et arbustes pour faire renaître une production largement oubliée en France. Dans la Manche, Raphaël Muchenberger fabrique à la main des pièces en cuir dans son atelier qui s'appelle Petite Frappe. En Seine-Maritime, Caroline Bazin a créé Droitmage, une plateforme destinée à simplifier la gestion du droit à l'image pour les écoles, les entreprises et les associations. Et enfin, dans l'Eure, Émilie Tricheur développe Oyami, une application qui doit permettre mettre aux femmes de courir ensemble et de se sentir plus en sécurité dans l'espace public. Cinq activités, cinq territoires, cinq façons d'entreprendre et toutes sont au début de leur aventure puisqu'elles sont créatrices, porteuses de projets ou repreneuses depuis moins de 3 ans. Et ben voilà de beaux exemples où l'entrepreneuriat permet aux personnes de transformer leurs idées et leur savoir-faire en projets concrets. Et ça ici, ça marche.
1: Voilà, bravo à nos cinq normandes chefs d'entreprise. Et si vous aussi vous souhaitez être mise en avant dans notre chronique Ici, ça marche, n'hésitez pas à nous en faire part. Le Standard d'ici Normandie pourra vous donner aussi tous les contacts dont vous avez besoin.
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13: Soyez les bienvenus si vous nous rejoignez à l'instant. C'est Mathieu qui réalise l'émission, c'est Sylvie au standard, Leïla Machoury pour les infos et Nathalie Morel pour vous accompagner jusqu'à 10h. Ne manquez pas ce matin, Ici Normandie est en direct de Caen, de la place Saint-Sauveur pour le marché, en direct de 10h à midi avec deux émissions à suivre avec Sylvain. Ici ça marche et le jeu, ici c'est où, vous allez pouvoir jouer en direct ce matin. Et puis il y a l'isoloir également, dites-le ici, vous allez pouvoir donner toutes vos réactions, vos questions aussi en marge de la présidentielle 2027. Il est 7h30, l'info d'ici en Normandie, Leïla.
14: Oui, des milliers de lycéens et d'étudiants ont manifesté une nouvelle fois dans les rues de Caen hier, une mobilisation qui dure depuis plus d'une semaine en France. Pour y répondre, le Premier ministre a lancé il y a quelques jours des temps de démocratie interne. On verra ce qu'en pensent les manifestants du cortège Canet dans l'info d'ici dans quelques instants. Et puis dans un quart d'heure, Nicolas Vabre, professeur à Caen et membre du SNES FSU, sera notre invité. Une enquête pour homicide volontaire en Réunion à Honfleur après la mort d'un homme de 20 ans tué mercredi soir par arme blanche. Son frère de 24 ans est grièvement blessé. Et puis plusieurs lignes de train normandes sont perturbées aujourd'hui en raison d'un mouvement de grève. C'est

0: juste après l'actualité en 90 secondes, Valentine Lottès.
1: Du concret pour calmer les lycéens. 3000 professeurs remplaçants sont déployés à partir d'aujourd'hui dans 500 lycées de France. Mesure annoncée hier soir par le ministre de l'Éducation après 10 jours de mobilisation, et ce n'est pas fini avec ce nouvel appel à manifester mardi. Et toujours des milliers de jeunes, de parents et de profs dans les rues. Un peu plus de 70 000 hier en France. Par rapport à la journée de mardi, c'est quasiment 4 fois moins. Le nombre d'interpellations, lui, est encore supérieur à 500. Deux procédures judiciaires lancées contre le groupe Seb, propriétaire de la marque Tefal et de ses poêles recouvertes de polluants éternels. Trois associations mettent l'entreprise en demeure pour la forcer à s'en passer. Les ONG saisissent aussi la justice pour pollution de son site de production en Haute-Savoie. Imaginez un condamné à mort fusillé en direct sur Internet dans l'une des plus grandes démocraties du monde. C'est l'annonce cette nuit des États-Unis pour avoir fait 13 morts sur une base militaire au Texas. Nidal Hassan sera tué en décembre par un peloton d'exécution, une première depuis la Seconde Guerre mondiale. Et pourtant, le président des États-Unis se voit prix Nobel de la paix. Le lauréat 2026 sera annoncé en fin de matinée à 11h. Après 3 semaines à vivre avec les Bleus de Zidane, c'est le retour de la Ligue 1 de foot. La 6e journée commence ce soir pour les clubs français avec ce match entre Lens et Lyon à 20h45.
2: Merci Valentine Lottès pour ce tour de l'actu en France et dans le monde. Vous nous en parliez bien sûr de la mobilisation des lycéens et des étudiants qui dure depuis maintenant 9 jours. L'info d'ici revient sur l'acte 4 dans les rues de Caen hier. Entre 3000 et 4500 étudiants et lycéens ont défilé de la place de la République jusqu'au rectorat, soutenu une nouvelle fois par l'intersyndicale et puis par des salariés de la fonction publique mais aussi du secteur privé. En réponse à cette mobilisation qui fait tache d'huile partout en France, le Premier ministre Sébastien Lecornu a demandé aux chefs d'établissement d'organiser ce qu'il appelle des temps de démocratie interne avec les élèves pour écouter leurs revendications. Mais c'est loin de convaincre profs et lycéens à Caen, Martin Cotta.
3: Rien que le terme « temps de démocratie interne » agace profondément Olivier Chiche, professeur au lycée Jean Rostand.
4: Maintenant, la démocratie se réduira à un moment. Vous voyez, il y a un truc qui est quand même problématique. Il se trouve que dans les établissements scolaires, depuis des années, on a des instances dites démocratiques, comme le CVL, que nos élèves votent régulièrement dans les instances comme le conseil d'administration, des motions pour dénoncer les réformes bancaires, pour dénoncer Parcoursup, et finalement... Qu'est-ce qu'on nous dit en face? En fait, en face, on ne nous dit rien. Et aujourd'hui, on nous dit, on va vous écouter. Mais comment vous voulez que les élèves et que nous, on ait confiance?
3: Claudio Veloso, professeur de philosophie au lycée Fresnel, dénonce une opération de communication.
5: C'est de l'hypocrisie.
3: La plateforme numérique appelée Agora, où les élèves sont invités à écrire leurs doléances, est une vaste blague pour cet enseignant.
5: Ouvrir une plateforme pour les plaintes, bon, ça aussi, c'est une insulte. En plus, on appelle ça Agora. Bon, mais Agora, ça veut dire place. Je veux dire, c'est le symbole de la démocratie directe. Alors que là, c'est... Bon, après les cours en distanciel, il y a aussi la démocratie en distanciel, n'est-ce pas? Et tout ça, c'est pour casser ce mouvement dont les revendications sont tout à fait légitimes.
3: Et d'ailleurs, chez les élèves comme Mathéo et Faustin, on a le sentiment que les constats sur les difficultés à l'éducation nationale ont déjà été dressés depuis bien longtemps.
6: Je pense que c'est juste pour nous endormir.
7: C'est ça,
6: pour nous endormir
7: et après continuer comme avant.
8: Ça, il faut vraiment changer les choses. C'est juste là, juste pour dire on va faire, mais on va rien faire.
9: On a un système éducatif qui nous a abandonné depuis bien longtemps.
8: Depuis longtemps, malheureusement, c'est comme ça depuis longtemps. Mes parents, ils ont vécu la même chose. Mais ils n'ont pas osé manifester, nous on ose et c'est le plus important.
3: Un temps d'échange devait avoir lieu ce matin, par exemple au lycée Malherbe de Caen, entre le proviseur et les délégués de classe. Rendez-vous annulé car le lycée ferme jusqu'à mardi prochain à cause des tensions.
2: Un reportage signé Martin Cotta. Les images de la manifestation d'hier sont sur les réseaux sociaux d'ici Normandie. Une nouvelle journée de grève et de manifestation est prévue mardi prochain à Caen.
0: La météo du jour, Nathalie, entre nuages, éclaircies et quelques pluies.
10: Oui, vous avez tout résumé, effectivement. On aura un ciel qui va se couvrir cet après-midi avec des averses qui vont se développer. D'abord sur le bocage, les secteurs d'Alençon, avant de se généraliser en soirée. Le vent de sud-ouest souffle assez fort, avec des rafales jusqu'à 65 km/h sur les secteurs les plus exposés. Et puis les températures entre 16 et 19 degrés. 16 à Briouze, Putange-le-Lac et Couchet-les-Vallées, Rive d'Andenne, 17 à Flers, Argentan, falaises, Domfront, 18 pour Caen, Bayeux, Vire, Ville-Dieu-les-Poils, et puis 19, ce sera la maximale pour Ouistreham, Courseulles-sur-Mer, Isigny-sur-Mer et Avranches.
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0: Avec quelques difficultés ce matin sur la route.
10: Oui, alors en raison de travaux, la N13 est fermée entre Saint-Germain-la-Blanchère et Bretteville-l'Orgueilleuse sur environ 8 km. La bretelle d'entrée de l'échangeur de Saint-Germain-la-Blanchère est également fermée à tous les véhicules. Un accident sur le boulevard périphérique de Caen à hauteur de Mondeville en début de bretelle Échangeur 16, Pays d'Auge, hors voie de circulation. Quelques ralentissements, bien sûr. Départementale 38 aux alentours de Douvres-la-Délivrande. Sur la départementale 251 aux alentours de Rouvres. Avenue de Paris à Cagny. De Solliers pour rejoindre Ifs. Traditionnellement, bien sûr, les premiers bouchons sur le périph' Canet entre Ifs et le viaduc. À Bretteville-sur-Odon, Carpiquet. Et puis entre la Pierreuse et la sortie du viaduc de Calix en chaussée intérieure. Et puis notez que ce samedi 10 octobre, des navettes Nemus se sont mises en place entre Flair, Champ de Foire et Montilly-sur-Noiron, hein, puisque c'est la fête donc à Montilly-sur-Noiron, vous le savez peut-être, pour rejoindre donc la foire Saint-Denis. Départ de Flair donc de 9h à 18h et puis le retour de Montilly de 9h30 à 18h30. Voilà, j'ajoute que pour trouver aussi la station-service la moins chère, vous pouvez aller sur notre site ici.fr et puis ça, c'est toujours utile de le savoir.
0: Et puis ici, Normandie suit l'avancée des travaux du tramway quand la mer.
10: Alors les travaux, effectivement, vous avez une circulation réduite sur le boulevard Dunois, mise en service sens unique, pardon, temporaire de la rue de Bayeux et fermeture ponctuelle de plusieurs rues, notamment la rue du Clos au Caillé et la rue de Bretagne. Les accès aux riverains sont maintenus avec notamment un accès et parking provisoire aménagé dans le quartier des Loges. Et puis rue d'Amozane, fermeture partielle également, une portion de la rue d'Amozane, donc fermée à la circulation de transit jusqu'à fin octobre entre la rue de la Évignée et la Nouvelle voie d'accès au quartier Lorge.
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0: Il est 7h38, il reste des places pour Élise et Mone au Casino Barrière de Deauville ce soir, 21h. Quelques billets à réserver, c'est 34 euros le billet sur le site du Casino Barrière de Deauville.

0: Déjeuner en paix, c'était Stéphane Echer.
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0: Une semaine marquée par les manifestations avec une nouvelle mobilisation des lycéens et étudiants. Hier, dans les rues, notamment à Caen, de nombreux faits de violence encore. On va en parler ce matin avec notre invité, le professeur d'histoire géo au lycée Fresnel de Caen et membre du syndicat SNES FSU. Nicolas Vabre est notre invité ce matin dans moins de 5 minutes.
3: En attendant, c'est le piment dormant avec ce matin Nicolas du Caen Comédie. Bonjour.
4: Oui. Bonjour Nicolas. Bonjour à tous. Comme tous les vendredis, Adrien est en repos. Oui. Mais en fait, j'ai reçu un texto ce matin. Ah. C'est pas vraiment les bonnes informations. Voilà. Suite au succès de sa chanson sur les travaux du tramway. D'ailleurs, tous ensemble, s'il vous plaît.
5: Les travaux du tramway.
4: Et ben Adrien, qui veut désormais qu'on l'appelle Adrissan, est à la SACEM pour aller récupérer son chèque de droit d'auteur. Voilà.
3: D'accord.
4: Et d'ailleurs, allez, il voulait garder le secret. Mais bon, je vous le dis.
0: Allez-y, bah oui.
4: Vous êtes tous invités au restaurant. Toute l'équipe d'ici Normandie, oh. Animateurs, techniciens, tout le personnel, et même le maire de Canton qu'on y est.
0: C'est très généreux, ça, on est ravis.
4: Ah, attendez, excusez-moi, j'ai un message, c'est un message d'Adrien. Attendez, il me dit...
0: Qu'est-ce qui se passe ?
4: J'ai mal calculé mes droits d'auteur. Ah. La fête est finie pour Adrissan. On va plutôt partir sur une auberge espagnole. Chacun amène quelque chose. Demande à Jason si on peut faire ça chez lui. Jason ?
0: Bien sûr, on va cuire tout le monde. On en reparle plus tard, si vous voulez bien. Ce matin, vous vous interrogez, Nicolas.
4: Oui, alors, est-ce que vous vous êtes déjà demandé ce que vous feriez si vous deveniez riche du jour au lendemain ? Je sais, ça demande un effort d'imagination quand on voit la grille des salaires d'ici Normandie. Dans l'actualité récente, vous en parliez, la préfecture a interdit la détention de jerrycans d'essence aux alentours des lycées. Alors, complètement inutile, hein, quand les lycéens réclament des moyens et que le litre d'essence est toujours à 2,50€ le litre. Hein. Donc c'est sûr que si on devenait riche, bah on se paierait un plein d'essence. Évidemment. Hein, et même, on en offrirait à nos proches.
0: Oui.
4: Oh, un plein de gasoil complet ! Oh, personne ne m'a jamais offert ça ! Je ne sais pas si vous imaginez un peu le plaisir de faire un plein les yeux fermés, en attendant le clic. Le plaisir de dire au pompiste, bon, je sais, il n'y en a plus, mais imaginons, le plaisir de lui dire, vous pouvez garder la monnaie. Alors, perso... Je sais ce que je ferai. Les auditeurs ne le voient pas, hein, mais il y a une lutte de territoire entre mes cheveux et mon front. Oui. Et c'est mon front qui agrandit son territoire, visiblement. Hein. Donc, moi, je ferai une grève de cheveux. Voilà. Et en même temps, quand j'y réfléchis, je me dis que payer une fortune pour des implants capillaires, faut peut-être quand même que le reste du corps en vaille le coup. Je vois pas l'intérêt de mettre le capot d'une Mercedes sur une Twingo. Ouais, enfin bon, si j'étais riche, j'aimerais bien pouvoir en faire quelque chose d'un peu plus utile qu'un plein d'essence ou une grève de cheveux. Surtout en ces temps difficiles. Enfin, je dis ça, mais pour les cheveux, si vous voulez faire une cagnotte, allez-y.
0: Merci Nicolas du Caen Comedy Club, bravo. Ouais. C'est vrai que ça fait longtemps qu'on n'a pas entendu le clic quand on met le plein d'essence.
3: Ah, ça c'est sûr.
0: On s'arrête avant. Merci Nicolas.
4: Merci
0: le Caen Comedy Club. On vous retrouve ce soir à 20h à Carpiquet.
4: Oui.
0: Infos et réservations sur les réseaux sociaux du Caen Comedy Club.
4: Merci beaucoup.
0: Bonne journée, bon week-end.
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0: La plupart des lycées restent fermés aujourd'hui dans Caen et son agglomération au lendemain d'une nouvelle mobilisation des lycéens et étudiants dans les rues. Une journée marquée d'ailleurs par de nombreux faits de violence. Et pour en parler ce matin, votre invité, Leïla Meshaouri, c'est Nicolas Vabre.
3: Professeur d'histoire-géographie au lycée Fresnel de Caen et membre du syndicat SNES-FSU. Bonjour Nicolas Vabre.
5: Bonjour.
3: On va revenir dans un instant évidemment sur la journée de manifestation d'hier dans les rues de Caen, mais d'abord revenons sur les annonces du ministre de l'Éducation, Édouard Geffray, hier soir. Il était dans le 20h de TF1 et il prévoit le déploiement rapide, dit-il, de quelque 3000 professeurs remplaçants dans les lycées où la situation est la plus critique. Ça règle le problème ?
5: Je sais pas, me poser la question, je crois que ça y répond. Non, évidemment. Voilà, enfin, ça va peut-être pallier à quelques urgences, hein, comme par exemple l'an dernier dans l'établissement. Moi, je viens d'arriver, donc on m'a raconté l'histoire, mais 3 mois sans prof de français en année de première, alors qu'on passe le bac. Bon, voilà. Donc peut-être que ce genre d'urgence peut être dans ces 500 établissements. Enfin, il y en a 4000 autres, si je me trompe pas dans le décompte. Hein. Et est-ce que ça veut dire que dans les 500 où il y a des urgences, il a été légitime de se mobiliser ? Moi, je pense que oui. Donc je pense que c'est un encouragement à tous les autres à se mobiliser à leur tour.
3: Le ministre a aussi parlé de la plateforme en ligne qu'il a lancée lundi pour que les lycéens donnent leurs revendications ces temps de démocratie interne. Il assure que cette parole des jeunes sera entendue des élèves et qu'elle sera prise en compte dans le projet de budget 2027. Vous y croyez ?
5: Alors moi, en fait, c'est pas juste ce que je crois moi. En fait, les élèves qui sont mobilisés, ils n'y croient pas eux-mêmes, et ils ont bien raison, parce qu'en fait, l'histoire récente montre que entre la convention des gilets jaunes, la convention climat, tout ce genre d'opération a toujours servi à calmer les colères, pour faire rentrer les gens dans le rang, et puis rien ne change.
3: Voilà. C'est de l'affichage.
5: Évidemment. Et il y a un autre truc que soulignent tous mes collègues. Hein. On vient d'interdire le téléphone portable dans les établissements scolaires, et là on les renvoie vers quoi ? Des applications. Et on appelle ça Agora, alors que l'Agora, ça signifie parler ensemble. Hein. Le ministère est un foutu aujourd'hui, de faire en sorte que les jeunes puissent discuter ensemble dans un climat serein, oui, parce que pendant des années, on a accumulé de la matière explosive dans les établissements scolaires, en les désorganisant, en abaissant les budgets, en faisant en sorte qu'il n'y ait pas assez d'adultes, pas seulement des enseignants, hein. Les élèves, ils réclament des infirmières, ils réclament des psychologues, ils réclament des CPE, il faut des surveillants. L'an dernier, dans l'attribution des surveillants, la région, les autorités académiques ont réduit les postes, en allant les charcuter jusqu'au 0,1 ETP pour répartir la misère. Mais des besoins, en fait, il y en a partout et de tous les côtés.
3: Nicolas Vabre, parlons à présent de la mobilisation d'hier à Caen, avec des dégradations comme au lycée du Mont-d'Orville-la-Place, Victor Hugo et Salvador Allende, 9 policiers et un professeur blessés aussi depuis le début de la mobilisation. Cette violence, est-ce qu'elle ne risque pas de prendre le pas sur les revendications des élèves dont vous venez de faire état à l'instant ?
5: Alors moi, le premier truc que je tiens à dire en direction du collègue, et je crois aussi, j'ai entendu parler d'une élève blessée, c'est que les gens qui sont mobilisés, en fait, ils sont solidaires de l'ensemble de la communauté éducative, qu'on soit mobilisé ou pas. Nous, nos élèves, depuis le début, on cherche à protéger tout le monde. On cherche à protéger ceux qui sont dans les établissements, et parfois il y a des intrusions et ça se passe pas bien et ils en souffrent. Voilà. Nous, on est là pour les protéger. On est aussi là pour empêcher que les jeunes qui sont dehors, en train de bloquer, prennent des risques inconsidérés. Et on s'est organisé pour essayer de faire en sorte que cette violence, elle se traduise pas par des drames. Voilà.
3: Oui, en tant que professeur, vous êtes présent, votre rôle au fil de cette mobilisation, c'est de, en quelque sorte, de calmer la colère, d'éviter les dérapages, en tout cas.
5: Non, notre rôle, à nous, enseignants qui nous mobilisons, c'est de nous-mêmes suivre les jeunes dans ce mouvement, pas les suivre en nous mettant à leur remorque, mais participer nous aussi, entrer dans cette lutte, remettre nos revendications sur le tapis. Les jeunes ont créé une situation dans laquelle maintenant ces revendications sont sur la table, elles sont sur la place publique. Les jeunes n'obtiendront pas eux-mêmes ce que nous n'avons pas obtenu quand nous nous sommes battus. Il faut que nous montions au créneau et que nous prenions nos responsabilités d'adultes. Et prendre ces responsabilités d'adultes, ça veut dire pour moi être en grève. Ça veut dire pour moi, formuler nos revendications et dire ce qui ne va pas et essayer d'obtenir les moyens qui feront en sorte que tous les problèmes soulevés par les jeunes trouveront une solution. C'est ça notre problème. Et je vais juste ajouter un dernier élément. C'est que de mon point de vue, ça peut pas être juste une mobilisation du secteur de l'éducation. quand on a tous applaudi les hospitaliers pendant le Covid, hein, on était bien peu nombreux au pied de la tour du CHU, à la réouverture des hôpitaux, à la réouverture de la société, au déconfinement, on était bien peu à les soutenir dans leurs revendications. Ils se sont fait marcher dessus. Les urgences ferment les unes après les autres, voilà, et les pompiers sont en train de vivre la même chose. Si on se bat tous séparément, la santé d'un côté, les pompiers de l'autre, les enseignants et la communauté éducative de l'autre, bien sûr que les services publics vont continuer à trinquer. Et c'est un appel à la population. Si vous voulez pas que vos jeunes continuent de prendre des risques inconsidérés dans la rue, ben il faut vous aussi vous mobiliser.
7: Vous parlez de risques inconsidérés, ça me permet de venir à un message publié sur Facebook par le préfet qui dit qu'il a rappelé aux forces de l'ordre combien l'équilibre entre usage et proportionnalité de la force est important. Je cite, est-ce que c'est le cas selon vous depuis le début de ce mouvement ?
5: Non mais le ministre a donné des consignes contraires, voilà.
7: L'acte 5, mardi prochain, vous y serez, en un mot ?
5: Alors, non seulement j'y serai, mais en fait, on va le préparer avec nos collègues. Et moi, acte 5, deux choses. Hein. D'une part, on reprend le vocable des gilets jaunes, voilà. Bah oui, parce qu'en fait, ça doit être une révolte de toute la population. Moi, j'invite toute la population à descendre dans la rue à nos côtés. Et il faut que les rues de Caen soient noires de monde.
7: On l'a entendu. Merci Nicolas Vabre, professeur à Caen et membre du SNES FSU. Merci d'avoir été l'invité d'ici Normandie ce matin.
0: Voici Michael Jackson sur votre radio ici Normandie.

0: The Way You Make Me Feel, c'était Michael Jackson. À suivre, une nouvelle arnaque dans les stations-service. Et je ne parle pas du prix de l'essence. Non, je parle de ce petit appareil à carte bleue qui est installé parfois pour vous voler vos données, dont le code. Astuce simple pour repérer ce petit appareil installé par les arnaqueurs dans C'est pas vrai, Audrazo, dans moins de 5 minutes. Voilà, déjà que le passage à la station-service, c'est douloureux, on va essayer qu'il le soit un peu moins tout à l'heure.
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0: Deux minutes avant l'actu, un peu d'histoire avec vous, Stéphane Bern. Bonjour.
5: Et bonjour.
6: Et ce matin, on voyage au temps où la préfecture de Haute-Saône devenait soudainement une ville mondialement connue.
5: À Vesoul, l'office du tourisme a peut-être trouvé son meilleur ambassadeur sans jamais l'avoir recruté. Au début des années 60, Jacques Brel fait escale à Vesoul, préfecture de Haute-Saône. À la bonne auberge où il séjourne, il signe dans le livre d'or un petit mot. Avec ma plus gentille chanson, très sincèrement, Jacques Brel. Encore mieux qu'un client qui mettrait un avis 5 étoiles sur Google. À l'époque, personne ne se doute que promesse sera tenue.
7: Chose promise, chose due.
5: 8 ans plus tard, le chanteur enregistre Vesoul. Il y raconte l'histoire d'un homme qui suit la femme qu'il aime partout où elle le souhaite. Personne n'est foutu de situer Vesoul sur une carte, mais tout le monde connaît la chanson. Elle a donné un coup de projecteur à la ville, se réjouit Denis Roll, ancien adjoint à la culture de Vesoul. Il faut dire que pour nombre de gens, Vesoul est bien plus facile à trouver sur les plateformes de streaming que sur une carte. Et pas qu'en France. Car Vesoul devient vite un succès mondial. La chanson est reprise plus de 150 fois en France et à l'étranger, en allemand, en suédois, en néerlandais, en finnois ou en hébreu. Bref, une chanson disponible en plus de langues qu'un mode d'emploi Ikea. Depuis, impossible ou presque d'entendre le nom de cette ville sans aussitôt penser à la chanson « T'as voulu voir Vesoul et on a vu Vesoul ». Durant toute la chanson, Brel passe son temps à râler. C'est le premier touriste mécontent qui donne quand même envie de découvrir la destination.
0: Merci Stéphane Bern. On vous adore, on adore cette chronique, mais dans Vesoul, le plus important...
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0: quand
8: voir
0: même, Honfleur, on a revu pour moi, le titre aurait dû s'appeler Honfleur. Mais c'est un avis perso.
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0: Et quel plaisir de vous retrouver sur Ici Normandie. Il est 8h.
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0: Lors de vos infos, Leïla, l'arrivée imminente de 3000 professeurs remplaçants dans les lycées qui en manquent le plus.
9: Annonce faite hier soir par le ministre de l'Éducation, Édouard Geffray, aux 20h de TF1. Une première annonce concrète réagit ce matin le président de l'association des lycéens, mais ça n'empêche pas la poursuite du mouvement. Depuis près de 10 jours, maintenant, la colère des lycéens et des étudiants ne retombe pas. Entre 3000 et 4500 étudiants et lycéens ont participé à une nouvelle manifestation à Caen hier, des manifestations soutenues par l'intersyndicale, des salariés de la fonction publique et du privé étaient également dans le cortège qui a relié la place de la République de Caen au rectorat. Mobilisation marquée par plusieurs scènes de violence hier, Martin Cotta.
10: Et particulièrement hier, au lycée Dumont-Durville-la-Place d'abord, au nord de Caen, une cinquantaine d'individus a fait irruption à l'entrée de l'établissement. Un professeur a été blessé par un jet de pierre. Au moins 5 interpellations là-bas, explique la préfecture du Calvados. D'après cette dernière, une supérette a également été pillée. Au lycée Salvador Allende à Hérouville-Saint-Clair, une trentaine de personnes cagoulées a commis des dégâts à l'accueil et à l'infirmerie de l'établissement hier matin. Dans l'après-midi, des casseurs se sont introduits au lycée Malherbe de Caen. La préfecture compte 32 interpellations dans le Calvados depuis le 1er octobre, essentiellement des mineurs, 36 incendies volontaires recensés depuis une semaine et 9 policiers blessés à cause de jets de projectiles, de pétards, de mortiers, de barres de fer. Les forces de l'ordre expliquent qu'elles font face à une montée en puissance de petits groupes très déterminés à tout casser dans la rue.
9: Les précisions de Martin Cotta. Dans le cadre des temps de démocratie citoyenne voulus par le gouvernement, la rectrice de l'Académie de Normandie, Natacha Chicot, recevra près de 25 élèves de différents lycées de l'Académie en fin de matinée pour écouter ce qu'ils ont à dire. Le mouvement, lui, se poursuit. La majorité des lycées de Caen et de son agglomération restent fermés dans la journée. Les lycéens et étudiants prévoient une nouvelle grande journée de mobilisation mardi prochain.
0: L'enquête après le drame de Honfleur mercredi soir.
9: Un homme de 20 ans a été tué par arme blanche. Son frère, âgé de 24 ans, a été grièvement blessé. Les faits se sont déroulés dans un appartement du quartier du Canteloup-Marronnier. Les deux frères étaient chez eux quand ils ont été agressés par un groupe d'hommes. Une enquête est ouverte pour homicide volontaire en réunion. Toutes les infos au sujet de ce drame à Honfleur sont à lire sur notre site ici.fr. La mort d'une femme de 40 ans sur la route hier matin à Crèzeveuil dans le Pays d'Auge, c'est entre Dozulé et Pont-l'Évêque. Une voiture et un utilitaire sont entrés en collision avec un bilan très lourd. La mort d'une femme de 40 ans, mais aussi un enfant de 3 ans qui est grièvement blessé et puis un jeune homme de 22 ans qui est plus légèrement touché. Les syndicats de cheminots appellent à la grève sur les trains normands dès aujourd'hui et jusqu'à dimanche. Ils dénoncent 2 agressions suivies par des agents en quelques jours, dont l'une de ces agressions au couteau. Aujourd'hui, la circulation s'annonce donc perturbée sur plusieurs lignes nomades, notamment les lignes Paris-Cancherbourg et Paris-Deauville. Autre actualité sur les trains de la région Normandie, le président de la région, Hervé Morin, rencontrera dans quelques jours le Premier ministre pour plaider la cause de la ligne Paris-Argentan-Granville. Une ligne de plus en plus empruntée, mais ô combien délabrée. À ce propos, des associations d'usagers écrivent au président de région Hervé Morin. Il rappelle la nécessité de maintenir une double voie entre Surdon dans l'Orne et Évreux dans l'Eure. Les associations demandent aussi plus de sièges disponibles pour les voyageurs et plus de trains. Fin juillet, Hervé Morin prévenait qu'à défaut d'être rénové en profondeur, la ligne Paris-Granville était menacée d'une fermeture imminente.
0: Un coup de théâtre qui fait grincer des dents à Blainville-sur-Orne, au nord de Caen.
9: On parle là du projet vieux de près de 10 ans de construction d'un nouveau théâtre. Projet qui vient d'être retoqué par ses financeurs, dont la communauté urbaine de Caen, la région et le département. Après des années de louvoiement, ce projet qui compte construire un nouveau bâtiment pour le théâtre de Blainville-sur-Orne a été validé au printemps dernier. Mais finalement, ça coûte trop cher, Paul Floroquin.
11: En cause, une augmentation du budget de fonctionnement du théâtre. À la base, la construction d'un nouveau bâtiment coûterait près de 7 millions d'euros. Et les dernières prévisions démontrent qu'il faudrait une augmentation d'environ 250 000 euros à l'année pour faire fonctionner correctement la nouvelle structure. Et c'est cette somme qui bloque tout le monde, selon le maire Lionel Marie. Quand la maire, le département, la région, personne ne veut augmenter sa part d'investissement.
12: En tout cas, ça nous est présenté comme ça, ce qui est tout à fait étonnant parce qu'on ne décide pas de construire un équipement sans s'intéresser d'abord de savoir si financer ça est assuré. On pouvait quand même penser que les différents financeurs s'étaient entendus pour adopter des engagements de budget de fonctionnement qui soient à la hauteur d'une activité dans un nouveau théâtre.
11: Problème, construire un nouveau théâtre devient critique selon la directrice Laure Ringette. Le bâtiment actuel, construit en 96, est trop vétuste.
13: J'ai jamais vu un théâtre qui n'a pas de loge, par exemple. Le hall est beaucoup trop petit en termes de règles de sécurité. On peut être limite à certains endroits. L'accès handicapé est pas du tout traité à l'heure d'aujourd'hui non plus. Quand il pleut, il peut y avoir de l'eau qui coule. Il y a tout simplement besoin de remettre les choses au clair par rapport à ça.
11: Et du côté de Caen-la-Mer, son président Nicolas Joyot s'engage à tout faire pour rénover le bâtiment actuel si le chantier n'a pas lieu.
9: La municipalité, elle, veut tenter le tout pour construire un nouveau théâtre. Ce sera lors d'un conseil municipal exceptionnel en présence de certains financeurs, dont le président de Caen-la-Mer, Nicolas Joyot, lundi prochain. Tous les détails sur ce dossier sont à lire sur ici.fr.
0: Il y a quelques mois de la présidentielle, dites ce que vous avez sur le cœur aux candidats.
9: Grâce à votre radio locale, depuis quelques semaines, on a lancé l'opération Dites-le ici. Vous êtes tous et toutes invités à vous exprimer dans notre isoloir mobile floqué aux couleurs de votre radio. Et vous répondez pour cela à 5 questions. Quelles sont vos attentes, vos inquiétudes, vos revendications? Ça prend pas plus de 10 minutes de votre temps. Isabelle, une quinquagénaire du Calvados, s'est prêtée au jeu. Elle a un message à adresser au chef de l'État, au futur chef de l'État.
14: J'aimerais que le futur président ou la future présidente se préoccupe des gens qui nourrissent les autres, c'est-à-dire agriculteurs, pêcheurs, artisans, petits artisans, ou même aussi les hôpitaux qui soignent les gens. Donc ça pouvait être une des priorités, ça serait bien. Le monde qu'on souhaite, le monde qu'on a vu en 1990, avec moins d'insécurité, moins de difficultés financières. Mais après, voilà, pour le moment, c'est une utopie. Il y a une crise qui est bien réelle. Il va falloir faire avec.
9: Un témoignage recueilli au parc des expos de Caen à la foire. Et si vous aussi vous avez envie de vous exprimer, sachez que l'isoloir de votre radio ici vous attend toute la journée au marché de la place Saint-Sauveur à Caen. Et puis nous serons en direct sur ici Normandie, oui, entre 10h et midi.
0: Avec Sylvain Cotigny pour ces deux émissions, ici ça marche entre 10h et 11h. 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
0: Une journée maussade, d'abord des nuages, Nathalie.
16: Oui, des nuages, du soleil aussi, et puis des averses, notamment sur le Bocage et le secteur d'Alençon, avant de gagner davantage la région en soirée. Le vent de sud-ouest modéré assez fort, avec des rafales pouvant atteindre 65 km/h sur les secteurs les plus exposés.
0: Les températures?
16: Alors, 16 à Athis-Val-de-Rouvre, La Ferté-Massé, Tinges-près-Bocage, Juvigny-Val-d'Andenne, 17 à Condé en Normandie, c'est Vimoutier-Domfront en Poiré, 18 à Hérouville-Saint-Clair, Thury-Harcourt, Villers-Bocage, Saint-Lô, 19 pour Douvres-la-Délivrande, Luc-sur-Mer, Port-en-Bessin-Huppin et Granville.
0: Sur la route ce matin, difficultés.
16: Oui, obstacle signalé là, national 158 en direction de Falaise, c'est à hauteur de Soulangis. Il y a également un véhicule en panne, c'est un poids lourd, National 12, en direction de Paris, à hauteur de La Lasselle, on est dans le département de l'Orne, et puis forcément quelques ralentissements, il y en a pas mal. Hein. Alors, des ralentissements départementales 192 de Bayeux à Saint-Louard, départemental 89 de Cheux à Mouans, de Tringy à Juémondé, avenue de Paris à Cagny, de Colombelles à Hérouville-Saint-Clair, et puis les bouchons sur le périphérique Canet, forcément, très important, hein, sachez-le, entre Saint-Germain-la-Blancherbe et le viaduc de Calix, ça concerne le périphérique nord, c'est complètement saturé, vous mettez une heure entre Saint-Germain-la-Blancherbe et le viaduc de Calix. Donc ralentissement qui est peut-être dû d'ailleurs à un véhicule qui nous est signalé en panne, c'est en chaussée intérieure à hauteur de l'échangeur d'Hérouville-Saint-Clair sur la voie de gauche. Donc je pense que ce véhicule en panne provoque effectivement ce fort ralentissement sur le périphérique nord de Caen entre Saint-Germain-la-Blancherbe et le viaduc de Calix. Bouchon également depuis Bretteville-sur-Odon et jusqu'à Carpiqué. Et puis entre Ifs et le viaduc, vous mettez 25 minutes. Et puis je vous rappelle aussi que ce samedi, pour la foire Saint-Denis, des navettes Nemus sont mises en place entre Flers, Champ-de-Foire et Montilly-sur-Noireau pour rejoindre la foire Saint-Denis. Départ de Flers 9h-18h, retour 9h30-18h30. Voilà, sachez-le. 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
0: Il est 8h10, une petite idée sortie. Ce soir, c'est Laurent Voulzy qui est au Zénith de Caen. Ce soir, 20h30, j'ai regardé, il reste une trentaine de places à peine. À partir de 49€, Laurent Voulzy au Zénith ce soir. Mais côté musique, à l'instant maintenant, à 8h10, celui qui chante, Michel Berger.

0: Celui qui chante, Michel Berger.
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1: 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Et
0: depuis le début de la semaine, dans les talents d'ici, c'est le groupe normand Courseval. Ils reprennent des tubes d'aujourd'hui pour les remettre à l'époque médiévale. On va entendre dans un instant Désenchanté, mais avec une flûte enchantée en fond. C'est un régal à suivre avec Rodolphe Baudry dans Talents d'ici. Ça arrive dans 5 minutes.
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0: À 8h15, c'est pas vrai, le rendez-vous anti-arnaque, Nathalie.
5: Et c'est avec Aude Raseau, les forces de l'ordre tirent la sonnette d'alarme et il se trouve que des escrocs volent les données de nos cartes bancaires à la station-service.
6: Et oui, comme si les prix à la pompe n'étaient pas déjà assez douloureux, voilà qu'on risque aussi de se faire siphonner nos comptes en banque après avoir fait le plein. Bon. Pas de panique, hein, ce n'est pas partout évidemment. Et puis je vais vous donner des petits gestes de précaution tout simples pour éviter ça. Déjà l'arnaque. En fait, l'escroc piège le distributeur, la pompe à carburant. Il installe un petit appareil, ça ne se voit quasiment pas. Vous insérez votre carte bleue et l'engin va recopier, cloner les données qu'il y trouve. Donc le numéro de la carte, la date d'expiration, les trois chiffres du cryptogramme et même le code. Le voleur ajoute parfois une caméra miniature au-dessus de l'écran, là où vous saisissez votre code, il voit tout et vous ne vous rendez compte de rien.
0: Et comment fait-on pour s'en protéger, Aude ?
6: Un petit geste tout bête et qu'on ne fait pas assez, cachez le code avec l'autre main quand vous le tapez. Même moi qui parle d'arnaque à longueur de journée, je ne le fais jamais, j'avoue, mais je devrais. Et ça vaut pour la pompe à carburant, ça vaut aussi quand vous retirez de l'argent. Parce que oui, on trouve aussi ces petits dispositifs très piégeux sur les distributeurs de billets. Deuxième conseil, changez de distributeur ou de terminal de paiement quand vous voyez qu'il est un peu abîmé ou que vous voyez des traces de colle ou autre. Ça veut dire que quelqu'un l'a un peu bricolé. Dans le cas des stations-service, ce sont surtout les aires d'autoroute, attention, qui sont visées. Souvent aussi les pompes destinées aux camions, donc grande vigilance pour les chauffeurs de poids lourds. Dans le cas des distributeurs de billets, je conseille toujours de privilégier les bornes situées à l'intérieur des agences bancaires, pas celles dans la rue, c'est plus sûr.
0: Merci Aude Raseau, c'est à retrouver sur ici.fr. Bon week-end.
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5: Les talents d'ici sont mis en lumière chaque jour sur notre antenne. Nous sommes plutôt à la lumière des chandelles avec la musique du Moyen-Âge cette semaine.
0: Le groupe normand Courseval avec des instruments d'époque. Rodolphe Baudry.
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8: C'est une fleur qu'on s'efforce de faire grandir.
7: Bonjour, c'est Jocelyn.
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9: Et nous sommes Courseval.
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11: Trois musiciens normands qui se sont lancés un défi de taille, celui d'adapter à la mode du Moyen-Âge les tubes contemporains. Ça s'appelle du bardcore et pour ce faire, il faut toute une batterie d'instruments.
7: J'ai une grosse collection d'instruments en tout genre.
11: Ouais,
7: et même une petite collection d'instruments médiévaux.
11: Ouais.
7: Donc bon, j'ai des flûtes traversières, clarinettes, trombones, trompettes, violoncelles, violons, tout ça.
11: Ouais, tout ça, tout le monde a ça chez soi.
7: Voilà, mais je n'en joue pas comme un virtuose. Hein. Je fais quelques sons sur chacun d'entre eux, c'est vraiment pour avoir le son chez moi. Et après j'ai commencé à avoir donc des luths, des flûtes à bec, des harpes, un psalterion.
11: Oula, c'est quoi ça?
7: Alors ça c'est une espèce de harpe avec des cordes en métal qui est posée sur une table et qui a un son très aigu. Et j'ai maintenant même une vielle à archer, donc c'est comme un violoncelle médiéval. Et toute cette petite collection, bah ça apporte vraiment Le côté authentique de Courcevall, c'est que c'est vraiment l'instrument historique utilisé au Moyen-Âge qui joue de la pop, et ça fonctionne.
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11: Ça y est, on a les instruments, c'est parti pour les reprises Bardcore du groupe Courcevall et notamment Désenchanté de Mylène Farmer.
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12: Donc Désenchanté, on est vraiment là dans le truc, on peut rien bouger, voilà.
13: C'est pas utile. Le texte est déjà très bien ciselé, il est déjà presque médiéval en fait, dans le vocabulaire utilisé.
12: Et dans la voix de Farmer, il y a un côté un peu médiéval, un peu troubadour.
13: Exactement,
12: quoi.
13: Ouais. Donc même dans sa composition. Des fois, on n'a pas du tout besoin de changer quoi que ce soit. Ça a notamment été le cas avec Mylène Farmer. De toute façon, c'est beaucoup plus simple de réécrire des textes anglais en français plutôt que des textes français en français. C'est-à-dire qu'on peut très vite tomber dans une parodie et un mauvais goût, ce qu'on essaie d'éviter absolument, et j'espère qu'on y arrive à peu près.
12: Ouais, mission réussie, hein, je confirme.

0: même au Moyen-Âge, Mylène Farmer aurait eu autant de succès. Merci Courcevalles.
1: Ah, c'est génial. Merci Rodolphe de nous avoir fait découvrir Courcevalles avec une Mylène de toutes les époques.
2: Ouais, formidable. Oye, oye, donc si vous voulez retrouver le groupe Courcevalles qui nous accompagne depuis le début de la semaine, ben c'est maintenant sioici.fr et l'application Ici, rubrique Talent d'ici.
1: On poursuit en musique avec Gimme Love, Sia, il est 8h20.

0: Give me love, c'était Sia.
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0: Les Normands d'ici avec vous, Julia, comme chaque matin. Bonjour Julia.
2: Bonjour à toute l'équipe de la matinale.
3: Allez, une dernière fois cette semaine, nous sommes à Caen, dans le centre historique.
2: Nous sommes précisément tout près de l'hôtel de ville, dans l'enceinte de l'abbaye aux hommes. Je me suis rendue au CPIE Vallée de l'Orne, où j'ai rencontré les équipes en charge d'éducation à la nature et à l'environnement. Céline Hucle, sa spécialité, c'est la transition énergétique et la végétalisation des établissements.
4: Alors effectivement, on a énormément d'écoles, mais pas seulement des écoles primaires, hein, des collèges, des lycées, qui se questionnent sur comment amener plus de fraîcheur dans leurs cours pour le bien-être des élèves. Et donc, on est sollicité pour les aider. L'idée, c'est vraiment d'apporter de la fraîcheur, mais évidemment, avec des solutions fondées sur la nature. Ça peut être des plantations de grimpantes, des carrés un peu de végétation sauvage. On travaille aussi beaucoup sur des coins ombragés. Donc, on ombrage avec de la végétation. Donc, ça peut être des pergolas végétalisées. Voilà.
2: Faire revenir la nature dans les espaces urbains est une première étape, mais le CPIE invite aussi les habitants à aller sur le terrain. Direction les sentiers, les forêts et les espaces naturels sensibles du département. Et ça, c'est le travail de Léo Compan.
5: Moi, je suis animateur du musée, donc je vais avoir des animations ici avec les classes, notamment sur la nature en ville, ouais. Comment on peut accueillir la biodiversité chez soi ou alors dans la cour d'école. Mais j'ai aussi un gros volet forêt de Grimbault et espaces naturels sensibles en lien avec le département. Des animations au musée, par exemple, sur les oiseaux. Donc, on a une première partie où on va définir ce que c'est un oiseau, les différents types d'oiseaux, les types de nids, les traces et les indices. Et ensuite, on part avec les jumelles et la longue vue sur le site de la prairie, parce que c'est un espace ornithologique reconnu, pour essayer d'observer les oiseaux.
2: Ici, on mène des nombreuses actions pour approcher les habitants de leur environnement. Sensibilisation des plus jeunes, découverte des espaces naturels ou encore préservation du littoral. On oublie trop souvent que Caen est une ville maritime. Et ça, c'est le job de Louise Alouze.
6: Et oui, on travaille beaucoup sur le littoral et donc nous, on est en lien avec toutes les activités. Et sur Caen, effectivement, l'estuaire, par exemple, sur lequel on travaille, s'étend jusqu'au cours Montalivet.

0: www.cpio.fr. Puis vous pouvez noter une prochaine sortie avec le CPIE justement. Ce sera ce samedi 10 octobre à 20h à La Vie de l'Orne, la nuit, Marais de l'Orne et de la Noé, Louvigny, c'est à 10 minutes du centre de du centre-ville à pied. Vous vous laisserez entraîner sur les chemins des marais où les animaux de la nuit se réveillent. Prévoyez des chaussures de marche, animation du public. Dès 8 ans, c'est 4 km, faut compter 3 heures à peu près, niveau 1. Donc généralement, ça se passe plutôt bien.
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2: Votre jeu de la matinée avec 3 mots indices pour retrouver une commune normande, une commune qui organise un événement cette semaine. Vous gagnez ce matin 2 places pour le prochain match à domicile du Stade Malherbe-Caen. C'est du football face à La Roche-sur-Yon et ça se passe la semaine prochaine, jeudi, au Stade Michel Dornano. Coup d'envoi à 20h45. Match à suivre évidemment en direct sur votre radio. Ici Normandie avec Olivier Duc et Patrice Garande. Surtout que c'est un match important, une victoire pourrait permettre aux malherbistes de monter sur le podium de la Ligue 3. Écoutez les 3 indices.
0: Alors, voici donc ces 3 indices. Biscuit, Maiseret et chien renifleur. Étonnant, hein, n'est-ce pas? Je vous rappelle les 3 indices. Biscuit, Maiseret et chien renifleur.
2: Vous avez une petite idée, appelez-nous maintenant. Bonne chance.
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2: Louane sort un tout nouvel album le 27 novembre prochain. On va écouter ce matin, avant 9h, un nouvel extrait. Ça s'appelle Mode Avion.

0: instant, dans moins de... Ça sera à 8h45, le nouveau disque de Louane, Mode Avion. Et avant ça, 8h30, l'info d'ici en Normandie, Leïla Mechaouri.
1: À la une, le mouvement des lycéens, marqué par des violences. Hier, plusieurs lycées de Caen et de son agglomération ont été dégradés. Un professeur a été blessé au lycée d'Urville-la-Place. Entre 3000 et 4500 personnes manifestaient encore hier à Caen. Un ultime rebondissement qui fait enrager la municipalité de Blainville-sur-Orne. Le projet déjà ancien de construction d'un nouveau théâtre vient d'être retoqué par ses financeurs, jugés trop chers. Dans l'info d'ici, dans un instant, tous à l'isoloir. Je veux parler de l'isoloir, dites-le ici, de votre radio ici Normandie. Hier, des collégiens cannais nous ont fait part de leurs principales préoccupations. On va les entendre dans quelques instants.
0: 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Valentine Letesse.
2: Du bricolage pour les parents d'élèves, une copie bâclée pour les syndicats de profs et le minimum pour les lycéens. Les mesures du ministre de l'Éducation hier soir n'ont pas convaincu. Édouard Geffray annonce le déploiement en urgence de 3000 professeurs remplaçants dans 500 lycées. Et déjà un nouvel appel à manifester mardi. 70 000 manifestants hier, c'est en baisse. Et des violences, 500 interpellations. À Belfort, 3 nouveaux adolescents sont mis en examen pour l'agression d'un policier. Le groupe SEB, face à ses polluants éternels, des PFAS recouvrent ses poils Tefal.

0: et 3 associations ont saisi la justice pour pollution sur son site de production en Haute-Savoie. Les ONG menacent le groupe d'une autre action s'il ne se décide pas à s'en passer. Pour désigner un candidat de gauche à la présidentielle, sur les 5 en lice, 140 000 adhérents, militants et sympathisants sont appelés à voter aux lignes. Premier tour de la primaire de gauche jusqu'à demain soir 20h. Dans un monde déchiré par les conflits et les crises, le prix Nobel de la paix est décerné en fin de matinée, 11h. Le président des États-Unis, Donald Trump, se voit déjà comme le lauréat tout désigné. La parenthèse des Bleus et de Zidane refermée, c'est la reprise de la Ligue 1 de foot ce soir. La 6e journée commence par un match entre Lens et Lyon à 20h45. Et puis vous connaissez les enfoirés, les Restos du Cœur vous présentent les Enflures, un spectacle d'humour au bénéfice de l'association. Les places sont mises en vente ce matin.
1: Merci Valentine Lottès pour ce point sur l'actu nationale et internationale en 90 secondes. Dans l'info d'ici ce matin, que diriez-vous au candidat à la présidentielle à quelques mois de l'élection? Notre isoloir, dites-le ici, est là pour recueillir vos souhaits, vos inquiétudes pour l'avenir. Le principe est simple, vous entrez dans notre isoloir mobile, floqué aux couleurs ici, et vous répondez à quelques questions, ça prend pas plus de 10 minutes. Vos propos seront ensuite partagés au candidat à la présidentielle et à leur représentants qui vous répondront en direct.
2: D'ailleurs, hier, Leïla, ce sont des collégiens de Caen qui ont joué le jeu dans les locaux de notre radio.
1: Oui, des élèves de 3e du collège Guillaume de Normandie de Caen qui ont pu s'exprimer librement, Paul Florequin.
3: C'est le cas par exemple de Johan et Lison qui se sont glissés derrière le rideau avec un peu d'appréhension.
4: Pour moi, les sujets en ce moment, c'est le prix de l'essence qui est trop cher pour les travailleurs. Excusez-moi. Pour les travailleurs, le prix de l'essence est trop cher parce que certaines personnes n'ont pas les moyens.
5: Pour moi, les sujets les plus importants, ce serait surtout du négatif, comme le réchauffement climatique, l'inflation, le racisme, les discriminations, les jugements, toutes les catastrophes naturelles, les guerres, tout ce qui concerne Trump et les USA.
3: Les élèves ont pu présenter aussi au prochain vainqueur des élections une idée à mettre en place en urgence. Jeanne n'a pas hésité.
6: D'arrêter le harcèlement, enfin pour faire quelque chose pour arrêter la discrimination et tout, parce que y a encore beaucoup d'élèves qui se font harceler, qui se font juger pour n'importe quoi, alors qu'il faut pas faire attention en fait aux personnes.
3: Pour Ilyes, c'est une bonne initiative. Il a l'impression d'être ignoré en tant que jeune.
7: On dit on est trop jeune, on n'est pas encore majeur, parce qu'on n'a pas le droit de s'exprimer librement et que, enfin, on a le droit de s'exprimer librement, mais enfin, c'est pas comptabilisé un peu dans le monde d'aujourd'hui.
3: Et pour Lison, c'est une chance. À la maison, elle ne parle pas politique avec ses parents, donc elle y voit l'opportunité de dire ce qu'elle pense, car même les collégiens ont des idées. Souvent, les plus simples sont les meilleurs.
5: Ça permet aux jeunes et aux enfants d'expliquer leur ressenti et leur vision du monde. C'est un truc important parce que je trouve qu'on fait pas assez, alors qu'au contraire, c'est quelque chose de positif, parce que les jeunes n'ont pas le même ressenti que les adultes vis-à-vis de la vision du monde, quoi. On a sûrement un regard beaucoup plus innocent et donc qui ne prend pas forcément en compte des facteurs qui pourraient faire changer d'avis les adultes, en fait.
3: Au total, une quinzaine de jeunes ont défilé dans l'isoloir. Beaucoup ont aussi évoqué leurs conditions de scolarité à revoir impérativement, comme les lycéens et les étudiants.
1: Voilà, le prix de l'essence qui inquiète même les ados oui. En troisième, c'est quand même fou. Et c'est peut-être aussi votre cas, sans doute même. Eh bien, sachez que notre isoloir ici est là pour vous toute la journée au marché de la place Saint-Sauveur de Caen. Et nous y serons en direct entre 10h et midi. On vous attend.
2: La météo à 8h35 ce matin, c'est d'abord des nuages, mais il pourrait y avoir quelques gouttes de pluie, Nathalie.
8: Oui, des averses effectivement qui vont se développer a priori, nous dit Météo France, dans le Bocage et le secteur d'Alençon, avant de gagner davantage la région en soirée. Le vent de sud-ouest modéré assez fort, avec des rafales pouvant atteindre 65 km/h sur les secteurs les plus exposés. Et puis les températures, c'est entre 16 et 19 degrés. Bon, c'est pas si mal finalement. Ce sera comme ça tout le week-end. 16 pour Athis-Val-de-Roux, La Ferté-Massé, Tingebray-Bocage, 17 à Cé-Vimoutier, 18 à Thurières-Cours, Villers-Bocage, Caen, 19 à Douvres-la-Délivrande, Luxe-sur-Mer et Port-en-Bessin-Huppain ou encore Grandville.
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2: Et sur la route ce matin?
8: Alors, obstacle national 158 en direction de Falaise à hauteur de Soulangy. Un véhicule en panne pour vous qui circulez dans l'Orne, un poids lourd en direction de Paris à hauteur de la Lasselle. Les ralentissements dans la région, rue de la Résistance à Bayeux, départementale 45 aux alentours de Périer-en-Auge à hauteur du Ménil-Patry, de Tringy à Joué-Mondé, avenue de Paris à Cagny, rue d'Harcourt à Saint-Martin-de-Fontenay, de Colombelles à Hérouville-Saint-Clair et puis forcément, vous vous en doutez, le périphérique de Caen, les bouchons. Et alors, très important bouchon, hein, on peut parler de bouchon et non plus de ralentissement, sur le périphérique nord, entre Saint-Germain-la-Blancherbe et le viaduc de Calix, vous mettez une heure, voilà, pour rejoindre donc les deux échangeurs. Fort ralentissement, probablement dû à un véhicule qui était en panne à hauteur des Robles Saint-Clair, mais là, Bison Futé nous dit que c'est terminé, donc ça devrait commencer à mieux circuler. Donc une heure quand même entre Saint-Germain-la-Blancherbe et le viaduc, et puis entre If et le viaduc de Calix, vous mettez 40 minutes, là aussi c'est important. Bouchon également depuis Bretteville-sur-Odon, forcément pour rejoindre le périphérique nord, jusqu'à Carpiquet, 10 minutes.
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2: 24 heures pour courir ou marcher contre la sclérose en plaques à Caen. C'est ce samedi et dimanche à la Colline aux Oiseaux. C'est la 10e édition de la Run CEP, la sclérose en plaques, pour soutenir et pour sensibiliser les recherches sur la sclérose en plaques. Participation gratuite tout ce week-end à Caen, à la Colline aux Oiseaux. Voilà un événement solidaire comme ce titre, sa raison d'être, le collectif Ensemble.

0: 8h42, c'était le collectif Ensemble.
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0: 100 000 personnes dans l'Orne à Monty-sur-Noireau attendues tout ce week-end. C'est l'un des plus gros événements de l'année. La foire Saint-Denis, si vous ne connaissez pas, faut y aller au moins une fois dans sa vie. C'est une foire qui existe depuis plusieurs siècles. On vous dévoile le thème de cette année, parce que chaque année, bah, pour se renouveler un peu, il y a un nouveau thème. C'est dans l'événement d'ici, dans moins de 10 minutes.
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0: Deux places de foot à vous offrir ce matin. Caen reçoit la Roche-sur-Yon, c'est la semaine prochaine, jeudi, au stade d'Ornano à 20h45. Et puis on vous offre aussi le petit futé Caen Calvados 2027 pour faire le plein de bonnes adresses ici à Caen et dans le Calvados. Les trois mots indices, Nathalie.
3: Biscuit, maiseret et chien renifleur. De quelle commune normande s'agit-il ? On va demander à Michel.
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0: Michel, vous nous appelez de
3: Neuf-sous-Essé.
0: C'est dans l'Orne.
3: Ouais, on n'est pas loin de C, à côté de C.
0: Exactement. Bonjour.
4: Bonjour.
3: Bonjour, Michel.
0: Alors, c'est où ?
4: Bonjour.
0: C'est dans quelle ville ?
4: Chanerville.
0: Mais ouais, c'est la bonne
3: c'est
0: réponse.
3: Une bonne réponse. Vous êtes
1: ici.
3: Alors, je vais vous donner des explications. Pourquoi biscuit ? Parce qu'il y a l'atelier du biscuit, c'est le magasin de gâteaux qui est proche de la rue de Caen à Chanerville. Maiseret, le haras du Maiseret, c'est une pension pour chevaux gérée par Joël et Claire Chénier. Et puis, chien renifleur, c'est vrai qu'on pouvait se poser la question. En fait, c'est ce samedi entre 10h et 18h, place de la mairie à Chanerville. C'est une journée découverte des métiers sécurité et défense avec démonstration de pistage et d'interpellation avec des chiens renifleurs, d'où le titre et d'où cet indice, forcément, chien de détection.
0: Et ben voilà, c'est gagné, c'est bien Chanerville, on vous offre vos places de foot. Alors, c'est pas pour vous ?
4: C'est pour mon fils.
0: Qui s'appelle Johan.
4: De foot et qui joue encore au foot à côté de Mitrécy à Turet-Harcourt.
0: Il joue avec les vétérans à 54 ans.
4: Avec les vétérans, là. Et puis il vient de se blesser, justement.
0: Ah mince ! Aïe, aïe, aïe. Ah, il ne sera pas sur la feuille de match, alors.
4: Oui, mais là, il va être heureux d'avoir cette entrée de foot parce qu'il y va régulièrement au stade de
0: d'Ornano. Et vous alors, vous n'êtes jamais allé au stade ?
4: Bon, moi je m'y connais pas grand chose en foot.
0: Vous n'êtes pas trop foot, c'est quoi votre sport, vous ?
4: Ben, moi c'est la course cycliste.
0: Ah, le vélo. Enfin.
3: Ah oui, d'accord.
4: Le vélo.
3: Ouais. Ouais. Et toute l'année, Michel, vous faites du vélo ou c'est juste pour les beaux jours ? Ouais, c'est ça. Et c'est quoi ? C'est 10, 50, 100, 150
4: km ? Oh là, beaucoup moins. Et en plus, j'ai un vélo électrique.
3: Oui, bah, c'est quand même bien. Plus facile. Voilà. Mais ça permet, oui, en tout cas, de pédaler.
4: J'ai 76 ans. Hein.
3: Ouais, ouais, mais l'essentiel, c'est de pédaler quand même un petit peu et puis de faire une activité physique. Donc, c'est très bien. Bravo, Michel.
0: Ouais.
4: Oui, d'accord.
0: On vous conseille de sortir le vélo ce matin parce qu'après, il y a un petit peu de pluie en Normandie.
4: Oui, j'ai l'impression. Oui.
0: Ouais. Et puis, en plus, comme c'est assistance électrique, si les batteries prennent l'eau, vous allez vous.
4: Oui.
0: Bon, merci, Michel. Bonne journée. À bientôt.
3: Merci à vous. Encore
4: merci.
3: Bravo.
0: Au revoir.
3: Au revoir, Michel.
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3: les deux gros morceaux pour les Vikings du camp handball ces prochains jours.
0: Et dimanche, les handballeurs canets se déplacent à Nantes. Tout d'abord, ils sont deuxièmes du championnat avant de recevoir la semaine suivante le PSG premier, Olivier Duc.
7: Pour se rendre compte de la taille du défi qui se présente devant les Vikings, il suffit d'écouter le coach canet Sébastien Quintalet égrener les statistiques de ces deux monstres du hand français.
8: Paris, par exemple, ils n'ont pas perdu un match depuis 51 rencontres. Nous, on va commencer le match en espérant l'emporter. Après, si on est la 53e équipe à pas gagner face à eux, il n'y aura pas de drame. Je pense quand même que c'est aussi une motivation énorme de pouvoir affronter ces équipes-là. Quand on est comme nous, à monter une Pro League, avoir l'ambition d'être des joueurs, une équipe de Star League dans la durée, etc. De jouer les meilleurs, ça peut décupler aussi tes forces. Maintenant, ça reste toujours difficile face à ces équipes-là. Elles ne se font pas piéger beaucoup. Nantes s'est fait piéger la semaine passée avec un grand match de Toulouse. Ils n'avaient pas perdu depuis 4 ans chez eux. Ça ne va forcément pas être facile ces matchs-là, mais c'est des matchs aussi où nous, on va travailler, on va essayer de les embêter le plus possible, de résister le plus longtemps possible.
7: Les Vikings ne partiront pas dans l'inconnu. L'an dernier, ils avaient perdu de 12 buts en Coupe de France face au PSG, au Palais des Sports. Et c'est sur le même écart que les partenaires du pivot Jordan Allais se sont inclinés à Nantes devant 5000 spectateurs cet été en match de préparation.
9: On a gagné ce droit aussi en montant de jouer contre ces équipes-là et on va y aller avec 3 victoires en poche, donc avec de la confiance sur salle à Star League. C'est des grandes salles, des équipes voilà, historiques de ce championnat. On y est déjà allé, on sait aussi à quel point ils peuvent nous punir quand on joue pas bien au monde, donc on va avoir à cœur de bien jouer et de représenter le peuple viking sur ces matchs-là aussi.
7: Pour ce premier affrontement dimanche à Nantes, l'ailier portugais des Vikings, Antonio Areia, sera précieux pour apporter son expérience dans ce type de confrontation.
10: Je pense que c'est un peu ambitieux de dire qu'on va essayer de gagner à Nantes, pourquoi pas. On va toujours essayer. On a toujours un pourcentage de chance de le faire. Et c'est ce pourcentage qu'on va le chercher. Sur cette heure de match, il faut se concentrer sur nous. Principalement, de concentrer sur le plein de jeu, de ce qu'on doit faire en défense, en attaque. En fait, il ne faut pas penser beaucoup à l'adversaire dans une mode on veut gagner à mort. Non, il faut se concentrer sur nous. Après, on va réussir, c'est sûr, de faire des bonnes choses. Et après, on verra au fur et à mesure du match comment ça va se passer. Et après, c'est aussi des matchs qu'il faut profiter. Ce n'est pas tous les jours qu'on peut jouer avec des grosses équipes comme ça. Et profiter du niveau du handball. Il faut que nous aussi, on monte un peu le niveau de handball contre cette heure d'équipe.
7: Rester le plus longtemps possible dans le match, d'abord dimanche à Nantes, et effectivement garder cette idée de plaisir, de fierté, de se frotter à ce qui se fait de mieux dans le hand en France.
0: Merci Olivier Duc pour Normandie Sport. Écoutez, c'est le tout nouveau titre de Louane. Elle sort son album le 27 novembre. Écoutez Mode Avion sur Ici Normandie.

0: Le nouvel album sort le 27 novembre, c'était Louane.
1: Les plus de 100 000 personnes attendues ce week-end dans le département de l'Orne, entre Condé en Normandie et Flers, c'est à Montilly-sur-Noireau.
0: C'est le plus grand événement de l'Orne, 600 exposants attendus à la foire Saint-Denis. Françoise Grasset, présidente du comité foire, invitée de l'événement d'ici ce matin. Bonjour Françoise.
2: Bonjour Jason, bonjour Nathalie.
0: Comment expliquez-vous ce succès, le succès de cette foire qui dure depuis des siècles ?
2: Oui, des siècles, et on ne sait pas trop la date du début, mais c'est une foire millénaire. C'est une foire très attractive, il y a un peu de tout, il y a des exposants, de l'agriculture, de la fête foraine, de tout, des déballeurs, de tout pour faire une belle foire.
0: C'est un événement qui dépasse largement le département de l'Orne.
2: Oui, maintenant avec notre communication, maintenant on a beaucoup de gens qui viennent de l'autre côté de Caen, du bout de l'Orne. On a pas mal de hors département maintenant.
1: Alors chaque année une thématique. Quel est le thème cette année ?
2: Cette année le thème c'est le jeu. Mmh. Alors nous aurons une grande fresque de Lego à reconstituer sur notre stand d'animation, une maquilleuse, une chasse au trésor pour les enfants. Et cette année, nous avons pas mal d'animaux, les races normandes qui sont sur notre foire aussi. Des moutons, cochons, des vaches. En animaux sur notre foire, on a les volailles, les oiseaux, les chevaux. Il faut vraiment venir. En plus, le soir, on a une grosse fête foraine pour petits et grands. Plein de manèges. Il y a vraiment de tout.
0: Ouais, c'est vraiment pour toute la famille, cette foire Saint-Denis. Petit mot aussi important pour saluer les bénévoles.
2: Ah, les bénévoles, nous sommes une petite vingtaine. Il y a de tout. Sur le champ de foire, il faut mettre les panneaux, il faut mettre les barrières, finaliser les inscriptions. On a vraiment besoin des bénévoles. C'est vraiment, on les remercie beaucoup, nos bénévoles.
0: On les salue, bravo à Françoise Grasset, présidente du comité foire. Bon courage, merci à vous.
1: Merci.
2: De rien, merci, au revoir.
1: Voilà, et j'ajoute que la foire Saint-Denis...
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0: Ah, le jingle est parti trop vite.
1: Eh oui,
0: vite.
1: C'est la journée. Mais
0: alors,
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0: il va se terminer. Voilà, allez-y.
1: Je voulais dire que la foire Saint-Denis à Montilly-sur-Noireau, entre Condé en Normandie et Flers, c'est ce week-end, hein, donc ne la manquez pas, demain et dimanche. Et l'entrée est gratuite, le parking est payant par contre, 4 € par véhicule.
0: Allez, le docteur Kierzek, une première dans l'Hérault avec un implant pour lutter contre l'apnée du sommeil. Bonjour docteur.
4: Bonjour à toutes et à tous. Oui, c'est au CHU de Montpellier qu'un implant innovant contre l'apnée du sommeil fait ses débuts. Alors avant de parler de la technique, rappelons de quoi on parle. L'apnée du sommeil, c'est un problème de respiration pendant la nuit. Les voies aériennes, notamment le fond de la gorge, se referment de manière répétée et la respiration va s'arrêter. Alors avant de s'arrêter, ça fait un ronflement, parfois des dizaines de fois par heure, et ça s'arrête, et résultat des micro-réveils, un sommeil de mauvaise qualité, et le lendemain, un patient épuisé. Ce qui doit alerter, c'est le ronflement sévère, ce sont les pauses respiratoires, c'est le conjoint qui va remarquer ça, un réveil avec la sensation d'étouffer, la bouche un peu sèche, le matin, on sent de mauvaise humeur, on a mal à la tête, on somnole toute la journée avec des difficultés de concentration. Alors on mesure la gravité par l'indice d'apnée hypopnée, on peut faire de 5 à 15 épisodes par heure, ça c'est léger. Mais quand on en fait plus de 30, vous imaginez, on est sur une apnée sévère. Et ce n'est pas anodin. Sans traitement, l'apnée augmente le risque d'hypertension, d'arythmie, d'infarctus, d'AVC, d'insuffisance cardiaque et évidemment d'accident de la route si on dort la journée. Ça fait donc un joli fil rouge avec nos chroniques de la semaine sur le cœur et le sommeil. Le diagnostic se fait par une polygraphie dans un centre du sommeil. On enregistre en fait la respiration, voire on enregistre avec la polysomnographie la respiration et les phases de sommeil.
0: Et cet implant, docteur, comment ça marche et ça s'adresse à qui ?
4: D'abord, rappelons que le traitement commence par des mesures d'hygiène de vie, perdre du poids, arrêter le tabac, limiter l'alcool, bouger régulièrement. Et ensuite, le traitement de référence pour les formes sévères, c'est la PPC, la pression positive continue. C'est ce masque qui est relié à un petit appareil qui va envoyer de l'air sous légère pression pour justement garder les voies aériennes ouvertes. Ça, c'est pour les formes sévères. Pour les formes modérées, il y a des orthèses, on avance un peu la mandibule. Toujours pareil, il ne faut pas que la gorge et la langue soient obstruantes à l'arrière de la gorge. Et pour eux, cet implant a été pensé justement. C'est un dispositif entièrement implanté, qu'un petit boîtier, une électrode qui va détecter la respiration et l'électrode va stimuler le nerf hypoglosse, celui de la langue. Et à chaque inspiration, il y a une petite légère stimulation qui fait avancer la langue et garde le passage ouvert. Alors, c'est pas une décharge électrique, hein, rassurez-vous, ça fait pas mal. Le patient l'active avant de dormir avec une télécommande. L'intervention dure environ 2 heures et les résultats sont plutôt bien. Mais le message, c'est surtout courez, allez voir votre médecin si vous ronflez fort, si vous êtes fatigué pour détecter une apnée du sommeil. Allez, d'ici là, portez-vous bien.
0: Merci docteur, bon week-end.
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0: Tout ce que vous avez manqué dans la matinale ce matin.
1: Normandie Sport à 6h40 et 8h45.
0: De gros morceaux pour les Vikings du camp de balle. Nantes 2e, PSG 1er. Va falloir sortir les muscles, mais on a d'autres atouts.
1: Les conseils du veto, forcément, à 6h45.
0: Canari ou perruche, quel oiseau choisir pour débuter? Ça commence par une cage adaptée. Attention aux cages toutes rondes. Votre oiseau risque de devenir complètement fou. Les conseils du docteur Pierre Fabin.
1: Et puis, les talents d'ici à 8h20.
0: Bah, il modifie les tubes d'aujourd'hui pour les mettre à la mode médiévale. Ils ont les instruments et les tenues d'époque également. Ils ont une belle collection. C'est à découvrir tout ça sur ici.fr. Si vous avez manqué ces rubriques, ici.fr et l'appli ici. Ça a été un plaisir de vous accompagner ce matin encore. Je vous souhaite une très belle journée. On se retrouve lundi, 6h à la radio, 6h30 à la télé. Bonne journée, bon week-end.
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0: Votre matinée continue jusqu'à 10h dans Ici, c'est vous Nathalie.
1: Oui, avec cette question, quand allume-t-on le chauffage chez vous, hein, puisque le moment est venu, la grande question donc qui revient cette année, qui a appuyé sur le bouton du chauffage en premier? Alors, vous attendez encore un petit peu, vous l'avez rallumé, vous vivez en pull sous un plaid avec une bouillotte pour quelques jours, et puis surtout, est-ce que vous avez peur de la facture cet hiver? Eh bien moi j'attends vos témoignages ce matin jusqu'à 10h. Vous nous appelez dès maintenant au 02 31 44 48 44.
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1: Sur votre radio Ici Normandie, il est 9h. Et des informations avec vous, Leïla Méchaouri, bonjour.
10: Bonjour. Le ministre de l'Éducation nationale apporte une première réponse à la colère lycéenne. Hier soir, Édouard Geffray a annoncé que 3000 professeurs remplaçants allaient rejoindre environ 500 établissements qui en manquent. C'était l'un des points principaux de la mobilisation des élèves qui étaient encore nombreux dans les rues et devant leur lycée hier. 3000 à 4500 personnes manifestaient dans les rues de Caen. En fin de la rectrice de l'Académie de Normandie va recevoir près de 25 élèves de différents lycées pour écouter ce qu'ils ont à dire. C'est dans le cadre des fameux temps de démocratie citoyenne voulus par le Premier ministre. Écoutez ce qu'en pense Nicolas Vabre, professeur au lycée Fresnel de Caen et membre du SNES FSU. Il était l'invité d'ici matin.
11: Les élèves qui sont mobilisés, ils n'y croient pas eux-mêmes. Et ils ont bien raison. Parce qu'en fait, l'histoire récente montre que, entre la convention des Gilets jaunes, la convention climat, tout ce genre d'opération a toujours servi à calmer les colères, pour faire rentrer les gens dans le rang. Et puis, rien ne change.
10: Voilà. C'est l'affichage.
11: Évidemment. Et il y a un autre truc que soulignent tous mes collègues, hein. On vient d'interdire le téléphone portable dans les établissements scolaires, et là on les renvoie vers quoi? Des applications. Et on appelle ça Agora, alors que l'Agora, ça signifie parler ensemble, hein. Le ministère est un foutu aujourd'hui, de faire en sorte que les jeunes puissent discuter ensemble dans un climat serein. Oui, parce que pendant des années, on a accumulé de la matière explosive dans les établissements scolaires, en les désorganisant, en abaissant les budgets, en faisant en sorte qu'il n'y ait pas assez d'adultes, pas seulement des enseignants. Hein. Les élèves, ils réclament des infirmières, ils réclament des psychologues, ils réclament des CPE, il faut des surveillants. Des besoins, en fait, il y en a partout et de tous les côtés.
10: Et notez qu'il n'y aura pas cours en présentiel dans la plupart des lycées de Caen et de l'agglomération encore aujourd'hui. Idem à l'université, les campus 1, 2 et 3 ainsi que le campus d'Amigny à Alençon sont fermés également. Hier, on a assisté à des scènes de violence à Caen et dans l'agglo, au lycée Salvador Allende d'Hérouville-Saint-Clair. Une trentaine d'individus cagoulés s'est introduite dans l'établissement. L'accueil et l'infirmerie ont été dégradés. Plusieurs dizaines d'élèves ont été confinés jusqu'en début d'après-midi. Toutes les images de l'acte 4 de la mobilisation des lycéens et des étudiants, vous les avez sur ici.fr et sur notre appli ici.
1: Que s'est-il passé cette semaine dans le quartier du Canteloup marronnier à Honfleur?
10: Une enquête est ouverte pour homicide volontaire en réunion après la mort d'un homme de 20 ans tué par arme blanche mercredi soir. Son frère, âgé de 24 ans, est lui grièvement blessé. Ce matin, les contours de leur agression se dessinent, Loane Lejeune.
12: Les deux frères étaient chez eux quand un groupe d'hommes est arrivé pour en découdre. Ce sont les premiers éléments révélés par la procureure de Lisieux, Élise Baillet. Les victimes âgées de 20 et 24 ans ont été agressées à l'arme blanche. Le plus jeune est mort sur place. L'aîné a été grièvement blessé, mais son pronostic vital n'est pas engagé. Les investigations ne font que commencer. La division de la criminalité organisée et spécialisée, ex-PJ, a été saisie. Elle recherche activement plusieurs suspects. Leur nombre n'est pas défini, précise la procureure. Ce drame rappelle l'absolue nécessité de poursuivre les efforts déjà engagés dans ce quartier, réagit de son côté le maire d'Honfleur, Nicolas Pubreuil. Le quartier du Canteloup marronnier, construit dans les années 60, le maire cite notamment la réfection de bâtiments et la création d'un nouveau poste de médiateur social. Une cellule d'urgence médico-psychologique y a été mise en place hier soir pour permettre aux habitants de parler du drame.
10: Les précisions de Nolwenn Lejeune. Le nouveau théâtre de Blainville-sur-Orne, au nord de Caen, n'est pas prêt de sortir de terre. Le théâtre du Chant Exquis, reconnu d'intérêt national, est très vétuste. Donc l'idée est de construire un nouveau bâtiment plus grand, plus spacieux. Mais voilà, sa construction a été repoussée à maintes reprises en presque 10 ans. Au printemps dernier, bonne nouvelle, le projet était validé, mais finalement, il est une nouvelle fois retoqué. Les financeurs, dont Caen, la maire, la région et le département rétropédale parce que ça coûte trop cher, disent-ils. 250 000 euros de surcoût annuel estimé. Un conseil municipal exceptionnel doit avoir lieu lundi prochain pour trancher. 56 noms tristement gravés dans le marbre cette année. Les noms des journalistes tués dans l'année alors qu'ils faisaient leur métier. Une stèle a été dévoilée hier au prix Bayeux des correspondants de guerre. Hommage en présence des proches de journalistes tués au mémorial des reporters en face du cimetière militaire britannique. Et du basket pour terminer, le CBC reçoit hier Toulon pour le compte de la 3e journée d'Elite 2. Les basketteurs cannais vont tenter de signer un 5e succès consécutif en coupe et championnat confondus. Le match, il est à 20h au Palais des Sports de Caen-la-Mer.
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1: Et la météo, c'est des nuages avec de la pluie cet après-midi.
14: Il y a un petit peu de tout, hein, effectivement, avec de belles éclaircies quand même ce matin. Le ciel va se couvrir cet après-midi avec des averses, d'abord sur le Bocage et le secteur d'Alençon, et puis pour tout le monde après, comme ça, il n'y aura pas de jaloux. Le vent de sud-ouest souffle modérément assez fort, avec des rafales jusqu'à 65 km/h sur les secteurs les plus exposés. Les températures pour Briouze, Putange-le-Lac et Couchet-les-Vallées, Rive d'Andenne, 16 degrés. Vous pouvez noter 17 à Flers, Argentan, Falaise, donc Front, 18 pour Caen, Bayeux, Vire, Ville-Dieu-les-Poils et 19 à Ouistreham, Courseul-sur-Mer, Isigny-sur-Mer et Avranches. Bon, c'est l'automne, quoi, gentiment.
1: Ben oui, ça arrive. Fallait
14: oui,
1: bien.
14: Ça arrive. Voilà. Merci, Leïla.
1: Merci.
14: Et à tout à l'heure, 10h, pour le prochain rendez-vous avec l'information.
1: Alors, la circulation ce matin, vous pouvez noter, alors mis à part les traditionnels ralentissements sur le périphérique de Caen, ça va commencer à s'arranger un petit peu. Hein. Ça s'arrange même hein, sur le périphérique nord, puisqu'il y avait une heure de bouchon entre Saint-Germain-la-Blancherbe et le viaduc de Calix. Là, ça commence à être un petit peu mieux. Donc, à partir de la Pierre-Eusée jusqu'au viaduc, ça ralentit encore un peu. Mais c'est pas bien méchant. Et puis de If pour rejoindre l'échangeur de Mondeville. Une entrée fermée également nationale 13, c'est en direction de Paris, c'est à hauteur de Tolvin et ça concerne le département de la Manche. Et puis sur l'A28, vous avez un véhicule en panne, c'est un poids lourd, en direction d'Alençon et c'est à hauteur de Croisilles sur bande d'arrêt d'urgence.
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1: La guerre du bouton avant l'hiver, quand allume-t-on le chauffage chez vous? Ah ouais, chaque automne, hein, c'est presque la même scène. Dans les familles, quelqu'un commence à avoir froid et demande « Est-ce qu'on peut rallumer le chauffage, s'il vous plaît ?» Et là, parfois, commence la négociation, parce qu'aujourd'hui, allumer le chauffage, ce n'est pas seulement une question de confort. Pour beaucoup de foyers, c'est aussi une question de budget. Selon le dernier baromètre du médiateur national de l'énergie, 36% des ménages déclarent rencontrer des difficultés pour payer leurs factures d'énergie, contre 28% un an auparavant. En 35% déclarent aussi avoir souffert du froid dans leur logement l'hiver dernier. Alors vous, comment vivez-vous cette période de l'année? Est-ce que vous surveillez déjà votre thermostat? Est-ce que vous regardez volontairement la mise en route du chauffage? Ou au contraire, vous dites quand j'ai froid, j'allume, je ne vais quand même pas vivre avec trois pulls. Et puis il y a ceux qui ont une température très précise, 19 degrés pas plus, 20 ou 22 parce que sinon on se gèle. Alors que 36% des Français peinent à payer leurs factures, Frédéric Ferriot, directrice générale du médiateur national de l'énergie, dresse un état des lieux de la précarité énergétique.
16: Alors je ne sais pas si c'est devenu un luxe, mais ce qui est certain, c'est que les prix de l'énergie augmentent depuis plusieurs années. En ce moment, on parle beaucoup du prix du gaz, puisque les tensions géopolitiques en Iran ont eu un impact sur le prix du gaz. Le prix du gaz a augmenté de plus de 40% depuis le début de l'année, même si pour le moment les consommateurs ne l'ont pas encore ressenti sur leurs factures, puisque le chauffage n'a pas encore été remis en route, il est certain que ça risque de poser des difficultés à un certain nombre d'entre eux à compter de l'hiver prochain.
1: Voilà, et vous, est-ce que le chauffage est devenu une source d'angoisse chez vous? Il y a, alors sur notre page Facebook, vous avez été nombreux donc à nous apporter votre témoignage. Bernard nous dit, pas avant novembre, quand il fera 16 ou 17 degrés dans la maison en journée. Et puis Mourad également nous écrit dans la chambre, oui, déjà commencé avec un chauffage d'appoint électrique la nuit, le reste de la maison juste une heure ou deux en début de soirée, de quoi réchauffer un peu et absorber aussi l'humidité. Et c'est vrai qu'il a raison, c'est quand il pleut, on a cette sensation qu'il fait encore plus froid. Donc vous nous appelez pour vos témoignages ce matin au 02 31 44 48 44.
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1: Allez, en attendant l'inimitable Véronique Sanson avec ce titre qui nous plonge dans une belle ambiance. Ça s'appelle Rien que de l'eau, 02 31 44 48 44. Alors, on remet ou pas le chauffage ce matin? Je vous attends.

0: rien que de l'eau. C'était Véronique Sanson.
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0: La question ce matin, la guerre du bouton avant l'hiver. Quand allume-t-on le chauffage chez vous? Alors une fois que le chauffage est allumé, commence la deuxième bataille. Comment éviter que le compteur tourne trop vite, hein? Parce que c'est quand même ça le problème. Baisser d'un degré, fermer les volets dès la nuit tombée, chauffer uniquement certaines pièces, mettre un pull supplémentaire. Selon le médiateur national de l'énergie, 85% des ménages déclarent adopter des gestes pour réduire leur consommation d'énergie. Je suis sûre que vous en faites aussi. Et pour 87% d'entre eux, la motivation est d'abord financière, forcément. Alors, racontez-moi, dites-moi, quelles sont vos astuces? Est-ce que vous avez installé un thermostat programmable? Est-ce que vous baissez le chauffage lorsque vous partez travailler? Est-ce que vous le coupez dans les chambres? Et puis surtout, quel est le geste qui vous permet réellement de voir une différence sur votre facture? Bon, face à l'explosion, en tout cas, des coûts de l'énergie, Frédéric Ferriot, directrice générale du médiateur national de l'énergie, partage ses conseils pratiques pour alléger rapidement la facture.
2: Déjà, la première chose à faire, c'est de regarder son contrat et ses factures d'énergie pour voir quelles sont ses caractéristiques. Quel est le prix de l'abonnement? Quel est le prix du kilowattheure? Comment est-ce qu'évolue le prix de mon offre? Et donc ensuite, on peut se rendre sur le site energie-info.fr et utiliser le comparateur du médiateur national de l'énergie pour regarder si un autre contrat serait plus avantageux et souscrire un autre contrat ou une autre offre. Ça peut permettre déjà, voilà, si l'offre est adaptée à ses besoins, de faire des économies. Alors c'est quelques pourcents, hein, ça peut être 5-10%.
0: Voilà, vous avez peut-être aussi votre propre méthode. Le plaid, la bouillotte, les chaussettes épaisses, le pull supplémentaire. Racontez-moi votre système D, s'il vous plaît. Appelez maintenant le 02 31 44 48 44. Deux voix en attendant qu'on aime retrouver réunis Marc Lavoine, Patrick Fiori. Ils nous racontent les petits moments où le cœur, lui aussi, peut être bien occupé. Et d'ailleurs, cette chanson s'appelle Occupé. C'est juste pour vous. Marc Lavoine, Patrick Fiori.

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1: Voilà Marc Lavoine et Patrick Fiori, ça s'appelle Occupé. Il est occupé donc à vous faire une belle émission entre 10h et midi. C'est Sylvain Cotigny qui sera en direct du marché Saint-Sauveur et c'est à Caen donc tout à l'heure pour cette émission entre 10h et midi pour Ici ça marche et Ici c'est vous. Vous pourrez y participer bien évidemment et vous pourrez participer aussi à l'isoloir, oui, dans le cadre de l'opération Dites-le Ici. Cet isoloir donc sera sur notre stand hein, tout à l'heure à partir de 10h. Il vous permet de faire entendre votre voix et vos préoccupations dans la perspective de la présidentielle 2027.
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1: La guerre du bouton avant l'hiver. Quand allume-t-on le chauffage chez vous ? On passe maintenant à la partie la plus amusante, c'est la guerre du bouton. Parce qu'il y a ceux qui appuient dès que le thermomètre passe sous les 20 degrés et ceux qui résistent. Alors pas question d'allumer avant novembre. Hein. On a eu comme cela donc des témoignages hein, sur notre page Facebook où on nous dit non, on attend qu'il fasse vraiment très froid. Donc pas du style 17 degrés dans la maison. On met une couverture sur le canapé, ça suffit. Mais à partir de quelle température ça devient vraiment compliqué de vivre normalement, 17, 18, 19, est-ce que vous êtes capable de tenir plusieurs jours avec un pull et une couverture pour économiser quelques euros ? Voilà, c'est la question que je vous pose. Il y a Brigitte, par exemple, qui nous dit sur notre page Facebook, le plus tard possible hein, pour essayer d'économiser un peu d'énergie. Je suis locataire avec chauffage individuel, gaz, donc on imagine. Il y a Christine aussi, j'ai déjà remonté le thermostat et mon chauffage se régule tout seul, c'est l'avantage de la pompe à chaleur. Ah ça, ça peut être changer votre vie aussi, la pompe à chaleur. Bon, malgré les efforts, en tout cas du quotidien, les résultats se font parfois attendre. Frédérique Ferriot, directrice générale du Médiateur national de l'énergie, explique comment maximiser l'impact de ces petits gestes.
16: Par exemple, ce dont il faut avoir conscience, c'est si vous baissez d'un degré votre chauffage, eh ben, ça permet d'économiser environ de 7% d'énergie. Donc c'est quand même un levier. C'est un levier important pour maîtriser sa facture d'énergie. Et puis après, il y a des petits gestes du quotidien aussi. Déclencher ses appareils électriques pendant les heures creuses si on a l'option heure pleine, heure creuse. Faire attention à ses appareils en veille. Donc il y a un certain nombre de gestes du quotidien qui peuvent aussi contribuer à maîtriser sa facture d'énergie.
1: Voilà. Alors chez vous, c'est qui craque en premier ? Est-ce que c'est le conjoint, les enfants ou est-ce que c'est vous ? Parce qu'il y a toujours un plus frileux que les autres, hein, forcément, dans chaque maison. Et autre question, à quelle température réglez-vous votre chauffage ? Vous appelez pour vos témoignages au 02 31 44 48 44. Vous pouvez laisser également un message vocal via WhatsApp ou sur notre page Facebook. Il y a Didi, elle nous dit moi je remettrai le chauffage quand il tombera de la neige. Bon, écoutez, c'est... Alors, à condition qu'il entend, parce qu'il y en a de moins en moins aussi. Allez, je vous attends. Voici les plages de Jean-Louis Aubert. Bon, alors là, on est loin de la neige, ambiance estivale, sensation de liberté, chanson qui, des années après d'ailleurs, hein, continue de donner envie de prendre le large, justement, même quand on est simplement dans sa voiture. C'est peut-être votre cas en ce moment, vous êtes peut-être donc en direction du travail ou pour tout à fait autre chose. Voici les plages, Jean-Louis Aubert, 02 31 44 48 44, je vous attends.

0: Voilà la très jolie chanson de Jean-Louis Aubert, ça s'appelle Les plages.
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3: Moi, je vous pose la question ce matin. Quand avez-vous décidé d'allumer le chauffage chez vous? Est-ce que c'est déjà fait? Est-ce que vous dites non, pas maintenant? Bon, il fait 16 degrés à l'extérieur, même si ça commence à être un petit peu frais le matin. Ça peut attendre. Il y a Agnès sur notre page Facebook qui nous dit « Mon poêle à peler est prêt. Si besoin, il se mettra en marche » ou encore Sonia « Oh non, pas tout de suite. Et le plus tard sera le mieux. » Voilà ce que nous dit Sonia, bien sûr. Alors, autre bataille beaucoup moins visible, mais qui peut avoir son importance, c'est le contrat d'énergie. Prix fixe ou prix variable? Est-ce que vous regardez régulièrement les offres concurrentes? Est-ce que vous avez déjà changé de fournisseur pour tenter de faire baisser la facture? Le médiateur national de l'énergie indique que 56% des ménages avaient déjà changé de fournisseur ou envisagé de le faire en 2025, tandis que l'utilisation des comparateurs d'offres progressait également. Bon, est-ce que vous savez vraiment ce que vous payez? Au fond, c'est la question que je peux vous poser aussi. Est-ce que vous avez regardé, étudié votre facture lorsque vous la recevez ou est-ce que vous vous contentez de payer? Dans ce contexte de hausse des prix, faut-il privilégier un contrat d'énergie à prix fixe ou à prix variable? Frédérique Ferriot, qui est directrice générale du médiateur national de l'énergie, nous répond.
4: Dans un contexte où les prix de l'énergie sont orientés à la hausse, on va arriver dans l'hiver, donc on va consommer plus d'énergie. Nous, ce qu'on préconise, c'est de souscrire une offre à prix fixe, ce qui permet en fait de bloquer le prix du kilowattheure qui va s'appliquer à la consommation d'énergie, et donc de se prémunir des hausses qui vont arriver, qui vont se répercuter pendant l'hiver, parce que notamment sur le prix du gaz, on sait que le prix du gaz sur les marchés continue d'augmenter et que les fournisseurs, la plupart d'entre eux, enfin, répercutent ces hausses avec 2 mois de retard. Donc ça veut dire que là, jusqu'au début de l'année prochaine, on va avoir des prix qui augmentent, et le fait de souscrire un contrat à prix fixe, ça permet de se prémunir de ces hausses. Et puis si la situation dans quelques mois se détend, que les prix sont à nouveau orientés à la baisse, ben à ce moment-là, ils seront encore temps de comparer pour souscrire éventuellement un nouveau contrat.
3: Voilà, et vous êtes fidèle à votre fournisseur depuis des années ou vous comparez régulièrement les prix? Racontez-moi comment ça se passe chez vous. Appelez pour vos témoignages au 02 31 44 48 44. Quand allume-t-on le chauffage chez vous? Il y a Céline qui nous a écrit, ça fait 2 soirs qu'on allume le poêle à bois pendant juste 2 heures, histoire de chauffer un petit peu la maison, et c'est d'autant plus vrai quand il pleut, hein, puisque ça se rafraîchit davantage, cette sensation humide. Et puis Sandra aussi, il fait encore 21,5 dans l'appartement, pas avant 16-17 degrés dans l'appartement, donc novembre, je pense, pour allumer le chauffage. Est-ce que vous êtes d'accord avec ça? Est-ce que vous êtes plus frileux ou pas? 02 31 44 48 44. Un tube des années 70, avec cette petite obsession universelle justement pour l'argent, tiens, c'est monnaie, monnaie, monnaie. Grand classique du groupe suédois ABBA.

0: Money, c'était le groupe ABBA.
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0: Dans le Calvados, tu te souviens, un spectacle sur la mémoire de Caen. À travers des photos, des chansons et des scènes de vie, de vieux amis replongent dans leurs souvenirs et racontent Caen avant et après la reconstruction. Envie de redécouvrir Caen autrement, un spectacle d'une heure, accessible à partir de 14 ans et surtout gratuit, dans la limite des places disponibles. Rendez-vous le mercredi 14 octobre à 20h à l'auditorium du Château de Caen. Allez, quelques idées pour les vacances de la Toussaint. Pourquoi pas faire un tour au Haras du Pin? C'est dans le département de l'Orne, bien sûr, pour découvrir leur fabuleux spectacle, le Manège d'Or, et en prendre plein les yeux. Les artistes et les chevaux vous offrent des numéros de voltige, d'adresse ou encore des acrobaties aériennes. Émerveillement assuré pour les petits et les grands. Spectacle à découvrir entre le 17 octobre et le 1er novembre. Toutes les infos sur le site du Haras national du Pin, bien sûr.
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0: Et une chanson tout en douceur pour continuer, c'est Calogero, si seulement je pouvais lui manquer.

0: Si seulement je pouvais lui manquer, c'était Calogero.
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0: Quand allume-t-on le chauffage chez vous? 02 31 44 48 44. Jean-François est avec nous à Villers-Bocage. Bonjour Jean-François.
2: Bonjour Nathalie, bonjour les auditeurs.
0: Alors vous avez une pompe à chaleur, on pourra y revenir sur son fonctionnement après, sauf que là, vous l'avez remise en route si je comprends bien, mais ça s'est pas passé exactement comme vous l'attendiez?
2: Non, je l'ai pas encore mise en route, j'ai juste fait un bilan avec l'EDF, mon fournisseur.
0: Oui.
2: Parce que j'ai eu une surconsommation sur mon hiver passé.
0: Ah, c'était sur l'hiver passé, d'accord, ok. Voilà.
2: Du fait, donc, ils m'ont augmenté mes mensualités, et ce que je voulais me dire, enfin témoigner, c'était de mettre en garde un peu les gens, parce que, les futurs consommateurs, parce que j'ai eu droit à la prime d'État pour faire installer cette pompe à chaleur à la place du fioul, et j'ai eu une surconsommation due au fait qu'ils ne m'ont pas branché sur les heures pleines et les heures creuses, ils m'ont branché en direct. Donc mon chauffe-eau a tourné pendant 8 mois.
0: En permanence. 24. Oh là là, voilà, oui, d'accord. Donc ça veut dire.
2: J'ai 1200 euros de plus de consommation, on va dire, sur quelque chose de plus net. J'ai 800 euros d'écart que je n'aurais pas dû avoir, quoi.
0: Ah oui, c'est considérable.
2: Donc, c'est une dépense que je vais avoir fait et que je ne vais pas pouvoir mettre ailleurs, quoi.
0: Donc c'était une erreur humaine, finalement, Jean-François? Vous le traduisez comme ça, quoi, d'accord.
2: En direct, il ne m'a pas remis sur mes heures pleines et mes heures creuses comme j'avais lors de mon montage de ma chaudière au fioul.
0: Alors vous leur avez signalé, forcément.
2: Et tout, mais ils ne veulent rien savoir.
0: Ils ne veulent rien savoir.
2: De Paris.
0: Ah ouais.
2: Et qui travaille avec des travailleurs déplacés, des gens de l'Est, qui ça s'est très bien passé, hein, pour autant. Mais du reste, le service après-vente, c'est pas leur problème. Ils ont pris les primes et puis ciao, bye. Voilà, comme
0: d'accord.
2: Je dirais.
0: Donc là, c'est réglé pour cette année, là?
2: Ah non, c'est moi qui vais devoir, à mes frais, faire venir un électricien pour me poser une horloge et que je puisse retrouver un peu plus de quiétude financière.
0: Donc si je comprends bien, vous n'êtes pas là de rallumer complètement, alors?
2: Ah non, moi je rallume pas avant le 15 au minimum.
0: Ouais.
2: Et vous parliez de degrés de température, chez moi c'est 17.
0: Oui, 17 degrés,
2: je ressors, effectivement, comme vous disiez tout à l'heure, les pulls de l'armoire, parce que ça ne me coûte pas 1200 euros à l'année de sortir mon pull.
0: Ah oui, ça c'est certain, mais surtout que vous avez eu une sacrée surprise là avec votre note.
2: Du coup,
0: votre pompe à chaleur, vous l'avez depuis combien de temps, Jean-François?
2: Depuis fin juillet, comme je l'ai dit l'année dernière.
0: D'accord, c'est vraiment depuis un an, ok. Vous referiez le même choix aujourd'hui, si ça vous était proposé ou pas?
2: Ah ben déjà, je ne sais. Alors, j'ai pas tout à fait la réponse dans le sens où, comme j'ai eu droit aux primes d'État, j'avais pas trouvé quelqu'un de local pour me l'installer, ou en tous les cas, j'ai pas été forcément bien aiguillé pour ça. Et du coup, si je travaillerai avec des gens plutôt locaux que des gens de Paris qui sont dans des bureaux et puis qui font travailler des gens, je vous dis, de travailleurs déplacés.
0: Voilà. Bon, bon courage, hein, Jean-François. Donc ressortez les pulls, effectivement, et puis à surveiller.
2: Il y a pas
0: d'hommes. Oui. Non, mais c'est certain. Mais comme quoi, des fois, on a des mauvaises surprises comme ça, des surprises auxquelles franchement,
2: on s'attendait
0: pas.
2: On n'est pas du corps du métier.
0: Oui, c'est sûr.
2: C'est pas toujours facile. Voilà.
0: Merci beaucoup de votre appel, Jean-François.
2: Merci beaucoup.
0: Merci beaucoup. Au revoir.
2: Bonne journée à vous. Au revoir.
0: Au revoir. Alors, le dernier baromètre du médiateur national de l'énergie montre que les difficultés de paiement aussi progressent. Surtout quand on a des mauvaises surprises, comme on l'entendait à l'instant. En 2025, 36% des ménages interrogés déclaraient rencontrer des difficultés pour payer leurs factures d'énergie. Alors, que fait-on lorsqu'on reçoit une facture qu'on ne peut pas régler? Est-ce qu'on appelle son fournisseur? Est-ce qu'on demande un échéancier? Et est-ce qu'on attend? Si on est dans la capacité de payer sa facture d'énergie, on fait quoi? Voici les conseils de Frédéric Ferriot, directrice générale du médiateur national de l'énergie.
3: Nous, ce que l'on recommande à un consommateur qui a des difficultés pour payer une facture, déjà, il faut qu'il contacte le service client de son fournisseur pour voir s'il peut bénéficier d'une facilité de paiement. Donc, bien expliquer la situation. La plupart des fournisseurs, quand même, sont disposés, si le client est de bonne foi, à trouver des solutions. Et puis si ça n'est pas suffisant, ne pas hésiter non plus à solliciter les services sociaux de sa commune ou de son département qui peuvent accorder des aides au paiement des factures d'énergie. Il peut aussi y avoir, quand on est en difficulté, des associations caritatives qui peuvent aussi accorder des aides. Donc il y a tout un tas de dispositifs qui existent et qui peuvent être mobilisés, sollicités, sans attendre d'être coupés.
0: Surtout, si vous êtes dans cette situation, ne restez pas seul hein, face à la facture. Et on veut connaître aussi vos expériences. Hein. Avez-vous déjà négocié un échéancier, changé de fournisseur, trouvé une solution pour passer l'hiver ? Appelez pour vos témoignages 02 31 44 48 44.

0: UB40, vous écoutez ici Normandie et nous serons, sachez-le, à partir de 10h avec Sylvain Cotigny en direct du marché Saint-Sauveur à Caen. Pour ici ça marche, ici c'est où, venez nous rejoindre bien évidemment. Et puis vous y trouverez aussi l'isoloir dans le cadre de notre opération Dites-le ici pour faire entendre votre voix et vos préoccupations dans la perspective de la présidentielle 2027.
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0: Alors dites-moi, quand allume-t-on le chauffage chez vous ? On pense aussi à tous ceux qui se chauffent encore au fioul. Hein. Selon l'INSEE, 2,6 millions de résidences principales étaient encore chauffées au fioul en 2022, soit 8,5% des résidences principales. Le fioul qui reste particulièrement présent dans les maisons individuelles des territoires ruraux également. Et quand on se chauffe au fioul, il y a une autre question, quand remplir la cuve ? Est-ce que vous surveillez forcément le prix du litre comme le prix du carburant à la pompe ? Vous commandez tout de suite quand le prix baisse un peu, vous attendez le dernier moment, vous avez fait le plein cet été par précaution, vous commandez maintenant, vous attendez, vous achetez en groupe avec des voisins, et pour ceux qui ont changé de mode de chauffage, avez-vous vraiment fait des économies ? Voilà, ce sont toutes ces questions qu'on peut se poser ce matin, et auxquelles vous avez probablement un avis au 02 31 44 48 44. Il y a Mélanie qui nous dit « Il fait encore 20 dans la maison, donc ça s'enclenche pas, on espère tenir au maximum, voilà, pour faire des économies de chauffage. » Ou encore Sylvie, notre maison est isolée par l'extérieur il y a 3 ans. Depuis, on chauffe à partir de la mi-novembre. Ou encore Nathalie, oh là, pas tout de suite, le plus tard possible. Annie, quand je tiendrai plus, vu le prix exorbitant du gaz, malheureusement, beaucoup vont s'en priver. Et vous, 02 31 44 48 44. Place à la douce voix d'Oshi avec cette chanson Je partirai. C'est beaucoup d'émotions, de fragilité, d'envie de liberté. Un joli moment musical à partager sur votre radio, ici.

0: je partirai, c'était aussi.
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0: Chez vous, quand allume-t-on le chauffage? Pour terminer, direction 1979. À l'époque, déjà après le choc pétrolier, les Français cherchent à réduire leurs factures de chauffage. Le bois revient sur le devant de la scène, mais il n'y a pas que des avantages, hein, forcément. Une habitante expliquait alors dans cette archive d'Antenne 2 à l'époque, avec une chaudière au bois, il faut régulièrement remettre des bûches, alors qu'avec le fioul ou le gaz, il suffit d'appuyer sur un bouton et on a chaud. Reportage à Épinal dans les Vosges, chauffage au bois, crise énergétique.
2: Et puis voilà notre usine à bois sérieusement inquiétée par le pétrole depuis cet été. À force d'augmenter, le baril a fini par répandre une véritable psychose de pénurie. Le compromis intelligent, mixité, bois, fioul, installation pas donnée, mais amortissement rapide. Écoutez ce pionnier.
3: Monsieur Lullier, quand avez-vous adopté ce duo bois-fioul ?
4: Je l'ai adopté il y a environ 7 ans. Je fais une économie d'environ 4000 litres de fioul par an.
2: Toujours chauffage central bois-fioul, voici le plus cher comme investissement, mais aussi un système d'avenir, les chaudières séparées, évitant par exemple le goudronnage d'un foyer mixte.
5: Le fioul nous sert surtout en demi-saison. Quand on veut réchauffer la maison un peu le soir, il suffit d'appuyer sur un bouton et la maison est tout de suite plus agréable. Mais en plein hiver, nous chauffons uniquement la maison au bois.
2: Si l'on veut développer le chauffage moderne au bois hors des régions forestières, il faut mécaniser toute la filière combustible, revoir les normes de construction pour les stockages et vite calmer notre faim de bois, car il prend déjà le chemin du fioul. Quant à la forêt et à ses industries, elle tremble de voir à quel bois nous allons nous chauffer.
0: Voilà, finalement, en presque 50 ans, hein, certaines choses ont changé, mais une chose reste, le chauffage, c'est toujours une histoire de confort, de prix et de choix. Quelques témoignages encore sur notre page Facebook. Anna nous a écrit, on va rallumer, mais pas avant le 30 octobre, car nous sommes au fioul. Annick, ce sont les organismes HLM qui décident. Eh oui, il y a ça aussi. Hein. Priscilla, on a 21 la journée dans l'appart, donc ce sera pas pour tout de suite. Ou encore Derek qui nous dit, cette année, ça va être très, très, très dur, mais je vais pas chauffer. Il faut d'abord manger, payer le loyer et l'essence, par exemple. Ou encore Annie, mon poêle à peler, s'est mis en route ce matin pour 19 degrés. Allez, encore deux autres. Jacqueline nous a écrit, il fait encore une vingtaine de degrés dans la maison, donc j'attends encore un peu. C'est quelque chose qui revient assez souvent, ça. Et puis Anaïs, le soir ici, depuis hier, car assistante maternelle. Donc, bah oui, quand on a des enfants aussi à la maison, c'est quand même plus facile de rallumer le chauffage. En tout cas, une chose est sûre, entre le plaid, la bouillotte, les chaussettes et le thermostat, on va finir par chauffer davantage nos stratégies que nos maisons.

0: petit voyage en Afrique du Sud avec Johnny Clegg and Savoca's Catalings of Africa. Eh bien, on va rejoindre Sylvain Cotigny, puisqu'il est quasiment 10h. Sylvain, pour une émission spéciale jusqu'à midi, en direct de la place Saint-Sauveur pour le marché Saint-Sauveur. C'est à Caen. Bonjour Sylvain.
1: Bonjour, bonjour Nathalie, bonjour à tous.
0: Voilà, effectivement, au milieu de la foule.
1: Au milieu de la foule, c'est vrai qu'il y a beaucoup de monde ce matin et on croise beaucoup de têtes que l'on connaît, d'ailleurs des auditeurs, des gens que l'on a l'habitude de recevoir aussi sur notre antenne. Donc vous êtes invités à venir nous rejoindre si vous êtes dans le coin. Pour situer les choses, nous sommes juste à l'angle de la place Saint-Sauveur et de la rue Pémagny, donc vous nous trouverez sans aucun problème.
0: Bon, je vous ai laissé ma petite liste pour le marché. Vous me ramenez ce qu'il faut, d'accord.
1: J'ai commencé, je vais essayer de rien oublier, c'est promis. Merci Nathalie, à lundi.
0: À lundi.
1: À lundi.
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1: Sur votre radio locale, ici Normandie, il est tout juste 10h. Lors de vos infos avec Leïla Meshaouri. Bonjour Leïla.
3: Bonjour. De nouvelles perturbations ce matin dans le cadre de la mobilisation des lycéens et des étudiants en raison de nouveaux blocages. Les campus 1, 2 et 3 de l'université de Caen sont fermés, ainsi que le campus de Damigny à Alençon. La plupart des lycées Canet et de l'agglomération sont également fermés. Les cours en présentiel sont annulés aujourd'hui. En fin de matinée, la rectrice de l'Académie de Normandie recevra près de 25 élèves de différents lycées pour écouter ce qu'ils ont à dire. Réunion dans le cadre des temps de démocratie citoyenne voulue par le gouvernement. Hier soir, le ministre de l'Éducation, Édouard Geffray, a annoncé l'arrivée imminente de 3000 professeurs remplaçants dans 500 établissements en France. C'est une première réponse concrète à la mobilisation, estime l'association des lycéens, mais ça n'empêche pas la poursuite du mouvement. Un acte 5 est d'ores et déjà prévu mardi prochain. L'enquête après le drame de Honfleur mercredi soir. Un homme de 20 ans a été tué par arme blanche. Son frère âgé de 24 ans est grièvement blessé. Des faits qui se sont déroulés dans un appartement du quartier du Canteloup-Marronnier. Les deux frères étaient chez eux quand ils ont été agressés par un groupe d'hommes. Une enquête est ouverte pour homicide volontaire en réunion à Honfleur. Toutes les infos au sujet de ce drame sont à lire sur notre site ici.fr. Les syndicats de cheminots appellent à la grève sur les trains normands dès aujourd'hui et jusqu'à dimanche. Ils dénoncent deux agressions subies par leurs collègues à bord, dont l'une au couteau. Aujourd'hui, la circulation s'annonce donc perturbée sur plusieurs lignes nomades, notamment les lignes Paris-Caen-Cherbourg et la ligne Paris-Deauville. Du basket, le CBC reçoit hier Toulon pour le compte de la troisième journée d'élite 2. Les basketteurs canets vont tenter de signer un cinquième succès consécutif, coupe et championnat confondus. Le coup d'envoi de la rencontre est à 20h au Palais des Sports Caen la Mer. Et puis à la veille du match de Coupe de France de football, les nouvelles ne sont pas terribles pour le joueur de Malherbe, Nassim Titeba, qui est blessé probablement pour de longues semaines. Le latéral droit souffre de la cuisse. Son entraîneur Gaël Clichy précise qu'il doit encore passer des examens avant qu'on connaisse la durée précise de son indisponibilité. Malherbe affronte demain l'AG Caen en Coupe de France. Le coup d'envoi est à 19h au Stade Venois.
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3: Et c'est mitigé au niveau de la météo aujourd'hui, Sylvain.
1: Oui, c'est mitigé. C'est vrai qu'il y a un petit peu de nuages au-dessus de nos têtes, mais les éclaircies devraient revenir tout particulièrement cet après-midi avec un vent de sud-ouest assez fort aujourd'hui, avec quelques rafales 60 à 65 km/h. Les températures à L'Aigle, Cévis, Moutier, Moulins-la-Marche, Mortagne-au-Perche, Nocé, 16 degrés. À Falaise, Vire, Flers, Bagnoles, Alençon, 17, 18. À Caen, à Bayeux, Isigny, Port-en-Bessin, à Ouistreham, Lisieux, Saint-Pierre-sur-Dive, Saint-Lô ou à Branche. Je vous donne un petit aperçu pour ce week-end. Demain, un temps qui devrait rester sec et plutôt ensoleillé, avec demain après-midi des températures de 16 à 18 degrés. Ce sera un petit peu plus nuageux pour la journée de dimanche. Merci, retour de l'info dans une heure.
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1: Ils font vivre les centres-villes, créent du lien social, soutiennent les producteurs locaux, participent à l'identité de la ville, attirent du monde. Ce sont les marchés. Nous commençons aujourd'hui une série d'émissions qui nous emmènera sur différents marchés de la région. Nous sommes ce matin sur l'un des principaux espaces publics de Caen, sur l'une des plus importantes places de la ville et surtout sur l'un des plus importants marchés de la région, celui de la place Saint-Sauveur, où se croisent des centaines de personnes tous les vendredis, où le commerce fonctionne encore plutôt bien. Qu'est-ce qui fait la réussite de cet événement? Eh bien, nous allons essayer de percer le mystère avec nos invités tout au long de cette émission. Claudine Roanet, bonjour.
5: Bonjour.
1: Vous êtes responsable des droits de place. Donc, avec vous, on va parler de ce marché que vous connaissez bien. C'est vrai qu'il a une âme particulière, déjà au milieu de ces bâtiments, en cœur de ville, et énormément de monde. Hein.
5: Le cadre se prête à la déambulation. Il faut savoir que nous recevons autour de 7000 clients.
1: Quand même.
5: 7000 clients qui déambulent sur le marché. Et nous avons 150 commerçants placés entre les fossés Saint-Julien, la rue Pémani et la place Saint-Sauveur.
1: Claudine, permettez que je vous appelle Claudine, non, quoi.
5: Oui, c'est encore mon prénom.
1: C'est l'ambiance du marché. C'est pour
5: tout
1: ça.
5: Tout à fait.
1: Parce qu'il y a quelque chose de particulier. L'émission s'appelle Ici, ça marche. Ben, ici, ça marche. On croise tout le monde. J'ai l'impression que les gens se connaissent, que ce soit les clients, les commerçants. On échange, on aime se retrouver ici.
5: Hein. Oui, alors c'est la proximité de la mairie aussi qui fait qu'ils croisent beaucoup d'élus, beaucoup de personnel du commerce.
1: Ouais.
5: Et ils peuvent interpeller, ils peuvent discuter. C'est un lieu de discussion, d'échange. Et on a aussi des gens qui viennent pour faire leur panier avec des produits d'exception quand même.
1: Exactement. Vous le disiez tout à l'heure, c'est 150 exposants à peu
5: près.
1: Et ils viennent d'où ces exposants?
5: Principalement du Calvados.
1: Comment ça se passe la mise en place? Parce que nous on arrive, tout est en place. Hein, les premiers ils arrivent à quelle heure?
5: Alors nous on arrive à 6h du matin.
1: Ouais.
5: Avec les commerçants qui ont déjà une place attribuée. C'est des autorisations qui sont données.
1: Eux, ils bougent pas.
5: Ils s'installent. Et nous, on regarde les places disponibles pour les commerçants qui viennent temporairement ou de façon occasionnelle. Et on les place suivant les places disponibles, ce qui nous reste.
1: On essaye de trouver une petite place.
5: Il faut être cohérent. Notre place, elle est restée quand même sur un thème producteur. La rue Pémani est sur de la clientèle partagée. Et au nord, vous avez beaucoup les poissonniers.
1: Oui, alors c'est une réorganisation qu'il y a eu il y a quelques temps, quoi, pour que le client s'y retrouve quoi.
5: C'est un petit peu sectoriser le marché pour avoir des thèmes, pour que la clientèle puisse déambuler et avoir un choix particulier sur des produits courts, des produits d'exception, des allées de producteurs qui proposent des produits bien particuliers, des choses qu'on ne retrouve pas dans le commerce surtout.
1: Alors, à Caen, il y a le marché du vendredi matin où nous sommes en direct, hein, place Saint-Sauveur, il y a celui du dimanche. Est-ce que ce sont deux marchés différents?
5: Complètement. Le marché du dimanche est plus un marché food truck où les gens viennent pour manger
1: vers 11h.
5: Voilà, une forte influence vers 11h. Et on voit moins les paniers des ménagères.
1: Ouais.
5: On voit plus de la promenade et ça rayonne par rapport à la population. Ça rayonne beaucoup plus loin que sur le marché Saint-Sauveur.
1: Alors qu'ici, on arrive très tôt. Quoi. J'ai vu les premiers sont arrivés tôt ce matin, les premiers clients.
5: Ah bah oui, puisqu'il y a des gens qui travaillent. Et c'est fort parce qu'en fin de compte, on s'aperçoit que le vendredi, 7000 personnes, on se dit mais ils travaillent quand même. Mais non, ils arrivent à avoir des petits créneaux horaires où ils viennent chercher leurs produits. Vraiment leurs produits.
1: Alors il y a les particuliers, et puis on va le découvrir parce qu'on va en recevoir un. Il y a aussi beaucoup de chefs de cuisine qui viennent ici.
5: Complètement, puisque sur la place Saint-Sauveur, nous avons quand même beaucoup de producteurs avec des produits d'exception. Et nos chefs de cuisine sont quand même dans un périmètre assez proche.
1: Ouais.
5: Et donc, on peut croiser des chefs de cuisine qui viennent faire leur approvisionnement.
1: Et à 10 minutes, il y a Anthony Caillot, qui est un chef renommé, qui était
5: connu,
1: là.
5: Connu.
1: Oui, exactement, qui était avec son cabas, son panier,
5: exactement,
1: ses salades, etc.
5: Exactement.
1: Ça veut dire qu'il y a de la qualité.
5: Il y a de la qualité et de la proximité. Ils connaissent leurs commerçants, ils ont un échange. Et c'est très important pour la ville de Caen.
1: Eh bien écoutez, on va découvrir
5: on
1: tout
5: ça. Donc je voudrais préciser que quand même au mois de novembre, on aura Cuisiné en Normandie, un partenariat avec le conseil régional pour mettre en avant la cuisine normande et participeront également les commerçants non sédentaires de la ville de Caen.
1: Et ben voilà une bonne idée qui animera en plus le marché.
5: Et avec des chefs de cuisine qui s'alimentent sur le marché.
1: Comme ils font et comme ils l'ont fait ce matin par exemple et comme d'autres vont le faire tout au long de cette
5: matinée. Mais là les clients pourront intervenir sur des ateliers spécifiques.
1: Ça sent déjà bon, mais ça sentira encore meilleur.
5: Oui.
1: C'est parfum. Exactement. Merci beaucoup d'être venu passer quelques minutes avec nous. Nous allons justement aller ensuite à la rencontre de ces différents exposants pour essayer de mieux comprendre pourquoi ici ça marche.
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0: Les murs de poussière avec Francis Cabrel.
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0: Ici ça marche, nous sommes sur le marché du vendredi, célèbre marché à Caen, donc place Saint-Sauveur. Nous sommes à l'angle de la rue Pémani et de la place Saint-Sauveur. Vous êtes invités à venir nous rejoindre. D'ailleurs, on vous propose notre isoloir mobile ici Normandie. Dites-le ici à quelques mois des présidentielles. Dites ce que vous avez sur le cœur aux candidats. Alors vous pouvez venir, on va vous expliquer, vous répondez à quelques petites questions. Vous avez un isoloir, un vrai isoloir. Enfin, vous répondez à quelques questions et on se fera un plaisir de vous accueillir. Évidemment, nous partons à la rencontre de ceux et celles qui font vivre ce marché avec cette interrogation. Ici, ça marche. Pourquoi ici, ça marche? C'est la question qu'on va poser à notre invité, Anthony Gélin. Bonjour, Anthony.
2: Bonjour.
0: Anthony de Popa Petit Gâteau. Donc, alors, votre principe de fonctionnement, vous, c'est plus le click and collect, ça?
2: Eh oui, jusqu'au mois de mai de l'année 2026, c'était ça.
0: Et donc, je me dis, mais pourquoi il est venu ici, quoi?
2: Eh bien, parce qu'il avait envie de rencontrer ses clients, tout simplement. J'ai beaucoup de mes clients, en fait, qui m'ont demandé, et même des commerçants qui m'ont demandé, on prend l'exemple de Barbac par exemple avec Brian, qui m'a dit...
0: Tu vas venir nous rejoindre tout à l'heure.
2: Bah, très bien, parfait. Donc en fait, Brian qui m'a dit, écoute, Cormel c'est loin, viens nous voir sur les marchés, je pense que tu pourras avoir une clientèle qui te découvre, et ça a été intéressant, parce que ça s'est vraiment passé comme ça.
0: C'est une espèce de révélation, c'est-à-dire un autre principe
2: de travail. Une autre façon de commercer, c'est des gens qui prennent des habitudes de venir vous voir tous les vendredis, ou le samedi ou le dimanche, suivant là où vous vous trouvez. Mais c'est vrai que le marché du vendredi, on est vraiment sur un marché de cœur de ville, qui fait qu'il y a vraiment des gens qui se fidélisent très vite, qui viennent goûter, qui vous regardent un petit peu au départ, un petit peu du coin de l'œil en passant, et puis qui au bout de 2-3 fois se disent bon, on va essayer. Et puis une fois qu'ils ont essayé, et s'ils sont convaincus, ils reviennent.
0: Alors donc, excusez-moi, vous êtes un petit genou dans l'histoire du marché.
2: Moi je suis un bébé du marché, c'est-à-dire que là on est là depuis le 1er mai 2026. J'étais client des marchés, moi, en tant que pâtissier et personnellement, mais par contre, c'est vrai que en tant que commerçant pur, non, j'ai découvert. J'avais une image un petit peu. Je me suis dit, c'est un vrai microcosme, quoi.
0: Ouais.
2: Moi-même, avec
0: du
2: mal à trouver ma place, malgré que ça fait 30 ans que je fais ce métier-là, toujours une petite appréhension et qui s'est envolée très vite parce qu'au final, les gens ont été très très agréables avec moi et avec Popa. Donc vraiment, je suis très content d'être là.
0: Voilà. Vous restez avec nous. On va se retrouver dans quelques minutes pour continuer à parler de cette aventure parce que justement, vous nous direz comment ça fonctionne, qu'est-ce qui fait la richesse un peu de ce marché et pourquoi les gens sont aussi nombreux. Il y a quand même beaucoup de monde ce matin.
2: Vrai.
0: Qu'est-ce qu'ils viennent chercher, qu'est-ce qu'ils trouvent, on en parlera avec vous.

0: Rendez-vous avec Vanessa Paradis. Nous sommes ce matin en direct du marché Place Saint-Sauveur à Caen. On se retrouve dans quelques minutes avec nos invités.
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0: Ici, ça marche sur le marché de la place Saint-Sauveur à Caen. L'occasion de découvrir justement un peu les coulisses et pourquoi il y a autant de monde. Pourquoi ça fonctionne aussi bien ce marché? On essaye de comprendre parce que c'est vrai qu'il y a énormément de monde. J'ai envie de dire jeunes et moins jeunes. C'est ce qui peut aussi des fois étonner. Anthony Gélin, vous êtes justement exposant ici. Vous vendez vos pâtisseries, Popa Petit Gâteau. Alors vous m'avez dit tout à l'heure, on a parlé un peu en antenne, cette expression m'a plu, mais il dit ici c'est la vraie vie.
9: Ah oui, ici c'est la, ici on tout se passe sur un marché en fait. C'est on rencontre ses amis, on papote un peu, on ragote aussi de temps en temps. Sinon c'est pas un marché. Et puis l'idée c'est d'avoir vraiment un vrai contact avec les producteurs. C'est-à-dire que ce qu'on va pas retrouver dans certaines boutiques, on va le retrouver là où on a des gens qui se lèvent le matin à 3h, 4h, qui viennent s'installer, et puis les premières personnes arrivent tôt. Hein. C'est-à-dire que le marché qui doit ouvrir, je crois, à 7h30 ou 8h, les premières personnes sont là à 7h du matin, en train de commencer à discuter de choses et d'autres. Et en fait, les personnes ont besoin d'un vrai contact. Et de plus en plus, en fait, c'est pour ça que le marché, là, vous voyez, il est plein. Les gens ont besoin, les gens viennent faire leurs courses, hein, tout simplement. Et comme ils savent qu'ils peuvent retrouver des super produits et se faire plaisir, et puis les gens qui bossent tout autour, ils viennent, bah, ils peuvent se restaurer. Il y a tout plein de petits food trucks qui vous proposent des plats tout près. C'est quand même assez intéressant d'avoir tout ce microcosme en plein cœur de Caen, quoi.
0: Oui, et puis il y a une espèce de tradition, et j'ai envie de dire que ça fait du bien. C'est-à-dire que on va prendre la barquette de fraises, je pense justement
9: au verger,
0: les vergers de la Suisse normande, qui est juste à côté de nous là. Il va vous prendre la barquette de fraises, il la glisse dans le sachet en papier, et ça y est, c'est parti, quoi.
9: Ouais, et puis vous racontez vos petits bobos. C'est-à-dire que c'est un commerçant, et normalement, voilà. Moi, je sais que ça fonctionne comme ça. Les gens, je les connais au fur et à mesure qu'ils reviennent, et puis bah voilà. Ils nous parlent de leurs enfants, ils nous parlent de leurs bobos, ils nous parlent de leur politique, ils nous parlent de, voilà, on évite un peu la politique parce que ça peut partir des fois, mais l'idée est de se dire que c'est vivant. Voyez, c'est, je vous dis, c'est la vraie vie. C'est pour moi, c'est ça en fait. Le commerce, il faut qu'il y ait ce contact-là. C'est un peu bruyant. Voilà, on est en plein cœur de camp.
0: Il y a quelques parfums, quelques odeurs.
9: Oui, c'est
0: aussi.
9: les odeurs de cuisson. Vous avez les poulets de chez Yoyo. En face, vous avez la galette saucisse. Puis vous allez après au fil de Lente avec Aurélien. Et vous continuez. On parlait de Brian tout à l'heure. Vous continuez. Vous allez chez Brut. Là, on est sur la rue des producteurs. Et je parle de là parce que c'est la rue où je suis
0: mais il y a
9: tous les copains qui sont aussi derrière. Vous avez Cécilia avec ses pommes, ses poires. Vous avez, on peut parler de vraiment tout le monde. Vous avez Max avec sa bière qui brasse du côté de Saint-Pierre-sur-Dive.
0: Est-ce que c'est pas au milieu de cette grande ville un petit village?
9: C'est exactement ça. C'est exactement ça, avec des habitudes et les gens. Et quand vous changez de place. Ils sont colères, ou quand vous êtes absent, ils sont colères parce que vous étiez pas là la semaine dernière. Je dis, écoutez, non, j'étais sur une prestation privée. Ah, eh ben, j'ai pas eu ma tarte au chocolat. Donc, je l'ai entendu ce matin. Donc, mais voilà, ça nous fait sourire. Moi, ça me fait sourire. Et puis, c'est surtout que c'est les gens qui vous apprécient, qui viennent vous voir, qui font confiance à l'artisanat et aux producteurs. Et c'est ça qui est intéressant.
0: Alors, il y a un autre lien aussi qui fonctionne bien. C'est avec les commerçants qui sont en place tout autour. Hein, donc, de la place. Et tout particulièrement les cafés.
9: Car, oui, totalement.
0: Parce que les portes sont grandes, ouvertes. Hein,
9: car, ah oui.
0: Et ça navigue entre les deux. Quoi,
9: oui, c'est ça. L'idée, c'est que quand il fait un peu frais comme ce matin, on va voir Christophe à l'épicurien ou les filles de chez Brut pour aller chercher un petit café ou quoi que ce soit. Voilà, c'est réconfortant, ça permet de faire un petit 2-3 minutes de discussion. Et puis après, oui, vous pouvez vous balader, mais on parle vraiment du cœur de la place. Mais quand on remonte sur la rue Pémani, c'est pareil, il y a du monde. En haut, vous avez les poissonniers aussi. C'est un vrai microcosme qui est extrêmement enrichissant.
0: Et ben voilà, et on laisse passer les enfants, vous les entendez peut-être.
9: Et oui.
0: Donc c'est centre aéré ou école, je ne sais pas, mais eux aussi viennent au marché. Quoi.
9: Exactement.
0: Voilà, exactement. Voilà. Quoi. Merci Anthony, je vous laisse retourner sur votre stand.
9: Exactement, parce que voilà, il y a un peu de monde quand même.
0: Donc,
9: merci Sylvain.
0: En vous souhaitant une bonne journée,
9: merci,
0: on va
9: à
0: continuer
9: bientôt.
0: À découvrir tout cela. On va recevoir un chef, Olivier Barbarin, qui viendra nous rejoindre, parce que sur ce marché, il y a aussi des chefs qui viennent chercher, qui viennent faire leurs courses.
9: Ah oui, oui.
0: Brian Girard de Barbac sera avec nous. Et puis on reviendra un petit peu sur l'histoire de cette place et de son utilité hors marché, parce que par exemple dimanche ici, donc il y aura une grande brocante, ça change, c'est aussi l'utilisation. Merci beaucoup Anthony.
9: Merci.

0: I Can Dance avec Genesis en direct ce matin du marché de la place Saint-Sauveur à Cancan. Je vous invite d'ailleurs à venir nous rejoindre déjà pour pouvoir échanger avec vous, mais aussi peut-être pour vous exprimer dans notre isoloir mobile installé ici sur notre stand. Dites-le ici, à quelques mois des présidentielles, dites ce que vous avez sur le cœur aux candidats. Vous êtes tous et toutes invités donc à venir vous exprimer dans l'isoloir qui est juste à côté de moi, là, juste derrière moi. Vous répondez à 5 questions, alors ça va très vite, hein. Quelles sont vos attentes, vos inquiétudes, vos souhaits, vos revendications, quoi. Vous pourrez donc ainsi vous exprimer. N'hésitez pas à venir nous retrouver. Nous sommes là jusqu'à 13h.
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0: Ici, ça marche. Ici, nous sommes ce matin en direct du marché Place Saint-Sauveur à Caen, où, je dois bien l'admettre, il y a quand même beaucoup de monde, où on croise beaucoup de gens qui viennent faire leur marché. Avec nous, Bertrand Bruno de la Salle, président de l'APS. L'APS, c'est l'association Les Amis de la Place Saint-Sauveur. Bonjour Bertrand, bienvenue.
3: Bonjour.
0: Bon, vous êtes un peu chez vous là.
3: Oui. Hein? Oui, surtout que ma maman est née là, avant la Première Guerre.
0: Alors, quand vous dites là, j'explique pour nos auditeurs, vous pointez du doigt le bâtiment qui a, allez, on va dire...
3: Le 8 Place Saint-Sauveur.
0: Qui est à 10 mètres de nous. Voilà.
3: Elle n'y a pas vécu toute sa vie, mais elle était née là. Bon, et je suis revenu.
0: Et voilà, exactement. Vous y êtes revenu parce qu'elle a quelque chose de particulier, cette place.
3: J'y suis revenu, alors... Ce que je vais dire n'est pas très gentil, c'est que c'était pas une place très bien famée dans les années 70.
0: Ouais.
3: Hein, c'était une place où on rencontrait des dames et il y avait des bars en haut, certains, je vais pas les citer, ils n'existent plus, où il y avait des fêtes tardives.
0: D'accord. Voilà.
3: Et il se trouve que donc c'était pas un quartier qui plaisait beaucoup aux Canets, qui se sont plus portés vers les nouvelles constructions,
0: hein, oui.
3: Rue Saint-Pierre, rue Saint-Jean, ont acheté des appartements neufs avec des belles cuisines et tout. Et donc pour les jeunes, moi j'étais jeune père, c'était intéressant d'acheter des appartements. J'ai acheté donc un appartement là au premier, pas beau, toujours là au 8.
0: Toujours là.
3: Au 8 à Saint-Sauveur.
0: On a bien compris que voilà.
3: Et que j'ai aménagé. Et...
0: Ben, je comprends qu'il n'y ait pas de regrets,
3: oui.
0: Parce que effectivement,
3: oui.
0: C'est un lieu quand même.
3: Ah, ça,
0: qui a trouvé sa place.
3: Ça a beaucoup changé.
0: Ça a beaucoup changé.
3: La place a beaucoup changé depuis cette époque.
0: Alors, je me suis renseigné sur votre association APS, hein, donc les Amis de la Place Saint-Sauveur. C'est une association qui a entre autres comme mission de créer du lien social autour de la place.
3: Exact.
0: Est-ce que les places, c'est pas fait pour créer du lien social là?
3: Oui. Alors, c'est fait pour ça. Mais c'est une place qui est un petit peu froide. Si vous vous promenez le dimanche, par exemple, Place Saint-Sauveur, ça n'est pas une place très animée.
0: Ouais.
3: Et donc...
0: Il faut y créer des choses.
3: Voilà, notre but, c'est de créer un petit peu d'amitié entre les gens du quartier et d'animation le plus possible en lien avec la mairie pour...
0: dynamiser
3: un lieu,
0: ouais,
3: un lieu vivant.
0: D'ailleurs, voilà. Je rappelle qu'il y aura donc un vide-grenier dimanche sur cette place que votre association donc organise. Notre émission s'appelle Ici, ça marche. Comment vous expliqueriez que ce marché marche aussi si bien?
3: Alors, je pense qu'il est d'abord historique, puisque l'origine, c'était un marché agricole, le marché aux chevaux. Et donc depuis toujours les agriculteurs de la région venaient y échanger des chevaux et puis des marchandises, et il a gardé je pense cette particularité d'avoir, et vous pouvez nos auditeurs ne le voient pas, mais vous pouvez voir qu'il y a tout autour de nous des produits de la ferme, des produits divers. C'est un marché, moi je trouve, destiné vraiment à l'alimentation, et il a gardé cette tradition,
0: ouais.
3: Cette tradition avec des gens qui viennent de l'extérieur, hein, de la Manche, de l'Orne, vendent leurs produits ici sur le marché.
0: Merci beaucoup Bertrand Bruno de la Salle, et rendez-vous donc dimanche, parce que vous serez là dimanche,
3: bien
0: pour
3: sûr.
0: Ce vide-grenier qui est organisé ici sur la place Saint-Sauveur à Caen, où nous sommes en direct. Alors on croise beaucoup de gens, quoi. On a croisé un chef, donc, et on va le faire venir donc à notre micro, parce que justement je me suis aperçu qu'il y avait aussi beaucoup de chefs qui venaient ici pour faire leurs courses.
3: Exact. Alors je voudrais juste ajouter qu'elle a radicalement changé quand elle est devenue piétonne. parce que pendant longtemps elle a été encombrée de voitures, c'était un parking, et quand on a décidé on en fait une place piétonne, ben là on en a vraiment fait quelque chose
0: de complètement différent,
3: rénové, voilà.
0: Merci à vous, bonne journée.
3: Allez, bonne journée à vous.

0: Self-Control avec Laura Branigan. Nous sommes en direct ce matin de la place Saint-Sauveur à Caen. Rencontre dans un instant avec le chef Olivier Barbarin, chef du restaurant Magma. Mais que fait-il sur ce marché?
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0: Ici ça marche en direct du marché Place Saint-Sauveur à Caen. D'ailleurs vous êtes invité à venir nous rejoindre. C'est facile pour nous trouver. De toute façon nous sommes sur la Place Saint-Sauveur, juste à l'angle de la rue Peymany. Donc vous verrez donc un barnum à nos couleurs. Il n'y a pas de problème. D'ailleurs le chef Olivier Barbarin l'a trouvé sans problème. Bonjour Olivier.
7: Pas de souci. Bonjour tout le monde.
0: Bonjour du restaurant Magma à Caen. Alors moi j'essaye de comprendre pourquoi ça marche aussi bien ce marché ici. Pourquoi il y a autant de monde? J'ai l'impression que plus le temps passe, plus il y a du monde. Donc dans la matinée là. J'ai croisé des chefs qui sont là. Est-ce que c'est le rendez-vous incontournable quand on vient chercher des bonnes choses encore?
7: Alors, il n'y a pas que celui-là, mais disons que le marché de Saint-Sauveur, déjà, nous, on est à côté. C'est ouais. Assez central sur Caen, donc je pense que c'est facile pour venir chercher ces produits. Et puis, c'est un marché de producteurs aussi, donc forcément, on va voir les producteurs qu'on connaît et avec qui on travaille et chez qui on va chercher nos produits. Donc, c'est facile. Nous, on a toujours des petits appoints à faire sur le vendredi matin, par exemple. Là, je suis venu chercher le...
0: Ouais, vous êtes avec votre panier derrière vous, là, qui est bien chargé.
7: La tome de vache de chez Xavier Godemet, qui est à Robois, qui vient nous faire les produits ici. Donc voilà, mais il y a deux, trois marchés qui sont super à Caen. Celui-là est super central, donc c'est génial, quoi.
0: Ouais, c'est ce qui fait, justement, c'est que vous allez trouver ces produits, parce que c'est aussi une démarche pour vous. C'est du temps, faut venir, faut faire le tour, vous allez repartir avec tout ça. C'est une implication aussi, quoi.
7: Bah oui, mais c'est bien de le faire, de sortir, ça permet de sortir. Ce matin, j'étais tôt en cuisine de façon à faire le poisson, à préparer le poisson que je suis allé chercher ce matin, faire deux, trois mises en place. Et puis derrière, vous voyez, j'ai besoin de céleri, je vais chez Monsieur Desserrois.
0: Vous connaissez tous ça?
7: On connaît tous, je sais pas si on se connaît tous, mais c'est des gens avec qui je travaille depuis longtemps, donc c'est devenu des incontournables pour moi dans ma façon de travailler, quoi. Et vous voyez, on sait que le matin, par exemple, on fait pas le personnel, je prends un petit truc au marché pour mon équipe, ce qui permet, là, je suis allé à Brut Bakery pour prendre des petites tartes et des petites douceurs sucrées pour le personnel. Ça permet de pas faire le personnel aussi, vous voyez, de leur faire manger différentes choses, et puis voilà, quoi. C'est un peu festif, quoi.
0: Si je regarde dans votre panier, qu'est-ce que vous avez pris, que vous allez préparer pour le resto là?
7: Le céleri, va servir à la raviole qu'on va faire en entrée, raviole de gambas avec chorizo de cochon de Bayeux, l'aubergine pour faire des bonbons d'aubergine pour les canapés, vous allez trouver bel fromage chez Xavier, vous allez trouver et les champignons de Jurc.
0: Ah, les champignons.
7: Pour faire la crème de champignons, il y a le petit Jurc et puis les pleurotes pour faire une farce.
0: Voilà, donc comme quoi on trouve tout ici. Voilà. Et l'exemple, je voulais comprendre pourquoi effectivement bon nombre de chefs comme vous, Olivier Barbarin, vous êtes là tous les vendredis, hein, pratiquement. Hein.
7: La plupart des vendreddis, je viens ici. On fait les courses toute la semaine, on arrive toute la semaine. Le vendredi, ce qui est bien, c'est que ça prépare le menu du week-end. Donc nous, on fait un vendredi, samedi, c'est notre menu. Et tout ce que j'ai pu pas trouver, tout ça, je viens sur le marché, je le cherche.
0: Et puis c'est un peu la bouffée d'oxygène aussi, quoi, en même temps.
7: Oui, et puis ça permet aussi de voir les produits, d'être devant les produits. Et puis c'est ce qui crée l'émulation pour créer les menus, en fait. Il faut que je voie les produits. Si je les ai par téléphone, ça m'inspire pas et tout. Il faut voir. Et comme ça, on est au plus près de la saison, on est au plus près du moment, de la fraîcheur du produit. On voit ce qu'il y a. Enfin, c'est comme ça que je fonctionne, moi. Les autres chefs, je sais pas comment ils fonctionnent, mais ils fonctionnent très bien vu qu'ils viennent ici et puis que c'est très bien et des très beaux produits.
0: Voilà. Merci beaucoup, Olivier Barbarin, restaurant Magma, qui est juste à côté de l'hôtel de ville, que vous pouvez retrouver avec, donc, vous l'avez compris, dans l'assiette des produits du marché.
7: Voilà, tout à fait.
0: Merci beaucoup, Olivier.
7: Pas de quoi, merci à vous.
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0: Les oies sauvages avec Yann Muller. Nous sommes jusqu'à 13h. Vous êtes invité à venir nous rejoindre en direct de la place Saint-Sauveur, donc à Caen, à l'occasion du traditionnel marché du vendredi. Beaucoup de monde, vous êtes invité à venir nous rejoindre, mais aussi à profiter donc de cette opération que nous avons mise en place il y a quelques semaines maintenant. L'isoloir mobile ici Normandie, dites-le ici. Le principe est simple. À quelques mois des présidentielles, dites ce que vous avez sur le cœur aux candidats, que vous pouvez vous exprimer. Comment ? Ben, il y a un isoloir qui est juste sur notre stand, juste derrière moi, là. Vous allez pouvoir répondre à 5 questions. Ça va vite, hein, ça demande quelques minutes, sur vos attentes, vos inquiétudes, vos souhaits, vos revendications, quoi. Et évidemment, ensuite, donc, on tiendra compte de tout cela et on pourra même envoyer, donc, tout cela aux différents candidats. Donc, n'hésitez pas, si vous voulez passer nous voir, donc, à venir le faire. Vous avez jusqu'à 13h. On va se retrouver dans quelques minutes avec un dernier invité, toujours en direct donc de la place Saint-Sauveur, avec un des exposants qui est là depuis déjà quelques années.
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0: N'importe quoi avec Florent Pagny. Nous sommes en direct encore pendant une bonne heure, donc vous êtes invités à venir nous rejoindre en direct de la place Saint-Sauveur, donc ici à Caen avec Brian Girard qui est venu nous rejoindre, un des exposants, c'est Barbac. Ça va Brian?
1: Ça va et toi Sylvain?
0: Ça va, je vois que vous êtes quand même très occupé parce que le temps de venir ici sur notre stand, il y a déjà des clients qui vous ont dit « il en reste encore des saucissons, il en reste !»
1: C'est pas faux.
0: C'est vrai,
1: ça court un peu le vendredi, oui.
0: Oui, c'est vrai. Bravo, récompensé au concours international du saucisson à l'ail, j'ai vu ça.
1: Bah, je te remercie, c'est gentil. Oui, tout à fait. Le saucisson à l'ail, on fait un saucisson à l'ail extra maigre avec que de la noix de jambon et c'est ce qui a dû plaire au jury, donc c'est cool.
0: Bon, bravo.
1: On est content. Merci beaucoup.
0: Vous avez fait, je le dis, je le dis encore une fois, vous travaillez vraiment des produits d'exception, vous faites tout, donc de A à Z à la ferme de Caillouet, donc à Bretteville-sur-Lèze. Vous faites le marché depuis déjà quelques années maintenant. Ce que je voulais savoir, c'est qu'effectivement, les gens qui viennent là, les clients qui viennent là, recherchent ces produits, quelque chose de rare, de différent.
1: C'est exactement ça. C'est les clients viennent pour déjà, hormis la qualité, le savoir-faire, ils viennent aussi pour des produits alors sans cochonnerie, comme j'aime bien les appeler ces produits-là. Alors que de la bonne cochonaille, mais c'est surtout des produits sans additifs, sans conservateurs, un peu comme on le faisait dans le temps finalement, c'est-à-dire qu'on n'avait pas, on rajoutait rien d'autre, c'est du sel, des épices, du vin ou d'autres alcools, mais c'est surtout la durée, les temps de cuisson qui vont être ajustés, le fumage pour le saucisson à l'ail. Et c'est ce qui plaît, c'est moins mais mieux.
0: Vos clients sont sensibles à ça quand.
1: Ah oui, ils sont là, très très sensibles.
0: Ils connaissent, ils vous connaissent, ils connaissent votre histoire, ils savent comment c'est fabriqué.
1: Exactement, c'est justement ça qui est marrant. On s'est fait connaître grâce au saucisson sec. Et maintenant, en fin de compte, avec les produits cuits ou fumés, les gens viennent justement et goûtent sans. Des fois, il y en a qui aiment pas le saucisson à l'ail, par exemple. Et là, le fait qu'il soit extra maigre, ils vont tenter. Ils savent que c'est nous qui le proposons. Donc, en fin de compte, ils vont les yeux fermés et ils y reviennent régulièrement. Donc, ça, c'est assez intéressant.
0: Alors, la question que j'ai posée tout au long de cette émission, moi, c'est pourquoi ici ça marche? Pourquoi ce marché il marche aussi bien?
1: Alors, c'est un marché qui est quand même historique, qui est là. Enfin, c'est un marché qui est millénaire. Donc, le marché de la place Saint-Sauveur. Et c'est vraiment un marché de quartier du centre-ville de Caen, donc qui plaît énormément. Avec, on se retrouve avec plein d'artisans, de producteurs de qualité. Il y a très peu de revendeurs, il n'y a pas d'arnaque, on n'est pas sur des foires. Donc c'est ça qui est très intéressant et c'est ce qui plaît aux gens, des bons produits, de la qualité et le savoir-faire.
0: On fait du commerce ici, Brian?
1: Ah oui, tout à fait. Ouais. Oui, ici on travaille très très bien. Les clients sont très réceptifs. Ils mettent du temps à accorder leur confiance, mais une fois que la confiance est donnée vis-à-vis de la qualité des produits, ils reviennent chaque semaine et ils sont très heureux. Donc ça, ça fait plaisir.
0: Voilà, c'est un des marchés incontournables quand même.
1: Ah oui, entre le marché de la place Saint-Sauveur à Caen et le samedi matin à Boulevard Leroy, c'est les deux marchés les plus qualitatifs où il y a vraiment la crème de la crème des artisans et producteurs normands.
0: Ce qui est rassurant, c'est que la qualité, elle reste là quand même.
1: D'année en année, de mois en mois, de semaine en semaine, la qualité se perpétue, reste. Et c'est ce qui est primordial, je pense, pour les clients, cette régularité qui est là.
0: Bon, il vous reste encore quelques produits ou tout est parti là?
1: Non, il en reste encore parce qu'il faut que j'arrive à tenir jusqu'à samedi matin pour demain le marché de Bouvard-le-Roi, mais ça diminue un peu fortement, le boudin, les saucissons. Mais on va réussir à tenir un peu.
0: Ouais, c'est un peu fou, j'ai vu les gens qui vous agrippaient par le bras. Hey, attention, pense à moi.
1: C'est pas des menaces, mais oui, c'est un peu ça. J'espère qu'il reste du boudin. Oui, il va en rester, madame, ne vous inquiétez pas. Mais faut pas traîner parce que.
0: Voilà, ça s'appelle Barbac. Merci beaucoup, Brian.
1: Merci à toi Sylvain, c'est gentil.
0: Je vous laisse repartir sur votre stand.
1: Merci beaucoup.
0: Nous on va se retrouver dans quelques minutes après les infos. On va pouvoir jouer ensemble. Bah oui, vous allez pouvoir nous appeler, profiter de cadeaux, passer de bons moments. Et si vous êtes dans le secteur, on vous invite à venir nous rejoindre pour jouer en direct sur notre stand.
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0: Bienvenue sur votre radio, ici Normandie, il est tout juste 11h. Vos infos avec Philippe Thomas. Bonjour Philippe.
3: Bonjour Sylvain, bonjour à tous. De nouvelles perturbations ce matin dans le cadre de la mobilisation des lycéens et des étudiants en raison de nouveaux blocages. Les campus 1, 2 et 3 de l'université de Caen sont fermés, ainsi que le campus de Damigny dans l'agglomération d'Alençon. La plupart des lycées à Caen et dans l'agglomération sont également fermés. Les cours en présentiel sont annulés jusqu'à mardi prochain inclus pour la plupart des établissements. Et puis en cette fin de matinée, la rectrice de l'Académie de Normandie reçoit reçoit près de 25 élèves de différents lycées pour écouter ce qu'ils ont à dire. Hier soir, le ministre de l'Éducation, Édouard Geffray, a annoncé l'arrivée imminente de 3000 professeurs remplaçants dans 500 établissements en France. L'enquête après le drame de Honfleur mercredi soir, un homme de 20 ans a été tué par un couteau, son frère âgé de 24 ans a été grièvement blessé. Les faits se sont déroulés dans un appartement du quartier du Canteloup-Marronnier. Les deux frères étaient chez eux quand ils ont été agressés par un groupe d'hommes. Une enquête est ouverte pour homicide volontaire en réunion ouverte donc à Honfleur. Les syndicats de cheminots appellent à la grève sur les trains normands dès aujourd'hui et jusqu'à dimanche. Ils dénoncent deux agressions subies par leurs collègues à bord, dont l'une au couteau. Aujourd'hui, la circulation s'annonce perturbée sur plusieurs lignes nomades, notamment les lignes Paris-Caen-Cherbourg et Paris-Deauville. Renseignez-vous donc avant de partir. En basket, le CBC reçoit hier Toulon pour le compte de la troisième journée d'Elite 2. Les basketteurs canets vont tenter de signer un cinquième succès consécutif, coupe et championnat confondu. Le coup d'envoi du match est à 20h au Palais des Sports, Caen la Mer. 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L'isoloir est ce matin et jusqu'à 13h sur le marché Saint-Sauveur à Caen. On vous explique tout sur place et on retourne justement place Saint-Sauveur.
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3: Oui Sylvain, parce que moi je suis en studio, mais vous, vous êtes place Saint-Sauveur et on vous retrouve sur place avec vos différents invités jusqu'à présent. Et puis le jeu maintenant, la météo.
0: Ouais,
3: alors,
0: la météo, quoi.
3: Oui, ça donne quoi?
0: Il y a quand même quelques nuages dans le ciel, c'est un peu gris, hein. Voilà, on peut le constater de visu. Là. Quelques averses ne sont pas à exclure aujourd'hui. Tout particulièrement cet après-midi. Bon, quelques éclaircies aussi. Du vent, un vent de sud-ouest assez fort avec des rafales à 60-65 km/h annoncées par Météo France.
3: Les températures, Sylvain?
0: Ça baisse encore aujourd'hui un peu. Hein. 16 degrés au mieux cet après-midi à L'Aigle, C, Vimoutier, Moulin-la-Marche, Mortagne-au-Perche et Nocé, 17 à Falaise, Vire, Flers, Bagnoles, Alençon, 18 à Caen, à Bayeux, Isigny, Ouistreham, Lisieux, Saint-Pierre-sur-Dives, Saint-Lô et Avranches. Pour demain, un temps qui devrait rester sec et plutôt ensoleillé. Demain après-midi avec des températures de 16 à 18 degrés. Et pour dimanche, un ciel nuageux, les températures 17 à 19 degrés. Merci Philippe, on se retrouve dans une heure.
3: À tout à l'heure, midi Sylvain, bonne émission.
0: Merci, à tout à l'heure.
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0: Ravi de vous retrouver pour jouer ensemble. Ici, c'est où? Le principe reste le même, même si effectivement nous sommes ce matin en direct de la place Saint-Sauveur à Caen. Vous êtes invité à venir nous rejoindre si vous êtes dans le coin. Trois indices pour découvrir une ville, une commune de la région et profiter de cadeaux. Alors, les cadeaux du jour. Le sac de voyage ici Normandie, votre petit futé City Guide Caen et Calvados 2027 qui vient de sortir d'ailleurs en partenariat avec votre radio. Trois indices pour découvrir une ville, une commune de la région. Nous avons joué d'ailleurs avec ces indices hier, mais personne n'a trouvé la bonne réponse. Je vous les redonne. Tapisserie, ouvrage et lac. Tapisserie, ouvrage et lac. Alors, je vous ai aussi un peu aidé en vous disant hier que tapisserie, c'était effectivement lié à la tapisserie de Bayeux et que le lac était vraiment un lac. Voilà. Je ne sais pas si ça va vous aider, mais en tout cas, vous pouvez nous appeler. Tapisserie, ouvrage et lac. Nous cherchons une ville, une commune de notre région à gagner par tirage au sort tout à l'heure, juste avant midi, une escapade grand large à l'hôtel-restaurant La Crémaillère. C'est à Courcelles. Seul sur mer, avec nuit, petit déjeuner, évidemment repas, menu grand large avec de la coquille Saint-Jacques à l'honneur et puis pourquoi pas le sauna et le prêt de bicyclette. Allez, c'est à vous de jouer.
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0: le chant des sirènes avec Frérot de la Vega.
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0: Oui, j'espère que vous n'allez pas vous perdre. Ici, c'est où ? Trois indices pour découvrir une ville, une commune de notre région, tapisserie, ouvrage et lac. Vos propositions. Annick, à Luc-sur-Mer, bonjour.
3: Bonjour. Comment
0: ça va, Annick ? Bah, pas mal, pas mal. Je fais mon marché.
3: Ah, bah, c'est bien ça.
0: Ouais, c'est mon marché. Nous sommes en direct du marché Place Saint-Sauveur à Caen.
3: Oui, j'ai entendu ça. Oui.
0: Vous avez entendu ?
3: Oui, j'ai entendu.
0: Alors, je vais pas très loin. Hein. J'ai pas fait beaucoup de courses pour l'instant, mais peut-être que je vais en profiter. Il faut que je me dépêche parce que je vois qu'il y a bientôt plus de fraises sur le stand qui est juste à côté de nous.
3: Bah oui, ça m'étonne pas. Ça.
0: Ce serait dommage quand même de passer à côté quand même.
3: Ouais, hein. Exactement.
0: Vous aimez ça les marchés, vous ?
3: Oui, j'aime bien. Ouais. Mais quand il fait beau, quoi. J'aime bien y aller quand il fait beau.
0: Ah bah là, il fait beau, hein.
3: Ah, oui.
0: Ça dépend du beau qu'on cherche, quoi. Ça dépend.
3: Voilà.
0: Annick, trois indices pour découvrir une ville, une commune, tapisserie, ouvrage et lac.
3: Oui, alors là, j'ai pensé à la Ferté-Massé.
0: La Ferté-Massé. Ben oui, il y a un lac à la Ferté-Massé.
3: Oui, il y a un plan d'eau, une base de loisirs. Alors, ouais, ouvrage, parce qu'il y a une bibliothèque qui est qualifiée de remarquable, la bibliothèque de Comptade. Et puis, comme on a parlé que les ouvrages, c'était des livres, le sens de livres. Et puis, la tapisserie, il y a une exposition en ce moment d'art textile, tapis, broderie, etc., expose plein d'œuvres qualifiées d'ouvrages.
0: Non. Parce que tapisserie, je vous ai dit, il y a un vrai lien avec la tapisserie de Bayeux.
3: Moi j'avais abandonné ça, parce que je me dis...
0: Ah non, il y a un lien avec la tapisserie de Bayeux. Quoi. Mais lequel ? Voilà.
3: D'accord,
0: le lac. Il y a vraiment un lac. Et ouvrage ? Oui. Ouvrage, c'est pas pour une réalisation, c'est plutôt pour... allez, je vais vous aider, pour de la lecture. D'accord ?
3: D'accord.
0: Ok. Merci. Bonne journée.
3: Okay. Bon, je continue de chercher.
0: Oui. Une autre Annick à Athis. Bonjour.
4: Oui, bonjour Sylvain.
0: Bonjour, bienvenue. Alors, bonjour. Tapisserie, ouvrage et lac, vous me dites.
4: Je dirais Rabodange.
0: Rabodange ? Non, ce Parce n'est pas la bonne réponse non plus. Non, ce n'est pas la bonne réponse. Non.
4: J'ai hésité entre deux, j'ai dit le mauvais.
0: Vous pensiez à quoi ?
4: À Bagnoles de l'Orne.
0: Bagnoles de l'Orne ?
4: Oui.
0: Allez !
1: Bravo ! Bravo ! Ouais. Vous êtes ici.
0: Allez, on ne va
4: merci,
0: pas non plus y rester
4: merci,
0: toute notre
4: Sylvain.
0: Vie. Hein. Voilà.
4: Merci beaucoup. Merci.
0: Exactement. Nous sommes aujourd'hui vendredi. L'important, eh ben, c'est d'essayer d'avoir un maximum de gagnants et de gagnantes pour vous inscrire pour le tirage au sort de tout à l'heure, quand même. C'est ça qui est important. Quand.
4: Et donc, quand vous avez dit un lac dans l'Orne, bon, ben, j'ai dit peut-être Bagnoles. Mon mari me disait Rabodange avant. Bon, ben.
0: Voilà. Ben, vous pourrez
4: merci
0: lui dire, j'avais raison.
4: Merci beaucoup de l'avoir accepté.
0: Alors, Bagnoles de l'Orne, pourquoi ? Parce qu'il y a un salon des écrivains qui aura lieu donc demain avec une conférence qui s'appelle « Les arbres dans la tapisserie de Bayeux ». Voilà l'explication. Voilà,
4: c'est un
0: ouvrage
4: peu dur,
0: salon
4: hein, celui-là.
0: Oui, je suis d'accord avec vous. Mais des fois, il faut que vous cherchiez un peu. Quoi. Des fois, je serre la vis.
4: Oui.
0: Le sac de voyage... Le sac de voyage est pour vous, le petit futé est pour vous. On vous inscrit pour le tirage au sort. Bonne chance, Annick.
4: D'accord. Je croise les bras.
0: Oui, allez-y.
4: Les doigts.
0: À bientôt.
4: Allez,
0: au revoir.
4: Oui, à bientôt, Sylvain. Encore merci. À tout à l'heure, j'espère.
0: Je l'espère. Allez, nouvelle ville à découvrir. Trois indices. Louis XIV. Vieux Saint-Sauveur. Et marché. Ça devrait aller là, non, quand même. Voilà, on me disait que c'était dur tout à l'heure. Louis XIV, Vieux Saint-Sauveur et marché. De quelle ville s'agit-il là ?
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0: Into the Groove avec Madonna.
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0: C'est votre jeu, comme tous les jours, du lundi au vendredi, 11h, midi, 3 indices, pour ensemble découvrir une ville, une commune de notre région. Je vous redonne les indices. Louis XIV, Vieux Saint-Sauveur et Marché. Est-ce que cela vous inspire? Richard, bonjour.
3: Oui, bonjour.
0: Ça va, Richard?
3: Ça va très bien, oui, merci.
0: Vous êtes au chaud?
3: Je suis au chaud, oui, contrairement à vous, qui êtes
0: ouais. C'est pour ça que je vous dis ça.
3: Oui, c'est vrai que...
0: Commence à faire un petit peu plus frais, comme on dit.
3: Ah ben, dans l'Orne, ce matin, il fait beaucoup plus frais, même. C'est très net.
0: Oui, on sent la cassure, là. Hein. C'est le changement de saison, là. C'est clair.
3: Oui.
0: Richard, trois indices pour découvrir une ville. Louis XIV, Vieux Saint-Sauveur et Marché. Vous me dites ça.
3: Eh bien, je pense à la ville de Caen.
0: Eh ben, voilà.
2: Bravo.
1: Bravo.
2: Vous êtes ici.
0: Bon, c'était un petit cadeau là quand même, hein.
3: Ah, c'était cadeau, oui, c'était cadeau.
0: C'était cadeau.
3: On vous a connu plus méchant que ça, oui.
0: Ah, vous inquiétez pas, ça va revenir.
3: Hein. J'imagine bien, je vous fais confiance.
0: Ne vous en faites pas.
3: J'en ai profité.
0: Oui, vous avez bien fait. Vous êtes dit, oh là, c'est le moment, faut que je saisisse l'occasion là.
3: Ah ouais, et puis Caen est ma ville de cœur. Pour moi, c'est la plus belle ville au monde. Donc vous voyez, je suis Caennais de naissance et je suis parti dans l'Orne depuis quelques années maintenant, mais ça reste une ville magnifique. Et le marché, les marchés, parce que ce soit Saint-Sauveur ou le dimanche matin, c'est merveilleux. C'est des endroits de vie, de rencontres. C'est magnifique.
0: Ouais. Ouais, je suis d'accord avec vous. C'est vraiment des endroits de vie, de rencontres et d'échanges, de partage. Donc,
3: voilà.
0: Je trouve ça aussi très agréable.
3: Pendant de nombreuses années, mon grand-père, qui malheureusement est décédé, allait au marché de Côte de Caen le vendredi matin. C'était son rendez-vous hebdomadaire et il a fait ça pendant de très très nombreuses années parce que justement, il y avait ses producteurs locaux. Il avait même vendu des produits de la ferme, etc. Donc, c'est vraiment un lieu de vie. Ouais.
0: Exactement, et c'est ce qu'on voulait mettre en avant. Et on ira dans d'autres villes comme ça pour découvrir différents marchés. Ouais, on ira à Vire par exemple ou dans d'autres villes de notre région. Louis XIV, Vieux Saint-Sauveur, Marché, quand vous avez les petites explications?
3: Alors, Place Saint-Sauveur, évidemment, celle des marchés. Voilà, et Louis XIV, c'est la statue de la Place Saint-Sauveur?
0: Oui,
3: je sais pas.
0: Exactement, oui, c'est celle qui est juste derrière nous là. Hop, je tourne la tête en disant ça. Voilà, et puis. Le marché, c'est le marché, hein, tout simplement.
3: Oui,
0: voilà.
3: Oui.
0: Et vous en avez très bien parlé, mon cher. Richard, on vous offre des cadeaux, quoi. Le sac de voyage ici Normandie, il est pour vous.
3: Oui.
0: Le trimestriel patrimoine normand, octobre, novembre, décembre 2026, culture, histoire,
3: super,
0: tradition. Ouais. Il y a plein de choses à l'intérieur. Il met la Normandie à l'honneur en partenariat avec votre radio ici Normandie. Donc bravo, félicitations. Et je vous inscris pour le tirage au sort qui aura lieu tout à l'heure, juste avant midi, pour peut-être gagner cette escapade grand large à l'hôtel-restaurant La Crémaillère à Courseulles-sur-Mer.
3: Eh ben, ce sera avec plaisir.
0: Eh ben, écoutez, je vous souhaite une agréable journée. Je vous dis peut-être à tout à l'heure.
3: Entendu.
0: Merci beaucoup.
3: Bonne matinée.
0: Au revoir.
3: Au revoir.
0: Alors, on a joué avec Bagnoles de l'Orne, on a joué avec Caen, on va jouer avec une troisième ville maintenant. Je vais vous redonner trois nouveaux indices. Si je vous dis Kraft, blé et mapping. Kraft, blé et mapping. Nous cherchons une ville, une commune. Bonne chance à vous.
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0: chanter pour elle le nouveau titre d'Axel Red.
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0: Ici, c'est où ? Vous connaissez le principe de ce jeu. Trois indices pour découvrir une ville, une commune de la région, pour vous offrir des cadeaux. Nous jouons avec ces trois indices, Kraft, Blé et Mapping. Kraft, Blé et Mapping. Me regardez pas avec ces yeux-là, Valérie.
3: Bonjour.
0: Sommes en direct du marché Saint-Sauveur, place Saint-Sauveur à Caen. Alors là, depuis que je vous ai donné les indices, vous me dites... Oh,
3: bah oui, ça me dit rien.
0: Ça vous dit rien? Bon, le marché se passe bien?
3: Oui, très bien.
0: Vous êtes venu avec votre copine?
3: Oui.
0: Comment elle s'appelle, votre copine? Parce qu'elle ne veut pas parler.
3: Myriam.
0: Vous avez une petite idée, vous? Parce que vous vous moquez de Valérie, Myriam. Mais vous avez une idée de ville, vous, ou pas?
3: Vous pouvez redire les indices?
0: Oui, bien sûr que je peux les redonner. Kraft, Blé et Mapping. Alors. Oui. Mapping, c'est pas mal, le mapping.
3: Je ne sais même pas ce que ça veut dire,
0: mapping. C'est une projection d'image. Je vous laisse chercher, d'accord? Je vais poser la question à Jacqueline, qui est à Saint-Honoré-du-Fay. Bonjour Jacqueline.
4: Bonjour Sylvain.
0: Ça va?
3: D'image et Blé.
4: Oui, ça va, oui, bien sûr.
0: Bon, vous entendez Valérie, elle cherche.
4: Oui, moi je vais vous dire Bayeux.
0: Bayeux, pourquoi vous me dites Bayeux, vous, quoi?
4: Eh bien, parce que Grain, là, le Grain, le mapping, c'est les images qui vont être projetées sur la cathédrale d'ici pour Noël. Il va y avoir, ça va être un changement complet. Puis l'autre, oui. Le premier, je sais.
0: Kraft, vous savez pas, comme.
4: Non, moi.
0: Eh bien,
4: non.
0: C'est ce qui fait justement que ça ne correspond pas, quoi, à Bayeux. Quoi.
4: D'accord.
0: Je suis désolé. Eh bien, écoutez, d'accord. Bonne journée.
4: Au revoir.
0: Annick à Luxe-sur-Mer, bonjour et bienvenue.
5: Bonjour, alors moi je tente.

0: Comme ça, au hasard.
1: Comme ça, je vais vous dire.
0: Je vais dire, c'est une ville dans l'Orne.
1: Alençon.
0: Alençon. Eh bien, écoutez, c'est la bonne réponse.
1: Vous êtes tous. Ouais.
0: Bon, hey, vous arrêtez comme ça, on est sur le marché, vous arrêtez, vous jouez avec nous. Bah,
1: voilà. C'est gentil.
0: Vous allez repartir avec des cadeaux, c'est bien vrai, ça, non?
1: Bah, oui, c'est une belle journée.
0: Eh ben voilà. Ouh. Bon, alors je vous demande pas de me dire pourquoi, parce que je vais vous expliquer.
1: Oui, je vais vous écouter religieusement.
0: Blé, donc, blé, il y a la halle au blé d'Alençon. Quoi. Et à l'intérieur, a débuté il y a quelques jours un mapping. La halle au blé d'Alençon, elle est circulaire. Donc, c'est un mapping sur 360 degrés, avec trois films différents à découvrir, qui a été mis en place par la société Kraft. Voilà. Maintenant, vous le savez. J'espère que vous irez voir ce mapping.
1: Oui, oui, oui, j'irai voir. J'irai à Alençon.
0: Bon, ben voilà. En tout cas, c'est gagné.
1: Merci.
0: Avec plaisir.
1: Bonne journée.
0: À vous aussi. À bientôt. Les uns les autres, vous êtes à la maison, vous allez pouvoir jouer avec nous. Si vous êtes dans le secteur, arrêtez-vous sur notre stand. Je vous redonne les trois nouveaux indices maintenant. Je vous dis circuit, moto et pilotage. Circuit, moto, pilotage. Nous cherchons une commune dans notre région. Bonne chance.
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0: Africa avec Toto.
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0: Un spectacle aussi jubilatoire qu'imprévisible entre théâtre, performance et satire. La vie est une fête, une pièce à l'humour corrosif, l'énergie débordante et le sens de l'improvisation. À voir au Forum de Falaise, jeudi 15, vendredi 16 octobre. Info sur forum-falaise.fr. Créer ensemble de la connaissance, l'Orne accueille son premier festival des sciences à Alençon. Conférence, marché de producteurs organisé à la Halle au Blé dimanche, avec en parallèle un atelier du goût avec des dégustations à l'aveugle. Toute la programmation de la Fête de la Science est à retrouver sur fêtedelascience-normandie.fr.
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0: Ici c'est où? En direct de la place Saint-Sauveur à Caen, nous jouerons dans quelques minutes, juste après Jane Birkin.

0: ex-fan des 60s avec Jane Birkin.
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0: Eh ben, on se pose la question en direct de la place Saint-Sauveur. Nous sommes sur le marché de la place Saint-Sauveur ce matin. L'occasion de rencontrer, de discuter. Aurélie est avec nous. Ça va Aurélie?
2: Oui, bonjour.
0: Vous avez fait votre marché vous aussi, Car?
2: Oui, il y a des super maraîchers locaux. Il y a des gens très très bien. C'est délicieux.
0: Ils sont juste derrière nous. Et je pense que ça fait, depuis le début du marché, ça ne s'arrête jamais.
2: Ah ouais, c'est bio sur sol. Je les connais depuis tellement longtemps. Ils sont tellement gentils.
0: Ouais. Incontournable le marché pour vous? Le vendredi
2: moi,
0: matin.
2: Je dirais que c'est incontournable pour trouver des bons produits locaux. Ouais, vraiment.
0: Plutôt sympa.
2: Ouais.
0: Et vous êtes arrêté, vous êtes dit, tiens, je vais en profiter pour jouer. Je vous rappelle le principe de notre jeu. Trois indices pour découvrir une ville, une commune de notre région. Je vous redonne ces trois indices. Circuit, moto et pilotage. Vous me dites...
2: Est-ce que ça serait une petite ville, Bali?
0: Bali,
2: mais S-L-Y, pas en Indonésie.
0: Hein. Oui, on est d'accord, hein. C'est la bonne réponse.
1: Bravo, vous êtes ici.
0: Bravo, félicitations,
2: wow.
0: Bravo.
2: Okay. Merci.
0: On vous offre les cadeaux ici Normandie. Et puis on vous inscrit pour le tirage au sort, parce qu'il y a un tirage au sort tout à l'heure parmi tous ceux et toutes celles qui ont joué avec nous tout au long de cette semaine. Et il y a quand même une escapade grand large à l'hôtel-restaurant La Crémaillère à Courseulles-sur-Mer à gagner. Bravo, Bali, c'est le motocross, c'est ce week-end. Donc avec ce circuit qui est bien connu pour les amateurs de motocross. Donc entre Caen et Courseulles, non loin d'ailleurs du château de Fontaine-Henri. Bravo, félicitations Aurélie.
2: Merci beaucoup.
0: On vous souhaite une bonne journée, un bon marché.
2: Vous aussi, merci.
0: À bientôt.
2: Au revoir.
0: Au revoir. Allez, on va continuer de jouer ensemble, que vous soyez juste là, dans les allées du marché, ou bien encore à la maison, vous allez pouvoir décrocher votre téléphone. Je vous donne trois indices. Fresque géante, camelot et champ. Fresque géante, camelot et champ. Nous cherchons une commune dans notre région. Bonne chance à vous.
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0: One Republic avec Runaway.
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0: C'est la question qu'on vous pose. Ici, c'est où? Trois indices, fresques, camelot et chant. Vos propositions avec Annick de Beauménil. Bonjour Annick.
3: Oui, bonjour. Bah, écoutez, je n'ai entendu que la fresque géante, donc j'ai peut-être perdu. Hein. mais quand même vous répondre.
0: Oui.
3: Je vous dis, alors j'ai pensé à la ville de C.
0: À la ville de C. Pourquoi la fresque géante? Il y a une fresque géante à C.
3: Il y a une fresque géante, voilà, qui a été installée il y a un jour ou deux, voilà, mais j'en sais pas plus.
0: Bon, ben ça suffit pas, hein, je vous le dis tout de suite. Je suis désolé. À bientôt, Annie.
3: À plus tard, au revoir.
0: Au revoir. Nathalie est à Caen. Bonjour, oui. Nathalie.
4: Bonjour.
0: Vous êtes dans quel quartier? Parce que nous sommes Place Saint-Sauveur. Vous êtes où, vous?
4: Moi, ben, je suis plutôt auprès d'ici Normandie. Je suis dans le quartier de Vaucelles.
0: Ah ouais, mais moi, je vais à un bout, vous allez à l'autre, je reviens, vous repartez.
4: Mais enfin. D'habitude, je viens faire mon marché tous les vendredis. Et là, j'ai pas eu le courage avec le temps.
0: Eh ben, pourtant, il fait beau, hein? Enfin, j'exagère un peu. Je veux dire, il pleut.
4: Oui, un petit peu, voilà. Hein. Il pleut pas, exactement. Bon, alors, moi, je pense à Bénouville.
0: Bénouville. Pourquoi Bénouville?
4: Alors, il y a un jeu de mots avec presque géante Pegasus et Pégase.
0: Ah non, non, bon. Non. Bon. Je vous arrête tout de suite.
4: Oh, bah, pour une fois, j'ai réussi à vous avoir.
0: Ouais, mais c'est pas grave, vous rejouerez avec nous, d'accord?
4: Ah bah oui.
0: Hein? Mais soyez pas déçus. Ça va bien
4: si.
0: Se passer. Mais non.
4: Je voudrais aller à Courcelles, moi.
0: Ah ben oui, je comprends. Ne vous inquiétez pas. Mais dépêchez-vous parce que là, le temps passe vite quand même pour jouer. Hein.
4: Bah oui,
0: le tirage au sort, c'est dans quelques minutes maintenant.
4: Ben bah oui.
0: Je vous souhaite une bonne journée.
4: Bonne journée, au revoir.
0: Au revoir. Karine est à Vire. Bonjour, Karine.
5: Bonjour.
0: Ça va, le bocage?
5: Ah oui, très bien.
0: Ça se passe bien. Bon, bah écoutez.
5: Oui, c'est beau. C'est gris, mais il pleut pas déjà.
0: Oui, bah exactement. Ça va aller. Puis ça devrait s'améliorer un petit peu cet après-midi. Bonjour, messieurs, dames. Vous savez, on est au marché, donc je dis bonjour aux gens.
5: Oui,
0: je suis poli. Hein, excusez-moi. Alors, je vous écoute. Je vous redonne les indices. Hop, fresque géante, camelot et chant. Et vous me dites.
5: Eh ben, moi, je pense à Montilly-sur-Marot.
0: Eh ben, voilà.
1: Bravo. Vous êtes ici.
0: Eh ben voilà, exactement, c'est la bonne réponse. Vous avez entièrement raison. On va expliquer un petit peu quand même. Bon, alors camelot pour les exposants hein, de la foire à Montilly-sur-Noireau, c'est la foire Saint-Denis ce week-end. Pourquoi la fresque géante?
5: Eh ben c'est une fresque de Lego.
0: De Lego, exactement. Oui. C'est une grande fresque.
5: J'ai entendu le reportage ce matin à la radio.
0: Oui, tout à fait. Vous avez entendu parler l'organisatrice parler de cette fresque géante participative faite à base de Lego. Je crois qu'elle fait 2,50 m sur 8 mètres. Donc,
5: c'est ça.
0: Voilà. Et puis chant comme chant de foire. Ben,
5: voilà.
0: Exactement, donc cette manifestation qui s'apprête à accueillir au moins 100 000 visiteurs tout au long du week-end. Bravo, oui. Félicitations, cadeau pour merci. Vous, le trimestriel patrimoine normand, il est pour vous,
5: oui.
0: Un peu de lecture. Bien. Et puis on vous offre aussi le sac de voyage aux couleurs d'ici Normandie, c'est pour vous, c'est le cadeau. Voilà. Et je vous inscris pour le tirage au sort qui aura lieu dans quelques minutes maintenant pour peut-être gagner cette escapade grand large à l'hôtel-restaurant La Crémaillère à Courcelles-sur-Mer. Écoutez, je vous souhaite bonne chance. Vous restez à l'écoute. Et puis le tirage au sort, c'est dans quelques minutes, juste avant vos infos de midi. Peut-être à tout à l'heure.
5: À tout à l'heure, merci beaucoup.
0: Bonne journée, Karine. À bientôt,
5: Alire. Merci, bonne journée à vous et bon marché.
0: Merci, au revoir.
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0: Kong Star avec France Gall.
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0: Et vous avez été nombreux et nombreuses à jouer avec nous tout au long de cette semaine, une fois de plus, pour essayer de gagner le cadeau de fin de semaine, cette escapade grand large à l'hôtel-restaurant La Crémaillère à Courseul-sur-Mer. Alors forcément, on a mis tous les petits noms, tous les petits prénoms, quoi. Donc dans un chapeau, tirage au sort, suspense. Alors, on me dit que c'est une gagnante déjà, et qu'elle se prénomme Aurélia. Aurélia de Cordebugle. Bonjour Aurélia.
3: Bravo.
4: Bonjour.
3: Vous êtes ici.
0: Bravo Aurélia. C'est gagné.
4: Merci. Super.
0: C'est de la chance. Ouais, bah oui, vous allez pouvoir en profiter.
4: Ça fait plaisir.
0: Vous avez joué avec nous quand cette semaine?
4: J'ai joué mardi ou mercredi, je crois.
0: Mardi, vous ne vous rappelez plus, quoi, mardi au mercredi, effectivement, quoi, avec la bonne réponse. Et bravo, quoi, vous avez donc gagné cette escapade grand large à l'hôtel-restaurant La Crémaillère à Courseul-sur-Mer. Est-ce que vous connaissez les lieux, quoi?
4: Pas du tout.
0: Pas du tout.
4: Ça va être une découverte et on a hâte.
0: Exactement. Ben, l'établissement est situé en front de mer. Hein. C'est-à-dire que vous serez installé à une table avec la mer juste à quelques mètres de vous. Donc vous pourrez en profiter. Car vous pourrez profiter d'un menu grand large avec la coquille Saint-Jacques qui est mise à l'honneur. J'espère que vous aimez la coquille Saint-Jacques.
4: On adore ça.
0: Je vais commencer par les entrées. Saint-Jacques poêlé et palourde, entre autres, hein, quoi, ou un carpaccio de Saint-Jacques. Puis il y a d'autres choses encore. Mais là, je mets un petit peu la Saint-Jacques en avant. Pour les plats, l'hôte de Saint-Jacques rôti, risotto, crème de potimarron, quoi. Ou bien encore, donc d'autres produits comme les carrés d'agneau, le poisson, quoi. Enfin bref, plein de choses que vous allez pouvoir découvrir puisque vous gagnez le menu grand large, mais vous gagnez aussi une nuit pour deux en chambre double, les petits déjeuners, 30 minutes de sauna privatif et le prêt de bicyclette pour aller vous promener. Donc c'est plutôt pas mal.
4: Super. Hein, voilà.
0: Ben écoutez, vous allez pouvoir organiser tout ça. Je sais pas si vous avez un petit week-end, quelques jours de libre. Ça fait une petite bouffée d'oxygène. Hein, ça
4: on
0: permet effectivement. Ouais, je n'en doute pas. Je n'en doute pas. Quoi. Vous allez y aller avec qui? Vous savez déjà ou pas?
4: Avec mon conjoint et ça tombe parfaitement bien.
0: Ouais, il y aurait pas un petit anniversaire, quelque chose, non? Un truc, non,
4: ça, non? Non, on a une petite fille de bientôt 3 ans que ça fait plus de 2 ans qu'on a pas fait garder, donc là on va le faire. Et on va se prendre du temps pour nous.
0: Oui, il y a un moment, ça va vous permettre de se retrouver tous les deux, ça va être très bien. Enfin, la petite, elle sera bien gardée, ne vous inquiétez pas. Je suis sûr que tout le monde sera content. Donc voilà. Eh bien écoutez, bravo, je suis content pour vous. Vous allez pouvoir profiter de ce bon moment dans cet établissement que l'on remercie de nous avoir accompagnés tout au long de la semaine. Bravo à vous Aurélia.
4: Merci à vous, merci à l'établissement et puis à bientôt.
0: Ouais, vous nous enverrez des petites photos, vous ferez ça?
4: Avec plaisir.
0: Bon, je compte sur vous, il n'y a pas de problème. Bonne journée.
4: Belle journée.
0: À bientôt Aurélia. À bientôt,
4: au revoir.
0: Vous pourrez rejouer avec nous la semaine prochaine à partir de lundi. C'est Richard d'ailleurs qui vous accompagnera lundi. On vous invitera à jouer pour peut-être gagner un séjour au domaine de la Pommerée, qu'un spa en Suisse normande. Là aussi, je sais que vous serez très bien accueillis et que vous passerez un excellent moment. Je vous rappelle que nous étions ce matin en direct du marché Saint-Sauveur, place Saint-Sauveur à Caen. L'occasion d'aller à la rencontre de ceux et celles que l'on retrouve sur ce marché et vous êtes nombreux. Merci à tous ceux et toutes celles qui ont contribué donc au beau déroulement de cette émission et à sa mise en place dans quelques minutes maintenant, juste après Yannick Noah. Ce sera vos infos de midi.

0: Angela avec Yannick Noah.
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0: Sur votre radio locale ici Normandie, il est midi. L'heure de vos infos avec Philippe Thomas. Bonjour Philippe.
2: Bonjour, la rectrice de l'Académie de Normandie reçoit en ce moment même près de 25 élèves de différents lycées. Natacha Chicot écoute leurs revendications. Un moment voulu dans le cadre des fameux temps de démocratie citoyenne initiés par le Premier ministre Sébastien Lecornu. Mais avant même la fin de ce rendez-vous, il n'y a pas de quoi convaincre Nicolas Vabre, professeur au lycée Fresnel-Lacan et membre du SNES-FSU. Il était l'invité d'ici matin.
3: Les élèves qui sont mobilisés, ils n'y croient pas eux-mêmes. Et ils ont bien raison. Parce qu'en fait, l'histoire récente montre que, entre la convention des Gilets jaunes, la convention climat, tout ce genre d'opération a toujours servi à calmer les colères, pour faire rentrer les gens dans le rang. Et puis, rien ne change.
4: Voilà. C'est de l'affichage.
3: Évidemment. Et il y a un autre truc que soulignent tous mes collègues, hein. On vient d'interdire le téléphone portable dans les établissements scolaires, et là on les renvoie vers quoi ? Des applications. Et on appelle ça Agora, alors que l'Agora, ça signifie parler ensemble, hein. Le ministère est un foutu aujourd'hui, de faire en sorte que les jeunes puissent discuter ensemble dans un climat serein. Oui, parce que pendant des années, on a accumulé de la matière explosive dans les établissements scolaires, en les désorganisant, en abaissant les budgets, en faisant en sorte qu'il n'y ait pas assez d'adultes, pas seulement des enseignants, hein. Les élèves, ils réclament des infirmières, ils réclament des psychologues, ils réclament des CPE, il faut des surveillants, des besoins, en fait, il y en a partout et de tous les côtés.
2: Notez qu'il n'y a pas de cours en présentiel aujourd'hui dans la plupart des lycées de Caen et de l'agglomération. Ça va durer jusqu'à mardi inclus. Par ailleurs, les campus 1, 2 et 3 de l'université de Caen ainsi que le campus d'Amigny à Alençon sont fermés. Hier, on a assisté à des scènes de violence à Caen et dans son agglomération, au lycée Salvador Allende d'Hérouville-Saint-Clair, au lycée de La Place à Caen. Journée a priori plus calme aujourd'hui. Une nouvelle journée de mobilisation est annoncée mardi prochain. Dans l'actualité également, les restrictions liées à la sécheresse sont maintenues dans le Calvados. Malgré les plus récentes, la situation de la ressource en eau reste préoccupante dans le département. En septembre, les précipitations ont été inférieures de 43% aux normales saisonnières. Les nappes phréatiques et les cours d'eau restent à des niveaux bas, voire très bas dans certains secteurs. L'enquête se poursuit après le drame de Honfleur mercredi soir. Un homme de 20 ans a été tué par arme blanche. Son frère âgé de 24 ans, grièvement blessé. Les faits se sont déroulés dans un appartement du quartier du Canteloup-Marronnier. Les deux frères étaient chez eux quand ils ont été agressés par un groupe d'hommes. Une enquête est ouverte pour homicide volontaire en Réunion. Attention, si vous devez prendre le train, les syndicats de cheminots font grève en Normandie dès aujourd'hui jusqu'à dimanche. Ils dénoncent deux agressions subies par leurs collègues à bord, dont l'une au couteau. Aujourd'hui, la circulation s'annonce perturbée sur plusieurs lignes nomades, notamment les lignes Paris-Caen-Cherbourg et Paris-Deauville. L'isoloir ici est plein Saint-Sauveur à Caen jusqu'à 13h. Cela mérite quelques explications. 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L'isoloir est déjà passé par la Foire internationale de Caen. C'est là que Thaïs s'est rendue. Elle est étudiante et vit chez ses parents à Fleury-sur-Orne. Voilà ce qui la préoccupe.
5: Pour moi, les sujets les plus importants, ou plutôt le sujet le plus important pour moi en tant qu'étudiante, c'est vrai que c'est tout ce qui est de l'essence, le prix de l'essence. C'est vrai que pour une étudiante, c'est assez compliqué, même si je dépends encore de mes parents. C'est vrai que c'est quelque chose qui me gêne énormément, et en voyant le prix augmenter, c'est vrai que c'est pas rassurant et c'est assez stressant pour la suite. Un message pour la future ou le futur président de la République: baissez le prix de l'essence, s'il vous plaît, et aidez les jeunes à trouver une alternance, c'est une horreur.
2: L'isoloir est donc une heure encore sur le marché de la place Saint-Sauveur à Caen et sera bientôt sur d'autres manifestations locales. En basket, le CBC reçoit hier Toulon pour le compte de la troisième journée d'Elite 2. Le coup d'envoi du match est à 20h au Palais des Sports à Caen-la-Mer et une fois n'est pas coutume, il reste quelques places.
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2: Le temps de ce vendredi après-midi avec vous, Sylvain.
0: Des nuages qui vont nous accompagner tout au long de cette journée. On peut aussi avoir quelques averses. Alors, ça devrait peut-être être un peu mieux cet après-midi avec quelques éclaircies. C'est ce que nous dit Météo France. Un vent de sud-ouest assez fort avec des rafales à 60-65 km/h.
2: Et ce week-end?
0: Ce week-end, un temps qui devrait rester sec demain et plutôt ensoleillé avec des températures comprises entre 16 et 18 degrés. C'est un peu comme aujourd'hui d'ailleurs. Et puis pour dimanche, un ciel qui restera bien nuageux tout au long de la journée, des températures de 17 à 20 degrés. Je vous souhaite à tous et à toutes un excellent week-end et je vous retrouve dans une dizaine de jours.
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4: Bonjour à tous, bienvenue dans On vous doit bien ça. On est là tous les jours entre midi et 13h pour tenter modestement de vous rendre service parce qu'on vous doit bien ça. On parle bon plan, vie quotidienne, santé, animaux, on parle de tout ici, c'est votre antenne, c'est votre radio. Et ça se passe au 0810 055 056 si vous avez des questions, parce que ça tombe bien, on a les réponses. Moi je m'appelle Enora Malagré et je ne suis pas seule. Je suis avec Aude Razo, Madame Anti-Arnaque. Bonjour Aude.
7: Coucou tout le monde.
4: Oh, ce coucou très mignon.
7: Du vendredi.
4: Et d'ailleurs, qui dit vendredi, dit notre grand coach sportif Nordinata. Bonjour.
8: Salut Enora, ça va bien?
4: Ça va Nordine?
8: Très bien, je suis très content de
4: vous. Vous allez bientôt reprendre un Tour de France.
8: Enfin, voilà. Et je vais inviter Valère justement à venir sur le chemin.
4: Nordinata marche dans toute la France. Mmh. On vous en dira un petit mot en fin d'émission d'ailleurs. Et on parlait de Valère Coréard, Monsieur Bonplan. Il est là bien sûr, comme tous les jours. Bonjour.
9: Salut Enora, bonjour à toutes et tous.
4: Et mon préféré, l'homme que l'on nomme le grand vétérinaire Pierre Fabin. Bonjour.
10: Bonjour Enora, bonjour à tous.
4: Puisque Pierre nous parlera un peu plus tard d'un petit animal qu'on trouve dans les jardins, je ne vous en dis pas plus. Et puis on va parler aussi largement aujourd'hui bricolage, jardinage, petits travaux. On peut louer au lieu d'acheter. On a plein d'astuces à vous prodiguer sur Ici dans On vous doit bien ça. Et puis vous pouvez aussi nous laisser des messages vocaux au 0810 055 056. C'est un WhatsApp, c'est gratuit comme l'a fait aujourd'hui Florent.
11: Je me permets de vous appeler car depuis maintenant une bonne semaine, mon chien Albus, le plus beau berger australien de la Terre, passe pas mal de temps à se lécher les papattes. Alors si Pierre a un conseil à me donner, je suis preneur.
4: Ah ben on est preneur aussi, ça arrive assez régulièrement.
10: C'est très très fréquent ces problèmes de peau et qui arrivent surtout au niveau des pattes, on va y répondre tout à l'heure.
4: On y répond effectivement dans une trentaine de minutes et puis tout au long de l'année, je booste votre pouvoir d'achat, chers amis. 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Ça s'appelle On vous doit bien ça et on est ensemble jusqu'à 13h. Et il est midi 7, nous sommes en direct et Aude Razo, nous allons parler aujourd'hui largement bricolage, jardinage, un peu votre passion j'ai envie de dire.
7: Pas du tout. Je suis nulle. Par contre, j'ai un papa bricoleur très utile, le papa bricoleur. C'est une main d'œuvre gratuite.
4: Ouais. Voilà, et c'est pas mal.
7: C'est pas mal, surtout quand on déménage. Bon, il y a des outils qu'on entache chez soi, alors pas moi, mais des gens, des outils qui dorment au fond de la cave, du garage. Une perceuse Nordine.
4: Oh là là, Nordine fait des gestes.
12: Moi, je suis un super pigeon, en fait.
4: Vous achetez
12: dès que j'ai besoin d'un truc, j'ai besoin d'une seule fois et j'ai l'outil qui va bien et j'en ai, mais alors, des tonnes et des tonnes.
4: Alors, il organise des brocantes chez lui ce week-end. Chers amis, on vous donnera son adresse juste après l'émission.
7: La perceuse, j'ai un chiffre de l'ADEME, donc l'Agence de la Transition Écologique, c'est très sérieux. Mm-hmm. Une perceuse, sur toute sa durée de vie de perceuse, elle sert en moyenne 12 minutes.
4: Hein?
7: 12 minutes, bon, c'est une moyenne, c'est une estimation, mais c'est quand même un chiffre qui est assez frappant.
4: C'est fou.
9: Moi, beaucoup plus parce que comme j'arrive pas, je reprends, je fais plein de trous. Et...
4: c'est terrible chez vous, je pense.
7: Et puis, donc Nordine, il a la ponceuse, le pistolet à colle.
4: Oui.
7: Le taille-haie, le taille-haie, par exemple, j'ai trouvé un autre chiffre, près de 85% des bricoleurs, on parle bien des bricoleurs, donc pas de moi du tout. Il l'utilise moins de 5 fois par an. Donc en fait, on pourrait quand même en faire autre chose.
4: Oui, oui.
7: Donc ça, c'est pour le bricolage, pour le jardinage. Mm-hmm. Il y a tout le reste, l'appareil à raclette.
4: Oui, ça c'est très peu.
7: Combien de fois par an vous l'utilisez?
4: Bah, je sais pas. 2 fois, mais je vois Pierre.
10: Je l'utilise même l'été. Hein, donc,
4: Pierre est gourmand, Pierre Fabin.
10: C'est toute l'année. Hein.
7: C'est un calcul à faire, parce que l'appareil à raclette un peu familial, c'est quoi? Ça peut aller jusqu'à 80 euros, quelque chose comme ça. Est-ce que ça vaut le coup de l'acheter? Si vous en avez déjà un, pourquoi pas le louer à quelqu'un? Ou le prêter finalement, le mettre à disposition? Il y a plein de solutions, et je suis sûre que Valère a plein de solutions.
4: Voilà, Valère Coréard, monsieur Bonplan.
9: Alors, il y a des solutions, et notamment le fait d'échanger quand on est dans un immeuble avec les voisins, ça se fait hein, de s'emprunter dans un immeuble ou aussi dans un lotissement, etc. Mais effectivement, on peut louer beaucoup de choses qu'on utilise rarement. Alors vous le disiez, une perceuse pour un week-end, mais aussi une robe pour une cérémonie, une voiture pour partir en vacances et même, pourquoi pas, une piscine pour l'après-midi. Je vais vous expliquer tout ça. Alors, pour le bricolage et le jardin, c'est vrai que perceuse, ponceuse, nettoyeur, haute pression, tondeuse ou taille-haie, si vous l'utilisez 3-4 fois par an, vous allez sur une plateforme de location, notamment entre particuliers, vous allez le louer quoi, 30 euros la demi-journée, et puis vous louez deux fois dans l'année, ça vous revient à 60 euros. Si vous l'achetez, ça peut valoir 300-400 euros, vous avez vite fait le calcul, hein, on est d'accord. Alors là, vous avez Allo Voisin, qui est pas mal, ou Kiwiz, avec deux i.
13: D'accord.
9: Ça, c'est des plateformes de mise en relation entre particuliers.
13: K-I-W-I-I
9: I-I. Et un petit Z.
13: Et un petit Z, d'accord.
9: Kiwiz, ou Allo Voisin, ça marche bien, il y en a d'autres, bien sûr. Alors, Aude le disait à juste titre, on peut louer, mais on peut aussi devenir le bailleur, c'est-à-dire louer à d'autres personnes. En l'occurrence, notre ami Nordine, qui a pas mal de matos apparemment à la maison, vous pouvez tout à fait louer, ça vous fait un petit revenu d'appoint.
12: Bah, que ce soit ça, ou même le parc pour promener les chevaux, je le loue aussi quand je le mets à dispo. Non, je rigole, c'est pas un parc.
9: Si vous avez une grosse soirée, un mariage, même si on est un peu en arrière-saison, et vous avez envie de vous faire plaisir avec une belle tenue, le smoking, la robe, vous pouvez aussi louer pour un soir, pour 24 heures, 48 heures, votre tenue de soirée. Et là, c'est une bonne manière d'économiser ou se faire plaisir quand on n'a pas les moyens. Je pense à une robe un soir ou le closet, tout simplement. Ça, c'est des plateformes de location. C'est génial.
13: Moi, je vous donne un petit tease. Vous pouvez aussi, on en reparlera dans une autre émission plus largement, vous pouvez aussi louer vos appartements, vos maisons pour des tournages.
9: Ah, c'est bien ça.
13: Et là, je peux vous dire, les amis, que vous allez vous faire beaucoup de sous.
9: Vous avez une plateforme ou un...
13: Alors, malheureusement, non. C'est pour ça que je m'adresse à vous, parce que pendant le disque, tout à l'heure, vous irez trouver. J'aime bien lui donner des petits devoirs, mais en fait, j'ai des amis qui ont fait ça, ça me vient en tête pendant que vous parlez et je sais que ça, c'est un très très bon plan. Peut-être que vous avez expérimenté ça, chères auditrices, chers auditeurs, appelez-nous 0810 055 056. J'ai un autre site, alors là, j'ai une vraie info pour une fois, moi et Nora, gensdeconfiance.com. Ça, c'est formidable. C'est un réseau sur lequel vous vous inscrivez et c'est exactement ce que décrit Valère. Vous allez aller... Moi, j'ai fait appel à gens de confiance. On m'a prêté un Karcher, on m'a prêté aussi une ponceuse. Bon, pas tellement su comment le faire, mais enfin bon, on me l'a prêté quand même. Et c'est formidable, c'est un réseau de solidarité, c'est super, c'est des gens qui habitent pas très loin de chez vous et que peut-être vous ne connaissez pas. En plus, on n'est pas à l'abri de se faire un petit pote ou une petite pote. Et ça, c'est vraiment très chouette.
7: Je voulais revenir sur les tournages. J'ai des amis aussi qui ont fait ça, on a tourné chez eux un téléfilm. Et en fait, ce qui est, moi, ce que je trouve extraordinaire, c'est qu'effectivement, visiblement, ça rapporte pas mal. J'ai pas osé demander, en fait, à mes amis combien, mais ils avaient l'air très contents.
13: Très bien payé.
7: Et en fait, ils enlèvent tous les objets, etc. Et après, ils remettent tout comme avant. Mais parfaitement, ils ont pris des photos et ils vous rendent l'appartement nickel comme il était avant.
13: C'est assez même fou. Encore mieux, disons. Valère, encore un plan, bien sûr.
9: Un autre bon plan, c'est la voiture. Vous partez en vacances en voiture, vous avez deux voitures habituellement, vous pouvez tout à fait louer la deuxième voiture qui reste chez vous à des particuliers, ou alors vous allez en vacances plutôt que d'aller chez un professionnel, vous louez une voiture à un particulier.
14: Mais comment on fait ça, pour l'assurance dans ce cas-là?
9: Tout est géré par les plateformes. Okay. Alors vous en avez plusieurs, je pense notamment à GetAround ou Turo, et puis on peut aussi louer sa piscine. Si vous avez une piscine chez vous, vous pouvez louer 3-4 heures pour un goûter d'enfant par exemple, votre piscine. Là aussi c'est une source de revenus qui est intéressante. Il y a aussi le matériel de fête, le matériel de loisir, le matériel de camping. Donc, tout se loue. Ça n'est intéressant.
13: Votre mari, n'hésitez pas à le mettre également sur le marché.
9: Ça n'est intéressant que si c'est sur de la courte durée et comparez bien les offres entre elles.
13: Nordinatable.
12: Et même dans le sport, même les grandes surfaces de sport aujourd'hui se mettent à louer des vélos, les tapis de course. Donc, au lieu de ça traîne dans le garage, à raison de 30 euros, 40 euros par mois sur 3, 6 ou 12 mois, vous pouvez vous lancer et surtout avoir de la variété dans votre pratique sportive.
13: Si vous avez aussi, vous, chères auditrices, chers auditeurs, des conseils à nous prodiguer, c'est un peu le but aussi de cette émission. On est en train de créer une chouette communauté. Écrivez-nous, appelez-nous 0810 055 056. On va ouvrir cette émission avec Laurent Voulzy, Bubble Star sur ICI. Et on est ensemble jusqu'à 13h, les amis.

0: Bubble Star, Laurent Voulzy sur ICI, on est ensemble jusqu'à 13h.
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0: Absolument, chers amis, c'est votre nouveau rendez-vous quotidien depuis la rentrée. On est très très heureux d'être avec vous tous les midis, et les midis 16 d'ailleurs, nous sommes en direct. Un peu plus tard dans l'émission, Pierre Fabin, notre vétérinaire, nous parlera d'un petit animal qu'il y a dans nos jardins. Je vous laisse peut-être deviner si vous avez trouvé. 0810 055 056, notre cher Nordi Natab nous dira quel sport on peut choisir pour améliorer notre quotidien. On répondra aussi au vocal qu'a laissé Florent. Bref, une émission très riche, mais pour l'heure, on parle bricolage, jardinage, tous ces petits ustensiles qui peuvent traîner un peu dans le garage ou dans les couloirs, n'importe quoi, dans les placards aussi, peut-être dans les couloirs, et qu'on peut louer, figurez-vous, pour se faire un petit billet. Et alors, on se posait la question hors antenne, chers amis, si on pouvait, pardonnez-moi, mais louer ces animaux, je me retourne vers vous, Pierre Fabin, cette formule est atroce, j'en conviens.
3: Alors non, on ne peut pas louer ses enfants non plus d'ailleurs, mais il y a quand même une plateforme collaborative qui existe qui s'appelle Empreinte Mon Toutou, qui permet à des gens qui ne pourraient pas avoir un chien chez eux en permanence, de faire garder leur chien de façon ponctuelle, de garder un chien de façon ponctuelle, ou bien quelqu'un qui voudrait le faire garder de façon ponctuelle, de trouver un bénévole de son quartier qui viendrait s'occuper de son chien.
0: Et des bons plans, on va continuer de vous en donner, puisqu'on nous accueillons Karima, c'est la cofondatrice de Cycle Zéro, cette application qui permet de récupérer gratuitement des matériaux sur les chantiers de proximité. On adore. Bonjour Karima, bienvenue.
4: Bonjour, merci de me recevoir.
0: Mais merci d'avoir accepté l'invitation. C'est une invitation qui a été lancée par notre cher Aude Razo.
5: Oui, avec les conseils de Valère Coréard, qui a toujours.
0: Mais quelle équipe, quelle solidarité.
5: Des bons plans dans sa besace. Bonjour Karima Lepsir. Donc effectivement, grâce à cette appli, on peut récupérer du matériel pas loin de chez soi, sur des chantiers notamment. Quel type de matériel, expliquez-nous.
4: Alors on peut récupérer effectivement des matériaux gratuitement. On peut récupérer des fenêtres double vitrage, du parquet, du mobilier, de l'isolant.
0: Non mais c'est extraordinaire.
4: Oui, tout type de matériaux, tout ce que vous pouvez trouver sur les chantiers qui est encore en bon état.
0: Mais alors, je vais poser évidemment en bonne blonde une question bête, c'est pas du vol, on peut y aller, on récupère les restes en fait, c'est ça quelque part.
4: Exactement, en fait, les entreprises jettent tous ces matériaux à la benne, à la poubelle, et nous, en fait, on évite ça à travers Cycle Zéro, on permet aux entreprises d'avoir une traçabilité sur leurs matériaux pour qu'on sache quand même où ça termine. Et pour les particuliers, ça permet d'avoir une possibilité d'augmenter leur pouvoir d'achat et de gagner quand même une possibilité de faire ces travaux de façon moindre, à moindre coût.
0: Nordi Natab, vous avez une question ?
6: Oui, parce que c'est à partir du moment, si j'ai bien compris, où le matériel est dans la benne, à partir de, si je vois une fenêtre qui est au bord d'une maison qui est terminée, est-ce que j'ai le droit de la prendre ou pas ?
4: Alors non, parce qu'en fait, une fois que le matériau est à la poubelle, c'est fini. Donc nous, ce qu'on fait, c'est que les particuliers sont accueillis directement sur le chantier. Donc les matériaux sont triés par l'entreprise, ils sont vérifiés, et les rendez-vous sont calés avec les entreprises sur l'application. Donc c'est de la mise en relation, en fait, entre les particuliers et les entreprises sur site. Les particuliers viennent, récupèrent leurs matériaux, et puis s'en vont avec leur camion et leurs matériaux récupérés.
5: Et est-ce que c'est abîmé parfois, quand même ?
0: Oui.
4: Alors, les matériaux sont pas neufs pour la plupart. Hein. Ils sont un peu utilisés, donc forcément, il va falloir les nettoyer un petit peu. Jamais abîmés, toujours en tout cas fonctionnels. Mm-hmm. Et parfois, il y a du neuf. Voilà.
5: D'accord. Et donc, vous nous confirmez, c'est totalement gratuit. Là, je vais sur l'appli, Cycle Zéro, je regarde ce qui est à disposition pas loin et je débourse rien du tout.
4: Non, c'est totalement gratuit.
0: Oh là là, et qu'est-ce qu'on aime,
5: et comment je récupère ? Parce que des fois, c'est des gros trucs, non ? Comment ? C'est moi qui m'en
7: rajoute,
5: non ?
7: On va pas vous les ramener chez vous non plus.
5: Je sais pas, moi.
0: Dis donc, Aude, un peu gourmande. Ben,
4: nous, on vous accompagne. Si vous voulez récupérer, par exemple, des fenêtres, imaginons, vous avez besoin de 10 fenêtres pour votre maison. Nous, on vous a au téléphone. On a un service après-vente, bien sûr, qui vous accompagne. Et on vous conseille de prendre une location d'une certaine dimension pour aller récupérer ces matériaux-là. Ensuite, quand vous arrivez sur le site, vous êtes aidé, bien sûr, par l'entreprise qui met tous les matériaux dans votre camion, qui vous aide. Et puis ensuite, vous repartez. Et là, soit vous pouvez prendre un artisan pour vous aider à les poser, vu que vous avez fait une économie d'achat sur les matériaux. Soit vous êtes bricoleur ou bricoleuse et vous pouvez les poser vous-même.
5: Bon, moi je vais faire un artisan.
7: Ah oh bah oui.
3: Votre Valère, papa, non, il est...
7: voilà, c'est le fameux papa de Aude, Valère Correa.
8: Oui, bon, ça c'est vraiment le bon plan, je trouve, pour faire ces travaux. Alors, je reviens peut-être sur la question là de louer son, mm-hmm. son appart, sa maison pour un lieu de tournage, parce que vous avez essayé de m'attraper tout à l'heure.
7: Oui, parce que je vous soumettais ce plan sympathique.
8: J'ai un petit peu transpiré, mais j'ai fini par en trouver trois sérieux. Alors, il y en a un tout simplement, c'est wearsen.com.
7: Scène comme une scène de, voilà, S-C-E-N-E. Hein, c'est bien, j'ai pris
8: voilà, le wearsen. lieudetournage.com aussi, ouais. lieudetournage.com. Et enfin, easyspace.fr.
7: Et j'ai une autre mission pour vous, monsieur Coréard. Combien que ça rapporte, monsieur, ça?
8: Est-ce Alors, qu'on ça dépend. Il y a beaucoup de critères, en fait. Il y a beaucoup de critères, ouais. ma chère, entre la période, les prestations,
7: etc. J'essaie de loyer.
8: Mais ça a l'air d'être assez bien payé, quand
7: assez
8: même.
7: Assez lucratif. Merci infiniment, chers amis. Dans un instant, on va accueillir évidemment des auditeurs, parce que vous êtes très nombreuses et très nombreux à réagir au 0810 055 056. Si vous avez des petits conseils, des petits tips, comme on dit, n'hésitez pas à nous écrire. C'est aussi ça. On vous doit bien ça. C'est une émission que nous fabriquons ensemble, chers amis. Nous allons écouter une nouveauté, figurez-vous. Il sort aujourd'hui, il est déjà sur ICI, parce que nous sommes à la pointe, en attendant son troisième album. Voici Charlotte Cardin, Memories, dans On vous doit bien ça. On est ensemble jusqu'à 13h.

0: Merveilleuse nouveauté que ce titre Memories Charlotte Cardin sur ICI. Jusqu'à 13h.
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0: Midi 25, nous sommes en direct ensemble jusqu'à 13h. C'est votre nouveau rendez-vous quotidien. Ça s'appelle On vous doit bien ça. Depuis le début de l'émission, on se donne plein de bons plans sur comment louer au lieu d'acheter son matériel de bricolage, de jardinage, etc. Louer son appart ou sa maison pour des tournages. On adore. Et on a un auditeur aussi qui a aussi un bon plan à nous donner. Il s'appelle Mathieu. Il appelle de Villeurbanne. J'embrasse très fort les collègues et copains d'ici Isère. Bonjour Mathieu. Mathieu, bienvenue.
2: Bonjour.
0: Ça va Mathieu ?
2: Ça va très bien, merci.
0: Merci beaucoup de nous appeler parce que vous avez un vrai bon plan, on vous écoute.
2: Oui, je voulais partager un bon plan parce que je suis utilisateur d'une application qui s'appelle Les Biens en Commun.
0: Ouais.
2: Voilà, depuis un peu plus de 2 ans et avec ma femme, on a eu l'occasion d'emprunter plusieurs objets sur ce service.
0: Mm-hmm.
2: Par exemple, une shampouineuse ou un perforateur. Et c'est un bon plan parce que ce qui fonctionne bien, c'est le fait que ce soit facile et efficace. En quelques clics, quoi. Donc c'est une application hein, sur le téléphone, on peut emprunter un objet, objet dont on n'a pas forcément besoin au quotidien pour quelques euros et on peut l'emprunter pour une journée ou 2 jours. Et donc ce qui est vraiment très bien, c'est que c'est efficace parce que tout est déjà prêt. C'est dans un casier connecté à côté de chez nous.
0: D'accord.
2: Donc c'est vraiment comme aller chercher un colis.
0: Hein, ouais.
2: Avec le téléphone, on a tout ce qu'il faut. Et puis on récupère un matériel entretenu avec le manuel, des tutos vidéo, etc. pour s'en servir.
0: C'est formidable encore cette histoire. Et il y en a partout. Hein. Non, il n'y en a pas partout. Il y en a plutôt dans les grandes villes. Je vois Valère qui me faisait les gros yeux. Lyon, Paris, Strasbourg, Grenoble, Saint-Etienne, bientôt Bordeaux apparemment. Mais c'est vrai qu'il faudrait que ça se démocratise un peu plus, Valère.
3: Ouais, c'est une super idée. Et vous avez raison de le dire.
0: Merci Mathieu pour ce plan, néanmoins.
3: C'est plutôt dans des grandes villes. Ça me faisait penser aussi aux bricothèques. Je ne sais pas si vous connaissez
0: non,
3: ce concept.
0: Quoi,
3: j'avais pas prévu d'en parler, mais je me dis, cet auditeur m'y fait penser. Et c'est là qu'on construit ensemble. Les bricothèques, c'est comme une bibliothèque, mais plutôt que d'aller emprunter un livre, vous allez emprunter une perceuse, justement, ou un objet dont vous avez besoin. Il n'y en a pas partout en France, mais il y en a quand même un certain nombre, ça vaut le coup de se renseigner.
0: D'accord, et vous avez des petits plans encore, je crois, Valère.
3: Ah, mais j'en ai, mais bien sûr. Alors déjà, on peut commencer par trouver un objet gratuit. Vous avez besoin de chaises, d'une table, parfois même d'un lave-vaisselle, d'un frigo. Il y a des plateformes qui sont spécialisées sur le don, et je pense notamment à Give, j'en ai déjà parlé, c'est geev.org. Mm-hmm. C'est impressionnant, si vous allez jeter un coup d'œil dessus, vous vous géolocalisez, il y a vraiment beaucoup, beaucoup de dons autour de vous, et vous pouvez aussi donner. On est dans l'économie circulaire, c'est une

0: ou si vous-même la donnez, si elle convient plus à votre usage, plutôt que de la jeter. Là encore, il y a une démarche et durable et de solidarité.
1: Voilà, soyez ministre, hein, Valère Corée.
0: Non, non, mais et puis il y a un autre truc que je trouve très intéressant, c'est que vous avez aussi tous les points relais, les recycleries, les Emmaüs, tout ce tissu associatif. Là, c'est pareil, il y a tellement de possibilités de trouver des choses gratuites ou à très très bas coût. Les ressourceries, il y en a des centaines, voire des milliers en France. Tout ça, c'est des endroits qui sont intelligents et ce sont des bons plans économiques
1: Merci
0: et écologiques.
1: Merci beaucoup. Valère, rapidement, Audrazo.
2: Mathieu nous parlait du site Les Biens en Commun. Du coup, je suis allée voir, j'ai trouvé quand même une machine à glace et une machine à pop-corn.
1: Ah, et
2: ça
1: du
2: peut
1: coup,
2: donner des idées aussi.
1: Elle vient de les optionner. Allez, dans un instant, on va parler animaux, on va parler sport. Dans votre nouveau rendez-vous quotidien, on se doit bien ça. Mais pour l'heure, c'est l'actualité de vos régions. Grâce aux 44 locales de votre radio ici. Allez, à tout de suite.
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10: Dans le Calvados, un spectacle qui va vous plonger en plein cœur des États généraux de 1789, où tout va basculer la nuit du 4 août. Sur scène, un acteur qui incarne une dizaine de personnages qui donne le sentiment que l'histoire s'est soudainement accélérée pendant cette fameuse nuit. L'abolition des privilèges de la compagnie Royal Velours à voir à la Halle aux Grains de Bayeux mardi 13 octobre à 19h30 dans le cadre de la saison culturelle de la ville. Dans l'Orne, un spectacle qui nous propose un retour en arrière dans la France des années 70-80 où des familles immigrées maghrébines rêvent de retourner dans leur pays après leur arrivée dans l'Hexagone à travers le regard d'une famille algérienne, ainsi intime et drôle et musicale, pour retracer un voyage rocambolesque vers le bled où se croisent nostalgie, absurdité administrative et fracture identitaire si loin si proche. Une programmation de la scène nationale 61 jeudi 15 octobre à 20h, c'est au Carré du Perche de Mortagne.
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1: Et il est midi 32, nous sommes en direct ensemble jusqu'à 13h, ça s'appelle On vous doit bien ça. C'est une émission que nous avons conçue pour vous, avec sérieux et bonne humeur, pour vous rendre service au maximum. On parle bon plan, vie quotidienne, animaux, santé. On est là pour vous, c'est votre antenne. Si vous avez des questions, ça se passe au 0810 055 056. Nous allons parler dans un instant animaux avec notre cher vétérinaire Pierre Fabin. Nous allons parler aussi sport avec notre coach sportif qui nous fait l'honneur d'être là tous les vendredi. Et vous pouvez aussi nous laisser des messages vocaux au même numéro, hein, 0810 055 056, comme l'a fait Florent aujourd'hui.
11: Bonjour Enora, bonjour à toute l'équipe, c'est Florent de Grasse dans les Alpes-Maritimes. Je me permets de vous appeler car depuis maintenant une bonne semaine, mon chien Albus, le plus beau berger australien de la Terre, passe pas mal de temps à sécher les papattes. On a testé le shampoing, mais rien n'y fait, il continue. Alors si Pierre a un conseil à me donner, je suis preneur. Des bisous à tous et un bon week-end.
1: Oh, c'est gentil, un bon week-end aussi à vous, cher Florent, et merci d'avoir laissé ce message. Il nous appelait d'ailleurs de Grasse, des Alpes-Maritimes, j'en profite pour saluer nos collègues d'ici Azur. Pierre Fabin, ça arrive assez régulièrement, ça.
12: Effectivement. Alors, il faut savoir que quand ça arrive comme ça pendant une durée prolongée, ça n'est pas normal. C'est qu'il y a une pathologie derrière tout ça. Et c'est pour ça que juste faire un shampoing, ça ne va plus suffire à ce moment-là. Il va falloir trouver la cause, en fait, traiter la cause directement derrière tout ça. Alors, la première chose à faire, c'est de regarder le nombre de pattes touchées. Est-ce qu'il y en a une? Est-ce qu'il y en a deux? Est-ce que c'est les quatre carrément? Quand il n'y en a qu'une, c'est qu'il va falloir chercher quelque chose spécifiquement au niveau de cette patte. Il y a peut-être une petite épine plantée. Il y a peut-être un petit épillet. Vous savez, c'est ces petits morceaux d'herbe qui vont se planter

0: sous la peau et qui vont migrer. Donc on va chercher une rougeur, un gonflement, une petite boule. Si vous avez ça, passez tout de suite chez votre vétérinaire. Ça servira à rien d'attendre, ça va pas s'améliorer tout seul. Si par contre c'est plusieurs pattes qui sont touchées, la première cause de léchage des pattes chez le chien, c'est l'allergie. C'est-à-dire que le chien est peut-être, votre chien est peut-être allergique, notamment chez un berger australien. Les allergies, c'est assez fréquent. Les autres races, c'est souvent tout ce qui est bulldog, tout ça. Ils sont très, très allergiques et c'est souvent des chiens qui se lèchent énormément les pattes. Et quand on va regarder entre les coussinets, on a le poil qui devient un petit peu rouge, un peu oxydé, comme ça. Ouais, ça veut dire qu'il y a vraiment des léchages très fréquents et que la salive a agi sur le poil. Dans ce cas-là, vraiment, on se dirige vers une allergie alimentaire. Là encore, on va devoir passer par la case vétérinaire. Et les autres possibilités qu'on a, notamment dans ces léchages de pattes, que ça soit une allergie ou pas, quand ça devient de cette couleur, c'est souvent qu'il y a une infection qui s'est installée en plus. Donc, en plus de l'allergie, il va falloir traiter l'infection qui est là. Et après, on peut avoir des douleurs articulaires qui déclenchent ce genre de choses. Mais aussi, chez un chien comme le berger australien, il faut savoir que l'ennui peut engendrer ce genre de problème.
1: Ça peut être un problème comportemental
0: à la base qui va s'infecter en plus derrière. Parce qu'en fait, le chien s'ennuie, donc il se lèche et ça va s'infecter entre les pattes. Donc, quand ça dure plus d'une semaine, parce que c'est pas des problèmes urgents en général, mais quand ça dure plus d'une semaine comme ça, c'est qu'il est temps de consulter votre vétérinaire pour qu'on trouve vraiment la cause à l'origine de tout ça.
1: Mais quand il se lèche la patte comme ça régulièrement, il faut le gronder, il faut faire quoi ?
0: Non, pas du tout. Il va falloir aller chercher d'où ça vient. Parce qu'en fait, en le grondant, en fait, vous allez juste créer une frustration qui va être là.
1: Mais si c'est comportemental,
0: si c'est de l'ennui, eh ben, il va falloir stimuler votre chien, il va falloir sortir avec lui, il va falloir aller se promener pour qu'il oublie qu'il ait envie de se lécher la patte. Et chez un berger australien qui est un chien de travail notamment, s'il sort pas assez dans la journée, s'il est pas assez stimulé, se lécher les pattes par ennui.
1: C'est un ordinateur qui applaudit la chronique de Pierre Fabin, parce que dès qu'il entend le mot activité, il est tel un labrador qui remue la queue. Il est content, il se dit ça y est.
0: Non mais c'est vrai,
1: une promenade en forêt.
2: Un jour on fera une chronique.
0: L'activité des animaux. Il faut savoir que quand on a un chien, notamment un chien comme ça qui a besoin de se dépenser, c'est souvent une heure de sortie par jour, une heure de sortie active par jour, et les gens en ont besoin aussi, donc ça fait du bien à tout le monde au final.
1: Nous avons créé un couple d'Ordinatable et Pierre Fabin
0: mais
1: sur votre
0: radio. Je sais qu'on va s'entendre sur ce point-là.
1: C'est super. Oh là là,
0: moi aussi, Nordine.
1: Le week-end arrive, c'est merveilleux. Allez, c'est votre émission. Si vous avez des questions, ça se passe au 0810, chers amis, 055 056. Ah, j'adore ce titre. On va écouter un indétrônable Louise Attaque, ton invitation sur ICI. Il est 12h36.

0: Maison. Louise attaque ton invitation sur Ici, midi 39.
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0: Non mais, Tanzi, la table, je sais pas ce qu'il a, il participe à tout aujourd'hui. Il m'a dit, ouais, tu chantes bien. Mais il est de tous les micros, comme on dit en radio. Merci Nordine, vous êtes un enchantement, sachez-le. Oh. Il va vous parler d'ailleurs dans un instant, notre Nordine à table, du sport que vous pouvez choisir pour améliorer votre quotidien. Je suis toute oui, mais pour l'heure, on va parler, cher Pierre Fabin, notre vétérinaire, d'un petit animal qu'on trouve dans nos jardins.
3: Effectivement. Alors, est-ce que vous connaissez le bruit, enfin l'animal qui fait ce bruit?
0: Grillon.
3: Ça ressemble à un grillon. Et non. Alors, je vais vous donner
0: un deuxième
4: animal à respirer. Voilà.
3: Le petit de cet animal s'appelle le choupisson.
0: Choupisson. Ah, je sais. Ça y est, j'ai trouvé moi.
3: C'est quoi?
0: Le hérisson.
3: Le hérisson. Exactement. C'est le meilleur ami du jardinier. C'est une machine anti-limaces assez redoutable. On parlait de jardin un peu tout à l'heure, mais c'est le meilleur ami qu'on peut avoir quand on a trop de limaces ou d'escargots dans son jardin. Mais sa population s'effondre en ce moment.
0: Ah bon?
3: Alors, bah oui, on a énormément d'hérissons qui sont écrasés par les voitures ou qui sont tués même par des insecticides. Comme il y a moins de faune sauvage dans nos jardins, moins d'insectes, tout ça, et bien ils ne trouvent plus à manger. Alors, la première chose à faire si vous avez un hérisson chez vous, c'est de regarder l'heure à laquelle vous le trouvez. Trouver un hérisson la journée, ça n'est jamais normal. C'est que c'est un hérisson qui est en détresse. Le hérisson ne vit que la nuit. Il sort en général vers 19-20 heures. Si vous le trouvez la journée, c'est qu'il a besoin de soins. Donc, qu'est-ce que vous faites? Vous le prenez avec des gants et vous le mettez dans un carton avec une petite bouillotte et vous allez le déposer dans un centre de faune sauvage. Parce qu'en fait, ce hérisson en détresse, c'est probablement soit qu'il est en train de mourir de faim, ça arrive, soit qu'il est parasité, soit qu'il est blessé. Et vous n'allez pas forcément réussir à l'examiner parce qu'il va être en boule, ça va être dur de regarder. Donc, amenez-le si possible dans un centre de faune sauvage. Alors, pour trouver des centres de faune sauvage, c'est pas très facile toujours, mais il y a un site qui existe, il s'appelle réseau-soins-faune-sauvage.com et il va vous répertorier, il va vous aider à trouver le centre de faune sauvage le plus proche de chez vous. S'ils ne sont pas ouverts à ce moment-là, parce qu'ils ne sont pas forcément ouverts la nuit, parfois c'est juste des endroits où on peut déposer les animaux, vous allez sur un site qui s'appelle le sanctuaire des hérissons.eu et ils vont vous donner tous les conseils pour le prendre en charge. Si par contre vous trouvez un hérisson en soirée, dans votre jardin, en train de grignoter dans un plate-bande, c'est complètement normal, il n'y a rien de spécifique à faire, laissez-les tranquilles, mais vous pouvez quand même les aider. Comme je l'ai dit, on a de moins en moins d'insectes dans nos jardins, donc
0: Pas le toucher.
3: Non, ça ne sert à rien de le toucher, ne l'embêtez pas. J'ai d'ailleurs fait une grosse erreur un jour comme ça, j'avais un hérisson dans mon jardin et j'ai voulu lui construire un petit abri que je lui ai posé au-dessus de lui pendant sa sieste la journée. Et bien, ce hérisson est parti de mon jardin et il allait habiter chez le voisin qui me nargue tout le temps maintenant. Donc, vraiment, vous les laissez tranquilles.
0: Il a volé votre hérisson.
3: Et il a volé mon hérisson. C'était le hérisson de Pierre, c'est devenu le hérisson de Erwan aujourd'hui. Par contre, vous pouvez quand même leur donner un petit coup de pouce avec la nourriture. C'est-à-dire que vous pouvez leur donner à manger. Alors, un hérisson, ça se nourrit comment? Il y a des astuces de grand-mère. On pourrait donner du lait, du pain, ce genre de choses. Surtout pas le lait, ça va leur donner la diarrhée. Le pain, ça va pas les nourrir. Donc, la meilleure nourriture qu'on puisse donner à un hérisson, c'est tout simplement des croquettes pour chat ou pour chien, goût poulet.
5: Des croquettes pour chat?
3: Des croquettes pour chat. Moi, j'ai essayé de réattirer mon hérisson chez moi avec des croquettes pour chat. Donc, il vient manger les croquettes, mais il dort chez le voisin. Très ingrat, ce hérisson. Et ensuite, pensez, on a beaucoup d'ennemis dans nos jardins pour les hérissons, notamment depuis quelques années, on a des robots tondeuses. Ne faites jamais passer vos robots tondeuses la nuit, parce que le hérisson qui va croiser le robot tondeuse va se mettre en boule.
0: Mais qui passe la tondeuse à minuit?
3: Mais non, le robot tondeuse qui passe automatiquement.
0: Ah, excusez-moi, vous êtes tellement moderne. Pardon, voilà, je suis un peu à l'ancienne, pardonnez-moi.
3: C'est le nouvel ennemi de nos jardins.
0: D'accord.
3: Et ensuite, on est à l'automne, on a des tas de feuilles, on a des tas de bois parfois qu'on veut déplacer. Il faut faire attention, c'est là que les hérissons dorment en général. Donc ne brûlez pas les tas de feuilles, ne brûlez pas les tas de bois avant d'avoir vérifié qu'il n'y ait pas un hérisson qui dorme dedans. Et bien sûr, quand on a un hérisson dans son jardin, on n'utilise pas de pesticides anti-limaces. C'est le hérisson qui va s'en charger.
0: Nordine avait une question pour vous.
6: Oui, oui, alors moi j'ai plein d'escargots dans mon jardin.
3: Ben, prenez des hérissons.
6: Alors, mais voilà. Est-ce que je peux en acheter un?
3: Non, c'est totalement interdit. C'est l'hérisson qui vient habiter chez vous. C'est un animal sauvage, ça ne s'achète pas.
0: Bravo, ben, comme ça nous permet de le préciser.
4: Non, mais moi je trépigne en fait, parce que après notre émission avec les poules, c'est vrai que j'avais fait un appel à la France de nous envoyer des photos de poules. On en a reçu je sais pas combien de centaines. J'avais presque envie de faire la même chose pour les hérissons.
3: Moi je peux vous envoyer des photos de mon hérisson, je vais en envoyer sur le WhatsApp.
0: Ça recommence, parce que voilà, on rappelle, il y avait énormément de photos de poules au 0810 055 056. Allez, pour cette fin d'émission, si vous avez envie de nous envahir d'hérissons qui auraient squatté vos jardins, allez-y gaiement, chères auditrices, chers auditeurs, nous serons seront ravis. Audrazo, tout
2: on
0: va
2: a
0: bien.
2: Angela qui a devancé Nordine dans le WhatsApp et qui dit comment adopter un hérisson. Donc c'est non.
3: Justement, non, ça ne s'adopte pas. On les laisse venir.
0: On les accueille. Voilà, exactement. On fait un pot d'accueil.
3: Un bar à escargot, si vous voulez ouvrir un bar à escargot chez vous, c'est pour les attirer.
0: Hérisson, allez, dans un instant, Nordine à table va nous conseiller grandement notre coach sportif. Quel sport on choisit pour améliorer le quotidien? Mais pour l'heure, on va s'écouter Michel Polnareff dans la maison vide sur ICI. Il est 12h44, chers amis.

0: Polnareff dans la maison vide sur ICI.
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0: On vous doit bien ça. Et nous sommes tellement heureux de ce nouveau rendez-vous quotidien sur votre radio. ICI, je voudrais à nouveau saluer d'ailleurs tous les collègues des 44 locales qui font un boulot remarquable, qu'on embrasse vraiment chaleureusement ICI. On est ensemble jusqu'à 13h. ICI, on essaye de vous rendre service, voilà, parce qu'on estime qu'on vous doit bien ça. On a parlé hérisson avec notre cher Pierre Fabin. Je crois qu'il y a des réactions en plus au 0810 055 056. Aude Razo.
2: Ben, on a François qui est en ligne, du coup. Qui nous a carrément appelé pour nous parler de ces hérissons.
0: Et il appelle de Creil. Bonjour François, bienvenue.
3: Oui, bonjour tout le monde, bonjour Enora, bonjour l'équipe.
4: Bonjour.
0: Quelle jolie voix, comment allez-vous, cher François ?
3: Ça va très bien, et vous-même ?
0: Mais très bien, on est vendredi, donc on est un petit peu agité, on est content, le week-end arrive. Alors, vous avez des hérissons dans votre jardin, François ?
3: Oui, deux hérissons, en fait, même plus dans mon jardin, ils sont dans le poulailler, en fait, ils vont squatter dans le poulailler, dans les casiers où pondent les poules.
0: Ouais.
3: Et du coup, alors je sais pas si c'est de cause à effet, mais j'ai plus d'œufs actuellement.
0: Ah bah oui, mais non, ils mangent les œufs.
4: Bah effectivement, c'est probablement le cas. Les hérissons peuvent, enfin c'est des carnivores, ils peuvent manger des œufs.
5: On nous parlait d'insectes et d'escargots tout à l'heure.
4: Oui, ils mangent les œufs. Ils mangent les œufs aussi. Et les poules effectivement. Aussi. Non, pas les poules, mais oui, ils peuvent manger les œufs. Il y a même des cas sur des îles écossaises où les hérissons ont été introduits. Et c'est un problème de biodiversité. Ils mangent tous les œufs des oiseaux, en fait.
0: Oh, alors, donc vous avez deux petits gloutons, François, du coup.
3: Par contre, il reste, parce qu'une fois, j'ai trouvé une coquille effectivement vide, mais maintenant, il n'y a plus de coquille du tout. Donc, ça me paraît.
4: Ils peuvent la manger, la coquille, effectivement.
0: Ils bouffent tout.
4: Ah ouais, ils mangent tout. Alors, par contre, si vous voulez des œufs, j'ai quelques conseils pour vous. En fait, soit vous essayez de ramasser les œufs plus souvent, soit essayez de surélever les aires où les poules pondent, en fait, parce qu'ils ne vont pas pouvoir monter. Donc, en fait, il faut simplement surélever tout ça. Ça sera en dehors de portée des hérissons. Et ça va régler le problème.
0: Vous allez enfin pouvoir manger des omelettes, cher François.
4: Il faut savoir que le hérisson, c'est comme une espèce protégée, donc on n'a pas le droit de les déplacer, on n'a pas le droit de lui faire du mal, donc on ne peut rien y faire, même d'un point de vue légal, ils sont protégés. Donc en fait, simplement, on surélève les pondoirs et ça va régler le problème.
0: Merci beaucoup Pierre Fabin, et merci cher François, on vous souhaite une belle après-midi et un bon week-end, on vous embrasse.
3: De même, au revoir l'équipe.
0: Au revoir François. Et alors, on a parlé en début d'émission, chers amis, de bricolage, de jardinage, ces petits travaux où on peut louer plutôt que d'acheter. Ça fait faire quand même de sacrées économies. Et on se permet de revenir là-dessus une petite minute, parce qu'il y a énormément de réactions. 0810 055 056 au Drazo.
2: On a Marie-Rose qui conseille l'appli Allo Voisin. Valère en a parlé. Très bonne appli, vous confirmez Valère?
5: Oui, alors très bonne appli, mais attention quand même aux personnes avec qui vous échangez, comme d'habitude. Attention aux arnaques, mais ça, Aude, on compte sur vous pour veiller au grain.
2: Je veille au grain, il n'y a pas de problème. Donc, c'est pour service location de matériel.
0: C'est vraiment papa et maman, quoi, j'adore.
2: Et une question toujours pour Valère. Comment on fait? Parce que vous avez dit qu'on pouvait... Il y a une plateforme de dons via Le Bon Coin.
5: Oui,
2: et donc, il y a un auditeur qui demande comment je la trouve.
5: Là, pour François, s'il veut surélever, par exemple, le poulailler, là, pour arrêter de se faire piquer les œufs, parce que bon, c'est protégé, mais ça bouffe les œufs, c'est embêtant. En fait, vous allez sur Le Bon Coin, vous tapez autour de vous l'outil que vous recherchez, par exemple, et dans les filtres, vous pouvez mettre, vous savez, l'état, le statut d'annonce, est-ce que c'est un particulier, un professionnel, et vous avez un petit bouton don, voire uniquement les dons. Vous cliquez là-dessus et vous n'avez que des dons.
0: Et alors, on rappelle les sites très bien conseillés par Valère Coréard, Allo Voisin notamment. Je vous ai parlé moi-même de gens de confiance aussi tout à l'heure, où vous pouvez vous prêter, louer entre vous du matos.
2: Mathieu nous a parlé des biens en commun.
0: Formidable. Et je rappelle cette appli qu'on a évoquée en début d'émission grâce à notre invitée Karimal Lebzir, la cofondatrice de Cycle Zéro, eh bien, qui s'appelle Cycle Zéro. Et ça, on peut récupérer carrément du matériel sur des chantiers qui viennent de se terminer. Moi, j'y vais dès ce week-end. Je vous le dis. Quitte de la laine de verre, même si j'en ai pas besoin. Vraiment. Ça m'enchante, moi, cette application. Allez, dans un instant, on va parler sport avec Nordine Atab. À tout de suite, chers amis.
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0: 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Midi 52, ça passe à une vitesse folle, je le dis tous les jours. On est ensemble encore pour quelques minutes dans ce rendez-vous quotidien qui s'appelle On vous doit bien ça, on va parler sport avec Nordine Attab. Pardon, pas de fin de lancement.
4: J'attendais la pub.
0: C'est vendredi, pardonnez-moi, j'ai un petit poisson à aller manger. C'est vous et votre chance.
4: Je fais la transition. Poum, poum, pouf. Voilà.
0: Oh la vache, les années 80.
4: Alors, oui, on va parler sport et surtout, on va parler de sens qu'on peut donner au sport. Parce que c'est vrai qu'on peut faire une pratique sportive, que ce soit pour son image, pour son ego, style Valère. Mais l'idée, c'est pouvoir...
0: Oh, avec vos pita,
4: j'aime
0: Valère.
4: Bien, avec Valère, c'est mon chouchou. Et l'idée, c'est pouvoir aussi donner du sens. C'est-à-dire que par rapport au quotidien, par exemple, comme porter des courses, on va pouvoir créer une passerelle avec une pratique sportive. Et avec le besoin de chaque personne, eh ben, au final, on peut y associer une pratique sportive. Alors, n'hésitez pas, parce que ma chronique est aussi la vôtre, donc n'hésitez pas à interagir. Alors,
0: il a pris un petit peu le boulard, si je puis me permettre.
5: J'allais dire un peu votre place.
0: Mais je plaisante, cher Nordine.
4: Pas moi, c'est normal. Et donc, n'hésitez pas, par exemple, je vous dis, tiens, portez vos courses. Ouais. Portez les courses, qu'est-ce que vous pouvez mettre en place comme pratique sportive?
0: C'est-à-dire, je comprends
4: qu'est-ce qu'on
0: pas.
4: Peut mettre, faire comme sport pour pouvoir réussir à porter ses courses?
5: Voyez, Farmer carry.
4: Oh bah oui, mais c'est le technicien. Mais il a vu juste, c'est-à-dire que par exemple, porter les courses, on peut effectuer ce qu'on appelle soit du crossfit ou de l'aerox. Et à l'intérieur de ces différentes
0: pratiques... En portant des packs d'eau?
4: Vous allez porter des poids, en fait, dans ces pratiques sportives. Donc je répète, le crossfit ou l'aerox. Et en fait, c'est un exercice spécifique qui s'appelle la marche du fermier. Et au final, grâce à ça, vous allez travailler... l'ensemble du corps, que ce soit les jambes, la sangle abdominale et les fléchisseurs des bras. Donc là aussi, si vous avez besoin...
0: Quand on sort de son supermarché et qu'on porte les packs d'eau, on se dit dans la tête « Ouais, là, je fais du crossfit. » C'est ça l'idée?
4: Mais quelque part, c'est exactement un exercice. Et encore mieux, si vous ne portez qu'un seul pack, et ben là, il va avoir une sollicitation beaucoup plus importante au niveau de la sangle abdominale et ça sera une forme de gainage dynamique. Donc n'hésitez pas, lorsque vous portez vos courses, alors soit vous faites de l'aerox ou du crossfit, ou vous alternez le pack d'eau de droite à gauche. Et grâce à ça, vous allez renforcer l'ensemble des muscles du corps. Ça, c'est la première chose. Ensuite, pour les personnes qui, par exemple, ont parlé de jardinage, là aussi, c'est hyper sollicitant, que ce soit lorsque on est en génuflexion, lorsqu'on fait des mouvements de rotation, lorsqu'on cisaille aussi, et ben là, on va pouvoir associer des pratiques pour faire en sorte qu'on puisse jardiner le plus longtemps possible.
0: Quand je taille ma haie, je fais quoi, là? C'est quoi ce... Je fais du handball?
4: Boum! Voilà.
0: Je fais quoi?
4: Ben non, mais tout ce qui est gym douce, le pilates, le tai chi, le yoga, va vous permettre justement de travailler tous les muscles profonds, parce que en plus de la mobilité articulaire qu'on va avoir durant ces pratiques sportives, c'est une sollicitation qu'on va retrouver dans le jardinage. Lorsque vous êtes en train de cisailler, forcément, vous avez les bras et les épaules qui sont sollicités, mais vous avez aussi les jambes et la sangle abdominale. Et dans ces pratiques-là, mine de rien, avec différents exercices, vous allez retrouver toutes ces sollicitations. Donc pour les personnes qui jardinent, n'hésitez pas, la gym douce, et notamment l'équilibre avec le tai chi.
5: Nordique, juste, vous savez que quand je fais le ménage, je me muscle en fait. Je vous jure, j'adore ça.
0: Vous le faites très peu finalement.
5: Non, c'est pas vrai.
4: Allez, je vais
9: quand tu regardes les femmes de ménage.
2: Non mais la WC vitre, c'est quand même. Moi après, j'ai un peu mal au dos.
4: On se rend pas compte. Et lorsque vous faites coucou par exemple à quelqu'un et que vous avez le bras de poulet qui pend, et ben le fait de pouvoir... Non, c'est pas une balle perdue.
0: Pas tous en même temps, s'il vous plaît.
4: C'est pas une balle perdue. Non. Mais grâce à ça, vous allez tonifier les triceps. Et dernière chose, pour les personnes.
0: C'est pour ça que Nordine toute la journée fait coucou. Au bord de la Seine, si vous montez à la capitale, à Paris, vous verrez Nordine Attab, c'est lui. Hein.
4: Pour garder, bisous à la reine d'Angleterre qui fait coucou comme ça, mais pour garder des jambes solides. Pour garder
0: elle est décédée, c'est Charles maintenant. Elle faisait beaucoup coucou.
4: Pour garder des jambes solides, ce que je peux vous conseiller comme pratique sportive, c'est le vélo. Faites du vélo, vous allez voir que ce soit pour vous lever d'une chaise, pour monter les marches, et au final... Portez votre dos, parce que ce qui porte votre dos, ce sont vos jambes. Faites du vélo à votre rythme. Et vous verrez, c'est ce qu'on appelle au final du renforcement musculaire maquillé. À chaque fois, par rapport à votre quotidien, vous allez trouver une pratique sportive.
0: Non mais, et bon, alors pardonnez-nous, on était un peu agités, il faut dire que c'est vendredi, et que les chroniques de Nordina Table sont toujours un délice. Mais en tout cas, j'ai retenu que quand je fais coucou, apparemment je fais du sport. Et ça, ça me plaît très bien, moi qui suis un peu feignante. Et vous, quand vous faites vos vitres, vous faites du sport.
2: Et le jardinage aussi, ça donne beaucoup de courbatures, moi je trouve, quand même.
0: Je sais pas ce qu'elle fait.
2: Mais du coup, vous me conseillez, Nordine, de faire du yoga et du pilates pour éviter d'avoir des courbatures quand je fais mon jardinage.
4: Exactement, vous allez pouvoir renforcer votre corps et grâce à ça, cette sollicitation, vous allez pouvoir continuer très longtemps à jardiner.
0: Nordine parlera dans d'autres émissions d'ailleurs du yoga, de toutes ces pratiques un peu soft. Allez, on va accueillir, restons dans la joie, la bonne humeur, on va accueillir la gagnante du jeu. Vous le savez, tout au long de l'année, je booste votre pouvoir d'achat. C'est 200 euros avec lesquels vous repartez. C'est une carte carburant de 100 euros et une carte à dépenser dans une grande enseigne pour faire un plein de courses. Donc en tout ça fait 200 euros, on n'est pas peu fiers. Elle nous appelle de... J'arrive pas à lire, je suis presbyte. Ucange, voilà, je crois, c'est ça. Laura, elle appelle de Moselle en tout cas. Ici Lorraine, on vous embrasse. Bonjour Laura.
9: Bonjour Laura.
0: Comment ça va, chère Laura?
9: Ça va très bien.
0: Alors vous accompagnez des élèves en situation de handicap, je le dis parce que nous voulions vous remercier pour ce que vous faites. On a besoin d'héroïnes dans votre genre, chère Laura. Donc je suis d'autant plus heureuse de vous offrir ces 200 euros.
3: Bravo.
0: Ça va faire du bien. Hein. Je vous le rappelle, hein, c'est tout au long de l'année que nous boostons votre pouvoir d'achat. Donc on vous doit bien ça sur ICI. On vous souhaite un très joli week-end, chère Laura.
9: Merci beaucoup à vous.
0: Prenez soin de vous. Bon week-end à toutes et à tous. Pardonnez notre agitation. Voilà, c'est vendredi. J'espère qu'on vous a un peu changé les idées. Et j'espère que vous avez retenu quelques bons plans que nous avons distillés tout au long de l'émission. Lundi, nous parlerons des robots ménagers avec nos collègues de 60 millions de consommateurs, entre autres. Merci à Céline à la réalisation pour cette merveilleuse semaine encore passée avec vous, Julien à la technique, Alexandra au standard et Gwenaëlle à la préparation. Merci à mon équipe, chère et jolie. Quant à moi, je vous dis à lundi, chers amis. Et dans un instant, c'est le trésor de nos régions avec Benjamin Mathieu. Et bonjour Benjamin.
10: Bonjour Enora, merci beaucoup. En tout cas, grâce à vous, j'ai appris qu'on pouvait faire du sport rien qu'en disant coucou. Rien que pour ça, ça valait vraiment le coup.
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10: Allez, bon week-end à vous.
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0: Et merci, chers amis, d'écouter la radio ici. Il est 13h. Les informations, Benjamin Mathieu.
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10: Bonjour et bienvenue dans le 13h de nos régions. Nous sommes ensemble pour une demi-heure. On va d'abord partir dans les Vosges dès le début de ce journal où les alertes à la sécheresse ont des conséquences très concrètes. L'eau est coupée la nuit dans certaines communes. De l'autre côté du pays, dans l'ouest, dans le Finistère, c'est l'agglomération de Brest qui tire aussi la sonnette d'alarme. Si rien n'est fait, il n'y aura plus d'eau dans un mois, dit le préfet. Une partie du centre-ville de Laval évacuée ce matin après une fuite de produits chimiques. Il s'agissait d'acide, mais il n'y a heureusement pas de blessés. Nous serons également en Ariège. Les lycéens pas convaincus par l'annonce de 3000 professeurs déployés d'urgence pour compenser les absences. Ils poursuivent leur mouvement comme un Saint-Giron.
15: S'il y a de l'argent, pourquoi on nous dit maintenant qu'il peut y avoir du recrutement alors qu'il aurait pu en avoir avant ?
10: Et puis une petite révolution dans les stades de foot. Le PSG qui met à disposition des serviettes hygiéniques pour ses supportrices. Et pour une fois, eh bien, ce ne sont pas les premiers à le faire. Cette alerte à la sécheresse qui concerne tout le territoire pour commencer. Deux tiers des nappes phréatiques sont sous la normale après un été caniculaire. Une situation préoccupante selon le service géologique national, alors que la France a connu donc son été le plus chaud jamais enregistré et des conséquences déjà très concrètes. Dans le Finistère, je vous le disais, une région à la réputation où il pleut souvent, on va dire ça comme ça, on est dans une situation critique. Les habitants et les entreprises de la métropole de Brest sont invités à faire de gros efforts. Sinon, ça sera la coupure d'eau dans un mois, alertent les élus locaux. Et puis c'est déjà le cas à l'autre bout de la France, dans les Vosges, à Vannier et à Sapois, on est au sud de Romiremont. L'eau du robinet qui est désormais coupée toutes les nuits et ça pourrait durer plusieurs semaines, Thierry Collin sur place.
13: Dans les coffres de voiture, des stocks de bouteilles d'eau en plastique.
16: De quoi faire le café le matin, de se débarbouiller.
13: Une coupure d'eau qui fait parler toutes les générations.
17: C'est la première fois.
18: Ils n'ont pas le choix, les nappes sont presque vides.
19: C'est dur pour les personnes qui travaillent, qui rentrent tard. Ils ne pourront pas prendre de douche.
20: C'est tôt parce qu'en fait, on rentre du boulot presque, il faut déjà prendre sa douche.
21: Manquer d'eau dans les Vosges, c'est quand même assez inédit.
22: Alors, ça craint un peu.
23: Le lave-vaisselle, il faut le lancer avant.
24: Je fais très attention depuis la sécheresse, je comprends tout à fait.
13: Avec des commerçants touchés, comme la boulangerie qui consomme 200 litres d'eau chaque nuit, mais aussi les cafés et restaurants.
25: Les toilettes, la vaisselle, c'est des stocks pour l'instant. La machine à café, c'est pas possible.
26: Ça va revoir un peu notre façon de nettoyer en fin de service, parce qu'on va pas non plus collectionner des seaux un peu partout pour les toilettes et tout ça.
13: Une restriction pour limiter les fuites d'eau la nuit, mais aussi pour faire de la pédagogie pour Didier Houot, maire sans étiquette de Vanier et président de la communauté de communes des Hauts-de-Vosges.
27: C'est pour accompagner la demande qu'on formule depuis plusieurs mois en disant qu'il faut restreindre sa consommation. Mais tant que le robinet coule à la maison, on s'en rend pas forcément compte de cette restriction nécessaire. Il y a l'apprentissage du geste, et donc c'est pour accompagner ce geste.
13: Une coupure d'eau nocturne pour une durée indéterminée qui pourrait durer plusieurs semaines.
10: Le reportage d'ici Lorraine de Thierry Collin. Une grosse frayeur à Laval ce matin. Une partie du centre-ville de la préfecture de Mayenne a été évacuée après une fuite de produits chimiques dans un camion de livraison. La situation est désormais sous contrôle, mais les choses auraient pu très mal tourner. Élise Feuillepin est directrice de la FNAC. Elle est au micro de Héloïse Gosselin de Ici Mayenne. Ça s'est passé sous ses yeux.
28: Le camion qui nous livre le matin nous a livré. Quand on a ouvert, on a vu qu'il y avait plein de produits qui s'étaient déversés par terre. Mais on ne s'est pas posé plus de questions parce que normalement, il n'y a rien de dangereux dans ces camions-là. On a déchargé toute notre marchandise. Avant de commencer à trier, j'ai été voir ce qu'était le produit en question parce que ça avait taché toute la moquette chez nous. Et donc, on s'est rendu compte que c'était de l'acide. Donc, on a appelé les pompiers.
29: Donc là, ce que vous êtes en train de dire, c'est qu'il y a de l'acide qui a imprégné la moquette de la FNAC.
28: Bah, et qui s'est déversé dans la rue, sur le trottoir. Le chauffeur du camion est aux urgences actuellement. Il a ouvert le camion, il y avait les bidons qui étaient tombés et qui étaient explosés.
29: Et comment ça se fait que ce camion, il transportait de l'acide?
28: C'est une bonne question.
10: Et plus d'informations sur ici.fr. La situation est sous contrôle, dit la préfecture de la Mayenne. On ouvre désormais notre dossier sur le mouvement lycéen qui s'étend au monde universitaire avec un nouveau soutien et deux poids, celui-ci pour les jeunes, celui du basketteur superstar Victor Wembanyama, le francilien qui reprend sa saison NBA. En conférence d'après-match, il a eu ce message aux lycéens mais aussi au gouvernement.
30: J'étais au lycée à Nanterre, qui était un bastion des blocus déjà à l'époque, mais c'est des problèmes que j'ai la chance de plus vivre, mais c'est des réalités, c'est des inégalités systémiques et des problèmes tellement profonds. Moi, je suis content que les lycéens et les gens en général se fassent entendre, parce que moi je les entends et je les soutiens, et j'espère que les gens qui sont là-haut, tout là-haut, en feront de même.
10: Les syndicats, eux, saluent une première réponse du gouvernement après l'annonce hier du déploiement en urgence de 3000 professeurs remplaçants pour compenser les absences. Édouard Geffray, qui était ce matin dans un lycée de Cachan, région parisienne, Marie Boueda, bonjour.
31: Bonjour.
10: Vous avez suivi ce déplacement, le ministre venu faire une sorte de service après-vente de cette mesure, la visite qui était d'abord programmée à Chevilly-Larue, mais l'établissement est toujours bloqué par les lycéens, il y a donc eu un changement de programme. Le ministre a rencontré une quinzaine de lycéens et visiblement ça s'est passé dans le calme, Marie.
31: Oui, le ministre est arrivé avec sa pochette verte, une feuille blanche et un stylo en élève modèle. Il s'est assis devant 16 lycéens de première et terminale. Parmi les revendications qu'on entend le plus, les journées trop longues, 8h, 18h pour certains jours, Albin a levé la main timidement.
32: Donc, le matin, tous les jours, quand je pars avant mes parents. Et c'est 3 jours sur 5 où je rentre après mes parents.
33: Vous habitez loin, chez
32: l'ici
33: ou pas?
32: Oui.
33: Vous habitez loin, hein?
32: 40 minutes.
31: Ils ont aussi évoqué la mauvaise qualité du bâtiment, la chaleur en classe pendant la canicule et les manuels scolaires trop anciens.
10: Parmi les sujets qui reviennent dans ce mouvement lycéen, les professeurs absents non remplacés, évidemment. Édouard Geffray qui a donc annoncé hier plus de 3000 professeurs allaient être déployés en urgence. Une mesure censée calmer ce mouvement, Marie.
31: Oui, plusieurs milliers de professeurs remplaçants ne sont pas affectés. Voilà ce que le ministère de l'Éducation nationale vient d'identifier, reconnaît Édouard Geffray.
34: Il faut dire les choses. Les choses, c'est qu'il y avait 3000 professeurs hier qui n'étaient pas affectés devant élèves et donc on peut affecter devant élèves. C'est quand même dommage de se priver de 3000 professeurs dans la situation où on a besoin de remplaçants. Et par ailleurs, on doit une action aux élèves. Les élèves sont nombreux à parler du remplacement. Bah là-dessus, maintenant, ils savent qu'il y a un plan d'action engagé.
31: Il autorise les rectorats à recruter plusieurs centaines de professeurs dans les zones où il manque des remplaçants. Mais pour une professeure du lycée de Cachan qui passe par là, c'est beaucoup plus compliqué que ça.
0: Pour le recrutement, je trouve que le vrai problème, c'est le fait que notre métier n'est pas attractif, nous ne gagnons pas assez. La formation, quand nous pouvons partir en formation, nous ne sommes pas remplacés, donc ça fait réfléchir à est-ce qu'on demande des journées de formation. Donc je pense qu'il y a aussi des revendications salariales, de meilleures aussi considérations. Il y a trop d'élèves par classe, nos conditions de travail, ça ne va pas.
31: Et le ministre a aussi annoncé que depuis le début du mouvement lycéen, on compte une centaine de personnels de lycée blessés.
10: Merci Marie Boueda, vous étiez à Cachan en direct pour la rédaction de Ici. Et pour être complet sur le volet gouvernemental, le ministre de la Justice annonce 6877 personnes placées en garde à vue depuis le début de ce mouvement. Mais moins d'un tiers, un peu plus de 2300 personnes, font l'objet de poursuites. Ce matin, un autre ministre a pris la parole, celui de l'enseignement supérieur. Il n'a pas vraiment brossé les jeunes dans le sens du poil. Supprimer Parcoursup serait de la démagogie pure, a dit Philippe Baptiste sur l'antenne de nos confrères de France Info. C'est pourtant l'une des revendications des lycéens. Conséquence, du coup, sur le terrain, la mobilisation se poursuit un petit peu plus timidement tout de même aujourd'hui. 150 établissements sont fermés en France aujourd'hui. C'est le cas à Saint-Giron. Nous sommes dans la sous-préfecture de l'Ariège. Où vous vous trouvez, Sébastien Berriot? Bonjour.
1: Oui, bonjour.
10: Les lycéens n'ont pas convaincu par les premières annonces du gouvernement. Ils ont bloqué des lycées de leur ville et ils continuent de manifester en ce moment. Des lycéens du monde rural qui se sentent en plus dans un sentiment de déclassement, Sébastien.
1: Oui, c'est ça, des lycéens qui se sentent délaissés ici dans le Couserans, zone de montagne loin des centres de décision. Les choix sur Parcoursup, par exemple, sont plus compliqués qu'ailleurs, m'explique une élève de terminale, en raison de l'éloignement. Beaucoup de lycéens se plaignent aussi d'un rythme scolaire infernal. Aux emplois du temps surchargés s'ajoute le temps de transport ici pour venir chaque matin à Saint-Giron depuis les villages dans les vallées, jusqu'à 2 heures de bus par jour. Pour certains élèves qui demandent au lycée de tenir compte de cette contrainte dans les emplois du temps. Difficulté aussi, comme partout en France, sur le non-remplacement des professeurs absents. Dans la manifestation, on commente les annonces du ministre de l'Éducation hier à ce sujet. Lily, en terminale, est très critique.
15: S'il y a de l'argent, pourquoi on nous dit maintenant qu'il peut y avoir du recrutement alors qu'il aurait pu en avoir avant? C'est ça la question que je me pose, moi. Est-ce que c'est pas encore une fois de la poudre aux yeux où ils nous disent qu'ils vont le faire et qu'encore une fois, ils vont pas le faire? Parce que l'État, c'est des pros pour dire qu'ils vont faire des choses et pas les faire.
1: Les lycéens de Saint-Giron ont perturbé la circulation tout à l'heure sur le rond-point qui mène à la route de Toulouse. Mobilisation pour que le gouvernement n'oublie pas les revendications spécifiques des lycéens issus du monde rural.
10: En direct dans l'Ariège à Saint-Giron, Sébastien Berriot pour Ici Occitanie. Et pour nous aider à y voir un peu plus clair sur ces actualités, ces annonces, nous accueillons Jean-Rémy Girard. Bonjour.
2: Bonjour.
10: Vous êtes président du SNALC, le syndicat national des lycées, collèges et du supérieur. Vous êtes vous-même professeur de français. Alors, on a entendu le ministre qui a annoncé ses 3000 professeurs remplaçants dans plus de 500 établissements identifiés en situation très problématique. On a du mal à comprendre comment ce problème peut être réglé en 8 jours alors qu'il n'a pas été réglé en plusieurs mois, voire en plusieurs années. Est-ce que c'est de la démagogie, cette annonce ?
2: Nous aussi, on a du mal à comprendre. C'est pour ça qu'on a beaucoup, beaucoup de questions à poser au ministre qui reçoit les organisations représentatives, dont le SNALC, à 16h30, parce qu'il a balancé ce chiffre sans prévenir personne, sans expliquer le chiffre. Je rappelle qu'Édouard Geffray s'était engagé, avant de faire des annonces aux médias, à prévenir les organisations syndicales, à leur donner les éléments, ne serait-ce que qu'on sache de quoi on parle. Là, moi, je ne sais même pas exactement de quoi on parle. Qu'il y ait des titulaires sur zone de remplacement, du coup tout le monde va découvrir le cycle TZR, des titulaires sur zone de remplacement et des contractuels qui ne sont pas en train de faire un remplacement, déjà c'est normal. C'est normal parce que si tout le monde était en train de faire un remplacement, dès que quelqu'un tombe malade, eh bien il n'y a plus personne pour remplacer. Je crois qu'on comprend un petit peu ce type de système, c'est-à-dire qu'il faut toujours avoir un petit matelas afin de pouvoir parer aux remplacements qui vont tomber tout au long de l'année et notamment cet hiver, puisqu'on a tendance à plus souvent tomber malade en décembre.
10: Alors Jean-Rémy Girard, je vous interromps, ces TZR, ces titulaires de zone de remplacement, c'est des enseignants qui vont donc remplacer sur une discipline, ils sont mobiles, est-ce que 3000 c'est suffisant pour répondre à la demande? On sait que c'est endémique cette situation de professeurs non remplacés dans tous les départements de France.
2: Alors nous, on aimerait vérifier qu'ils sont bien 3000 avant même de savoir si c'est suffisant ou pas. Au-delà de ça, c'est pas 3000 TZR, hein, d'après le ministre, c'est 3000 TZR et contractuels. D'autre part, on veut savoir si c'est 3000 personnes postes ou si c'est des morceaux d'heures qu'on a collés. C'est pas forcément beaucoup, hein, puisque des TZR, on a fait un calcul, il y en a environ 30 000. Des contractuels, il y en a entre 30 000 et 40 000. Donc on n'est pas non plus sur une masse, même celle qui est présentée là, gigantesque. C'est assez normal que ça met parfois un peu de temps en début d'année, je rappelle qu'on est début octobre, à se mettre en place, aussi parce que les chefs d'établissement attendent d'être sûrs, les professeurs malades, ils envoient leurs arrêts maladie, il peut y avoir effectivement des latences. Ça, c'est assez normal dans le système. Est-ce qu'on peut s'améliorer là-dessus? C'est probable. Il y a quand même là, finalement, dans la manière dont l'a présenté le ministre, en sous-texte, il est en train de dire les rectorats savent pas ce qu'ils font. Enfin, les rectorats sont nuls.
10: C'est quand même
2: un peu problématique.
10: Jean-Rémy Girard, certains recteurs ont parlé d'un changement de méthode ce matin. Avant, on travaillait par discipline, disent-ils. Donc, les professeurs ont été remplacés, professeurs de maths, professeurs d'anglais, professeurs de français. Et maintenant, on va travailler par établissement. Pareil, est-ce que c'est une meilleure approche? Et surtout, est-ce qu'on n'aurait pas pu le faire plus tôt?
2: Ça n'a aucun sens. Pour remplacer un professeur de physique, il vous faut un professeur de physique, peu importe que vous travaillez par discipline ou par établissement. On ne va pas envoyer un professeur d'espagnol assurer des heures de physique. Donc, partant de là, c'est aussi pour ça qu'il peut y avoir, dans certains endroits, des remplaçants qui ne sont pas en train de remplacer. C'est parce qu'on n'a pas encore besoin d'eux dans leur discipline et dans leur secteur. Un TZR, c'est un titulaire sur zone de remplacement. Il a une zone sur laquelle il peut remplacer quelqu'un qui est TZR à Mende en Lozère, on va pas le faire remplacer à Perpignan pour des raisons relativement évidentes.
10: Des raisons de déplacement. Merci beaucoup Jean-Rémy Girard et on retient cette information de ce rendez-vous avec le ministre des associations et des syndicats de professeurs, d'enseignants à 16h30. Et j'imagine que vous avez beaucoup de choses à dire au ministre. Vous êtes le président du SNAL, syndicat national des lycéens, collèges et du supérieur. Merci d'avoir été dans le 13h de nos régions.
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10: À suivre dans ce journal, la primaire socialiste qui débute ce matin et qui est déjà victime d'une cyberattaque. Elle ralentit les votes des 140 000 inscrits. On fait le point. Une manifestation contre l'ouverture de l'autoroute A69 tout ce week-end. Les militants écologistes qui ont perdu leur combat mais qui font quand même une fête. Et puis le foot qui commence progressivement à devenir plus inclusif, notamment pour les supportrices. Exemple avec le PSG. Mais d'abord, on vous en parlait mardi dans le 13h de nos régions avec nos révélations sur les PFAS, ces polluants éternels dont on trouve des traces jusque dans nos œufs, même ceux élevés chez vous par des particuliers. On apprend ce matin que 3 associations environnementales mettent en demeure SEB, la célèbre marque de casseroles recouvertes de matières anti-adhésives qui contiennent donc des PFAS. L'an passé, le groupe avait échappé à l'interdiction de l'usage des PFAS pour sa production. Les salariés avaient même manifesté devant l'Assemblée nationale où une loi était en discussion pour défendre leur emploi, soutenu par leur direction. Ces associations saisissent donc le tribunal administratif de Grenoble pour obtenir cette interdiction, Rémi Brancato.
5: C'est d'abord une mise en demeure de 3 ONG qui visent le groupe SEB, car dans son plan de vigilance, obligatoire depuis 2017, il ne mentionne pas suffisamment, selon elle, les PFAS de ces poêles et casseroles Tefal, dénonce Emma Feilleux de l'association Notre Affaire à Tous.
6: On n'a pas de cartographie précise des risques en ce qui concerne les molécules PFAS utilisées par le groupe, et donc on n'a aucune mesure de prévention ou d'atténuation. SEB considère que les molécules PFAS sont sur de nombreuses publications scientifiques considère à l'inverse que effectivement utiliser aujourd'hui les molécules PFAS comporte des risques.
5: Faute de réponse d'ici 3 mois, les ONG pourraient donc saisir le tribunal judiciaire de Paris. Autre front, Rumilly, en Haute-Savoie, la préfecture y a ordonné l'an passé des analyses dans les cheminées de l'usine Tefal.
7: On a découvert des flux de PFAS très importants dans les émissions atmosphériques de l'usine.
5: Sébastien Bécu, l'avocat de 3 associations locales, a saisi le tribunal administratif de Grenoble en référé pour obtenir des mesures de protection des habitants.
7: La pression qui est exercée par l'administration est pour l'instant insuffisante. On demande des plans d'action, mais à chaque fois, l'État laisse des délais très importants. Et pendant ce temps-là, les pollutions continuent.
5: Dans les deux cas, les recours demandent une sortie des PFAS et la sauvegarde des emplois. Le groupe SEB nous répond que Tefal respecte strictement les réglementations.
10: Et l'enquête du réseau ICI et de la cellule investigation de Radio France sur les PFAS dans les œufs est à retrouver sur notre site ICI.fr. On part dans le Tarn avec cet événement qui s'appelle Défaite. Ils l'ont appelé Défaite, mais Fête écrit F-E-T-E. Les opposants à l'ouverture de l'autoroute A69 entre Toulouse et Castres organisent une mobilisation contre la mise en service de cette autoroute. Ça sera à la mi-octobre. Le préfet du Tarn a fait évacuer hier les premières installations des manifestants qui avaient commencé à s'installer dans un périmètre non autorisé le long de l'autoroute. Ils se sont installés donc un peu plus loin. Ici, Occitanie, il y a fait un tour avec ce militant qui souhaite rester anonyme.
4: Ici, on est aux abords de la réserve naturelle du Dicosa, qui est maintenant traversée par l'autoroute. Et on monte le campement pour le rassemblement de la défaite, pour fêter le rassemblement entre toutes les personnes qui ont lutté contre ce projet dévastateur. Et du coup, là, le camp s'installe tranquillement. Les barnums se montent, le chapiteau, les chapiteaux, la cantine aussi. Et pour être prêt à accueillir le public avec des concerts et des baltrades dans une ambiance très familiale et rassembleuse. Et après, enchaîner sur samedi avec la manifestation et ça se terminera encore avec des concerts.
10: Et les tarifs des péages qui ont été annoncés hier pour un automobiliste qui ferait l'ensemble du trajet entre Verfeil et Castres, il faudra débourser 8,50 euros. Une autre mobilisation ce week-end est numérique, cette fois la primaire du pôle social-démocrate qui débute plutôt mal avec une cyberattaque en cours sur la plateforme de vote qui ralentit la connexion au site depuis son ouverture ce matin. Une primaire pour départager Olivier Faure, Raphaël Glucksmann, Jérôme Guedj, Emmanuel Morel et Ségolène Royal qui veulent donc candidater à l'élection présidentielle. 140 000 personnes inscrites, moyennant un droit d'entrée plutôt élevé et des débats télévisés qui ont finalement fait un peu d'audience. Du côté des militants, comme à Neuilly-les-Mines dans le Nord-Pas-de-Calais, ancien bastion socialiste, on se persuade que cette primaire va redonner des couleurs au PS, Claire Fauchel.
8: À Neuilly-les-Mines, au cœur du bassin minier, la primaire se joue loin des plateaux télé, avec parfois chez les militants le sentiment que la campagne aurait pu montrer un autre visage du Parti Socialiste.
9: Les débats sont déceptifs parce que je trouve qu'on a été loin dans certains retours d'attaques personnelles ou d'attaques individuelles, ce qui n'est pas forcément pour montrer ce qu'on a de mieux.
8: Ça, c'est l'avis d'Eddy. Mais pour Emmanuel, la primaire permet aussi au PS de refaire parler de lui.
11: Il y a quand même eu 2 millions de personnes qui ont suivi les débats. C'est quand même pas mal. S'il n'y avait pas eu de primaire, je pense qu'on serait encore plus bas.
8: Reste à transformer cette visibilité en voix. Et pour ça, il n'y a que le terrain de vrai, affirme Arthur.
12: Quand on tracte, quand on dit simplement Parti Socialiste primaire, il peut y avoir une défiance, mais quand on leur dit les idées qu'on amène pour la présidentielle, c'est tout de suite différent.
8: Il y a déjà des signes encourageants, tels que de nouveaux adhérents, disent Nathalie et Eddy, mais le travail ne fait que commencer.
14: Maintenant, c'est à nous aussi de convaincre, après les primaires, de dire qu'on est toujours là et de travailler sur les prochaines échéances.
9: Si on arrive en disant qu'on est déjà sur une défaite, ça n'a aucun sens. Non, aujourd'hui, il y a une porte très clairement à gauche qui s'ouvre. Je pense qu'elle peut être prise et que la campagne ne fait que démarrer.
8: Résultat du premier tour demain soir. Mais les militants ont déjà les yeux tournés vers la suite.
10: 13h20 sur ICI, l'invité du Trésor de nos régions, c'est Cyril Cotona, aujourd'hui le président des maires ruraux du Gers. Bonjour.
16: Bonjour.
10: Vous accueillez en Gascogne, à Auch, le congrès des maires ruraux de France jusque dimanche. Vous êtes vous-même maire de la petite commune de La Devèze-Rivière, 222 habitants. Alors, pour vous donner un ordre d'idée aux gens, c'est proche de Marciac, son fameux festival de jazz, pour ceux qui connaissent. On commence par parler de mobilité. C'est un des thèmes qui sera abordé lors de ce congrès, avec des prix du diesel et de l'essence qui sont extrêmement élevés. J'imagine que vous, dans vos villages, dans vos campagnes, vous avez un vrai sujet. Comment peut-on avoir accès à une mobilité correcte avec des prix si élevés quand les moyens de transport public sont moins présents que dans des grandes métropoles ? Cyril Cotona.
16: Oui, effectivement, c'est un problème. J'ai même envie de dire que c'est une double peine pour nous-mêmes et nos concitoyens ruraux, parce que le premier matériel de déplacement reste la voiture qui en plus est ancré dans les habitudes depuis 40, 50, 60, 70 ans. Donc il y a moins de déplacements, on le constate, ou alors développement du covoiturage quand ça peut se faire.
10: Quand ça peut se faire, évidemment, puisque faut-il avoir une voiture et se mettre en rapport. Est-ce que vous, par exemple, au niveau des communes ou des communautés de communes, vous pouvez aider à mettre en rapport les personnes qui justement chercheraient à faire du covoiturage?
16: Alors effectivement, mis à part les plateformes qui sont connues et utilisées dans notre pays,
10: et qui sont payantes.
16: Qui sont payantes, effectivement. Il y a des plateformes au niveau du département du Gers qui a été mis en place. Par contre, il y a également des communautés de communes parce que c'est toujours dans l'intérêt de mutualiser et que des communes n'ont pas forcément la capacité financière pour assurer, qui ont fait l'acquisition de véhicules, soit des véhicules électriques, qui peuvent mettre à disposition notamment pour des personnes qui sont en recherche de travail ou qui vont commencer une première activité le temps qu'ils puissent, pouvoir acquérir un véhicule ou pouvoir se déplacer à leurs propres moyens.
10: Alors, Cyril Cotonna, autre grand enjeu après cet été insupportable, comment adapter nos villages aux multiplications des vagues de chaleur? Hier, la ministre de l'Agriculture, Annie Genevard, a annoncé des prêts à taux zéro à hauteur de 2 milliards d'euros pour renflouer les trésoreries des agriculteurs. On sait qu'ils sont très présents sur vos territoires. Est-ce que pour vous, c'est suffisant, ce genre d'annonce? Comment se porte le monde agricole dans votre département?
16: Le monde agricole se porte mal, il faut le dire. D'abord, il a subi suivant les types de production, beaucoup de crises. Il y a aussi une crise de vocation. Et puis derrière, il y a la trésorerie et un certain nombre d'exploitations qui ont du mal à s'en sortir, y compris pour nous, des exploitations plus ou de la culture plus céréalière qui a vraiment souffert cette année. Alors c'est déjà c'est important de prendre en compte et déjà la première mesure d'urgence les taux après zéro c'est les prêts à taux zéro, excusez-moi, je pense que c'est pour répondre dans l'urgence, ça reste une réponse adaptée, mais après, ça ne va pas résoudre le problème de la situation financière sur le plus long terme d'exploitations.
10: Et face à ça, il y a également le réchauffement climatique. Adapter l'agriculture, l'adapter à ces nouveaux paradigmes, c'est l'un des thèmes de vos tables rondes. Agriculture résiliente et souveraine. Comment est-ce qu'on peut trouver des solutions alors qu'on est dans une urgence déjà pour aider les agriculteurs qui sont en difficulté?
16: Il y a deux points. Je pense qu'il est indispensable d'agir face à l'urgence. C'est une chose. Mais il est aussi important de réfléchir sur du moyen et long terme. Et ensemble, l'ensemble des acteurs, y compris les acteurs publics que nous sommes, c'est-à-dire les collectivités. La problématique sur laquelle est confronté notre département du Gers, c'est la problématique de l'eau. Aujourd'hui, on est dans une période sur une grande partie du département où s'il n'y a pas de pluie d'ici mi-novembre, au 15 novembre, on a pratiquement plus d'eau potable.
10: On en parlait au début de ce journal dans le 13h de nos régions. Cyril Cotonna, je suis obligé de vous couper, malheureusement, on manque de temps, mais effectivement, c'est un thème qu'on aborde beaucoup dans le journal. J'en profite juste pour vous saluer, car on s'est croisés, vous ne vous en rappelez probablement pas, mais en septembre, je suis venu à un festival Cornes en Gascogne, dans votre commune, il y avait un concert dans votre petite église, et donc je vous ai croisé à ce moment-là. Donc j'en profite pour vous faire un petit coucou amical. J'étais dans le Gers. Et donc le conseil des maires ruraux, le congrès des maires ruraux de France, c'est tout ce week-end à Auch.
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10: Et dans Dites-le ici, on reste sur ces thématiques chères au trésor de nos régions, le monde rural, l'agriculture, les grands enjeux environnementaux. Vous connaissez désormais le principe, hein, nos 50 isoloirs itinérants qui viennent à votre rencontre pour enregistrer vos craintes, mais aussi vos espoirs pour 2027. C'est le cas de Sandrine, elle a la cinquantaine, elle vit à Bellac, en Haute-Vienne, au-dessus de Limoges.
13: Quels sont les sujets les plus importants pour vous en ce moment ? Que ce soit en positif ou en négatif.
17: La priorité dans notre milieu rural, restaurer la biodiversité et permettre aux éleveurs et aux agriculteurs de vivre dignement de leurs revenus et non pas d'aide européenne hypothétique et versatile. Je pense que le message que j'ai à transmettre, c'est restaurer la confiance avec le peuple et lui permettre de se projeter vers l'avenir.
10: Et si vous voulez faire comme Sandrine, la liste de tous nos isoloirs, dites-le ici, est sur ici.fr. L'ouverture de la sixième journée de Ligue 1, c'est ce soir avec une belle affiche, Lens, qui reçoit Lyon, match à 20h45. Le PSG, lui, joue demain un match au Parc des Princes, avec une bonne surprise pour les supportrices qui sont de plus en plus nombreuses. Depuis le début de la saison, le club de la capitale met à disposition des protections hygiéniques dans les toilettes du parc, Bruno Salomon.
18: Et dans le Parc des Princes, on trouve désormais 35 distributeurs de protection périodique dans les toilettes pour femmes. En tout, ce sont 5000 protections qui sont à disposition chaque soir de match pour les supportrices du PSG. Makessa et Mariam sont les fondatrices du premier fan club 100% féminin du club parisien, les Dames du Parc.
19: Super initiative de la part du PSG d'avoir fait ça.
20: D'avoir pensé à ça, c'est très bien de leur part, c'est honorable.
18: Autre supportrice contactée, Maëlle, une abonnée du Parc des Princes. Avec sa maman depuis des années, elle applaudit des deux mains l'initiative de son club.
21: On a besoin d'avoir ce genre de solution et pas se retrouver bloqué. Donc pour moi, c'est vraiment une solution qui était indispensable à prendre même dans un stade de foot.
18: Au PSG, cette initiative inclusive a été impulsée par Stéphanie Debuc, directrice des responsabilités sociétales du club.
22: Le public au Parc des Princes se féminise d'année en année et ce qu'on souhaite, c'est bien évidemment d'accompagner cette évolution en faisant en sorte que chaque supportrice, eh bien, elle se sente pleinement accueillie et puisse, si on peut dire, profiter pleinement du match dans les meilleures conditions.
18: Désormais, le souhait des supportrices du PSG, c'est que l'initiative parisienne se propage un peu partout en France, car pour l'instant, en Ligue 1, Ligue 2 et Ligue 3, seuls 6 stades sur 54 proposent des protections périodiques pour ses fans.
10: Merci Bruno Salomon, c'est la fin du trésor de nos régions. Merci de nous avoir suivis. On se retrouve lundi prochain avec le retour de Marine Logénie. Moi, je vous laisse en compagnie de la musique. 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
2: Dans le Calvados, une pièce de théâtre qui raconte l'histoire d'un couple qui décide de vendre sa maison 3 ans après le décès de leur fille, la veille de la signature. Ils invitent les futurs propriétaires, un jeune couple, pour boire un verre chez eux. Une nuit de révélation va commencer avec des êtres que tout oppose, où une véritable tension va se créer entre rire et larmes. Une pièce sous influence, c'est une comédie dramatique aussi réjouissante que glaçante, sur un insurmontable deuil. C'est au Préau de Vire et c'est mardi 13 octobre à 20h30. Dans l'Orne, une exposition consacrée à une figure centrale de la peinture du 19e siècle est considérée comme le fondateur du réalisme. Elle met en lumière l'engagement artistique du peintre à travers ses paysages, ainsi que son engagement politique et humaniste. Parmi les œuvres présentées, Sous-bois, un paysage arboré traversé par un cours d'eau, et un bouquet, une nature morte peinte alors qu'il était emprisonné suite aux événements de la Commune. Gustave Courbet, une nature engagée, à découvrir jusqu'au 3 janvier au Musée des Beaux-Arts et de la Dentelle d'Alençon.
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Et un tube qui célèbre ses 40 ans cette année pour vous accueillir sur votre radio locale ici Normandie en rouge et noir, c'était Jeanne Masse. Il était né un 9 octobre en 1906, Léopold Sédar Senghor, le poète, académicien, le premier président du Sénégal qui, par amour pour son épouse normande, s'est installé à Verson, aux portes de Caen. D'ailleurs, sa maison est devenue un musée. Allez, côté musique, pour votre après-midi, voici Teddy Swims, Mr. Know It All.

0: 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Allez, place à l'humour maintenant.
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0: deux sœurs, Laura et Chris Maine, le groupe Native, Si la vie demande ça. Elles avaient aussi chanté la chanson L'air du vent, le générique du dessin animé de Disney, Pocahontas. Bel après-midi sur votre radio locale ici Normandie. À 14h, l'info en français dans le monde en 90 secondes. La musique revient dans un instant avec l'un des derniers titres de Louane, Chien, et puis un collecteur de la musique sur un album non moins collecteur sorti en 1987. L'album, c'est The Joshua Tree, et ce sera U2 avec I Still Haven't Found What I'm Looking For. À tout de suite.
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1: Et vous avez choisi votre radio locale Ici Normandie, il est 14h. Et c'est l'heure des infos présentées par Marine Logénie.
2: Le Haut Commissariat de l'ONU aux droits de l'homme dit suivre avec inquiétude les incidents liés aux manifestations des lycées en France. L'institution internationale appelle au maintien de rassemblements pacifiques et à un usage proportionné de la force. Le ministère de la Justice, qui communique dans le même temps ce chiffre de 6877 personnes placées en garde à vue depuis le début du mouvement. Et puis un proviseur adjoint du lycée Victor Hugo à Marseille annonce lui porter plainte après avoir été jeté à terre et roué de coups en marge d'une manifestation lycéenne. Après les révélations de Mediapart, c'est désormais le Canard Enchaîné qui assure que Jordan Bardella a effacé un ancien compte Facebook militant dès la divulgation des écrits de jeunesse antisémites. Le président du RN affirme toujours que ces informations sont fausses. Les deux tableaux volés il y a un mois au musée Renoir de Cagnes-sur-Mer dans les Alpes-Maritimes retrouvés. La mairie l'annonce ce matin, évoquant un immense soulagement. 6 personnes ont été interpellées dans cette affaire. Près d'un quart des vols annulés de la compagnie Air Corsica au départ et à l'arrivée des 4 aéroports de Corse. Les pilotes sont en grève pour demander des augmentations. Les championnats du monde de judo, c'est en ce moment à Bakou en Azerbaïdjan. Célia Issoufi s'est qualifiée pour la finale en moins de 78 kilos. Et puis le prix Nobel de la paix attribué ce matin à une juriste sud-africaine. Elle s'appelle Nava Netem Pillay. Elle a 85 ans. Elle est connue pour avoir présidé la commission d'enquête indépendante de l'ONU qui a accusé Israël de commettre un génocide dans la bande de Gaza.
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1: La météo et les prévisions de Météo France. La Manche est en vigilance jaune en raison du vent assez fort en rafale de 65 km/h. Côté ciel, beaucoup de nuages et des pluies généralisées cet après-midi. Des températures qui gagnent quand même quelques degrés. On a 16 à 19 aujourd'hui dans le Calvados, 19 degrés à Annel, Colville-Montgomery et Dives-sur-Mer. 19 degrés également à Cany, Creully et Caen, 18 à Livaro, Morteau-Coulibœuf et La Graverie. Dans l'Orne, 17 degrés à Train, Saint-Paul et Camembert, 16 à Alençon, Sainte-Goburge et Damigny. Et puis dans la Manche, 19 degrés à Champrépu. La suite, les discrets nuages de demain matin vont vite se dissiper pour céder leur place au soleil. Et même scénario pour dimanche.
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0: que de Billy King.
1: Ouh là là, mais quelle ambiance ça met cette chanson cet après-midi sur votre radio locale ici Normandie. C'était Mel Brooks, It's Got to Be the King. Et sur votre radio locale ici Normandie, bonne journée à Courseul, où vous nous écoutez sur le 102.6 FM ou le DAB+. Et dans un instant, trois chansons françaises à la suite. Une chanson dédiée à sa fille Lolita, Morgane de Toi, Renaud, Adèle Castillon, qui sera en concert dans le Calvados le 22 janvier au Cargo de Caen avec Été avec toi. Et puis un groupe espagnol qui avait signé une chanson dans sa langue natale, Mourer contra Mourer, devenu en français Une femme avec une femme, le groupe Mécano.
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0: Et c'est avec la magnifique chanson de Mécano, Une femme avec une femme, que nous refermons nos trois chansons françaises à la suite sur votre radio locale, ici Normandie.
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0: Dans le Calvados, un spectacle qui s'amuse à faire imploser avec beaucoup d'humour et de malice les règles de politesse, les injonctions de la bienséance et les modèles éducatifs rigides inculqués par les adultes. Il mêle le théâtre physique, le cirque et l'art du clown. Il a été conçu comme un terrain d'expérimentation burlesque pour célébrer toute la liberté, la spontanéité et la joyeuse désinvolture de l'enfance. Découvrez avec les enfants à partir de 6 ans le plaisir de désobéir avec Boudin. C'est mercredi 14 octobre à 14h30 au Sablier d'If. Dans l'Orne, dans le cadre des Journées nationales de l'artiste, une exposition collective en collaboration avec l'association Chemin des Ateliers du Perche. Peinture, photographie, sculpture, dessin, art graphique, 37 artistes qui proposent chacun leur regard, leur univers et leur manière de questionner le monde qui nous entoure. Une exposition qui invite à déambuler, observer, s'étonner et croiser les regards en découvrant la richesse et la diversité de la création artistique locale. 37 sensibilités pour Regard d'artiste à découvrir jusqu'au 13 octobre au Muséal de Tourouvre.
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0: 1985, la BO de Rocky IV avec Stallone, Living in America, c'était James Brown. Bel après-midi sur votre radio locale ici Normandie à 15h. L'info en français dans le monde en 90 secondes. Retour de la musique dans une minute avec une chanson dédiée à son fils Jérémy. Dieu que c'est beau, Daniel Balavoine. Un titre qui est le carton du moment, le titre country incontournable, celui d'Ella Langley, Choosing Texas. Et puis toute la poésie d'Alain Souchon dans la chanson Le Baiser.
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1: Allez, tenez bon, c'est bientôt le week-end sur votre radio locale. Ici Normandie, il est 15h. L'heure de s'informer avec Marine Legénie.
2: Le président de l'Association nationale des étudiants en médecine appelle à la solidarité étudiante. Un risque d'annulation pèse sur le concours d'internat à cause des blocages des lycées et des universités. Une nouvelle journée de mobilisation est en effet programmée mardi prochain. Et cela en plein milieu des épreuves écrites très importantes pour ces étudiants. Trois personnes interpellées mardi après le démantèlement d'une plateforme illicite qui revendait des données personnelles. Le site revendiquait 730 millions de lignes de données. Des interpellations qui sont une première dans la lutte contre la cybercriminalité, se félicite l'Office anti-cybercriminalité. L'Assemblée nationale a voté ce matin contre la création d'un congé spécifique pour les salariés victimes de violences sexuelles. Les voix des députés RN opposés à la mesure l'ont emporté sur le reste de l'hémicycle. Aurore Berger, la ministre de l'égalité entre les femmes et les hommes, demande un nouveau vote la semaine prochaine, évoquant un droit essentiel. Selon le Canard enchaîné, Jean-Marc Bardella, le président du RN, a effacé les données d'un ancien compte Facebook militant dès la divulgation des écrits de jeunesse antisémite par le journal Mediapart. Ces nouveaux éléments ont été immédiatement démentis en bloc par le Rassemblement National. En sport, l'ouverture de la 6e journée de Ligue 1 ce soir avec une belle affiche. Lens, pas très bien en ce début de saison, reçoit Lyon. Deuxième du championnat, match à suivre à 20h45. Et puis ce vol improbable de 30 000 bouteilles de vin prestigieux en Toscane, c'était le week-end dernier. Le domaine viticole italien estime leur valeur à environ 5 millions d'euros. Les voleurs ont tout simplement désactivé l'alarme. Oui, parfois, c'est très simple.
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1: La météo et les prévisions de Météo France. La Manche est en vigilance jaune en raison du vent assez fort en rafale de 65 km/h. Côté ciel, beaucoup de nuages et des pluies généralisées cet après-midi. Des températures qui gagnent quand même quelques degrés. On a 16 à 19 aujourd'hui dans le Calvados, 19 degrés à Annel, Colville-Montgomery et Dives-sur-Mer. 19 degrés également à Cagny, Creully et Caen, 18 à Livarot, Morteau-Coulibeuf et La Graverie. Dans l'Orne, 17 degrés à Train, Saint-Paul et Camembert, 16 à Alençon, Sainte-Goburge et Damigny. Et puis dans la Manche, 19 degrés à Champrépu. La suite, les discrets nuages de demain matin vont vite se dissiper pour céder leur place au soleil. Et même scénario pour dimanche.
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0: des paillettes dans votre après-midi musical avec ce tube disco de Thelma Houston. C'était Don't Leave Me This Way, ici Normandie. Merci de votre fidélité. À Clessy, vous êtes avec nous sur le 102.6 en FM, encore le DAB+. Et dans un instant, on va partager ensemble trois chansons françaises à la suite. Il chante son amour pour sa région, le Cap-Ferret. Tombé pour elle, Pascal Obispo. On va prolonger l'été avec L'écran total de Benjamin Biolay. Et puis le premier tube d'Erita Mitsuko, Marcia Baila.
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0: Et le tube qui nous a fait découvrir ce duo magique, Lerita Mitsuko, Marcia Baila, pour refermer nos trois chansons françaises à la suite.
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0: Dans le Calvados, un spectacle qui va vous plonger en plein cœur des États généraux de 1789, où tout va basculer la nuit du 4 août. Sur scène, un acteur qui incarne une dizaine de personnages qui donne le sentiment que l'histoire s'est soudainement accélérée pendant cette fameuse nuit. L'abolition des privilèges de la compagnie Royal Velours, à voir à la Hallograin de Bayeux, mardi 13 octobre à 19h30, dans le cadre de la saison culturelle de la ville. Dans l'Orne, un spectacle qui nous propose un retour en arrière dans la France des années 70-80, où des familles immigrées maghrébines rêvent de retourner dans leur pays après leur arrivée dans l'Hexagone, à travers le regard d'une famille algérienne, un récit intime et drôle et musical, pour retracer un voyage rocambolesque vers le bled, où se croisent nostalgie, absurdité administrative et fracture identitaire, si loin, si proche. Une programmation de la scène nationale 61, jeudi 15 octobre à 20h, c'est au Carré du Perche de Mortagne.
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0: Un petit duo des années 80, un roman d'amitié, Elsa avec Glenn Medeiros. Elsa qui a longtemps vécu chez nous dans le Calvados sur la côte fleurie à Honfleur et qui est désormais comédienne dans la série quotidienne de TF1. Ici, tout commence à 16h. L'info en français dans le monde en 90 secondes sur votre radio locale ici Normandie. La musique revient dans un instant avec un incontournable de Johnny signé Goldman, L'Envie, le nouveau Benabar, elle danse. Et puis Julien Clerc qui sera en concert dans le Calvados le 17 avril à la locaux de Mésidon. Elle voulait qu'on l'appelle Venise.
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1: Et bon vendredi après-midi sur votre radio locale, ici Normandie, les 16h. À nouveau point sur l'actu, c'est avec Marine Le Génie.
2: 141 lycées fermés aujourd'hui dans le cadre du mouvement lycéen, des établissements essentiellement situés dans la région parisienne, d'où est parti le mouvement. Le nord de la France, le grand ouest du pays ainsi que près de Lyon, le mouvement des lycéens connaît une nette décélération, estime une source au gouvernement, estimant à 30 millions d'euros les dégâts causés par les manifestations. De son côté, la Fédération des cheminots Sudrail appelle à la grève mardi prochain, le 13 octobre, et soutient donc la nouvelle journée d'action des lycéens et étudiants prévue ce jour. Le journal Mediapart affirme avoir récupéré 3 autres conversations d'interlocuteurs de Jordan Bardella, consolidant le lien entre le compte Facebook incriminé par des propos antisémites et le président du RN. Le Canard Enchaîné assure de son côté avoir que Jordan Bardella a effacé un ancien compte Facebook dès la divulgation des écrits de jeunesse antisémite. Le président du RN affirme toujours que ces informations sont fausses. Les habitants du Finistère appelés à diviser leur consommation d'eau par deux afin d'éviter des restrictions drastiques à cause d'un manque de pluie ces derniers mois. Les réserves sont au plus bas. La primaire du pôle social-démocrate qui a débuté ce matin est plutôt mal avec une cyberattaque en cours sur la plateforme de vote en ligne qui ralentit la connexion. Une primaire pour départager les candidats qui veulent être candidats à l'élection présidentielle. Le PS revendique 140 000 personnes inscrite. Et puis les deux tableaux volés au musée Renoir de Cannes-sur-Mer ont été retrouvés, indique la municipalité. Une bonne nouvelle.
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1: La météo et les prévisions de Météo France. La Manche est en vigilance jaune en raison du vent assez fort en rafale de 65 km/h. Côté ciel, beaucoup de nuages et des pluies généralisées cet après-midi. Des températures qui gagnent quand même quelques degrés. On a 16 à 19 aujourd'hui. Dans le Calvados, 19 degrés à Annel, Colville-Montgomery et Dives-sur-Mer. 19 degrés également à Cany, Creully et Caen. 18 à Livaro, Morteau-Coulibœuf et La Graverie. Dans l'Orne, 17 degrés à Train, Saint-Paul et Camembert. 16 à Alençon, Sainte-Goburge et Damigny. Et puis dans la Manche, 19 degrés à Champrépu. La suite, les discrets nuages de demain matin vont vite se dissiper pour céder leur place au soleil. Et même scénario pour dimanche.
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0: C'est le nouveau titre de Charlotte Cardin. Il est déjà sur votre radio localiste Normandie. Il vient de sortir depuis ce matin. Il s'appelle Memories. Chaque jour, on met en avant tous ceux qui innovent en Normandie. C'est ici, ça marche. Avec vous, Julia. Et aujourd'hui, on s'intéresse aux femmes qui entreprennent dans la région.
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3: Elles sont cinq, elles viennent des cinq départements normands et elles ont en commun une chose, elles ont décidé de se lancer et de devenir entrepreneuses. Charlotte Auvray dans l'Orne, Caroline Bazin en Seine-Maritime, Victoria Briand dans le Calvados, Raphaël Muchenberger dans la Manche, Émilie Tricheur dans l'Eure, viennent d'être distinguées dans le concours national des 101 femmes entrepreneurs. Elles font partie des 101 lauréates sélectionnées cette année parmi 924 candidates et derrière leur projet, il y a surtout cinq histoires très différentes. À Flers, par exemple, dans l'Orne, Charlotte Auvray a repris avec son frère l'auberge des Vieilles Pierres. Ingénieure de formation, elle s'occupe notamment de la gestion de l'établissement et de faire vivre cette adresse dans la continuité de ceux qui l'ont précédée, en conservant l'équipe, les producteurs et l'esprit de la maison. Dans le Calvados, Victoria Briand a choisi une autre voie. Après avoir travaillé dans un grand groupe industriel parisien, elle est revenue en Normandie pour créer Parsem, une exploitation consacrée au feuillage coupé sur 12 hectares. Elle a planté 30 000 arbres et arbustes pour faire renaître une production largement oubliée en France. Dans la Manche, Raphaël Muchenberger fabrique à la main des pièces en cuir dans son atelier qui s'appelle Petite Frappe. En Seine-Maritime, Caroline Bazin a créé Droitmage, une plateforme destinée à simplifier la gestion du droit à l'image pour les écoles, les entreprises et les associations. Et enfin, dans l'Eure, Émilie Tricheur développe Oyami, une application qui doit permettre aux femmes de courir ensemble et de se sentir plus en sécurité dans l'espace public. Cinq activités, cinq territoires, cinq façons d'entreprendre et toutes sont au début de leur aventure puisqu'elles sont créatrices, porteuses de projets ou repreneuses depuis moins de 3 ans. Et ben voilà de beaux exemples où l'entrepreneuriat permet aux personnes de transformer leur idée et leur savoir-faire en projets concrets. Et ça ici, ça marche.
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0: un chanteur mais aussi un peintre talentueux, Charlie Lee Couture, avec son grand succès de 1981, Comme un avion sans aile. 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Et dans un instant, trois chansons françaises à la suite. L'un des tubes du groupe René Niagara, Quand la ville dort. Il était hier soir au Zénith de Caen. Il reviendra le 27 janvier, toujours au Zénith. Christophe Maé, Il y a que de l'amour chez toi. Et puis le célèbre mariage irlandais, l'incontournable Lac du Connemara de Michel Sardou.
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0: Et on a tous repris en cœur les lacs du Connemara, le tube de Michel Sardou pour refermer vos trois chansons françaises à la suite sur votre radio locale, ici Normandie.
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0: Dans le Calvados, une création théâtrale conçue par un collectif flamand qui revisite de manière truculente et débridée le répertoire de Molière, Le médecin malgré lui, L'avare, Le malade imaginaire, Le mariage forcé, auquel s'ajoutent des compilations de scènes emblématiques de ses pièces, une quarantaine de personnages issus des farces et des comédies du célèbre auteur qui sont interprétés par seulement 8 comédiens. 1, 2, 3, Poquelin, une programmation de la Comédie de Caen, ce soir à 20h, mais également demain à 17h au théâtre d'Hérouville. Dans l'ordre, Notre-Dame de Paris, Mozart, l'Opéra Rock, Le Roi Soleil ou Starmania, un show qui va vous faire voyager à travers 5 décennies de comédie musicale, des tubes inoubliables repris par des chanteurs en live, de magnifiques costumes, notamment une robe spectaculaire de plus de 7 mètres carrés et un tableau lumineux autour du Roi Lion. Le musical comédie s'arrête dimanche à 14h au Quai des Arts d'Argentan et toutes les infos pratiques sur le site quaidesarts.fr.
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0: Allez, plus que quelques jours à attendre hein, pour la sortie du nouvel album de Mylène Farmer. Ce sera le 30 octobre, il s'appellera Égrégore et il y aura cette chanson, c'est à qui le tour. Bel après-midi sur votre radio locale, ici Normandie. L'humour peut-il donner des ailes même quand on n'en a pas? C'est la question que s'est posée Fred Ballard et la réponse est claire. Dans l'humour en tube, les porteurs de handicap ont un sens de l'humour hyper développé.
1: Ça marche toujours comme si je sortais d'un casting avec Morandini.
2: Comme si on sortait d'un casting de Morandini. C'est une autre manière de dire qu'on souffre d'une atteinte de la moelle épinière et qu'on est paralysé des deux jambes. Mais c'est beaucoup plus marrant dit comme ça pour Mathieu Nina. L'humour est un remède anti-plainte, donc avis aux producteurs audiovisuels en recherche de pépites comiques.
1: C'est vrai que les handicapés, eh ben, y en a pas beaucoup à la télé. Alors que franchement, moi je le dis aux producteurs. Si un handicapé a un accident du travail par exemple, tu peux le foutre dans un coin et dire ah non. Celui-là, il était déjà comme ça avant de commencer à bosser.
2: Voilà, donc petit message aux employeurs qui hésiteraient encore à embaucher des personnes en situation de handicap. Franchement, vous auriez tort de vous en priver. Hein. Vous ne risquez rien, à part peut-être quelques réactions de surprise dans les équipes. Des réactions que Guillaume Batz savait parfaitement gérer.
3: Alors, je vais crever l'abcès tout de suite, comme ça sera fait. Je suis atteint de la maladie des os de verre. Vous doutez bien que si je penche à droite, c'est pas par conviction politique, hein? Mais attention, pas d'inquiétude, hein, tout va très bien. Par contre, s'il y a une personne qui tousse ou qui éternue, vous pouvez me ramasser et jouer aux osselets. Ou à Monsieur Patate, éventuellement. Et là, je vous mets au défi de me remonter comme j'étais au début. Hein.
2: Voilà une petite leçon d'autodérision qui prouve que se fendre la poire avec les cabossés de la vie, bah, ça redonne tout de suite une autre valeur hein, à nos petites emmerdes quotidiennes. Ça remet la banane au milieu du visage et l'humanité au milieu du village.
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0: Et on a chaussé les gants de boxe pour la bande originale du film Rocky 3, Eye of the Tiger, Survivor, L'œil du tigre. C'était en 1982. 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Et dans un instant, à 17h, l'info locale et côté musique, Chanter pour elle, dédié aux femmes afghanes, c'est la nouvelle chanson d'Axel Red. Et puis un classique de Monsieur Eddie Mitchell, Sur la route de Memphis.
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0: sur la route de Memphis, Eddie Mitchell.
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0: Et vous êtes bien sur votre radio locale, ici Normandie, il est 17h. L'info locale avec Philippe Thomas. Bonsoir Philippe.
2: Bonsoir.
0: Et des perturbations aujourd'hui et demain sur la ligne Paris-Caen-Cherbourg.
2: Vous pouvez dès maintenant vous renseigner sur le trafic des trains prévu demain localement. Le Paris-Lisieux de Viltrouville est également concerné. Les syndicats de cheminots ont lancé un appel à la grève en Normandie. Ils dénoncent deux agressions subies récemment par leurs collègues à bord des trains. Michael Lenné est secrétaire général de la CFDT Cheminots.
3: Depuis début juillet, en fait, on alerte sur l'effet sûreté et il faut malheureusement deux agressions le même jour pour qu'éventuellement la direction réagisse. Des agressions sur des collègues sur la ligne Paris-Caen-Cherbourg, ça devient de plus en plus courant. C'est des incivilités, c'est des insultes. On ne doit pas aller au travail en fait pour se faire agresser. En fait, s'il y avait eu deux contrôleurs sur la rame où le collègue a risqué de prendre des coups de couteau, on ne serait peut-être pas arrivé à cette agression. On demande aussi que tous les trains soient filtrés au départ de Paris-Saint-Lazare. Un accueil embarquement avec un agent de sécurité ou la police ferroviaire qui soit là en appui des contrôleurs pour, à minima, interdire l'accès en fait aux voyageurs sans billet. Parce que les trois quarts des agressions, malheureusement, sont des voyageurs qui n'ont pas de titre de transport.
2: La ligne Paris-Rouen-Le Havre est également touchée par ce mouvement de grève. La fin d'une semaine de tensions et de mobilisation dans les lycées normands. Aujourd'hui, une quinzaine de lycéens du Calvados a été reçue au rectorat à Caen. Un temps d'échange de 3 heures en présence de la rectrice, mais également du vice-président de la région Normandie et du sous-préfet, un moment voulu dans le cadre des fameux temps de démocratie citoyenne initiés par le Premier ministre Sébastien Lecornu. Sans incidence sur la suite du mouvement, une nouvelle journée d'action est prévue mardi prochain.
0: Les restrictions liées à la sécheresse sont maintenues dans le Calvados.
2: Malgré les pluies actuelles, la situation de la ressource en eau reste préoccupante dans le département. En septembre, les précipitations ont été inférieures de 43% aux normales saisonnières. Les nappes phréatiques et les cours d'eau restent à des niveaux bas, voire très bas dans certains secteurs. Un assouplissement est toutefois prévu pour les automobilistes du Bessin et du Virois, particulièrement touchés. Le lavage des véhicules en station est par exemple désormais autorisé si les stations sont équipées d'un système de recyclage de l'eau. Mais le risque de coupure d'eau est toujours possible par endroit. Le créateur des statuettes Babolex, de nouveau devant la justice. Le Canet Vincent Faudemer était rejugé ce matin par la cour d'appel de Caen pour fraude fiscale et travail dissimulé en juin 2024. Il avait été condamné en première instance à 40 000 euros d'amende et à 15 ans d'interdiction de gérer une entreprise. Celui qu'on surnomme le petit prince de l'art contemporain, suivi par 1 million de personnes sur Instagram, s'est fait connaître grâce à ses fameuses statuettes représentant un éléphant babar chromé. Mais il a omis de déclarer ses revenus et de payer la TVA notamment. 12 mois de prison, dont 8 avec sursis, ont été requis. La cour rendra sa décision le 9 décembre. Et puis en basket, le CBC reçoit hier Toulon pour le compte de la 3e journée d'Elite 2. Le coup d'envoi de la rencontre est à 20h au Palais des Sports Caen-la-Mer et il reste quelques places.
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2: Une fin de journée arrosée, Rodolphe, et la nuit prochaine encore et toujours des averses.
0: Oui, encore de la pluie ce soir, mais elle va rapidement cesser. De belles éclaircies ensuite, mais elles seront fugaces, car le ciel va de nouveau se couvrir en seconde partie de nuit avec des averses avant l'aube sur la côte fleurie, puis un vent assez fort en rafale de 55 km/h.
2: Pour demain, bonne nouvelle, Météo France nous annonce une journée plutôt agréable.
0: Oui, le soleil va prédominer toute la journée avec seulement quelques nuages dans le ciel et un vent toujours sensible sur le bord de mer.
2: Et des températures en léger tassement.
0: 8 à 13 degrés au lever du jour, 16 à 18 pour les maxis de ce samedi. Dans le Calvados, 18 degrés à Ouistreham, 17 à If et Lisieux. Dans l'Orne, 17 degrés à Flers et 16 à L'Aigle. Et puis dans la Manche, 17 degrés à Bressé ou à la Épenel. La suite, nuages et éclaircies vont se partager le ciel dimanche et un lundi sous un ciel encombré. Voilà Philippe, à tout à l'heure.
2: 18h.
0: La route dans le Calvados sur le périphérique ouest de Caen. Attention à cet accident signalé par Bison Futé qui s'est produit au niveau de Saint-Germain la Blanchère, en chaussée extérieure sur la voie de droite. Et il y a un ralentissement qui s'est formé suite à cet accident. Ralentissement aussi dû à la saturation du réseau sur le périphérique est, cette fois-ci en chaussée extérieure depuis le rond-point bleu à Yves jusqu'à la porte de Paris. Attention également si vous empruntez ce soir la 13, l'autoroute de Normandie, puisque Bison Futé Mobilité nous informe d'un ralentissement en cours en direction de Paris au niveau de Goustranville et d'un bouchon en arrivant sur Caen de Giberville à Mondeville, bouchon d'un kilomètre. Et avant de faire le plein, n'oubliez pas d'aller sur ici.fr et consulter notre carte interactive qui vous indique les stations les moins chères à côté de chez vous. Ici Normandie, la radio qui vous aide à bien circuler pendant le chantier du tramway Caen la mer, avec le chantier qui arrive rue du Carrel et de l'Abbatiale, avec la fermeture à la circulation automobile de cette rue de l'Abbatiale jusqu'à mi-octobre, puis de la rue des Blanchisseries de fin octobre à mi-novembre. Et vous avez encore plus d'infos pratiques sur ici.fr et sur projet tramway Caen la mer sur WhatsApp.
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0: Luca, c'était le grand succès de Suzanne Vega.
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0: Une comédie théâtrale qui suit l'histoire de quatre comédiennes en pleine répétition d'une pièce. Vous allez assister aux coulisses de leur création, entre doutes, confidences, fous rires et tensions. Elles ont des caractères bien trempés, hein, ces quatre comédiennes. Cette pièce s'appelle Bordel en coulisses. Elle est programmée ce week-end au Théâtre à l'Ouest de Caen. On la découvre dans un instant, juste après Pierre Demar et Je pense à vous.

0: tête de son deuxième album qui vient de sortir, à V de Mar, le belge Pierre de Mar, je pense à vous.
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0: Une pièce de théâtre qui vous invite à découvrir ce qui se passe derrière le rideau. Quatre femmes qui essaient de monter une pièce, mais c'est pas sans mal. C'est une comédie théâtrale qui s'appelle Bordel en coulisses. Alors bordel, c'est pas le gros mot, hein. C'est bord, plus loin, L-E-2-L-E-S. Et c'est une comédie théâtrale qu'on doit à Angélique Léraud qui est avec nous. Bonsoir Angélique.
3: Bonsoir.
0: Vous allez jouer votre spectacle au Théâtre à l'Ouest de Caen ce week-end. On va découvrir ces quatre comédiennes en pleine répétition. Il y a Lila, Lucie, Pauline et Gabi, avec chacune leur particularité. Hein. Alors Lila, c'est la metteuse en scène.
3: C'est ça. Elle essaie de nous mettre en scène.
0: Voilà. Et elle doit essayer de rétablir le calme, parce que c'est pas serein cette histoire.
3: Voilà, c'est pas, comme je dis, c'est si bien dit dans le titre, c'est pas facile. Voilà, que ce soit au niveau du talent, au niveau de l'organisation, au niveau de l'apprentissage du texte, hein, voilà, c'est montrer un petit peu l'envers du décor d'une création de pièces de théâtre avec beaucoup d'humour et on ne fait pas ça, on traite aussi des sujets très, des sujets graves en fait, mais avec humour et légèreté, et c'est ce qui plaît en fait dans cette pièce aussi.
0: Voilà, parce que quand on est comédienne, on doit toujours être très féminine et être dans la séduction en fait, hein. C'est ça qu'aborde aussi la pièce.
3: Alors ça parle aussi de la désirabilité effectivement de la femme, alors je dirais même pas que dans le métier, je dirais dans la vie, c'est un petit peu la société qui nous met cette pression depuis des années, et là on parle un petit peu de ça, voilà aussi, de cette pression qu'ont les femmes de toujours être désirables. Et donc on en parle bien sûr sans attaquer les hommes, parce que c'est pas du tout le but. Et donc pareil, avec beaucoup d'humour, mais ça fait réfléchir aussi.
0: En tout cas, alors on a dit qu'il y avait Lila, la metteuse en scène. Pauline, elle, c'est la plus engagée, hein, dans le côté féministe quand même.
3: Exactement, voilà. Elle, en plus, elle va avoir entre les mains un petit guide qui va un petit peu réveiller tout ça. Et donc oui, c'est celle qui est un petit peu féministe, quoi, voilà.
0: Il y a Lucie qui est un brin naïve.
3: Oui, c'est ça, légère, toute mignonne.
0: Et puis Gabi qui n'est pas prête d'avoir un Molière.
3: Exactement, c'est moi du coup.
0: Voilà, on va dire qu'elle a un super talent par rapport à vous, en vrai, dans la vraie vie, Angélique. Gabi.
3: Je sais pas, mais. Si vous venez, vous me direz du coup.
0: En tout cas, on l'a compris, hein, y a des sujets graves, mais on en rit. Il y a beaucoup d'humour, de légèreté dans la pièce, mais on est aussi dans les coulisses de la création, parce que ça se passe vraiment comme ça quand on monte une pièce. Parfois, Angélique, c'est un vrai cirque en coulisses.
3: Oui. Bon, après, là, c'est quand même de la caricature et on exagère quand même les choses pour en faire une pièce de théâtre sympa, sinon on s'en irait. Mais c'est tout à fait ça. Enfin, je veux dire, moi qui écris donc cette pièce, je me suis quand même inspirée de choses vécues. C'est voilà, les aléas de les costumes de tout ça. Enfin voilà, c'est dire comment ça se passe pour apprendre le texte et puis voilà, c'est tout à fait ça, quoi, de dire comment ça se passe et là du coup, bah comment on peut le montrer en étant drôle. Enfin voilà.
0: Voilà.
3: Ça se passe pas tout le temps comme ça. Heureusement, parce que sinon, il n'y aurait pas beaucoup de pièces de théâtre qui aboutiraient.
0: Voilà, il faudra longtemps de création, en fait.
3: C'est ça, exactement.
0: Voilà. On l'a compris, c'est un spectacle où on va s'amuser. Hein. Ça s'appelle Bord L-E. 2-L-E-S, je le précise, en coulisses, parce qu'on va dire que j'ai des gros mots à la radio maintenant. Et voilà, cette pièce, vous allez la voir dans le Calvados au Théâtre à l'Ouest de Caen. Il y a deux représentations ce week-end, demain soir à 19h et puis dimanche après-midi à 17h. Cette comédie théâtrale que vous avez écrite, Angélique Léraud. Merci beaucoup.
3: Merci à vous.
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0: Lyon, le ballet Céline qui continue ses concerts à Paris jusqu'au 17 octobre avant de revenir au mois de mai de l'année prochaine. Et dans un instant, l'actu musical d'Émilie Mazoyer, Bonjour Docteur, le nouveau disque d'Oshi qui sort aujourd'hui.
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0: Ici Normandie, vos chansons préférées toute la journée. Fever Dream, c'était Alex Warren. 17h25, l'actu musicale du jour. Salut Émilie Mazoyer.
1: Salut tout le monde. Émilie, au rapport pour votre dose quotidienne d'actualité musicale. France Gall, une des plus jolies voix de la chanson française, était née un 9 octobre en 1947. Pas de bougie à souffler aujourd'hui, France nous a quittés en 2018. Mais est-ce qu'on pense encore à elle ?

Ce jour anniversaire, c'est l'occasion de vous recommander une biographie signée Jean-Éric Perrin, sortie en 2020, mais toujours fort pertinente. France Gall, de Baby Pop à Résiste, chez GM Éditions, qui est aussi très richement illustrée. Un vrai bonheur de la feuilleter. Le quatrième album d'Oshi sort aujourd'hui. Bonjour Docteur, un disque qui l'a guéri.

0: Les chansons de Bonjour Docteur réparent les blessures au corps et à l'âme d'Oshi, femme et artiste obligée de se battre pour se sauver. C'est un album percutant, choquant même hein, parfois quand elle raconte ce qu'elle a subi, comment la parole des victimes est mal accueillie et en même temps la lumière est là, la guérison à portée de chansons. Bonjour Docteur est bien rock, très réussi, bravo Oshi. Ça y est, les plus de 12 ans aussi vont pouvoir s'éclater en regardant Disney+. Look Back in Anger, le film de la réconciliation des frères Gallagher et du retour sur scène d'Oasis, est enfin disponible sur Disney+. Présenté le mois dernier à la Mostra de Venise, le film, on va pas se mentir, ressemble parfois à une pub géante pour la tournée d'Oasis. On se rend bien compte que les réalisateurs sont restés dans les clous imposés par le groupe. Pas de sujet qui fâche. Mais c'est quand même beau, hein, comme au début du docu, les premières répétitions après 15 ans de fâcherie. C'est un truc à voir. La première entrée sur scène des Gallagher main dans la main. C'est très émouvant. Et les témoignages des fans de tous les pays. Oh, trop touchant. Michel Fugain en tournée partout en France jusqu'au printemps prochain avec un nouveau spectacle rétrospectif de ses 60 ans de carrière. Il le promet, plus qu'un concert, ce sera...
1: Ouais, Fugain qui avait inauguré d'ailleurs dans l'Orne le Colisée à Tinges-Bressellu, qui avait fait le premier concert dans cette salle de l'Orne, c'était le 12 mars 2016. À tout à l'heure, Émile Mazoyer, 19h-20h, Décibel l'émission. Votre invité c'est Dominique A pour son 15e album studio Spirale qui sort aujourd'hui. Voici Alain Bachung,
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0: Vertige de l'amour, Alain Bachung.
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0: Dans le Calvados, une pièce de théâtre qui raconte l'histoire d'un couple qui décide de vendre sa maison 3 ans après le décès de leur fille, la veille de la signature. Ils invitent les futurs propriétaires, un jeune couple, pour boire un verre chez eux. Une nuit de révélation va commencer avec des êtres que tout oppose, où une véritable tension va se créer entre rire et larmes. Une pièce sous influence, c'est une comédie dramatique aussi réjouissante que glaçante.

0: On My Soul, c'était Bruno Mars.
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0: Les Normandes ici avec vous, Julia, bonjour.
3: Bonjour Rodolphe.
0: Et une dernière fois cette semaine, nous sommes à Caen, dans le centre historique.
3: Nous sommes précisément tout près de l'hôtel de ville, dans l'enceinte de l'abbaye aux hommes. Je me suis rendue au CPIE Vallée de l'Orne, où j'ai rencontré les équipes en charge d'éducation à la nature et à l'environnement. Céline Hucleux, sa spécialité, c'est la transition énergétique et la végétalisation des établissements.
4: Alors effectivement, on a énormément d'écoles, mais pas seulement des écoles primaires, hein, des collèges, des lycées, qui se questionnent sur comment amener plus de fraîcheur dans leurs cours pour le bien-être des élèves. Et donc on est sollicité pour les aider. L'idée, c'est vraiment d'apporter de la fraîcheur, mais évidemment avec des solutions fondées sur la nature. Ça peut être des plantations de grimpantes, des carrés un peu de végétation sauvage. On travaille aussi beaucoup sur des coins ombragés. Donc on ombrage avec de la végétation. Donc ça peut être des pergolas végétalisées.
3: Faire revenir la nature dans les espaces urbains est une première étape, mais le CPIE invite aussi les habitants à aller sur le terrain. Direction les sentiers, les forêts et les espaces naturels sensibles du département. Et ça, c'est le travail de Léo Compan.
5: Moi, je suis animateur du musée, donc je vais avoir des animations ici avec les classes, notamment sur la nature en ville, comment on peut accueillir la biodiversité chez soi ou alors dans la cour d'école. Mais j'ai aussi un gros volet forêt de Grimbault et espaces naturels sensibles en lien avec le département. Des animations au musée, par exemple, sur les oiseaux. Donc on a une première partie où on va définir ce que c'est un oiseau, les différents types d'oiseaux, les types de nids, les traces et les indices. Et ensuite, on part avec les jumelles et la longue vue sur le site de la prairie, parce que c'est un espace ornithologique reconnu, pour essayer d'observer les oiseaux.
3: Ici, on mène des nombreuses actions pour approcher les habitants de leur environnement. Sensibilisation des plus jeunes, découverte des espaces naturels ou encore préservation du littoral. On oublie trop souvent que Caen est une ville maritime. Et ça, c'est le job de Louise Alouze.
6: Et oui, on travaille beaucoup sur le littoral et donc nous, on est en lien avec toutes les activités. Et sur Caen, effectivement, l'estuaire, par exemple, sur lequel on travaille, s'étend jusqu'au cours Montalivet. Donc on observe le phénomène de l'estuaire jusqu'au cours Montalivet à Caen. On peut observer le phénomène des marées. Les marées qui ont lieu à Ouistreham remontent le fleuve de l'Orne jusqu'au cours Montalivet. Et ça pourrait encore aller plus loin, mais comme il y a ce barrage, ça s'arrête là. Et il y a également du sel jusqu'au cours Montalivet, donc c'est ce qui définit un estuaire. Donc l'estuaire s'étend du cours Montalivet à Ouistreham.
3: Ici au CPIE, la nature normande se décline sous de nombreuses formes. Des cours d'école aux chemins forestiers, jusqu'aux plages et aux dunes du littoral normand, les actions sont multiples. Ici, l'objectif est de reconnecter les habitants à leur environnement.
0: Et vous retrouvez nos Normandes ici du jour, Céline Hucleux, Léo Compan et Louise Alouze, dès maintenant sur ici.fr, l'application ICI, ICI. Et la semaine prochaine, nous aurons à la rencontre des Normandes ici de la Ferté-Macé.
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0: Une chanson composée par un Normand quand même, Jérôme Soligny, le duel au soleil d'Étienne Dao sur l'album Pop Satori qui fête cette année ses 40 ans. Allez, on joue ensemble. Des cadeaux, voilà, pour le week-end, ça fait toujours plaisir. Alors le premier, c'est votre édition 2027 du Petit Futé, le City Book Camp et Escapade Calvados qui est sorti avec Ici Normandie. Vous allez retrouver plein de bonnes adresses, les meilleurs rapports qualité-prix, les coups de cœur, bref, de quoi vous occuper pour vos prochaines sorties dans le secteur. Et pour les footeux, eh bien deux invitations pour la rencontre de foot de Ligue 3, Stade Malherbe de Caen, Vendée Foot Club, La Roche-sur-Yon, qui va se disputer jeudi de la semaine prochaine, 15 octobre. À 20h45 au stade Michel Dornano de Caen. Et pour remporter ces cadeaux, bah question foot. Alors le stade Malherbe de Caen fait demain une pause dans le championnat de Ligue 3 pour le 5e tour de la Coupe de France. Mais face à quelle équipe? Est-ce face au Bayeux FC ou face à l'AG Caen? Bonne chance.
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0: les deux frangins Gallagher. Alors des fois ils s'entendent, ils s'entendent plus, ils se mettent un pain, ça va mieux. En Oasis, Don't Look Back in Anger, quel tube quand même, 17h53. Allez, on joue ensemble dans le Calvados à Caen. Bonsoir Bruno.
1: Bonsoir à toute l'équipe d'ici Normandie.
0: Comment ça va Bruno?
1: Ça va, je rends du travail, je viens de me garer, j'ai suivi les conseils là, ce qu'on a dit.
0: Eh bien écoutez, vous êtes prudent, voilà, c'est important ça.
1: Voilà.
0: Un petit truc de prévu pour ce week-end ou du repos Bruno?
1: C'était repos, pour un spécial, marche à la mer,
0: c'est bon. Ouais, ah oui. Dimanche. Ouais, en plus, normalement, il fait beau ce week-end, donc
1: c'est bon. Ouais, vraiment... ça va être agréable, normalement.
0: Et vous allez où quand vous allez à la mer, vous, Bruno?
1: Ouistreham, des fois Cap-Vourne, souvent Ouistreham.
0: D'accord, bah c'est... Et c'est le plus près de Caen, un coup de Cap-Vourne, on est arrivé. Vous pouvez même y aller en vélo, hein, sur la voie verte.
1: Ouais, ouais. Non, on est en voiture.
0: Je sais que vous n'êtes pas très vélo, vous, hein, Bruno?
1: Non, je suis séparé de mon vélo.
0: Bon, vous êtes peut-être plus foot que vélo, Bruno.
1: Ah oui, ça, je suis supporter depuis plus de 50 ans de Caen.
0: Voilà, du stade Malherbe de Caen. Ouais, alors, on va vous inviter à aller voir le prochain match à domicile en Ligue 3 face à la Roche-sur-Yon jeudi soir à 20h45. Mais il y avait une petite question quand même. Le stade Malherbe de Caen qui fait demain une pause dans le championnat de Ligue 3 pour le 5e tour de la Coupe de France, mais face à quelle équipe?
1: Même tirage que l'année dernière, l'Avant-Garde de Caen.
0: Voilà, bah écoutez, on verra si ça fera comme l'année dernière.
1: Ouais, demain c'était un peu juste.
0: Ouais, on verra bien. Eh bien, félicitations, cher Bruno. Passez un bon week-end, une bonne balade à la plage. Les cadeaux sont à vous. Et quelle est votre radio locale en Normandie?
1: Ici, Normandie.
0: Vous êtes toujours
1: allumé.
0: Vous êtes c'est génial. Vous êtes... Ne changez rien, vous êtes super, Bruno. Allez, bonne soirée.
1: Merci. Ciao. Vous aussi, bonne soirée, merci.
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0: années disco avec Gloria Gaynor. Never Can Say Goodbye.
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0: 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Bonne soirée, 18h. Local avec Philippe Thomas et la fin d'une semaine de tension et de mobilisation dans les lycées normands.
2: Depuis le 1er octobre, les blocages s'enchaînent dans les établissements, les manifestations aussi. 10 000 contestataires dans la rue mardi, 4 500 hier à Caen. Des manifestations marquées par des échauffourées et des dégâts dans certains établissements de l'agglomération cannaise. Ce soir, 3 personnes sont toujours en garde à vue. Du dialogue également. Aujourd'hui, une quinzaine de lycéens du Calvados a été reçue par la rectrice. Un temps d'échange qui aura duré 3 heures en présence d'élus et de représentants de l'État. Les élèves ont parlé de leurs revendications et des violences policières. Maëlys, 16 ans, élève à Jean Rostand à Caen, était présente. La jeune fille espère que ce genre de moment fera avancer les choses.
3: Moi, j'espère que c'est important parce que nous, ce qu'on veut, c'est être écouté. Donc, en fait, ça l'est si on est écouté, mais s'il n'y a pas de suite et que ça remonte pas plus haut, au final, ça ne servira à rien. Nous, on est très investis à aujourd'hui défendre la fonction publique, en fait. Donc, ce qu'on veut, c'est vraiment être écouté, quoi. D'après moi, ça va au-delà d'une mobilisation lycéenne, comme on le voit, avec les profs, les syndicats et aussi surtout les étudiants qui rejoignent le mouvement, qui sont eux aussi laissés à l'abandon. En fait, on est tous laissés à l'abandon par l'État.
2: Et après les manifestations qui ont eu lieu cette semaine, plusieurs organisations syndicales appellent à une nouvelle journée de rassemblement et de grève mardi prochain, 13 octobre. En raison des mouvements lycéens et étudiants, le village des sciences qui devait se tenir sur le campus 2 à Caen ce week-end est annulé. Plus de 80 animations étaient prévues, ateliers, expositions, conférences, escape game, visites. Mais les autres événements organisés dans le cadre de la fête de la science sont eux maintenus. Les restrictions liées à la sécheresse sont maintenues dans le Calvados, malgré les pluies qu'on a connues aujourd'hui, notamment. La situation de la ressource en eau reste préoccupante dans le département. En septembre, les précipitations ont été inférieures de 43% aux normales saisonnières. Les nappes phréatiques et les cours d'eau restent à des niveaux bas, voire très bas dans certains secteurs. Un assouplissement est toutefois prévu pour les automobilistes du Bessin et du Virois, secteurs les plus touchés. Le lavage des véhicules en station est désormais autorisé si les stations sont équipées d'un système de recyclage de l'eau. Mais retenez que le risque de coupure d'eau est toujours possible par endroit. Des perturbations aujourd'hui et demain sur la ligne Paris-Caen-Cherbourg. Le Paris-Lisieux-Deauville-Trouville est concerné également. Vous pouvez dès maintenant vous renseigner sur le trafic prévu demain. Des mesures spécifiques ont été mises en place pour permettre l'échange ou le remboursement de votre billet gratuitement. Les syndicats de cheminots ont lancé un appel à la grève en Normandie suite à 2 agressions subies récemment par le collègue à bord des trains.
0: Le créateur des statuettes Babolex, de nouveau devant la justice.
2: Oui, le Canet Vincent Faudemer était rejugé aujourd'hui par la cour d'appel de Caen pour fraude fiscale et travail dissimulé. En juin 2024, il avait été condamné en première instance à 40 000 euros d'amende et à 15 ans d'interdiction de gérer une entreprise. Celui qu'on surnomme le petit prince de l'art contemporain a créé et remporté du succès avec ses fameuses statuettes qui représentent un éléphant babar chromé. Mais il a omis de déclarer ses revenus, de payer la TVA et qui plus est, il a travaillé alors qu'il était sous le coup d'un sursis probatoire, nous l'emmène le jeune.
4: L'homme ou 1 million de followers sur Instagram n'emmène pas large. Tout penaud, il répète qu'il a été négligent. Un peu court, jugent les magistrats. Vous dites qu'il y a des choses que vous avez mal faites, mais ce qu'on vous reproche, ce sont des infractions, une délinquance en col blanc. Avant les Babolex, Vincent Faudemer a vendu des matelas, ce qui lui a rapporté beaucoup d'argent. En 2017, il écope de 2 ans de prison avec sursis pour escroquerie dans une précédente activité. Peine assortie d'une interdiction d'exercer une profession commerciale. Mais il continue la vente de matelas et lance les Babolex en 2018, omettant de déclarer ses revenus, ne payant pas la TVA. 350 000 euros ont été éludés, résume l'avocat général, qui requiert 4 mois de prison ferme et la confiscation du produit de l'infraction, somme saisie en crypto-monnaie. Vincent Faudemer indique qu'il a déjà remboursé 276 000 euros et qu'il a compris la leçon. Toute cette mauvaise presse a détruit ma vie. La négligence s'est terminée, assure-t-il, ne cachant pas qu'il est prêt à reprendre la vente de Babolex quand la justice y autorise. autorisera.
2: La Cour rendra sa décision le 9 décembre prochain. Un mot de sport en basket. Le CBC reçoit hier Toulon pour le compte de la troisième journée d'Elite 2. Les basketteurs canets ont remporté leurs deux premiers matchs de championnat après prolongation. Deux victoires également en Coupe de France. On espère autant de réussite ce soir. Le coup d'envoi de la rencontre est à 20h au Palais des Sports Caen-la-Mer et il reste quelques places.
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2: Une soirée arrosée, Rodolphe, la nuit prochaine, encore et toujours des averses.
0: Et oui, encore de la pluie ce soir, mais elles vont rapidement cesser. De belles éclaircies ensuite, mais elles seront fugaces car le ciel va de nouveau se couvrir en seconde partie nuit avec des averses avant l'aube sur la côte fleurie, puis un vent assez fort en rafale de 55 km/h.
2: Et tout vient à qui sait attendre pour demain. Météo France nous annonce une journée plutôt agréable.
0: Oh, vous êtes le roi des dictons. Le soleil va prédominer toute la journée avec seulement quelques nuages dans le ciel et un vent toujours sensible sur le bord de mer.
2: Les températures vont légèrement baisser demain.
0: Ouais, 8 à 13 degrés au lever du jour, 16 à 18 pour les maximums. On entre bien dans l'automne. Dans le Calvados, 18 degrés à Ouistreham demain, 17 à Caen et Falaise. Dans l'Orne, 17 degrés à Argentan et 16 degrés à Lançon. Et puis dans la Manche, 17 degrés à Pont-Orson et la Épenelle. La suite, nuages et éclaircies qui vont se partager le ciel dimanche et un lundi sous un ciel encombré. Voilà Philippe, bonne soirée et bon week-end.
2: Merci, bon week-end.
0: C'est rien, c'est vendredi, c'est le week-end. Alors la route, vous avez deux accidents en cours dans le Calvados signalés par Bison Futé. Le premier sur la Nationale 13 en direction de Caen au niveau de Carpiquet et le second sur la 84 en direction de Rennes au niveau de Maisoncelles-Pélevé. Le périphérique de Caen avec des ralentissements qui sont en cours actuellement au nord, au niveau de la Porte d'Angleterre dans les deux sens de circulation. Vous avez également un léger ralentissement qui se forme au niveau de Bretteville-sur-Odon dans les deux sens. Et puis, circulation d'accordéon uniquement en chaussée extérieure sur le périphérique est entre Cormel-le-Royal et la porte du Pays d'Auge à Mondeville en direction de Paris. Et puis toujours ce bouchon à la sortie de la 13 hein, pour vous qui arrivez sur Caen depuis Paris avec l'autoroute de Normandie. Bouchon d'un kilomètre de Giberville à Mondeville en direction de Caen. Là encore, c'est une information de Bison Futé. Si vous êtes témoin d'une difficulté sur votre parcours, faites passer l'info au 02 31 44 48 44. Et avant de passer à la pompe, n'oubliez pas de consulter sur ici.fr, notre carte interactive qui vous indique les stations les moins chères à côté de chez vous. Ici mobilité, le trafic des trains avec donc des perturbations, on le disait dans le journal aujourd'hui et demain, sur la ligne Paris-Caen-Cherbourg. Le Paris-Lisieux-Deauville-Trouville est également concerné et concernant les trains en circulation dans le Calvados en gare de Caen ou dans l'Orne en gare d'Alençon cette fin de journée, il n'y a pas de souci particulier. Tout est à l'heure pour le moment. Bon voyage.
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0: Un tube des années 80, la mise au point de Jackie Quartz.
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0: Si vous êtes amateur de timbres, de lettres anciennes ou d'histoires postales, vous avez rendez-vous dans le Calvados à Lisieux tout ce week-end avec la 50e édition du Salon international de philatélie et d'histoire postale Marco Filex, avec beaucoup d'animations sur place, des expos, on en parle dans un instant, juste après la nouvelle chanson de Vanessa Paradis, ça s'appelle Rendez-vous, belle soirée.

0: Nouvel extrait de son album Le Retour des Beaux Jours. Vanessa Paradis, rendez-vous
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0: Alerte des SMS, des emails, comme il est très agréable de découvrir dans sa boîte aux lettres une belle enveloppe avec un magnifique timbre ou encore une carte postale. Il y a toujours des collectionneurs et ils vont être à la fête ce week-end dans le Calvados à Lisieux avec la 50e édition d'exposition internationale de philatélie et d'histoire postale Marco Filex. On va en parler avec Bruno Bonnet du Cercle Philatélique Lexovien. Bonsoir Bruno.
3: Bonsoir.
0: Alors je le disais, hein, les timbres ils se font quand même un petit peu plus rares en ce moment, on va pas se mentir, il y a moins de courriers envoyés quand même.
3: Oh, tout à fait, ça, tout à fait. La poste ne transporte quasiment plus de courriers privés, mais nous on s'intéresse surtout aux courriers anciens.
0: Et ouais, parce qu'on peut apprendre l'histoire à travers les timbres postes ou à travers les cartes postales anciennes.
3: Alors, on apprend à travers la lettre, à travers le timbre ou la carte postale, on apprend absolument tout, que ça soit l'histoire, la géographie, la politique, l'économie. Moi, personnellement, je travaille sur les courriers transportés par le Transsibérien entre 1903 et 1940. Pour travailler dessus, on est obligé d'apprendre les relations, d'apprendre l'URSS, on est obligé d'apprendre la Chine, on est obligé d'apprendre l'Allemagne nazie, on est obligé de tout apprendre parce que il va falloir avoir des connaissances suffisantes pour identifier des cachets postaux, des itinéraires, des tarifs, et c'est un enrichissement formidable.
0: Voilà, il faut être curieux, hein, quand on collectionne. Très curieux.
3: Alors,
0: tout au long de ce week-end à Lisieux, on va pouvoir justement voyager dans l'histoire avec des expositions sur place. Il y aura des rencontres également.
3: Exactement, c'est ce que j'allais dire. Il y a une exposition de très haut niveau, puisque c'est une exposition internationale. C'est la première fois qu'on réunit de si grands collectionneurs à Lisieux. Il y aura les membres de l'Académie française de philatélie, il y aura les plus grandes associations de collectionneurs de marques postales, et puis également des marchands spécialisés qui viennent de toute la France, une douzaine de marchands spécialisés qui viennent de toute la France pour nous proposer des lettres, puisque nous, notre intérêt des marcophiles, c'est surtout la lettre, c'est pas le timbre.
0: D'accord.
3: Le timbre en lui-même a son importance, hein, mais on s'intéresse beaucoup plus à la lettre en elle-même, aux cachets postaux, au voyage de la lettre, au tarif postal, à l'histoire du courrier. Vous voyez, c'est vraiment beaucoup plus vaste que le timbre.
0: Bref, c'est un rendez-vous pour les passionnés, hein, que vous proposez à l'espace Saint-Jacques et à l'espace Victor Hugo de Lisieux. C'est donc ce samedi entre 9h et 18h et dimanche entre 9h et 17h. C'est 50e exposition internationale de philatélie et d'histoire postale Marco Filex. On vous remercie beaucoup.
3: Exactement.
0: Bruno Bonnet du Cercle Philatélique Lexovien et bon week-end à vous. Merci. Au revoir.
3: Merci beaucoup de m'avoir reçu.
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0: La musique du film Cocktail dans les années 80 avec Tom Cruise, Kokomo, les Beach Boys.
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0: Allez, les talents d'ici qui sont mis en lumière chaque jour, on est plutôt à la lumière des chandelles avec de la musique du Moyen-Âge depuis le début de la semaine.
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0: Trois musiciens normands qui se sont lancés un défi de taille, celui d'adapter à la mode du Moyen-Âge les tubes contemporains. Ça s'appelle du bardcore et pour ce faire, il faut toute une batterie d'instruments.
3: J'ai une grosse collection d'instruments en tout genre.
0: Ouais, il y a
3: une petite collection d'instruments médiévaux.
0: Ouais.
3: Donc bon, j'ai des flûtes traversières, clarinettes, trombones, trompettes, violoncelles, violon, tout ça.
0: Ouais, tout le monde a ça chez soi.
3: Voilà, hein, mais je n'en joue pas comme un virtuose. Hein. Je fais quelques sons sur chacun d'entre eux, c'est vraiment pour avoir le son chez moi. Et après j'ai commencé à avoir donc des luths, des flûtes à bec, des harpes, un psaltérion.
0: Oula, c'est quoi ça?
3: Alors ça c'est une espèce de harpe avec des cordes en métal qui est posée sur une table, mm-hmm, et qui a un son très aigu. Et j'ai maintenant même une vielle à archer, donc c'est comme un violoncelle médiéval. Et toute cette petite collection, bah ça apporte vraiment le côté authentique de Courceval, c'est que c'est vraiment l'instrument historique utilisé au Moyen-Âge qui joue de la pop et ça fonctionne.
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0: Ça y est, on a les instruments, c'est parti pour les reprises bardcore du groupe Courceval et notamment Désenchanté de Mylène Farmer.
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0: Donc Désenchanté, on est vraiment là dans le truc, on peut rien bouger, voilà.
4: C'est pas utile. Le texte est déjà très bien ciselé, il est déjà presque médiéval en fait, dans le vocabulaire utilisé.
0: Et dans la voix de Farmer, il y a un côté un peu médiéval, un peu troubadour.
4: Exactement,
0: quoi.
4: Ouais. Donc même dans sa composition. Des fois, on n'a pas du tout besoin de changer quoi que ce soit. Ça a notamment été le cas avec Mylène Farmer. De toute façon, c'est beaucoup plus simple de réécrire des textes anglais en français plutôt que des textes français en français. C'est-à-dire qu'on peut très vite tomber dans une parodie et un mauvais goût, ce qu'on essaie d'éviter absolument. Et j'espère qu'on y arrive à peu près.
0: Ouais, mission réussie, hein, je confirme.

0: cru. Même au Moyen-Âge, Mylène Farmer aurait eu autant de succès. Merci Courceval. Ils ont chanté.
1: Cette Mylène, elle est de toutes les époques. Hein. Oui, oui, oui. Si vous voulez retrouver le groupe Courceval qui nous accompagne depuis le début de la semaine, c'est maintenant sur ici.fr, l'application ici, rubrique talent d'ici. Et dans un instant, une exposition d'artistes à voir dans le Perche Ornais.
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1: Hypersensible, c'était Charles Doré.
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1: Dans le Calvados, un spectacle qui s'amuse à faire imploser avec beaucoup d'humour et de malice les règles de politesse, les injonctions de la bienséance et les modèles éducatifs rigides inculqués par les adultes. Il mêle le théâtre physique, le cirque et l'art du clown. Il a été conçu comme un terrain d'expérimentation burlesque pour célébrer toute la liberté, la spontanéité et la joyeuse désinvolture de l'enfance. Découvrez avec les enfants à partir de 6 ans le plaisir de désobéir avec Boudin. C'est mercredi 14 octobre à 14h30 au Sablier d'If. Dans l'Orne, dans le cadre des Journées nationales de l'artiste, une exposition collective en collaboration avec l'association Chemin des Ateliers du Perche. Peinture, photographie, sculpture, dessin, art graphique, 37 artistes qui proposent chacun leur regard, leur univers et leur manière de questionner le monde qui nous entoure. Une exposition qui invite à déambuler, observer, s'étonner et croiser les regards en découvrant la richesse et la diversité de la création artistique locale. 37 sensibilités pour Regard d'artiste à découvrir jusqu'au 13 octobre au Muséal de Tourouvre.
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0: Wish you the best. C'était Lewis Capaldi, 18h37.
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0: Et c'est l'heure de retrouver Patrice Gascon et ses coulisses TV. Aujourd'hui, Patrice, gros plan sur la série Simon Coleman avec Jean-Michel Tinivelli. Vous êtes allé voir les créateurs de cette série très populaire sur France 2.
3: Devant le succès d'audience de la dernière saison, si Simon Coleman pouvait vous parler, je suis sûr qu'il vous dirait ça.
4: Merci de m'avoir intégré aussi rapidement.
5: C'est bien ce que vous faites.
4: Je vous demande juste une petite faveur, c'est de garder ça pour vous.
6: Je me sens pas, Coleman.
3: Bah, vous étiez quand même 4 millions de téléspectateurs en moyenne à bien le sentir et à le regarder, le Simon Coleman, l'an dernier. Alors, pour ceux qui ne le connaissent pas, Simon Coleman a été imaginé par un duo de créateurs et scénaristes, Alexandra Ashkenazi et Thomas Perrier. Simon Coleman est joué par Jean-Michel Tinivelli. Coleman était un flic parisien un peu casse-cou jusqu'au jour où sa sœur et son mari meurent dans un accident de voiture, laissant 3 orphelins dont il va devoir s'occuper à Aix-en-Provence. Le voilà flic et s'improvisant papa de substitution après le boulot. Et c'est ce côté-là, un flic efficace mais un peu à côté de la plaque à la maison, qui différencie cette série policière des autres. Ce soir, début

0: Donc les inédits de la saison 4 et j'ai demandé à l'un des deux créateurs, Alexandra Ashkenazi, si la personnalité de Jean-Michel Tignivelli commençait à déteindre sur son personnage Simon Coleman. Alexandra Ashkenazi.
1: Oui, forcément, il y a le personnage qu'on imagine au départ et puis il y a ce que le comédien lui apporte. Jean-Michel a amené énormément de fantaisie à Simon Coleman, mais aussi beaucoup de tendresse et de sensibilité. Et ça correspond parfaitement à ce qu'on voulait faire avec Simon. Un personnage masculin qui n'a pas besoin d'être dans une espèce de virilité caricaturale. Il peut être un excellent flic et en même temps être tendre et vulnérable à la fois. D'ailleurs, plus on avance dans l'écriture et dans les saisons, et plus on s'amuse avec ça. Donc oui, aujourd'hui, il y a forcément quelque chose de Jean-Michel dans Simon Coleman. Et on écrit avec Thomas aussi en sachant tout ce qu'il est capable d'apporter au personnage.
0: Alexandra Ashkenazi qui, avec Thomas Perrier, a créé cette série Simon Coleman de retour pour une saison 4 inédite à partir de ce soir sur France 2. Sachez que vous aurez en tout 6 enquêtes inédites et que nos auteurs et scénaristes ont décidé de lui laisser le temps de tomber quoi ? De tomber amoureux. Je ne vous en dis pas plus. Direction Aix-en-Provence, dans les pas de Simon Coleman, ce soir sur France 2.
2: Merci Patrice Gascoigne et à demain. Comme tous les vendredis, Adrien Beltoise laisse sa place à Nicolas du Camp Comedy Club sur Ici Normandie. Et cette semaine, il y avait une question qui agitait le piment normand. Que feriez-vous si vous deveniez riche du jour au lendemain ? Entre les pleins d'essence offerts aux proches et les grèves de cheveux, Nicolas du Camp Comedy Club va passer en revue les rêves les plus inattendus dans la rediff du piment normand juste après les Pet Shop Boys.

0: It's a Sin, c'était les Pet Shop Boys, 18h45.
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3: Le piment normand avec ce matin Nicolas du Camp Comédie. Bonjour.
4: Oui. Bonjour Nicolas.
5: Bonjour à tous. Alors, comme tous les vendredis, Adrien est en repos.
4: Oui.
5: Mais en fait, j'ai reçu un texto ce matin. Ah. C'est pas vraiment les bonnes informations. Voilà. Suite au succès de sa chanson sur les travaux du tramway. D'ailleurs, tous ensemble, s'il vous plaît.
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5: Et ben Adrien, qui veut désormais qu'on l'appelle Adrissan, est à la SACEM pour aller récupérer son chèque de droit d'auteur. Voilà.
3: D'accord.
5: Et d'ailleurs, allez, il voulait garder le secret. Mais bon, je vous le dis.
4: Allez-y, bah oui.
5: Vous êtes tous invités au restaurant. Toute l'équipe d'ici Normandie, oh. Animateurs, techniciens, tout le personnel, et même le maire de Canton qu'on y est.
4: C'est très généreux, ça, on est ravis.
5: Ah, attendez, excusez-moi, j'ai un message, c'est un message d'Adrien. Alors,
4: qu'est-ce qui se passe ?
5: J'ai mal calculé mes droits d'auteur. La fête est finie pour Adrissan. On va plutôt partir sur une auberge espagnole. Chacun amène quelque chose. Demande à Jason si on peut faire ça chez lui. Jason ?
4: Oui, bien sûr, on va cuire tout le monde. On en reparle plus tard, si vous voulez bien. Ce matin, vous vous interrogez, Nicolas.
5: Oui, alors, est-ce que vous vous êtes déjà demandé ce que vous feriez si vous deveniez riche du jour au lendemain ? Je sais, ça demande un effort d'imagination quand on voit la grille des salaires d'ici Normandie. Dans l'actualité récente, vous en parliez, la préfecture a interdit la détention de jerrycans d'essence aux alentours des lycées. Alors, complètement inutile, hein, quand les lycéens réclament des moyens et que le litre d'essence est toujours à 2,50€ le litre. Hein. Donc c'est sûr que si on devenait riche, bah on se paierait un plein d'essence. Et même, on en offrirait à nos proches.
4: Oui.
5: Oh, un plein de gasoil complet ! Oh, personne m'a jamais offert ça ! Je sais pas si vous imaginez un peu le plaisir de faire un plein les yeux fermés. En attendant le clic, le plaisir de dire au pompiste, bon je sais, il n'y en a plus, mais imaginons, le plaisir de lui dire, vous pouvez garder la monnaie. Alors, perso, je sais ce que je ferai. Les auditeurs ne le voient pas, hein, mais il y a une lutte de territoire entre mes cheveux et mon front. Oui, et c'est mon front qui agrandit son territoire, visiblement. Hein. Donc, bah, moi, je ferai une grève de cheveux, voilà. Et en même temps, quand j'y réfléchis, je me dis que payer une fortune pour des implants capillaires, faut peut-être quand même que le reste du corps en vaille le coup. Je vois pas l'intérêt de mettre le capot d'une Mercedes sur une Twingo.
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4: Bon bah pour l'instant on n'a pas gagné au loto hein. C'est pas fait. Rendez-vous donc lundi avec toute l'équipe du matin et Adrien Beltoise de retour de week-end. Allez musique, voici Pascal Obispo. Personne, belle soirée, c'est votre radio locale ici Normandie.

0: façon, on peut partir en week-end, hein, ça donne envie de tailler la route, ça. Hein. Choose in Texas, c'est la nouvelle sensation de la country music, elle s'appelle Ella Langley. Eh bien, vous restez avec nous hein, sur Ici Normandie à 19h. Les infos, puis juste après, toute l'actu musicale, Décibel, l'émission avec Émilie Mazoyer qui reçoit ce soir Dominique A pour la sortie de son 15e album qui s'appelle Spirale, un album qui sort aujourd'hui. Et puis entre 20h et 21h, il n'y a pas de Paris dans la vie. Invité ce soir Derek Bastien, Claude Askolovitch, le journaliste chroniqueur et écrivain qui est officier notamment sur France Inter, qui va nous parler de sa France à lui, de ses coins de notre pays qu'il affectionne. C'est à partir de 20h donc.
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0: Ça avait été repris notamment par Shakira, mais c'est la version originale de Je l'aime à mourir qu'on vient d'écouter, celle de Francis Cabrel.
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0: Et très bon week-end hein, sur votre radio locale, ici Normandie, les 19h. Le journal avec Marine Logeny.
2: C'est une crise à bas bruit, mais aux potentielles conséquences catastrophiques. Deux tiers du territoire français est concerné par une sécheresse record. Dans l'Ouest, région traditionnellement très arrosée, on en vient même à prier qu'il pleuve. Sans précipitation conséquente, d'ici un mois, on se dirige tout droit vers des mesures exceptionnelles, annonce la préfecture du Finistère. Il pourrait y avoir évidemment des coupures d'eau, mais c'est aussi le tourisme qui sera impacté. Henri Savina, le premier vice-président de Douarnenez Communauté, en charge de l'eau, est très inquiet au micro ici Brésil.
3: Il faut qu'il pleuve. Et beaucoup. Il faut que toutes les autres surfaces et les autres profondeurs se rechargent parce que sinon l'été prochain sera très difficile et je ne suis pas sûr qu'on sera en capacité de vivre un tourisme aussi élevé qu'on a eu sur cet été par exemple. Si 2026 est un été de référence et qu'on devait avoir des pointes beaucoup plus graves dans le futur, est-ce qu'on sera en mesure de donner de l'eau à tout le monde? Lorsque l'on fait nous nos études de sécurisation en eau sur le pays de Douarnenez, on s'aperçoit que dans les scénarios les plus difficiles, rien que les ressources en eau que l'on a chez nous ne permettrait pas d'approvisionner en eau toute la population de Douarnenez. C'est-à-dire qu'on serait même plus en capacité d'aller aider nos voisins. Donc, il faut être clair, est-ce qu'on va pouvoir accueillir du monde en Bretagne, l'été ou même en dehors? Elle se pose sérieusement.
2: Une journée plus calme pour le mouvement lycéen, avec environ 140 établissements fermés aujourd'hui, selon le ministère de l'Éducation nationale. Le gouvernement croit y voir les premiers effets des annonces. Les plus de 3000 professeurs titulaires remplaçants, annoncés par Édouard Geffray. Ils doivent être répartis dans ces lycées entre aujourd'hui et mardi prochain, jour de manifestation. Mais les principaux concernés, les professeurs titulaires sur zone de remplacement, qu'on appelle des TZR, se demandent bien si tout cela est réalisable en si peu de temps. Maud Duveuf est TZR en histoire-géographie en Haute-Vienne, dans un collège de Saint-Léonard-de-Nobla.
4: J'étais assez surprise déjà de voir qu'on pouvait trouver 3000 TZR qui attendent qu'on leur donne une affectation. Non, ce qui me faisait peur aussi, pour l'instant, on a un délai de prévenance de 48 heures. C'est-à-dire que le rectorat pourrait m'appeler pour que j'aille compléter mes heures ou prendre des élèves si jamais j'ai pas d'affectation. Et j'ai 48 heures pour me préparer, pour appeler le chef d'établissement, éventuellement me mettre en contact avec le collègue si c'est possible. Et ma crainte, c'est si on trouve 3000 professeurs comme ça d'ici mardi, c'est que ce délai de 48 heures ne soit plus respecté et que du coup, on nous appelle en nous disant bah, « Demain, vous allez à tel endroit prendre un niveau que vous ne connaissez pas. Bah, » Finalement, que ce ne soit pas productif pour les élèves parce qu'on pourra rien leur apporter de concret.
2: Et côté syndical, la CGT et Sudrail appellent à rejoindre le mouvement et à manifester mardi prochain avec les lycéens. De nouvelles révélations aujourd'hui dans l'affaire des écrits antisémites de Jordan Bardella. Le journal de Mediapart affirme avoir récupéré 3 autres conversations d'interlocuteurs du président du RN, consolidant le lien entre le compte Facebook incriminé par des propos antisémites et le bras droit de Marine Le Pen. De son côté, le Canard Enchaîné assure qu'un ancien compte Facebook militant lui appartenant a été récemment effacé. Puis le journal Libération affirme qu'un compte Facebook associé à un de ses mails personnels existe toujours. Le président du RN continue à affirmer que ses écrits sont des faux et qu'il ne possède pas de compte Facebook. Vous l'avez peut-être remarqué dans l'Est de la France, si vous lisez les journaux, les salariés du groupe Ebra sont en grève aujourd'hui. Ebra, c'est 9 titres de la presse quotidienne régionale, dont Le Progrès, Le Dauphiné, Le Bien Public ou L'Est Républicain, des quotidiens très lus, des frontières belges jusque dans le sud-est de la France. Ils dénoncent un plan de départ volontaire de 400 suppressions de postes. La direction veut à la place introduire de l'intelligence artificielle sur certains postes. À Lyon, les salariés sont très inquiets, Christophe Vincent.
5: 60 suppressions de postes au Progrès, dont 49 journalistes, imputables à l'arrivée de l'intelligence artificielle. Selon les grévistes, elle va transformer la tâche des secrétaires de rédaction qui relisent et mettent en page les articles. Jérôme Morin, élu du syndicat national des journalistes.
6: Ils vont avoir l'assistance d'outils d'intelligence artificielle, mais on finit par se demander qui assiste qui. Les outils d'IA génératrices vont réécrire, couper des articles de correspondants locaux de presse et eux vont devoir, dans un timing très serré, 7 minutes pour un article de correspondant, assurer un certain nombre de tâches techniques, puisque les pages seront montées automatiquement ensuite par la machine, et vont devoir aussi relire le texte et n'auront pas le temps de s'assurer de la fiabilité de l'information délivrée ensuite au lecteur.
5: Sa consœur Anne-Laure Vinard déplore un recul du terrain, la marque de fabrique des quotidiens régionaux.
7: Nous, on défend une info de proximité, on veut être plus nombreux sur le terrain, et ce n'est pas du tout ce qui est prévu par ce plan. On veut aller au contact des gens, parler avec les gens, ce qu'on fait en ce moment, aller voir les lycéens de partout, et on veut continuer à pouvoir faire ça, et pas passer trois coups de fil pour faire un article.
5: On perd la main et la maîtrise de la hiérarchie de l'information, soupire un autre gréviste.
2: Et puisque nous étions à Lyon, je vous annonce que l'ouverture de la 6e journée de Ligue 1 ce soir, c'est une belle affiche. Lens qui affronte donc Lyon pour l'ouverture de ce championnat. Match à suivre à 20h45.
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0: La météo la nuit prochaine encore et toujours des averses. Et pour demain, Météo France vous annonce une journée plutôt agréable. Le soleil va prédominer toute la journée avec seulement quelques nuages dans le ciel. Un vent toujours sensible sur le bord de mer. Des températures en léger tassement. 8 à 13 degrés au lever du jour. 16 à 18 pour les maxis. Dans le Calvados, 18 degrés à Honfleur et 17 à Falaise. Dans l'Orne, 17 degrés à Flers et 16 degrés à L'Aigle. Et puis dans la Manche, 17 degrés à Saint-Jean-Mégère. La suite, nuages éclaircis qui vont se partager le ciel dimanche.
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9: Salut à toutes, salut à tous et bienvenue sur votre radio ici, Décibel du vendredi soir. Espoir les amis, mais oui, vous pouvez avoir de l'espoir. Enfin, si vous attendez de nous de la bonne musique, beaucoup de bienveillance, d'amour et de bonnes nouvelles, ça vous pouvez. En revanche, pour le reste, écoutez, je ne sais pas si on fera de miracle. Mais on va vous faire passer une bonne heure, ça c'est sûr, autour donc de l'actualité musicale. Ce soir, au rayon anniversaire, ça sera Jacques Brel. Le Blind Test sera consacré aux chansons dont les artistes se servent pour rendre hommage à d'autres artistes qu'ils admirent. Si c'est un thème qui vous parle, si vous aimez les chansons qui parlent de chanteurs, alors appelez le standard dès maintenant. Sadika vous attend au 0810 055 056 0810 055 056. Le cadeau Blind Test ce soir, c'est la version magnifique et vinyle du tout nouvel album de Dominique A. Il sort aujourd'hui, il s'appelle Spirale.

a invité de Décibel. C'est son nouvel album, son 15e. Mon Dieu, Spirale, on en parle avec lui tout à l'heure. Pour démarrer l'émission et avant notre coup de cœur du jour, une voix féminine incroyable, celle de Anaïs Rosseau, je vous donne de bonnes nouvelles de Michel Fugain, 84 ans, dont 60 ans de carrière. Parce que ouais, avant le Big Bazar dans les années 70, il bossait déjà. Michel Fugain, il était compositeur pour tout un tas d'artistes que vous connaissez, je pense, hein, genre dans les années 60, Michel Sardou, Hugo Frey, Marie Laforêt ou encore Dalida. Et puis évidemment, avec le Big Bazar, il prendra son envol. La bonne nouvelle autour de Michel Fugain, c'est qu'il repart en tournée, les amis. Nouveau spectacle, rétrospectif de ses 60 ans de carrière. Comme d'hab, il ne veut pas que ce soit juste des concerts. Hein. Lui assis sur un tabouret qui joue de la guitare et qui chante, ça va danser, ça va jouer la comédie, ça va être la fête, quoi. Allez, on la réécoute, celle-ci. La fête, en vous annonçant que Michel Fugain sera en concert prochainement à Rennes, au Havre, à Chalon-sur-Saône, à Lyon et à Paris, à Bobino, au mois de janvier.

0: Il commence pas mal ce vendredi soir, hein. Michel Fugain, checkez bien les dates de tournée, il y a aussi énormément de concerts en 2027.
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0: Mon coup de cœur du jour s'appelle Anaïs Rosso. Elle sortira son premier EP mini-album dans deux semaines, le 23 octobre. Il va s'appeler Scandale au paradis. Anaïs Rosso, elle est autrice et compositrice, aussi interprète et surtout autodidacte. Elle a tout appris toute seule. Elle a son studio à Paris, en haut de la colline de Belleville. Avant, ce studio, c'était le cabinet d'une psychothérapeute. Alors imaginez les ondes qu'il y a dans ce studio, elle a enlevé les passions et la psy. À la place, elle a mis des guitares, des claviers, des basses. Et puis, elle raconte sa vie, évidemment, hein, comme souvent dans un premier projet artistique. La vie d'Anaïs Rosso, elle n'est pas banale. Son papa est mort quand elle avait 2 ans. Il était diamantaire. Il a été assassiné à Kinshasa. Et depuis, voilà, elle est quelque part, donc entre Paris et Kinshasa, entre ses souvenirs et puis sa vie de maintenant. Et c'est d'ailleurs une chanson qui parle de Kinshasa qu'on va écouter maintenant. Ça s'appelle Oyoki, mon appel. Et c'est Anaïs Rosso, très très grand coup de cœur pour cette jeune femme. Et donc je vous redonne le nom du premier EP, surveillez-le, hein, il sortira le 23 octobre. Scandale au paradis. Découvrez les amis grâce au label indépendant No Format. Madame Anaïs Rosso.

0: Grand coup de cœur pour Anaïs Rosso, la chanson Oyoki, mon appel. Et Scandale au paradis, son premier EP sortira le 23 octobre sur le label No Format. A tout de suite les amis, il est 19h15 et Dominique A va arriver.
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3: Découvrez « J'ai envie d'été », le nouveau titre de Louise Combier. Yeah.

0: Combier.
1: J'ai envie d'été.
0: Un coup de cœur, ici Isère. 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
2: La bonne nouvelle du jour, les amis, c'est la sortie du nouvel album de Dominique. Ah, son 15e album, mais il ne les fait pas. Bonsoir Dominique.
3: Bonsoir.
2: Comment ça va?
3: Bon, 15 ans, ça va. Hein.
2: Oui, c'est vrai. Si on faisait un album par an, oui, vous pourriez être un petit gamin. Alors, c'est un album, quand on l'écoute, qui est plein de réminiscences, de souvenirs, d'enfance, d'adolescence. Et le point de départ de ce disque, donc, qui s'appelle Spirale, c'est une promenade dans un jardin très particulier. Et comme c'est le point de départ du disque, c'est aussi la première chanson. Comme ça, on va se mettre dans l'ambiance. Ça s'appelle la roue du jardin Garnier. C'est...

0: votre enfance à Provins?
1: Ah bah vraiment, oui, là j'ai 4 ans même.
0: Ouais.
1: Ben en fait, c'est un jardin public et j'ai été fasciné quand j'étais. Je le suis toujours d'ailleurs. À chaque fois que je vais dans à Provins, ça m'arrive encore parce que j'ai un ami là, qui est là-bas. Et donc je retourne au jardin Garnier. Il y a toujours cette aube, cette roue là qui tourne de façon très curieuse parce que le filet d'eau qui l'a fait tourner est vraiment tout fin. Et quand j'étais gosse, ben je faisais le geste de la faire tourner. Et aujourd'hui, à 58 ans, quand je vais là-bas, ben je fais le geste.
0: C'est le même geste.
1: Et en fait, c'est le fait de faire ce geste-là qui m'a replongé et qui a déclenché la chanson en fait et elle s'est écrite dans ma tête
0: au moment où vous étiez dans ce jardin,
1: à mesure que je marchais que je déambulais dans la ville. Ouais.
0: Alors vous allez même plus loin que réminiscence ou souvenir d'enfance, vous parlez carrément d'épiphanie. En fait, cette suite de souvenirs, en la regardant donc avec le recul, vous vous dites que c'est des petites épiphanies, certaines plus importantes que d'autres.
1: Oui.
0: Évidemment, c'est à ce point là vous pensez que c'est des petits moments qui changent la vie?
1: Ouais, alors peut-être pas celle-là en particulier,
0: oui, celle-là,
1: mais plus d'autres chansons qui sont liées à des rencontres ou des retrouvailles avec des amis ou des rencontres avec des musiciens qui ont compté pour moi. Enfin, un musicien en particulier sur une chanson qui s'appelle Marc. Et puis des moments de jeunesse où la musique occupe une place centrale et on se rend compte de la place qu'elle occupe.
0: Ouais.
1: Et j'avais envie finalement d'être dans un rapport de alors le mot bon est très très très mais de bienveillance avec mon passé, avec ma jeunesse,
0: faire la paix un peu,
1: voilà,
0: avec
1: pas être dans un truc de régler des comptes avec quoi que ce soit, ou d'être dans un truc un peu doloriste par rapport au passé. Non, d'être plutôt dans une attitude de gratitude vis-à-vis de ce qui s'était passé, vis-à-vis des gens que j'avais côtoyés à ces périodes-là.
0: Alors après, quand on a grandi dans un lieu qui compte beaucoup pour soi, parfois on doit déménager. C'est une chanson qui m'a bouleversée, qui s'appelle Un jour j'ai disparu, puisque je vous raconte ma vie deux secondes, après vous me raconterez la vôtre. Mais moi j'ai passé mon enfance et mon adolescence à faire ça, c'est-à-dire à rester 3-4 ans dans une ville, à me faire des amis que je pensais
1: ça,
0: pour toujours,
1: affreux,
0: et puis à disparaître parce que mon père était muté. Et c'est terrible parce que vous racontez dans cette chanson, mais très précisément en plus ce qui se passe pour ceux qui ont vécu ça, voilà, qui ont plus de 30 ans, parce qu'il n'y avait pas de téléphone portable, donc il fallait qu'on s'écrive des lettres.
1: Oui.
0: Et vous racontez ça dans cette chanson Un jour j'ai disparu.
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0: C'est fou cette chanson, folle.

0: avec ça, vous avez fait la paix avec ce déchirement. Alors, pour le coup, vous avez quitté Provins, mais vous êtes allé dans une autre ville qui a beaucoup, beaucoup, beaucoup compté pour vous. Oui. Et pour votre musique, c'est Nantes. Oui. Mais c'est encore une cicatrice.
1: Non, c'est pas une cicatrice. En fait, c'est le fait d'avoir retrouvé un ami après plus de 40 ans, un ami d'enfance. Et on s'est écrit. Alors là, c'était pas des lettres, c'était des mails. Hein. On s'écrivait et je lui ai posé la question tout simplement du pourquoi de notre silence mutuel et du sien en particulier, parce que je savais on avait des amis communs avec qui j'avais renoué contact depuis longtemps.
0: Ouais.
1: Je disais mais comment ça se fait finalement qu'on a attendu autant de temps et qu'est-ce qui a fait que après mon départ patati patata et il m'a dit en fait d'une certaine façon on avait peut-être le sentiment que tu nous avais laissé tomber quoi. Et je lui dis mais attention ça Sébastien c'est un sujet de chanson.
0: Ouais.
1: Et là il m'a dit happy yourself.
0: Allez. Et il y en a pas une, il y en a deux d'ailleurs.
1: Ben ouais, en fait il y a deux versions
0: sur ce thème-là. Ouais, il y a deux versions.
1: Parce qu'en fait la deuxième finalement c'était la première. Mais elle me satisfaisait pas, donc j'en ai fait une autre. Et quand j'ai fait réécouter la première à mes camarades, ils m'ont dit mais elle est bien celle-là aussi. Et en fait, j'avais jamais fait de diptyque sur le même thème. Et je me suis dit comme le disque est long, eh ben rallongeons-le encore un petit peu.
0: En tout cas, pour celles et ceux qui se disent mais tous ces souvenirs d'enfance, ces moments de bascule, l'adolescence et tout, ça pourrait être un bouquin, un roman. Finalement, y revenir en 2012. Qui était ce récit autobiographique de votre enfance à Provins. Mmh. Est-ce que c'était pas aussi une première graine de cet album Spirale?
1: Je sais pas. Enfin, c'était pour moi tellement inconcevable au départ de mettre ma jeunesse en chanson que pour moi c'était vraiment refermer la porte justement.
0: Ouais.
1: De ce rapport au passé, pour solde de tout compte. Voilà, je fais un bouquin et puis on n'en parle plus.
0: Et bah, puis vous êtes retourné dans le petit jardin.
1: Et puis je suis retourné dans le petit jardin. J'ai retrouvé des copains et puis voilà.
0: Mais il est très lumineux, ce Spirale. Il y a de l'amour aussi. On va écouter la love song.
1: Yes.
0: Apparaître sur le quai. Ah ouais, mais elle est drôlement réussie. Et là, on parle de lumière. Alors là, pour le coup, vous allez en avoir, les amis. C'est Dominique A. Apparaître sur le quai, donc. Et là, c'est une épiphanie.
1: Ah bah, on peut le dire. Là, c'est une apparition. C'est une femme qui apparaît sur un quai et tout s'éclaire.
0: Dominique A est l'invité de Décibels.

0: 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Alors Dominique, on a parlé des thèmes des chansons et vous avez tout de suite parlé de Marc. Alors Marc, ouais. C'est la réponse à la question, faut-il rencontrer ses idoles? Votre réponse est oui.
1: Définitivement oui.
0: Bien sûr que oui. Donc Marc, c'est Marc Long, c'est ça?
1: Ouais, Marc Long, ouais.
0: Ouais, il était chanteur d'un groupe qui s'appelait The Opposition.
1: The Opposition,
0: que ouais. Je ne connaissais pas.
1: Bah, vous n'êtes pas la seule.
0: Ouais, c'est ça, voilà. Mais quand vous étiez ado à Nantes, c'était votre héros, c'était votre groupe préféré?
1: Un de mes héros.
0: Ouais.
1: Il y avait quand même les plus gros trucs, genre les Cure, tout ça. Bon,
0: oui.
1: Mais c'était mes héros intimes.
0: C'est ça.
1: C'était les héros qu'on s'approprie parce que personne d'autre les connaît.
0: Et que vous écoutiez dans votre chambre en fermant les yeux, ce que vous dites
1: mais
0: dans
1: oui.
0: La chanson.
1: Oui, oui, oui. J'étais en pamoison. C'était très lyrique, c'était très. J'étais chargé plein de trucs qui répondent à des angoisses adolescentes.
0: C'est ça, c'est tout ce qu'on veut écouter quand
1: voilà,
0: on est ado.
1: C'est ça. Donc, non, moi j'adorais. Et leur premier album qui s'appelle Breaking the Silence, je considère toujours que c'est un classique inconnu.
0: Et vous aviez quel âge?
1: J'avais 13-14 ans.
0: Et on n'aime jamais un truc aussi fort que ce qu'on aime
1: jusqu'à
0: quand
1: 17
0: on a
1: ans,
0: 14.
1: Il paraît.
0: Mais oui, ouais. Mais oui, ça c'est logique. Donc, ce Marc, alors qui aujourd'hui est décédé, donc c'est une chanson hommage à lui.
1: Ouais.
0: Vous avez fini par le rencontrer, vous êtes monté sur scène une fois avec lui?
1: Ouais, on a fait, en fait, c'était une soirée, les rockers ont du cœur, vous voyez ce que c'est?
0: Oui.
1: Pour
0: Noël, pour les enfants qui n'ont pas de cadeaux.
1: Enfants, voilà, ouais. pour remettre des cadeaux à des enfants. Et une personne qui a une connaissance commune, qui était fan du groupe et qui savait que je l'étais aussi, le connaissait et il nous a mis en contact et Marc a aimé mes chansons. Et je suis arrivé, ce que raconte la chanson, vraiment littéralement. C'est-à-dire que je les ai retrouvés le matin avec son groupe dans un local de répétition à Nantes. Je suis arrivé avec ma guitare, ma pédale et puis un peu pas fier, quoi, les épaules un peu rentrées. J'ai branché le truc et ils ont commencé à jouer. Ils jouaient comme des brutes. Donc j'ai enclenché ma pédale distorsion.
0: Vous êtes adapté.
1: J'ai pas regretté de l'avoir amené.
0: Ouais.
1: Et puis c'était super. En fait, on a répété cette chanson du groupe où je faisais le guitariste rythmique en 2 heures et le soir on jouait sur scène et c'était plein de d'émotions parce que je me retrouvais à faire les chœurs sur des chansons que j'avais écoutées quand j'étais gosse dans ma chambre les yeux fermés. Ouais, c'est ça.
0: Donc faut-il rencontrer ses idoles? Oui, ici c'est Marc.
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0: de beaux souvenirs sur Spirale, le nouvel album de Dominique. Ah, il est notre invité ce soir sur Ici et on continue à parler musique. On parlera guitare aussi, à tout de suite.
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3: Dans le Calvados, une création théâtrale conçue par un collectif flamand qui revisite de manière truculente et débridée le répertoire de Molière, Le médecin malgré lui, L'avare, Le malade imaginaire, Le mariage forcé, auquel s'ajoutent des compilations de scènes emblématiques de ses pièces, une quarantaine de personnages issus des farces et des comédies du célèbre auteur qui sont interprétés par seulement 8 comédiens. 1, 2, 3, Poquelin, une programmation de la Comédie de Caen, ce soir à 20h, mais également demain à 17h au théâtre d'Hérouville. Dans l'ordre, Notre-Dame de Paris, Mozart, l'Opéra Rock, Le Roi Soleil ou Starmania, un show qui va vous faire voyager à travers 5 décennies de comédies musicales, des tubes inoubliables repris par des chanteurs en live, de magnifiques costumes, notamment une robe spectaculaire de plus de 7 mètres carrés et un tableau lumineux autour du Roi Lion. Le musical comédie s'arrête dimanche à 14h au Quai des Arts d'Argentan et toutes les infos pratiques sur le site quaidesarts.fr.
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0: Dominique A est de retour avec un 15e album. Quand vous avez sorti le premier, vous saviez que vous en aviez 15 sous la pédale, franchement?
4: Bah non, je savais rien du tout.
0: C'est vrai. Est-ce que vous espériez quelque chose?
4: Ah, j'étais déjà tellement heureux d'en sortir un. Mais je voyais vraiment pas plus loin de mon nez, qui est pourtant proéminent, mais je j'imaginais rien. Je me suis rendu compte, comme les gens avaient l'air d'aimer quand même un petit peu, il y a eu une réponse d'un public, même ouais. Si c'était un petit public, je me suis dit, je vais peut-être pouvoir en faire un deuxième. Et ça jusqu'au quatrième, en fait. Chaque fois, chaque album était le dernier. Et puis, au bout du cinquième, il y a eu un déclic, je me suis dit, peut-être que je suis en train de faire ma vie avec la musique.
0: Bah oui.

0: Bah ouais.
1: On dirait, hein.
0: Bah carrément.
1: Dominique A, le nouvel album donc qui s'appelle Spirale. On va écouter quelques notes encore. 39 rue Sainte-Croix. Là, c'est chouette parce que vous êtes avec un pote qui a des parents. Souvent, on a tous eu ça, des parents un peu pas comme les autres. Mmh. La mère un peu politique, le père un peu rocker, quoi.
0: Oui, c'est ça, ouais. Et puis, c'était vraiment de, là, l'épiphanie encore, hein. On est dans le jardin, il fait un temps splendide. Et sa mère me regarde, mais elle me reconnaît pas vraiment. Et donc, elle va me dire des choses qu'on dit pas forcément à des gens qu'on connaît bien.
1: Ouais.
0: Et on va pouvoir justement se décharger de choses un peu étranges ou de souvenirs. Et elle commence à me parler de la guerre, du fait qu'elle a assisté gamine à des exécutions. Et tout ça en me regardant avec des yeux fixes. Et c'était un drôle de moment. Et le soir, bon, ses parents étaient séparés. Toute autre ambiance, je me retrouve chez son père. Et là, on parle de musique.
1: Parce que le père, il a 8000 disques.
0: Voilà, il y a 8000 disques. Et il y en a partout. Il y en a partout. Et c'est un fan des Clash, notamment. Il a un classeur avec tous les disques pirates des concerts des Clash, stabilotés. Ceux qu'il a, ceux qu'il n'a pas. Et finalement, tout est stabiloté.
1: C'est ce qui se passe au 39 rue Sainte-Croix.

0: ça me permet de parler des guitares de ce disque, ouais. Parce qu'il est très rock. Ouais. Évidemment, plein de souvenirs d'enfance et d'adolescence. On est fin 80, début 90. Ouais. Donc, ça a été hyper naturel pour vous. Ouais. Vous êtes guitariste, mais, ouais. mais de vous reglisser dans ces ouais. sonorités-là.
1: Ça m'a pris du temps, hein, parce ah que ouais. pendant des années, je refusais de quasiment jouer de la guitare électrique parce que je me disais, bon, bah, je fais toujours la même chose. Ça n'évolue pas, c'est pas très intéressant. Donc, je préférais confier l'aspect musical à des gens plus expérimentés. Et puis, chemin faisant, ça m'est revenu. Ouais. En réécoutant aussi des disques de pop, de rock, j'ai senti cette envie, ce besoin. Et là encore ce matin, je suis allé dans un magasin de musique, j'ai acheté des pédales d'effet, j'en ai acheté trois.
0: Oh !
1: Avec mes droits d'auteur.
0: Bravo ! Merci la SACEM, merci pour l'argent.
1: Non mais ouais, il y avait le plaisir de jouer la guitare est vraiment revenu. C'est marrant parce que c'est exponentiel.
0: Ouais.
1: C'est-à-dire que je pourrais me dire, bon bah ça y est, non là c'est...
0: Plus vous en jouez,
1: plus j'en joue, plus j'ai envie d'en jouer.
0: Oh, c'est le moment de vous parler de la tournée de Dominique. Ah alors les amis, dans toute la France évidemment, en 2027, pour les Parisiens, vous avez rendez-vous avec Dominique A à la Cigale le 24 mars prochain. Et je suis en train de chercher mes dates de concert, ça y est, je les ai.
1: On commence à la Sirène, à La Rochelle.
0: À La Rochelle en février.
1: Voilà.
0: C'est ça. Et puis ensuite, toujours au mois de février, Lille, Hérouville-Saint-Clair, Rouen, Angers, Nantes, La Roche-sur-Yon. Ensuite au mois de mars, Brest, Alençon, Grenoble, Clermont, Bordeaux et Mont-de-Marsan, et Nice, et Marseille, et donc Paris, la Cigale. Et puis au mois d'avril, Reims, Metz, Jouer-les-Tours, Toulouse et Nîmes. Voilà pour un début de tournée sympathique, début 2027.
1: Dans des salles plutôt debout.
0: Ah.
1: Pas des théâtres.
0: Pas des
1: Parce qu'en général, on faisait les théâtres beaucoup. Ouais. On va en faire. Hein.
0: Oui.
1: Puis j'aime bien ça, moi, les théâtres, j'aime bien aussi... Quand les gens sont assis, mais là, ils vont être obligés d'amener leur déambulateur.
0: C'est l'heure des choix cornéliens, Dominique. Ah, je vous demande de choisir un autre Dominique célèbre, Dominique Farrugia ou Dominique Nique de Sœur Sourire.
1: Sœur Sourire, elle a fait trop de mal à tous les Dominiques de la planète. Hein. Donc,
0: c'est dur,
1: Farrugia.
0: Farrugia des nuls, ok. Carlos ou Chantal Goya?
1: Bah, une affection pour Carlos, parce que c'est mon premier concert.
0: Oui, c'est vrai, c'est le
1: premier.
0: Fan.
1: Oh, j'étais pas fan, mais c'est le premier.
0: C'est
1: le premier concert que j'ai vu. C'était un podium sur une place. Hein. J'avais pas payé ma place. C'était gratuit.
0: Mais c'était bien.
1: Bah, j'adorais.
0: Vous étiez content.
1: Bah, j'ai voulu faire ça. Suite à ça.
0: Qu'est-ce que c'est le pire, tiens, dans la vie? Déménager, on en parlait tout à l'heure, ou se faire larguer? Ça, on n'en a pas parlé.
1: Bah, quand même, il n'y a pas photo, non?
0: Ah bah je sais pas, c'est stressant de faire des cartons. Dans les deux cas, en plus, on peut faire des cartons.
1: Bah c'est ça, donc on y perd sur les deux ouais. tableaux, donc je préfère déménager.
0: Ok, ça marche. En avion, est-ce que vous acceptez de mettre votre guitare préférée dans la soute?
1: Ben oui, parce que je suis veule.
0: Imaginez, à partir d'aujourd'hui, vous pouvez écouter la musique que dans une seule langue. Vous choisissez laquelle?

0: français.
1: C'est quoi votre chanson de choix au karaoké?
0: Careless Whispers.
1: Oh waouh!
0: J'ai dit ça comme ça. Hein.
1: C'est pas, ouais, mais c'est pas mal. Ah, c'est joli.
0: Non, mais je fais le saxophone, moi, dans ces cas-là. Ah oui.
1: Pour rendre service, on vous demande de remplacer la tête d'affiche d'un festival très sympa près de chez vous. Vous voulez bien les dépanner. Ouais. Vous préférez que ce soit un festival de reggae ou un festival de métal?
0: Un métal.
1: Métal, ok. Ouais. Le génie d'Aladin vous propose un deal. Vous vous réveillez demain matin la tête pleine de cheveux. Mais vous êtes obligé de vous coiffer comme votre copain Philippe Catherine. Vous acceptez ou pas?
0: Ah, c'est cornélien, là. Écoutez, ouais, j'accepte quand même pour savoir retrouver cette sensation de passer sa main dans ses cheveux.
1: C'est ça. C'est bientôt Halloween, Dominique. Ah, c'est la soirée pour manger des bonbons ou regarder un film qui fait peur?
0: Manger des bonbons.
1: Et dans la chanson qui arrive, vous regardez un film qui fait peur, mais beaucoup trop jeune. Shining à 12 ans.
0: Ouais.
1: On vous a montré Shining quand vous aviez 12 ans.
0: Ah, on me l'a pas montré, je suis allé le voir. C'est encore plus, plus problématique.
1: Ouais.
0: Mais en fait, à l'époque, il y avait à la télé, il y avait un truc qui passait, c'était, il y avait pas beaucoup de chaînes, hein. Et il y avait une rubrique, c'était, ils diffusaient pendant une semaine des extraits d'un film chaque soir.
1: Ah, pour donner envie d'aller au cinéma.
0: Pour donner envie. Ouais. Et alors donc, ils avaient jeté leur dévolu sur Shining de Kubrick, c'est quand même bizarre pour un public familial.
1: Oui.
0: Et ce qui est encore plus étrange, c'est que j'ai eu envie d'aller le voir. Et donc je suis allé à ma perte ce jour-là, puisque en fait, en plus, je crois que c'était interdit au moins de 13 ans, mais bon, comme la salle n'était pas pleine, je pense que à la caisse ils se sont dit ça fera toujours oui. Une place de plus. Et franchement, ça a été c'est un film qui m'a traumatisé.
1: Un trauma.
0: On a tous ça. Hein. Souvent, oui. Les gens me disent ah ben moi c'est Les Dents de la Mer, ah ben moi c'est L'Exorciste, ah ben moi c'est Carrie. Donc voilà, moi c'est Shining.
1: Eh ben voilà, lui c'est Shining. Un trauma évident, mais qui fait une très bonne chanson. Shining à 12 ans, c'est sur Spirale, le nouvel album de Dominique A.

les enfants voient pire avant d'avoir 12 ans. Ils ont Shining dans la poche et mille trucs encore plus flippants. Plus besoin, quand on est parent, de les préparer à tout ça. De leur payer le cinéma pour qu'ils voient Shining à 12 ans.

0: avec un riff de film d'horreur.
1: En fait, je me suis réveillé. Je me suis réveillé avec ça dans la tête un jour. La chanson est née comme ça. C'est qu'un matin, je me suis réveillé avec ce riff dans la tête.
0: Et peut-être donc, parce qu'en fait, vous aviez cauchemardé Shining toute la nuit.
1: Je sais pas, mais du coup, en une heure, le morceau était écrit.
0: Shining à 12 ans, c'est sur Spiral, l'album de Dominique. Ah, alors, on a beaucoup dit que c'était un disque qui parlait de vos souvenirs d'enfance, d'adolescence, de vos épiphanies pleines de lumière et d'amour. Mais c'est pas non plus un album déconnecté de la réalité, notamment une chanson qui s'appelle Le sang et la boue, qui parle de la tragédie des chercheurs de Coltan. Le sang et la boue, c'est un documentaire.
1: Oui,
0: c'est Coltan, excusez-moi. La chanson s'appelle Coltan, voilà. Et elle m'a fait penser.
1: Mais oui, je vois ce que vous voulez dire parce qu'on en a parlé aussi.
0: Voilà, Le sang et la boue, c'est un documentaire qui parle des enfants qui vont chercher justement du coltan
1: RDC. Ben en fait, ils vont le coltan, c'est un minerai très très rare qui est utilisé pour les appareils numériques, pour nos portables, et en fait pour l'extraire, c'est des boyaux de mine très très étroits. Et seuls des gamins peuvent y accéder.
0: Voilà.
1: Donc voilà, c'est une chanson qui se veut pas moraliste, mais qui est un peu une chanson d'information pour moi.
0: Oui, c'est ça. Dire aux gens pour qu'on envoie des émojis et qu'on s'indigne sur les réseaux.
1: Voilà.
0: On envoie des petits.
1: C'est-à-dire que c'est le prix de nos addictions en fait aussi.
0: Et c'est ça.
1: C'est bien de le savoir. Enfin, moi, quand je l'ai appris, j'étais édifié. Et puis, j'ai l'impression que, via cette chanson, j'ai un copain qui m'a envoyé un message. Il écoutait le disque. Il me dit : je regarde mon téléphone vraiment différemment depuis que je connais ce morceau.
0: Coltan, il s'appelle. Et puis, il y a bromure aussi.
1: Ouais.
0: Le bromure, qui est cette substance conservée aux soldats pendant la Première Guerre mondiale pour réduire un peu leur libido.
1: Ouais.
0: Et vous conseillez d'envoyer ça à quelques dictateurs choisis de notre belle planète.
1: Voilà. Dictateurs ou soi-disant démocrates.
0: Oui, voilà.
1: Il y en a certains. On ne sait plus trop.
0: On ne sait plus trop, mais enfin, voilà, vous pensez que peut-être que s'ils calmaient leurs problèmes de caquettes, ça irait mieux.
1: Ça pourrait faire du bien à tout le monde.
0: C'est ça. Donc voilà, c'est un album qui va vous faire voyager dans le temps, dans l'espace et aussi dans votre tête. Spiral et vivement la tournée l'année prochaine, Dominique. Ah, merci beaucoup.
1: Merci à vous.
0: De nous voir. À la prochaine.
1: À la prochaine.
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0: mon monde à moi, Dame de Carreau. Un coup de cœur ici même.
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2: Et merci de nous avoir choisis pour passer votre vendredi soir. On est votre petit rancard dans Décibels. C'est l'heure du blind test. On va jouer avec des chansons grâce auxquelles les artistes peuvent rendre hommage à d'autres artistes qu'ils admirent. Et à gagner ce soir, c'est le nouvel album de Dominique A qui est canon, qui s'appelle Spirale et que vous allez pouvoir recevoir en plus en version vinyle. Nos deux gagnants du soir, c'est Eric et Christine. Bonsoir à tous les deux.
3: Bonsoir.
2: Merci d'être là avec nous en ce vendredi. Vous n'aviez pas de rancard ? C'était nous ou rien ? J'adore. Christine et Eric, je suis ravie de vous offrir cet album. J'espère que vous avez ce qu'il faut pour écouter des vinyles ou pas ?
4: Ah, moi j'ai tout ce qu'il faut.
2: Ah, parfait. Eric est équipé. Et chez Christine ?
3: Non, pas vraiment.
2: Ah mince.
3: Pas vraiment. C'est pas grave, non, c'est pas grave.
2: C'est vrai, sinon on peut fouiller pour essayer de voir si on peut trouver un CD, hein, Christine.
3: Non, le vinyle c'est bien.
2: Le vinyle c'est plus joli. Ça oui, marche.
3: C'est bien.
2: Alors on fait comme ça. Christine et Eric, je vais donc vous passer trois chansons et il va falloir retrouver le plus rapidement possible le nom de l'interprète de cette chanson, d'accord ? Et bien donner votre prénom avant de donner la réponse, ok ?
4: D'accord.
2: Ouais, c'est pas pour vérifier si vous connaissez bien votre prénom, c'est juste pour que ça fait l'effet du buzzer, quoi. Vous voyez qu'à la télé, on appuie sur un buzzer, à la radio, on dit son prénom. Alors là, je m'entends en double.
5: Oh, je m'entends.
2: Donc il y a quelqu'un qui a peut-être allumé. Qu'est-ce que j'ai une belle voix. Bonsoir. Oh là là, j'adore. Non, il y a quelqu'un qui a dû se mettre en haut-parleur.
3: Ah non, pas moi.
2: Non.
3: Je vais regarder. Non.
2: C'est pas Christine, c'est pas Eric. Non. Bon, bah écoutez, c'est pas grave, hein, de toute façon.
4: Ah non, moi, je veux pas de haut-parleur du tout. Non,
2: ok, alors voilà la première chanson, c'est pas grave. Dites-moi qui chante ça.
4: Eric.
2: Henri
4: Salvador.
2: Non.
3: Non.
2: Mais ils ont été contemporains, hein.

0: Armstrong qui est mis à l'honneur dans cette chanson de Claude Nougaro, qui était grand fan.
1: D'accord.
0: On continue. Alors là, c'est la chanson dans laquelle un artiste a mis tous les groupes qu'il aime.
1: Eric.
0: Eric.
1: Laurent Voulzy.
0: Oui, bravo.

0: Buzz, les Beach Boys, les radios, tout le monde chante dans Rock Collection de Laurent Voulzy. Bien joué, Eric. Christine, alors, on l'avait pas Rock Collection?
1: Non, je suis beaucoup plus lente. Je manque à la détente.
0: Alors, c'est le truc qui est très injuste avec le blind test, c'est que non seulement il faut avoir une bonne mémoire, mais en plus, il faut être très rapide. Ça, c'est vrai que c'est quand même ennuyeux. Allez, voici une dernière chanson. Un artiste américain qui rend hommage à un autre artiste américain.
2: Eric. Stevie Wonder.
0: Bravo. Il rend hommage à Duke Ellington dans sa chanson Sir Duke. C'est un sans faute pour Eric, mais aussi un sans faute pour Christine, parce que je sens bien que si on lui avait laissé un petit peu de temps, Christine, si on l'avait laissé tranquille, eh ben elle aurait tout trouvé aussi.
1: J'en aurais trouvé peut-être un ou deux.
0: Eh ben voilà, de toute façon, c'est l'avantage du blind test. Vous jouez, vous gagnez. Je vous envoie à chacun un album de Dominique A. Je vous embrasse bien fort. Et je vous propose, pour terminer sur la même thématique, une chanson chantée par France Gall, écrite par Michel Berger, en hommage à Ella Fitzgerald. Ella, Ella. C'est sur l'album Babacar en 1987.

0: sublime hommage à Ella Fitzgerald. France Gall était dans Décibels.
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0: La chanson anniversaire pour terminer l'émission aujourd'hui, c'est l'anniversaire de la mort de Jacques Brel. Jacques Brel nous avait quittés un 9 octobre en 1978. Il y a donc 48 ans. Alors, quelle chanson écouter pour rendre hommage à Jacques Brel? On parlait de lui en début de semaine avec Icar qui lui consacre un album hommage. Il y en a plein. Et elles sont toutes folles. Je me suis dit que celle où il rappe plus vite qu'Eminem, on l'écoutait pas assez souvent. La valse à mille temps, Jacques Brel, à toute berzingue.

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0: ressemble à Eminem, c'était Jacques Brel et sa valse à mille temps. Mon Dieu, mais quel Himalaya! Merci d'avoir écouté Décibel, les amis. Je vous souhaite un excellent week-end. On ne vous abandonne pas, hein. On sera là demain avec les chansons préférées d'une des femmes les plus drôles de France, à savoir Chantal Latsou. Et puis on sera là dimanche aussi à 19h avec les chansons préférées des auditrices et des auditeurs. Merci à l'équipe de Décibel. Il y avait Elorie Roussillon, Julien Moulet, Sadika Raoult, Iris Guitoni, Thomas Demol et Mélodie Chaïb. À suivre, c'est Éric Bastien.
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0: 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Il est 20h, bisous!
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4: Bonsoir à tous et bienvenue une fois encore ce soir sur ICI. Je voudrais saluer les 44 stations du réseau ICI qui nous permettent chaque soir, d'ailleurs à travers des reportages, de mettre en avant vos initiatives positives. Ce soir, encore un tour de France, on ira du côté de Nantes, face au château de Clisson, pour découvrir un jardin extraordinaire. Nous irons aussi à La Rochelle pour découvrir cette fois une entreprise qui nous aide à nous protéger des virus et des bactéries. Alors que l'automne vient juste d'arriver, c'est plutôt pas mal. Enfin, nous irons faire du sport pour ceux qui aiment en Nouvelle-Aquitaine. Ce tour de France est aussi des paysages, des villes, des régions et un ancrage lié à nos territoires. Et ce, grâce au parcours singulier d'un invité. Ce soir, je reçois un journaliste, un écrivain, une figure incontournable du paysage médiatique français. Depuis près de 40 ans, il a travaillé au Nouvel Observateur, Marianne, Le Point, rédacteur en chef, éditorialiste, notamment au Journal du Dimanche. C'est aussi une voix, vous l'avez entendu sur Europe 1, sur RTL. Il a présenté durant 8 ans la revue de presse de la matinale de France Inter. Il est aussi auteur de plusieurs livres, passionné de sport, journaliste sportive d'ailleurs, à l'origine. Aujourd'hui, il poursuit son travail d'écrivain avec son nouveau livre « Mes mains pleines de sang » publié chez Grasset, paru fin septembre, dont nous parlerons à la fin de l'émission. Je reçois Claude Askolovitch. Bonsoir Claude.
5: Bonsoir.
4: Vous avez l'air surpris de ce que je dis.
5: Non, je regardais, le temps a passé vite. À l'intérieur de chaque homme de bientôt 64 ans, c'est moi, il y a un type de 30 ans qui se demande ce qui lui est arrivé. Je crois que c'est de gros show Marx en réalité.
4: C'est vrai que
5: toujours vous avez... sur Inter, allez, vendredi matin.
4: Ouais, mais bien sûr, oui, je parlais de la revue de presse évidemment que vous avez fait pendant 8 ans, effectivement tous les jours, ça c'était dans la matinale. Alors on va parler de tout ça, on parlera de ce livre, vous intéressez à l'identité juive, à votre attachement à Israël face à la guerre de Gaza, on en parlera avant 21h. Mais ce soir, on va retracer ce parcours à travers les lieux qui vous ont façonné. Il n'y a pas que Paris dans la vie, sauf que Paris, bah, c'est votre premier point d'ancrage, puis c'est un point d'ancrage très important parce que vous y êtes né, hein, Claude, très clairement.
5: Absolument, dans une petite clinique du 17e arrondissement. La clinique n'existe plus.
4: Oui, ça n'existe plus.
5: Pas loin du square des Batignolles où Barbara s'est promenée, pas loin de l'église Sainte-Marie des Batignolles où plein de copains à moi faisaient leur première communion, pas loin de l'école de la rue Le Mercier. Je suis un gosse du 17e qui, en grandissant, est devenu un jeune homme puis un vieux monsieur du 18e.
4: Vous avez des souvenirs précis de l'endroit où vous viviez, je crois que c'était, alors en termes d'étage, je ne sais plus si c'était 4e étage, porte droite ou 2e étage, vous vous souvenez exactement de l'endroit où vous avez passé cette
5: 99 rue Legendre, 4e étage droite, un 3 pièces, on a bougé après dans le quartier des Batignolles où ma maman vit toujours, mais oui c'est l'endroit, c'est le premier endroit qui a énormément changé, qui était un quartier populaire, qui est un quartier boboisé comme on dit, tu le vois, la texture des restaurants, au parfum. Voilà, ça bouge. Paris coûte plus cher, Paris a changé. Paris s'améliore parfois.
4: Heureusement.
5: Ce qu'ils ont fabriqué avec ce qui aurait dû être le village olympique des Jeux de 2012, si Paris les avait eu, c'est absolument magnifique. Hein. Le cinéma, les 7 Batignolles, vraiment Yvette, donc je m'y rends. Le point d'ancrage du Cinoche, c'est le Veplaire, c'est le cinéma des cinéastes après.
4: Il y a
5: la brasserie Veplaire qui est en travaux actuellement, mais où commence le voyage au bout de la nuit de Céline. C'est, voilà. Ce qui garderont les trucs. Voilà, donc c'est vrai que ce sont mes premiers paysages, c'est ce quartier-là.
4: On va le faire en musique avec Barbara. Vous venez de l'évoquer, le square des Batignolles. Et je crois que vous ne connaissez pas beaucoup cette chanson, Perlimpinpin. C'est là qu'elle le chante, écoutez.
6: Le goût de l'eau, le goût du pain, et celui du Perlimpinpin, en le square des Batignolles.
4: Elle est née ici, 6 rue Brochamp, pas loin.
5: Bingo. Sur le Brochamp, c'est à 2 pas du square, absolument. Il y a un restaurant italien très bon qui fait le coin en face du square, mais qui est blindé.
4: Je ne peux pas parler de bouffe avec vous, Claude. Je ne sais pas pourquoi.
5: Mais... Square des Batignolles, il y a un manège. Je suis allé sur ce manège. Alors, mes enfants sont allés sur ce manège. Mes petits-enfants sont allés sur ce manège. Il y a encore pas une maquette, mais tu vois, une carrosserie à l'échelle d'une 4 chevaux. C'est te dire l'âge du manège. Il tient encore debout, il tourne. Il n'y a plus en revanche les petites voitures à pédales avec des chevaux dessus de mon enfance. Mais il y a toujours le chemin de fer le square des Batignolles. Le chemin de fer qui de Saint-Lazare va jusque vers la Normandie, patrie de Maupassant.
4: Alors on parle de la Normandie parce que ça aussi c'est une destination importante. On entend une cour d'école, Claude Askolovitch. L'école, elle est rue Le Mercier, c'est ça ?
5: Oui, l'école de la rue Le Mercier, absolument. Monsieur Roure, Monsieur Vigreux, mon instituteur de CM2. Voilà, c'était des messieurs. Non, Madame Séranime, mon instituteur de qui m'a appris à lire en CP. Oui, bien sûr. On avait encore des blouses au début. Je dois avoir des photos de moi. On était en blouse. Ça nous rajeunit pas. Donc il y avait encore des porte-plumes. Il y avait des plumes. Tu t'en foutais partout. T'en avais sur les doigts. T'avais encore des poulbeaux, même si poulbeaux c'est Montmartre. T'avais encore des gosses qui vadrouillaient dans la rue. Libres enfants de Paris, tu sais, ce que tu vois dans les nouvelles de Marcel Aimé, ça. On était encore comme ça, même si ma mère me surcouvait pour 10 000 raisons. Sa pathologie propre, le passé de la famille, ma pusillanimité. J'étais un gosse dans les joues de sa mère. Et donc elle allait me chercher à l'école, elle m'amenait chez le coiffeur, les copains se foutaient de ma gueule. Ce qui veut dire que les copains étaient dans la rue pour me voir, me faire couper les tifs. Au coin de la rue des Moines, où habitait mon tonton, au-dessus d'une boulangerie.
4: Voilà. Alors, justement, la rue des
5: Moines, l'immeuble embaumé.
4: C'est des odeurs olfactives qui vont rien de ça, Claude.
5: L'odeur de la boulangerie. Ah oui, c'est une saturation. L'odeur de la boulangerie dans l'escalier. De la rue des Moines où habitait mon tonton. On était une famille des Batignolles.
4: Et puis c'est aussi cette balade qui vous conduisait à Place des Vosges, vous alliez à la synagogue.
5: Alors c'est ça
4: c'était pour qui pour ça.
5: C'est ça qui est amusant, intéressant. On a tous des choses. On est une famille des Batignolles, on est une famille française au possible. Mon père rêvait de devenir Balzac, il écrit des bouquins. Et en même temps, on est juif. Avec ce que ça implique, mon père caché pendant la guerre, ma mère déportée, rescapée, miraculée. C'est une autre histoire. Et donc on est cela aussi. Et donc effectivement, il y a un rite des habitudes chez les juifs. Avant la fête de Kippour, fête solennelle, tu inscris sur le livre de la vie, de la mort, tu te repens et tu pardonnes à ceux qui t'ont avancé, sauf Roger Hanin, dans le grand pardon. Et donc on va au cimetière, visiter les morts dimanche à Bagneux. Nous, c'est Bagneux, où j'ai beaucoup de famille à Bagneux. Ouais. Et un très joli cimetière, donc c'est loin, donc tu y allais, tu poses des cailloux. Et le jour de Kippour, famille totalement laïque, pas ma mère, mais en gros, famille totalement laïque, tu ne travailles pas, donc on allait à pied jusqu'à la place des Vosges, au square Louis XIII, où se trouve une des plus vieilles synagogues de Paris, à côté de la maison de Victor Hugo.
4: Exactement.
5: Qui a été la synagogue, on va dire, olfactive et mémorielle de la famille, où on prononce les noms des gens qui sont disparus, dont le nom à l'époque de mon grand-père, puis de ma grand-mère, aujourd'hui de mon père, de mon épouse qui est décédée, ça fait du monde. Et épouse première du nom, Valérie, qui est décédée. Et donc, c'était un lieu que j'ai poursuivi, et une promenade à pied avec l'étrangeté de faire ça alors qu'autour, Paris, ma ville, continuait d'exister normalement.
4: Exactement.
5: C'est pas du tout hostile, c'est une sensation d'étrangeté, d'être
4: Claude,
5: deux choses à la fois.
4: Askolovitch, je sens qu'il va falloir qu'on fasse plusieurs émissions, mais qu'est-ce que vous décrivez bien votre Paris ? On va pas rester qu'à Paris, parce qu'il n'y a pas que Paris dans la vie. Dans un instant, on va aller en Normandie, on va aller en Bretagne, on va aller dans le sud de la France, on va aller dans ces lieux qui vous ont construit aussi. Merci encore une fois d'être notre invité. Vous savez qu'on se balade dans cette émission, Claude, et il est temps d'écouter la revue des merveilles. Elle est signée Benoît Prospero. Il nous emmène dans un coin de France découvrir un jardin et potager merveilleux.
7: C'est un jardin extraordinaire. Il y a des canards qui parlent anglais.
8: Alors non, ici il n'y a pas de canards qui parlent anglais, mais c'est vrai que nous sommes dans un jardin merveilleux, il faut le dire. Nous sommes en Loire-Atlantique, à côté de Nantes, face au château de Clisson. Bienvenue avec ici Loire-Océan dans le jardin des Cordeliers, qui est géré par l'association Jardiner Nature. Et donc, qu'est-ce qu'il a de si extraordinaire ce jardin ? Eh bien, il est bio, sans pesticides, il respecte le naturel et il est pédagogique. Et la première chose qu'explique Eric Betchard, le président de l'association, c'est qu'au départ, à la place du potager, il devait y avoir quoi ? Un parking. Et puis la ville s'est dit que...
9: Peut-être qu'en attendant le projet de parking, on pouvait en faire quelque chose de partagé.
8: Et c'est comme ça que c'est devenu une zone nature dans laquelle on jardine de manière très très respectueuse du vivant. C'est-à-dire de manière normale, à savoir bio, sans pesticides, donc tout en faisant attention à l'eau par exemple.
9: On ne peut pas tout arroser, sachant qu'on a une quantité limitée d'eau. Mais finalement, on a tous globalement une quantité limitée d'eau sur la planète.
8: Ah ben voilà, et donc au-delà de ça, l'idée principale de ce jardin potager pédagogique, c'est d'apprendre, évidemment. Avec qui ?
9: Alors, nous avons une formatrice professionnelle qui, elle, est maraîchère, qui va nous enseigner la technique pour les plantes.
8: Alors l'enseignement, il est plutôt théorique, plutôt pratique?
9: Non, c'est roots, hein, c'est les pieds dans la terre, c'est les mains dans la terre. D'abord, ça discute, on fait le point. Comment ça se passe dans votre jardin? Comment ça se passe chez vous?
8: Ah oui, parce que l'idée de ce jardin pédagogique, c'est donc d'apprendre à jardiner et aussi venir chercher des conseils personnalisés, c'est-à-dire pour son jardin, à soi, chez soi. Pourquoi ?
9: Tous les jardins sont différents. Donc il y a aussi ça qui est important, c'est d'apprendre la spécificité de chacun pour donner les clés.
8: Et donc, au final, est-ce que ça marche et en combien de temps on devient, disons, autonome ?
9: Alors, en général, ça se fait sur 2 ans. D'un coup, la deuxième année, vous avez compris avec votre expérience de votre jardin ce qu'allait fonctionner au mieux. Et donc, ça vous permet aussi d'orienter votre choix vis-à-vis de votre jardin. Parce que l'idée, c'est de faire votre jardin chez vous.
8: C'est d'apprendre à jardiner. Voilà, si ça peut inspirer certaines ville ou village, eh ben pourquoi pas. Et à ce sujet, tiens, est-ce que vous savez que mettre les mains dans la terre rend heureux? Pourquoi? Eh ben parce que pour notre cerveau, c'est une sorte de retour à la source. Et ça, c'est une merveille. Merci Éric Betchard, président de l'association Jardin et Nature à Clisson. Et merci ici Loire-Océan. Et
4: merci à vous Benoît Prosperou. Mettez les mains dans la terre, Claude Askolovitch.
5: Je suis pas doué. 2 ans. Dans les immédiatés qui sont les nôtres, je me projette 10 ans, je ne sais pas faire, pourtant je devrais savoir. On a montré qu'aux États-Unis, la montée de Trump était concomitante, corrélée à la disparition de la presse locale. Pendant des années, à la revue de presse de France Inter, je lisais la presse de province. Ce que vous faites, le boulot, ces histoires, si on ne se rappelle pas, par les radios ici, par la presse locale, par notre attention, qu'il y a dans la société française des gens qui construisent, qui enseignent, qui transmettent, qui font des jolies choses, qui donnent cette couleur chatoyante à la terre et non plus la couleur merdique que d'aucuns veulent lui apporter, alors on est perdu. Ce qu'on appelle l'actualité nationale, l'accélération des choses, la laideur du monde, est audacieusement et simplement démenti par ce genre de choses qu'il ne faut pas oublier.
4: Merci de mettre en avant justement ce qu'on vient d'écouter. On va continuer de le faire d'ici 20h avec Claude Askolovitch, votre invité. Il est sur ICI.
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4: Et elle est en tournée avec votre radio ICI. Véronique Sanson, ça a débuté il y a quelques jours. La tournée, elle sera demain samedi au Zénith de Saint-Étienne et dans quelques jours, le 15 octobre, au Zénith d'Orléans. La voici sur ICI.

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2: Avec votre invité, Claude Laskolovitch, qui est avec vous depuis 20h, journaliste, éditorialiste, écrivain de télévision, de presse écrite, de radio. Il se raconte ce soir sur son parcours, sur les lieux qui l'ont marqué. Lui qui est né à Paris, il a parlé d'un Paris absolument magnifique, le Paris de son enfance il y a quelques minutes. Le voyage continue. Je rappelle qu'il publie Mes mains pleines de sang chez Grasset, dont nous parlerons en fin d'émission sur ici. Enfance à Paris, Claude, on le disait, mais d'ailleurs va s'inviter dans votre vie assez tôt. Je crois au moment de CM1, CM2, il y avait des, ça existe d'ailleurs encore aujourd'hui, des classes de montagne, des classes de mer. Et pour vous, bah, c'était classe de mer, vous vous souvenez?
3: Classe de mer, CM2, avec mon institut Monsieur Vigreux, à Primel-Trégastel, Palluin-Poilin de Morlaix, on fait de l'optimisme. Je découvre un l'optimiste, deux l'existence des filles, parce que notre école de garçons était avec une école de filles.
2: Ouais.
3: Mais ce qui s'est passé à Primel-Trégastel reste à Primel-Trégastel. Et donc,
2: il y a des dossiers à ce moment-là.
3: Je crois pas. Mais voilà. Donc c'était effectivement une échappée. Ce que l'école peut apporter à des petits gosses du bitume parisien. Non pas qu'on n'avait pas les moyens dans la famille d'aller en vacances.
2: Oui.
3: Mais là, waouh! Un mois sans les parents, trois semaines, quatre semaines, je sais plus. Et pour moi, une expérience curieuse, parce que ma maman est une juive d'une famille pratiquante, donc manger cachère à la maison. Mon père s'en foutait complètement. Il avait sa poêle dans laquelle il faisait cuire son boudin. Moi, spontanément, j'étais dans les jupes de ma mère. Donc, on arrive à la classe de mère et on nous sert du jambon. C'est cool, j'ai jamais vu du jambon de ma vie, parce que je vous fais pas à la cantine. Et je me prépare à en manger avec mon copain Kochnek, que je salue, mais je doute qu'il m'entende aujourd'hui, qui lui était breton. Il disait, ça, c'est du jambon de Bretagne, c'est du bon jambon. Et à ce moment-là, mes deux autres copains, Cohen et Athias, me disent, putain, Claude,
2: bah non, tu peux pas.
3: On mange pas de jambon, on est feuge. On disait pas feuge à l'époque, on est juif. Et donc, j'ai dit, bah non, j'en mange pas. Et là, se crée une espèce de psychodrame où le gosse doux, discipliné, bon élève, docile que j'étais, se retrouve brusquement dans une contradiction. Mon instinct, M. Vigreux, ne comprend même pas ce qui m'arrive. Ouais. Les animateurs ne comprenaient pas. Et t'as une espèce, on aurait dit une nouvelle de Philippe Roth, c'est la résistance totalement parodique. Et donc, on est heureux, hein, y a aucun problème, personne nous embête. Mais, on fait de l'optimiste, on regarde les filles, on rigole, on chante des chansons, les copains.
2: Là, demain qu'on prend un soin.
3: Hein, voilà, c'est demain qu'on prend le train.
2: Les
3: infirmières, espèce de
2: sorcières, bien sûr.
3: Voilà, ces choses-là, tout est normal. Et en même temps, cette petite part de différence que je manifeste d'une manière que je ne manifesterai plus jamais à ce point-là, je ne mange pas de cochon. Et pardon, c'est bon. Dans le cochon, tout est bon, à condition qu'il soit bon. Et je suis très fier, désemparé, et je ne sais pas quoi en faire. Il y a tous les animateurs que j'ai pu embêter, il y a tous mes ancêtres qui m'ont regardé avec bienveillance. Voilà, je les salue tous salicalement.
2: Bon, alors ça, c'est la Bretagne, c'est le Finistère. Vous avez évoqué la Normandie. C'est aussi une région qui compte parce que vous allez partir en vacances en Normandie. Et alors, en préparant cette émission, quand on vous a parlé de la Normandie, vous avez tout de suite pensé à cette chanson.
4: Alors, on regardait les bateaux, on suçait des glaces.
2: À quoi elles ressemblaient vos vacances à Houlgate, à Villers-sur-Mer?
3: Alors, il n'y avait pas que des glacés à l'eau, il y avait aussi une fois par an, à l'été, une pêche melba dans un somptueux restaurant d'Houlgate.
2: Écoutez, Michel Jonas n'a pas fait une chanson sur la pêche melba.
3: Mais effectivement, on se promenait là, t'avais les moules frites de mon père et plus tard de moi, mais au début, à maman, non, je mangeais pas de moules. C'est les grandes plages, au marché des plombes pour aller
2: ça, se baigner,
3: etc.
2: Marais,
3: les grandes marées, c'est merveilleux. Ok, le vrai souvenir, ça m'est venu de Normandie, c'est ça. C'est l'été 1974, dont je dois sortir de la sixième. Donc j'ai 11 ans, c'est la finale de la Coupe du Monde de football. D'un côté l'Allemagne qui joue à domicile, Beckenbauer, Müller, Seppmayer. Oui. De l'autre côté la Hollande de Cruyff, c'est ma Hollande. Pourquoi? Parce que ma maman est née aux Pays-Bas. Donc moi qui avais les pieds carrés et un gros cul, j'étais racheté dans la cour de création parce que j'étais du pays de Cruyff. La Hollande va perdre 2-1 contre toute attente. On écoute ça dans le jardin de la maison que nous louons, qui était un étage dans une grande bâtisse qui avait été la commandant tour sous l'occupation.
2: À
3: Villers-sur-Mer, au sous-sol qui avait encore les archives, les journaux intimes, des bouquins, les mémoires de Ludendorff, des pauvres soldats allemands qui montaient la garde en 44. Et donc nous, famille juive, 30 ans après, on est là, et moi je suis en train d'écouter le match sur une radio, donc je ne le vois pas, on perd, je pleure pendant des heures. Et là, t'as toutes les identités qui se jouent, du môme parisien qui va en vacances en Normandie, c'est là que ça se passe. Mon plus grand malheur de football, indépassable, indépassé, c'est là. L'identité hollandaise qui me vient de ma mère, parce qu'on allait passer des vacances là, la Hollande étant depuis le bon roi Louis, frère de Napoléon, une extension de la France, même si les Hollandais ne le savent pas. Et Et ce passé qui affleurait, cette curieuse maison au sous-sol de laquelle tu avais encore les archives des soldats du Troisième Reich. C'est bizarre. Et on regardait à l'époque, tu sais, le jour le plus long, c'est pas loin des plages du débarquement. Même si Villers, c'est pas le débarquement. C'est juste un peu au-dessus.
2: Mais voilà. Il y avait ce gars.
3: Donc, mon souvenir absolu de Normandie, ce sont mes larmes pour une équipe de football hollandaise.
2: Claude Askolovic, vous partez aussi en Vendée. Voilà, ça fait aussi partie de la carte postale de votre vie. Vous avez des souvenirs du côté de Saint-Gilles-Croix-de-Vie, de Saint-Jean-de-Mont. Ce sont à nouveau des lieux qui vont compter à l'époque et qui comptent, on en parlera peut-être tout à l'heure, encore aujourd'hui, puisque vous passez vos vacances l'été du côté de l'Île-Dieu.
3: Du côté de l'Île-Dieu, je peux voir parfois les mollets poilus et néanmoins musclés de M. Retailleau qui se déguise en scout pour marcher sur son île. Je le croise sur la plage, donc voilà, c'est ainsi, on n'est pas responsable, ni lui ni moi.
2: Qu'est-ce que vous gardez comme mémoire de ces lieux quand vous étiez gamin en Vendée?
3: Vendée, je crois que j'ai dû apprendre à nager dans une rivière à Saint-Gilles-Croix-de-Vie, où l'eau était à 13 degrés. Aujourd'hui, c'est petite bière pour moi, je n'aime que l'eau froide, mais à l'époque, c'était impressionnant. C'est ça, c'est toujours les mêmes vacances, t'as des crêpes, t'as mon père qui écrit ses bouquins, ma mère qui les tape à la machine portative, t'as ma mère qui a appris à conduire, mon père en est bien incapable d'y arriver, donc elle conduit, ça fait partie de son émancipation. On parle des femmes des années 70 qui se bagarraient pour exister.
2: Mais il y avait une maison là-bas, parce que vous y allez tous les étés, donc...
3: On louait, on a eu une maison, mes parents et moi, parents ont acheté une maison de campagne dans l'Eure-et-Loire, pas loin de Chartres, là aujourd'hui il y a une maison par ma compagne, qui est journaliste écrivaine, Nolwenn Leblevennec, qui est une maison à l'Île-Dieu. Pas tellement que je retrouve, je vais à l'Île-Dieu, mais à deux pas, il y a Noirmoutier, où je suis allé en vacances un été, parce que mon oncle avait épousé une dame adorable, elle-ci, qui était la fille du grand comédien Harry Bore, qui avait une maison sur l'île de Noirmoutier. Donc c'est des hasards. La Vendée, c'est l'Île-Dieu aujourd'hui, parce que mes enfants, les
2: c'est
3: petits,
2: la pointe du but.
3: Qui sont des grands, comment la pointe du but,
2: c'est
3: absolument.
2: L'autre pointe, c'est la pointe des corbeaux, il me semble.
3: T'as la pointe des corbeaux, c'est là où tu vois, il y en a une, tu vois le soleil se coucher, le but.
2: Exactement.
3: T'as l'autre, tu vas à vélo tout le matin pour le soleil se lever.
2: Ça, le vélo, c'est partie de votre vie, Claude.
3: La pointe des corbeaux, oui. Quand je fais du vélo à l'Île-Dieu, pour faire 100 bornes à l'Île-Dieu, faut faire plusieurs tours, et t'as l'impression quand Strava ou Komoot te rend la carte de ce que tu as fait, t'as l'impression d'être une espèce de petite fourmi qui s'est heurtée aux parois d'un bocal. C'est merveilleux, l'Île-Dieu. J'adore l'Île-Dieu. J'adore les gens, j'adore la gentillesse, j'adore la beauté. Il y a trop de monde l'été. Donc là, je parle comme un nilet. Mais comme je fais partie du trop de monde, qu'est-ce que tu veux que je te dise?
2: Dans un instant, on ira près de Chartres. Vous venez d'évoquer, Claude. Parce que vos parents ont acheté une vieille bicoque, ils ont retapé, c'est en Eure-et-Loire. On va y aller dans un instant.
3: Rien du tout. Ils étaient bien incapables de la retaper. On a attendu un dégât des eaux pour qu'elle.
2: On va en parler dans un instant. Ici, ça entreprend pour se protéger des virus et des bactéries. Après tout, c'est l'automne depuis quelques jours. Puis on n'a pas besoin d'attendre l'automne pour avoir des virus et des bactéries. On peut se laver les mains avec ce qu'on connaît tous particulièrement depuis le Covid, c'est le gel hydroalcoolique. Mais nous, on a une autre idée, peut-être plus sympa, plus originale, peut-être plus naturelle, avec Catherine Quicandon, qui nous présente quoi aujourd'hui, Catherine?
5: À La Rochelle, on a trouvé le moyen de se débarrasser des bactéries en quelques minutes.
6: You put on the water, you wash it, you rinse.
5: Alors oui, pourquoi pas, mais on peut aussi utiliser Copri, une matière innovante inventée par Théo et Nathan Pasquier. Comment ça marche? Explication de Nathan.
7: Alors nous, on est un fabricant de matières premières, donc faut avoir en tête que c'est une matière qui est souple, qui est biosourcée et recyclée, et qui élimine les bactéries en moins de 3 minutes. Donc on vient travailler directement en fait avec les concepteurs. Aujourd'hui, l'hygiène, même s'il y a eu une prise de conscience, aujourd'hui c'est pas assez. On a encore un trop grand nombre de transmissions de maladies, notamment dans les entreprises, à travers les objets qu'on se passe et sur des produits notamment stratégiques qui sont des facteurs de transmission de bactéries et de virus.
5: Pour info, votre téléphone est plus sale que votre cuvette des toilettes. Les bactéries peuvent survivre 15 jours et seulement 5% des gens se lavent les mains correctement. Sachant cela, déjà, vous allez immédiatement vous relaver les mains.
8: Allez, symphonie-vous de bon cœur.
5: Mais surtout, on se dit que les enseignements sanitaires du Covid n'ont pas tenu très longtemps. Maintenant que l'on connaît Copri, comment l'intégrer à son quotidien? Actuellement, il existe des coques de téléphone que chacun peut se procurer sur le site copri-technologie.com, C-O-P-E-R-Y. Mais cette technologie brevetée et issue de matières biosourcées et recyclées peut aussi se décliner sous d'autres formes.
7: Aujourd'hui, on s'adapte à des poignées de porte, barres de maintien, où on vient directement travailler avec les concepteurs dans différents domaines, notamment quatre domaines de prédilection. Hein, c'est vraiment le transport, la santé, la restauration et au niveau du bâtiment. Nous, on travaille avec donc vraiment sur mesure. On s'adapte vraiment aux projets des entreprises.
5: Cette idée remonte à 2020. Théo veut créer une matière qui élimine les bactéries et les virus. Il pense au cuir, qui est naturellement antimicrobien. Mais la réalité a été plus compliquée. Il a fallu 4 ans de recherche et développement avant que Théo et Nathan puissent ouvrir leur entreprise en 2024 et commencer à développer des applications concrètes pour cette nouvelle matière. Matière fabriquée en France, bien sûr. Merci à Ici La Rochelle pour cette idée innovante. Ici, ça entreprend à La Rochelle avec Copri, une matière antimicrobienne qui nous protège des bactéries.
2: Merci beaucoup Catherine Kikandon. Claude Ascolovis, vous avez peur des bactéries ? Pas forcément.
3: Non, des microbes. Non, j'ai pas peur des bactéries.
2: T'es pas un obsédé comme moi du gel hydroalcoolique ?
3: Ah non, j'ai tort. Cet été, comme un con, je suis allé faire des courses au Super U de l'Île-Dieu avec des gros sacs de 20 kilos de chaque côté de mon gravel. Je me suis accroché dans une haie, je suis tombé, j'ai ouvert le bras. L'après-midi, je suis allé nager. On va lui mettre son antibiotique en urgence. C'est vous dire à quel point j'ignore l'existence des bactéries, mais elles me connaissent.
2: Claude Ascolovis est notre invité. On ira en Eure-et-Loire dans un instant. On parlera de sa passion du football également. On va évoquer tous les endroits où il a travaillé, dans la presse, à la télévision, à la radio. Et puis, on va continuer de se balader dans toute la France, sans oublier de parler de son livre, bien évidemment, puisqu'il est sorti il y a maintenant quelques jours, Mes mains pleines de sang, un titre fort dont nous parlerons avant 21h.
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2: Avec deux voix qui se sont associées, elles ont eu raison, Patrick Fiori et Marc Lavoine. C'est une nouveauté, ça s'appelle Occupé sur Ici.

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16: C'est un fougueux, c'est un passionné, vous l'entendez depuis 20h. Un ancien élève du lycée Chaptal à Paris, Paris là où il est né. Notre invité, journaliste de renom, éditorialiste, rédacteur en chef, écrivain, suivra ses études d'économie à l'université Paris-Dauphine avant d'entrer en 1983 au centre de formation de journaliste dont il sortira diplômé. C'est Claude Askolovitch qui est votre invité depuis 20h et qui nous offre ce soir un récit extrêmement fort et personnel, les mains pleines de sang, publié chez Grasset. On se balade pas mal hein, avec vous, Claude, et je disais, c'est vrai que c'est avec fou et avec passion pour parler de ces lieux. Vous y accordez peut-être encore un intérêt particulier. Par exemple, l'Eure-et-Loire, là où vos parents ont acheté une maison. Alors, il faut que je retrouve. Dites-moi le nom, où est-ce que c'était exactement? Comment ça s'appelait?
17: Le Guédelongrois.
16: 860 habitants, j'ai vérifié
17: c'est,
16: aujourd'hui.
17: C'est dans le canton d'Ouneau,
16: c'est
17: voilà.
16: Tout petit.
17: C'est dans la Beauce.
16: C'est la campagne.
17: T'as du maïs, t'as du blé, t'as tout ce que tu veux. J'y connais rien, je suis encore petit. C'est l'endroit où je commence à faire du vélo.
16: Ouais.
17: C'est l'endroit où je commence à faire du vélo. T'as une bonne côte pour sortir, puis après tu remontes sur Reconville. Après, en fonction de ton état de forme et quand je grandis, c'est lycéen, je commence à rentrer de notre maison de campagne jusqu'à Paris à vélo. T'as 70, 80 bornes.
16: Ah ouais, c'est courageux quand même, c'est
17: pas rien. Oui, c'est bon. Oui, mais c'est bien. Parce que tu passes par la vallée de Chevreuse. Tu peux passer en faisant la côte de Saint-Rémy. Quand on peut rentrer en passant par la côte des 17 tournants, qui est ce site particulier, que je ne connais aucun cycliste qui a réussi à compter vraiment 17 tournants dans cette côte. Elle s'appelle comme ça, mais il n'y a pas 17 tournants. Parfois 18, parfois 16. Ouais. On sait pas. Donc c'est l'endroit où je vais faire du vélo. C'est l'endroit où je vois des paysages. C'est l'endroit où il y a des odeurs qui sont différentes. C'était une vieille baraque qui devait être un relais de poste sous Napoléon et dans lequel qu'est-ce qu'on fait l'été, on s'ennuie, ce qui est génial, on fait du vélo,
16: c'est bien d'apprendre à s'ennuyer,
17: on bouquine, on se met sur le mur pour lire, voilà. Puis après les enfants grandissent, j'ai fêté les anniversaires de mes grands enfants.
16: Vous l'avez gardée cette maison là?
17: Elle est toujours là, absolument, elle est toujours là.
16: Elle
17: appartient à ma maman, mais
16: d'accord,
17: oui, mon père n'est plus là, ma maman est là,
16: bien sûr.
17: Et elle a été refaite parce qu'on a eu une catastrophe. C'est des maisons, vous savez, qui sont faites avec de la terre machin, puis un jour il y a un tuyau d'eau qui a pété et là elle a failli s'effondrer complètement, donc elle a été refaite, du coup elle est plus moderne à l'intérieur, mais l'aspect général est toujours là, l'allée remplie d'herbe où tu peux poser une table de ping-pong. Les bécanes, le jardin, mes petits-enfants qui y vont maintenant, mes quatre

0: Et à l'intérieur, c'est incroyable.
1: Je fais quelques allers-retours entre votre enfance, votre adolescence, votre carrière. J'ai évoqué voilà, l'école de journalisme, vous allez faire des piges à la Sciences et Vie Économie Mondiale, vous allez travailler à RFO, vous allez rejoindre le quotidien Le Matin de Paris. En 87, le quotidien Le Sport, qui vient de se créer d'ailleurs, je crois qu'un an plus tard, ça s'arrête. Je vous parle de ça parce que je voudrais qu'on parle de sport. Nous sommes à Saint-Ouen. Vous alliez à l'époque au Red Star Football Club avec papa ?
0: Ouais, à l'époque c'était le seul club, on parle des années 70 au début, le seul club parisien, même si c'était de Saint-Ouen, seul club parisien en première division. À l'époque une culture communiste très très profonde, très ancrée, on y allait avec mon père. On votait pas PC, hein. Mon père était socialo, mais un des meilleurs potes de mon père était un militant communiste, il y allait parce que ça comptait vraiment. À l'époque, aujourd'hui, les jeunes supporters du Red Star, dont mon fils Théo, qui est comédien, qui écrit des pièces, qui écrit une pièce de théâtre sur le Red Star, qui sera jouée bientôt, publicité gratuite, mais c'est bien.
1: Tu passes mon produit, ça fait jamais de mal.
0: Non, mais c'est une pièce.
1: Mais vous avez raison.
0: C'est important, le théâtre. Qui sera joué au théâtre des Bouffes du Nord. Et lui, il vit à Saint-Ouen. Mais à l'époque, on ne parlait pas. Il y a un personnage qui s'appelle Rino de la Negra, qui était un joueur de foot, qui avait été résistant, qui fait partie des fusillés de l'occupation. On n'en parlait pas. Juste, c'était posé là. Le docteur Boer. La rue du docteur Boer, c'était un médecin juif, je crois, communiste en tout cas, fusillé par les nazis. Donc tout ceci imprègne l'histoire du Red Star aujourd'hui, club de résistance. Mais à l'époque, on ne savait pas. C'était juste du foot. Et un truc merveilleux à Boer, on ne disait pas Boer, on disait le stade.
1: Ouais.
0: Derrière les buts, le COP, c'était une butte en herbe. On s'assaillait à même la terre avec mon papa et le copain de mon papa qui s'appelait Paul. Et voilà. Donc c'était un football rustique. Après,
1: il y a le Parc des Princes quand même.
0: On jouait pas les premiers rôles. Ouais, mais je suis resté à Star après quand j'ai 15-16 ans.
1: Ah oui, non, c'est là où vous découvrez le PSG.
0: On va au PSG. J'ai des potes. Fabrice Gérard, salut les gars. On est lycéens. On va au PSG, ils sont très PSG, je resterai de star. Je deviendrai vraiment PSG par mon fils Théo, exactement le jour autour de ses 9 ans, juste avant ses 9 ans, où il y a un PSG-OM, je suis au stade, et Paoletta marque un but de malade contre Barthez, c'est-à-dire qu'il entraîne Barthez en rusant hors, loin de son but, il se retourne et il fait une balle qui en banane qui rentre dedans. Et là, mon fils m'appelle et dit « Je suis pour le PSG ». Et depuis, on est PSG. Alors, parce que dans la vie, tu es Ben ou tu es Abou.
1: Je vous fais mal, là. Pour le Parisien que vous êtes, pour vos enfants qui sont fans du PSG, je vous mets Jump, Van Halen, c'est l'OM. Et en même temps, je suis obligé d'en parler.
0: Il n'y a pas de sujet.
1: Marseille. Ah ouais, il y a des sujets quand même pour les supporters, vous allez voir s'il n'y a pas de sujet.
0: Non, mais moi, il n'y a pas de sujet.
1: Pour vous, il n'y a pas de sujet.
0: Ah, il n'y a pas de sujet.
1: Vous avez même dit, pardon Claude, alors moi, dans le stade Vélodrome, je suis à l'aise, c'est comme ma maison. Quoi.
0: Ah, j'adorais le stade Vélodrome. Je suis très pote avec Basile Boli.
1: Vous allez faire son autobiographie.
0: J'ai écrit un bouquin avec lui, absolument, après qu'il ait marqué le but de la tête contre Milan.
1: D'ailleurs, je vous arrête, puisqu'on parle des lieux, vous alliez chez lui, c'était à Aubagne, il y avait un côté un peu pagnol.
0: À Aubagne, on est chez Pagnol.
1: Chez Boli aussi.
0: Et on était chez Basile, on était chez Baz, enfant de Côte d'Ivoire, etc., qui était comme chez lui à Marseille. Et en même temps, c'est un enfant de banlieue parisienne. Il était PSG quand il était petit, avant d'être auxerrois. On aurait pu parler d'Auxerre comme de Bélieu. Le stade de la Baie des Champs, c'est... J'adorais aller à Marseille, j'adorais l'ambiance, j'adorais le parfum, j'adore toujours. Récemment, j'ai montré à mes mômes, c'était l'année dernière, on est allé 3-4 jours à Marseille, parce qu'évidemment, ils sont PSG, donc l'OM, ce qui est une rivalité totalement débile. Les deux premiers grands joueurs de l'OM, de la légende, je parle des années 20, c'est Crut et Boyer, c'est deux parigots. Il y a toujours eu des liens, des allers-retours. Et puis après, entre Canal, Tapis, ça a été inventé, puis les gens sont tellement cons, puis c'est tellement facile, puis on joue. Mais en vrai, c'est pas vrai. En vrai, c'est pas vrai. Alors maintenant, c'est devenu vrai, hélas. Mais évidemment, Paris SG, tout l'amour qu'on a pour toi, etc. Mmh. J'ai réappris tout cela. Mais j'adorais le parfum, l'odeur, les papinades, Basile, le peuple de Marseille. Voilà, évidemment que j'aimais ça.
1: Salut les Marseillais. Alors, pour comprendre les mécanismes aussi de votre construction, 83, vous êtes à Dauphine, je l'ai dit, donc là je suis de retour à Paris, à l'université. Il y a un mouvement étudiant, résolument d'actualité d'ailleurs, avec ce qui se passe en ce moment. Et vous rendez compte, Claude Askolovitch, que plutôt que de suivre le mouvement et d'aller faire grève avec eux, vous préférez le commenter ou pas le commenter, l'écrire. Et c'est ce que vous faites, et vous avez commencé à être lu dans les amphis. Par les étudiants.
0: J'avais un pote, je suis toujours, mais on se voit moins, il s'appelle Jacques Maire, son papa Edmond Maire était le patron de la CFDT, grand syndicat progressiste, etc. Jacques dirigeait PSA, pour un syndicalisme autogestionnaire, la branche jeune de la CFDT, et à un moment donné, je sais plus dans quel journal, je crois que c'est les Nouvelles Littéraires, je m'essayais un peu, ça me tentait, mon père était journaliste, je traînais dans les radios libres, les radios juives qui commençaient à exister, on est dans les premières années de Mitterrand, j'écris son portrait à Jacques, parce que c'était marrant, le fils du patron de la CFDT qui dirige un syndicat. Et effectivement,

0: il y a une espèce de plaisir de raconter les choses, de plaisir narcissique d'être lu dans l'amphi, qui fait que je décide qu'en fait c'est ça ce que je veux faire, et je vais passer le concours pour entrer au CFJ l'été suivant.
1: La suite à suivre sur ICI avec Claude, l'art d'utiliser une Claude Askolovitch qui est votre invité. Rien de mieux que le sport, puisqu'on parlait du vélo avec vous, pour tisser un lien et garder la forme, même après 50 ans, ce qui est aussi votre cas. La preuve avec un mondial de foot, ça va vous intéresser Claude, pas tout à fait comme les autres, en Nouvelle-Aquitaine, Robin Bernot avec Alexandre Alvez.
2: En Dordogne, une compétition de foot s'est déroulée entre 8 équipes composée uniquement de femmes âgées de plus de 50 ans.
3: Moi, je pense que c'est une super initiative, déjà.
2: Des équipes venues des États-Unis, du Japon, d'Afrique du Sud, de Belgique et de France participaient à cette compétition. Et des supporters nombreux ont fait le déplacement pour voir les joueuses et les encourager, à l'image de Valérie. Valérie, elle est venue de Nîmes. 5 heures de route au total pour soutenir Christelle, sa belle-sœur qui joue avec l'équipe des Reines du foot. Alexandre Alves l'a rencontrée pour nous.
4: Nous, on est fanas, on adore le foot, et puis là, la belle-sœur, des femmes de plus de 50 ans, il faut être là pour les encourager, là, c'est sûr, là, il faut être derrière elles, il y a pas, à 100%. Dans la voiture, on l'a pas sortie, mais on a le drapeau, on a tout ce qu'il faut, et dans le trajet de l'aller pour venir, on s'est entraîné pour chauffer la voie, hein, il y a pas de souci, hein. On est prêts, on est à fond, hein. Derrière les Reines du foot, hein. Ah ben, on est là pour encourager la France, il faut qu'elle gagne, hein. On va pas laisser la place aux USA, aux Japonaises, non, même si c'est Calais, on va gagner, hein. J'en crois pas, on n'en croit pas les yeux. Des Japonaises, des États-Unis, bon, Belgique, c'est plus près. Mais Afrique du Sud, mais franchement, à Calais, qui aurait dit un petit village de 350 habitants, c'est incroyable.
2: Une compétition de foot pour les femmes âgées de plus de 50 ans, ici en Dordogne, ça marche. Et vous, qu'en pensez-vous? Je suis allé échanger autour de ce sujet avec Laure.
3: Je pense que c'est très important de valoriser le sport des femmes d'une part, mais aussi le sport après un certain âge. Je pense que c'est extrêmement important de montrer aussi que ça peut être des lieux de sociabilité.
2: Mais alors, comment faire pour aller plus loin et peut-être même faire en sorte que ces initiatives se multiplient de plus en plus?
3: Alors, en parler plus, oui. Et puis, en fait, ces femmes dont vous me parlez, c'est aussi des rôles modèles, je pense. C'est des femmes qui, du coup, bah, grâce à vous, on va en entendre parler. Certaines femmes vont se dire que c'est possible, qu'elles peuvent faire du sport, qu'elles peuvent aller faire des tournois de foot en Dordogne ou ailleurs, j'espère. Et ces rôles modèles-là, ces femmes qui donnent l'exemple, je pense que c'est aussi une manière d'encourager les autres à se lancer.
2: C'est peut-être justement en multipliant ces rencontres, en ouvrant davantage les clubs et en faisant connaître ces initiatives que le football féminin pourra continuer à se jouer à tous les âges.
1: Merci Robin Bernot. Un reportage à retrouver en vidéo sur notre compte Instagram ici. Claude Askolovitch est votre invité ce soir sur ICI. On le retrouve d'ici quelques minutes pour parler de son actualité et de son livre « Mes mains pleines de sang » publié chez Grasset.
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1: You're the sunshine of my life, c'est signé Stevie Wonder et c'est sur ICI, rien que pour vous ce soir.

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1: Vous l'avez entendu sur Europe 1, vous l'avez lu dans l'événement du jeudi. Marianne, le nouvel observateur où il sera grand reporter, notre invité Claude Haskolovitch, et surtout les fronts de presse éditorialistes au Journal du Dimanche. Vous l'entendez aussi sur France Inter. Il va rejoindre Le Point, Vanity Fair, iTélé, RTL, LCI, France 2, Bing Sport, Arte. Il y en a tellement. Et il est avec nous encore pour quelques minutes. On en profite sur Ici. Claude, on a beaucoup voyagé. On aurait pu parler de plein d'autres villes comme de Levallois-Perret où vous avez travaillé au Crédit Lyonnais. Ça faisait partie des premiers jobs. On pourrait parler de Strasbourg que vous avez découvert aussi et qui a un lien particulier.
2: Ou des supporters du Racing me saoulent au Picombière, aux grandes dames de ma fiancée Valérie, future femme, qui me découvre dans un coma éthylique.
1: Alors ça, c'est
2: juste pour un week-end en amoureux.
1: Ouais,
2: ouais. Merci les supporters.
1: Ouais, je sais. On pourrait parler des Corbières aussi, des Pyrénées-Orientales, des endroits où vous avez fait du vélo parce que vous adorez faire du vélo. Il y a le Massif Central.
2: Si je meurs demain, un des vrais regrets de ma vie, indépendamment du fait que je quitte ma famille, c'est de pas avoir fait l'école du Tour de France. Suffisamment de col de Tour de France.
1: Vous avez fait le Mont Ventoux déjà?
2: J'ai fait le Ventoux, deux fois.
1: Ouais.
2: Mais bon, c'est un vrai foutu regret. De ne pas l'avoir fait plus. Ouais. Et c'est une des petites chances de ma retraite, si Dieu me prête la force.
1: Bon, c'est quoi cette histoire avec Narbonne?
2: Narbonne, c'est la ville de Valérie, celle qui m'avait trouvé sous au Picombière
1: à Strasbourg.
2: C'est là où s'est installée sa famille. Sa famille sont des Juifs d'Algérie et du Maroc. Et ils s'installent là, au bout du monde, pour eux, où ils créent, ils organisent la communauté juive. C'est une dizaine de familles, c'est personne. Et c'est la maison. C'est ma maison pendant des années. C'est encore la maison pour mes enfants parce que c'est le lieu de ma femme. Narbonne, c'est un lieu qui à la fois tellement français et tellement au bout de la France. Narbonne, c'est là que Léon Blum était élu député dans les années 20, quand Duclos l'avait battu à Paris, Léon Blum, leader socialiste. Narbonne, l'Aude, c'est le lieu de la révolte des vignerons. Salut à vous, bravos soldats du 17e. Narbonne, mais dit ce coin-là. C'est la France rouge, mais dans son essence même. Et Narbonne, c'est le lieu du judaïsme installé comme on veut. Narbonne, c'est le lieu où mon neveu, Gabriel Atlan, est à l'honneur, aux racines de Narbonne. Vous savez, il y avait un roman de Roger Icor qui racontait l'immigration juive, les Omélés, les familles Atlan et Amselem, c'est le nom de famille de mes beaux-parents, ont amené, finalement, en ce moment, un très bon rugbyman professionnel d'avenir. Et donc, c'est le lieu où je fais du vélo, où je touche les Corbières, où je touche le Minervois, où je m'essaye, parce que bon, t'es dans la belle famille, tu vas te balader aussi. Et donc, c'est un endroit fondamental, parce qu'il y a une énorme partie de mes identités. Cette identité juive très bizarre, très ancrée, très réelle, et en même temps une vie française au possible.
1: Alors justement, vous faites un lien extraordinaire avec ce récit que l'on peut découvrir dans ce livre que vous venez de publier chez Grasset, Mes mains pleines de sang. Il est fort déjà ce titre, Claude, Mes mains pleines de sang.
2: C'est une paraphrase du prophète Isaïe, adresse qu'il adresse au peuple du royaume antique de Juda pour dire qu'ils ont tellement offensé la morale, l'éternel, Dieu, etc., que les catastrophes vont arriver. C'est quelque chose que je ressens, je suis pas le seul, mais que je ressens de manière intime et très profonde depuis la catastrophique, l'horrible guerre de Gaza. Quelque chose qui est... Je parlais de mes identités multiples, j'ai l'impression que même le ton de ma voix a changé, les
1: points primes sont tirés. Est-ce que vous interrogez sur votre identité très clairement dans ce livre?
2: Je m'interroge sur ce qu'il en reste. Je suis français. Je sais que dans mon bagage, que je le veuille ou non, je n'y ai pas participé, j'avais pas l'âge, j'aurais été contre, la colonisation en Algérie avec son cortège d'horreur, la colonisation en Afrique noire, les villageois africains rasiés, tués pour construire un chemin de fer entre le Congo et l'océan, ça fait partie de mon bagage. Je suis français, je suis donc comptable de cela, de ce que mon pays, mon peuple, ma patrie, indissociable de moi-même, la France a pu faire au long de son histoire. Mon peuple, mon autre identité, le fait d'être juif. Quand j'étais môme, ce qu'on se racontait, ce que j'ai raconté à mes grands-enfants, on était un peuple qui avait été dispersé, qui était gentil, qui avait le sens de l'humour, qui avait inventé Marx et Jésus et Woody Allen avant qu'il se comporte mal avec sa fille. Et après, il y avait une histoire belle de renaissance épique, nationale, et on avait survécu au massacre dans toute l'histoire, et rescapé de la Shoah, ma mère était dans les camps. Tout ceci est une identité qui est non pas obsolète, mais qui est dépassée aujourd'hui. À partir de maintenant, et depuis quelques années, quand les jeunes générations qui entrent à la connaissance du monde, à l'appréhension du monde, parlent du mot juif, le mot juif, c'est le mot aussi de ce peuple, de ce pays, Israël, pays dont je peux devenir citoyen demain matin par sa loi, de ce que Israël a fait en Palestine, à Gaza. Et donc, brusquement, je me retrouve non pas responsable politiquement, ma sœur qui est israélienne et opposante,
1: mais
2: je me retrouve comptable, cela fait partie oui. de ce que je transmets à mes gosses, les dizaines de milliers de morts de Gaza. Et c'est une déconstruction d'identité. L'apparition en Israël d'un gouvernement composé pour partie de fascistes. Des fascistes juifs, quand j'étais môme, ça n'existait pas. C'était inimaginable. Il y a des fascistes juifs. Il y a en France des juifs qui, pour plein de raisons, islamophobes, la peur, etc., accompagnent le fascisme. Et donc je m'interroge dans ce livre, qui est un livre d'amour pour ce que j'ai été, pour ce que nous avons été, pour ce que je suis encore. Qu'est-ce qui reste de nous ? C'est un livre de déconstruction. Qu'est-ce que je raconte maintenant à mes gosses ? Et ma conclusion provisoire, et que quand le fascisme entre à la maison, et ça arrivera peut-être en France, et on se battra chacun fera comme sa conscience lui indique, le fascisme est dans ma maison, on va dire dans ma maison juive. Il l'est par M. Ben-Gvir, il est en France par M. Zemmour, il est en France par des gens qui, étrangement, ont en commun avec mes ancêtres, avec moi, des prières, des rituels, etc., et qui disent des choses innommables, font des choses innommables, au nom même de ce que nous sommes.
1: Mes mains pleines de sang, chez Grasset, où vous mêlez à la fois des récits personnels, des rencontres, des portraits, votre histoire. Peut-être une dernière question avant de revenir sur les derniers deux au cours de cette émission. Vous l'avez écrit aujourd'hui. Qu'est-ce que vous voulez que le lecteur retienne ou comprenne de tout ça ?
2: Qu'à un moment donné, quand une situation est atroce, les solidarités tribal, le côté on ne peut rien dire, le côté attention, moi, ma sœur, hein, 4 neveux et nièces en Israël, et qui ont l'âge, ces neveux et nièces, des mômes qui se sont fait tuer le 7 octobre au festival de Danse Nova. Je suis pas suspect d'être non solidaire, et voilà, si je dis mes mains pleines de sang, ce que je revendique. Mais qu'à un moment donné, les solidarités tribales, la prudence, le côté, on va pas laver notre linge sale en public, n'existe plus. Si on ne parle pas, si on ne dit pas ce qui est en train de nous arriver, nous peut être les Français, nous peut être les Juifs, nous peut être les Belges, si un jour les Belges ont des sujets, ils en auront peut-être, alors on se trahit soi-même. Et il n'y a pas d'autre solution, chacun se bat avec ses moyens, n'ayant pas fait de Krav Maga ou de MMA, je sais à peu près écrire et j'essaye de me déconstruire là-dessus.
1: Allez, encore quelques lieux avec vous, Claude. Merci d'être avec nous, Claude Asklodovic, qui est votre invité depuis 20h. Alors, on va parler de pas mal d'endroits, mais je sais qu'il y a peut-être encore des endroits que vous connaissez pas ou peu ou moins et qui vous donnent certaines envies dans vos rêves. Il y a les Gorges du Verdon.
2: Ouais, je suis jamais allé dans les Gorges du Verdon. C'est joli, les Gorges du Verdon.
1: Bien sûr que c'est joli, je vous confirme.
2: Les endroits qui manquent s'appellent l'Alpe d'Huez, l'Izoard, le Tourmalet, le Galibier. Ce sont les cols du Tour de France que je n'ai pas fait. C'est pas une blague. Ouais. Ça a l'air bizarre. Ok, quand j'étais petit, comme ma maman est hollandaise, j'adorais un cycliste qui s'appelle Joop Zoetemelk. Ouais. Joop Zoetemelk, il n'a pas eu de chance, ça veut dire les sucrés en hollandais, en irlandais. Il n'a pas eu de chance parce qu'il a commencé sous Eddy Merckx et il a fini sous Bernard Hinault. Enfin, il a été au-delà de Bernard Hinault, puisqu'il est champion du monde en 85. Bernard était encore là, pardon Blaireau. Mais voilà. Et donc Joop Zoetemelk était mon personnage. Joop Zoetemelk, on l'appelait le Hollandais de Germigny-l'Évêque. C'est un bled de Seine-et-Marne, pas loin de Melun. Quand je fais du vélo maintenant, en vieux croumire que je suis, je pousse jusqu'à Germigny-l'Évêque, en espérant tout simplement pouvoir croiser Yop et lui embrasser les pieds en disant merci d'avoir existé. Le vélo.
1: Aussi. Alors, il y a le vélo, on pourrait faire des tonnes d'épisodes là-dessus, on pourrait parler de la piscine, je sais que vous êtes un grand nageur et que dans vos rêves, vous aimeriez beaucoup traverser la Manche en nageant, ça fait partie des choses...
2: Ça n'arrivera pas. 3 ans de préparation, ça m'amène à 67 ans, et je nage la brasse bien, mais ça va pas le faire.
1: Ah, tout est toujours possible. L'île-Dieu, je le rappelle, ça c'est votre lieu de villégiature, ce sont vos vacances chaque été. On aurait pu parler de Montmartre où vous avez vécu à Paris, se déroule en ce moment jusqu'au 11 octobre, d'ailleurs la fête des vendanges, les vignes, 93e édition, ce sera ma dernière question, puisqu'on parle de vignes, de bon vin et de bonne bouffe. Vous avez une cartographie française de la gastronomie, dans quelle région vous m'emmenez pour manger un de vos plats préférés ?
2: Ah là, je suis nul ! Je viens de réaliser que je suis nul !
1: À Cassoulet, à Castello-d'Arry, du Saint-Nectaire en Auvergne, je ne sais pas, une choucroute en Alsace.
2: J'ai des souvenirs enamoré du vin de Bourgogne. Autour, quand j'étais journaliste politique, de congrès du Parti Socialiste ou de trucs dans ce coin-là. Alors tu vas dire le vin de Bourgogne. Après, il y a des lieux, tiens, Betchette. Parle-moi d'un bechet de Lillieu. Ces espèces de gros biscuits de marin avec trop de beurre dedans.
1: Ah.
2: Immangeables en dehors de Lillieu. C'est comme les patagons, c'est des soumoules tout blanches qui n'ont pas de goût. Pardon les gars. Hein. Mais quand tu les manges à Lillieu, c'est tout à fait autre chose. Parle-moi des moules frites de Normandie. Voilà, ce genre de choses. Alors le paradoxe, je parlais de Narbonne tout à l'heure. Tu sais que t'as une bouffe là-bas dans le sud-ouest. Mais mes beaux-parents mangent cachère, mangeaient cachère. Et donc c'était pas le même lieu. Pardon. Ouais. La bouffe cachère, il y a des choses à redire, mais parfois la charcuterie vaut presque la nôtre. C'est-à-dire, la mienne, juif, vaut presque la nôtre, français.
1: Terminons sur cette phrase. Une vraie philosophie, un état d'esprit aussi. Claude Askolovitch, votre invité ce soir sur ICI. Merci Claude d'être venu vous balader dans votre France, dans votre parcours, dans votre construction qui vous a emmené là aujourd'hui avec ce récit, mes mains pleines de sang. La radio, ça continue sur Inter.
2: Mais quel foutu beau pays qu'il faut protéger dans tout ce qu'on a. Dans tout ce qu'on a et pas du tout comme le disent les connards.
1: Bon, on passe à table, cachère ou pas, on y va.
2: Yalla.
1: Merci Claude d'avoir été notre invité. À retrouver sur ici.fr. Bon week-end. Rendez-vous samedi et dimanche avec les meilleurs moments de Y'a pas que Paris dans la vie. Demain, samedi et dimanche, donc 7 à 20h, aux côtés de Benoît Prospero. Je vous retrouve lundi avec plaisir. Salut.
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1: Elle est venue il y a quelques jours dans l'émission d'Émilie Mazoyer, Décibel, pour présenter son nouveau single, chanté pour elle au pluriel, Souvenir, cette fois dans les années 90, avec Axel Red et Sensualité sur ICI.

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1: Merci d'écouter ici. Passez une excellente soirée, un bon week-end. Il est tout juste 21h. Pour son année 80 pour bien s'ambiancer en ce début de week-end, c'est avec Laurent Petit-Guillaume.
2: Bonsoir à tous, d'avance, excellent week-end. Ici, c'est 100% années 80 jusqu'à 22h. Et une fois de plus, vous n'êtes pas à l'abri d'avoir envie de chanter dans les minutes qui arrivent. Ce soir, ça commence comme ça.

0: Collins avec Who's That I Would.
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0: Sorti en 1985, ce titre est devenu dès 1992 la musique qui annonce l'entrée des joueurs du PSG au Parc des Princes. Pour l'anecdote, en 2021, les dirigeants ont voulu la remplacer par un titre de DJ Snake. Mais face à la colère des supporters, ils ont fait marche arrière. Idem en 2024, lorsqu'ils ont proposé un remix. Allez, pour la suite, j'ai choisi un groupe né en 87, devenu depuis une référence mondiale du rock alternatif, la Mano Negra. Tout de suite, Pas assez de toi.

C'était Étienne Dao, Tombé pour la France. Et c'est le premier tube d'Étienne Dao à figurer au top 50 pendant 19 semaines entre juillet et novembre 1985. Contrairement à ce qu'évoque le titre, ce n'est pas une chanson sur la guerre, mais sur le manque de l'être aimé sans doute après une rupture. C'est Jean-Pierre Jeunet, futur réalisateur du film Le fabuleux dessin d'Amélie Poulain, qui réalise le clip. Et pour l'anecdote, on entend au début du titre un extrait de l'album Zoulouk de Jean-Michel Jarre. Et voilà, vous savez tout. La suite, c'est avec le groupe Beautiful South, Song for Whatever.

0: Whitney Houston, c'était I Wanna Dance With Somebody. La sublime Whitney Houston qui nous a rendu fous d'amour dès les premiers tubes et qui nous a aussi fait danser, notamment grâce à ce titre, I Wanna Dance With Somebody, numéro 1 planétaire en 1987. Un titre qui aujourd'hui cumule à plus de 1,7 milliard d'écoutes sur les célèbres plateformes. Dans un instant, une autre artiste qui nous a touché en plein cœur. France Gall, avec évidemment.
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0: Wham avec Freedom.
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0: 1984, c'est le troisième tube mondial du duo anglais le plus célèbre des années 80. Et ce titre-là est accompagné d'un clip qui raconte la tournée historique de Wham en Chine. Il faut voir les images, véritable témoignage de toute une...

époque. C'était la première fois qu'un groupe pop occidental se produisait là-bas. Et c'est bien sûr un titre que l'on retrouve sur l'album culte Make It Big. Tout de suite, grand écart de style. Après la pop acidulée de Wham, la pop mélodique de Stéphane Echer. Combien de temps ?

Indochine, c'était l'aventurier. Et c'est le début de l'aventure Indochine qui a bien sûr débuté avec cet aventurier. On est en 1982, c'est le premier grand tube du groupe. Et puis sans doute une chanson qui a permis au personnage Bob Moran, créé par le Belge Henri Verne, de retrouver une certaine notoriété. 1983, c'est le jazzman Herbie Hancock qui est numéro 1 avec Rocket.

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1: On referme la boîte à tubes des années 80 et c'est promis, on la rouvrira demain dès 21h, je compte sur vous. Hein. Dans un instant, 100% chansons françaises, vous écoutez ici. Votre radio ne changeait rien, il est 22h. 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
3: Saviez-vous que le plus gros succès de Christophe Willem a été écrit par un chanteur déjanté qui ne voulait surtout pas le chanter lui-même ?
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3: En 2006, Christophe Willem vient de gagner la Nouvelle Star et tout le monde l'attend au tournant. Il demande à Zazie de lui écrire un texte, mais il cherche aussi une mélodie qui bouge. C'est là que Philippe Catherine entre en scène. Il a dans ses tiroirs une chanson un peu décalée intitulée « Double jeu ». Christophe Willem s'en empare et y ajoute sa voix cristalline.

0: Le titre s'écoule à plus de 900 000 exemplaires. Christophe Willem, que l'on surnommait la tortue pour sa posture timide, prouve ce jour-là qu'il est une véritable bête de scène.
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3: Saviez-vous que Santiano, le plus célèbre chant de marin, était à l'origine une chanson de guerre mexicaine?
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5: Liceo, Santiano.
3: Santiano était un chantier, un chant de travail né au 19e siècle. La version originale racontait la guerre sanglante entre le Mexique et les États-Unis. Elle rendait hommage au général Santa Anna. C'est en 1961 qu'Hugo Frey redécouvre ce morceau chez des chanteurs américains. Pour en faire un succès populaire, il opère un recyclage historique génial. Il gomme tout l'aspect militaire et transforme le général Santa Anna en un fier trois-mâts lancé sur l'Atlantique.
4: Sur la mer qui fait le nous irons jusqu'à San Francisco.
3: Adieu les champs de bataille, Hugo Frey a transformé un champ de guerre en une invitation au voyage.
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2: Fin février et début mars 2026 ont été exceptionnellement doux. À Paris, la moyenne des températures les après-midi a atteint quasiment 18 degrés pendant deux semaines. Et dans cette douceur, il y a eu des pics. En Champagne, on a frôlé les 19 degrés à Reims le 5 mars, 20,6 à Troyes le 6 mars, 25 degrés aussi dans le sud-ouest de la France, au Pays Basque. Une douceur agréable, certes, mais qui a tendance à réveiller la végétation trop tôt. Car d'expérience, on sait que les gelées ici sont possibles jusqu'à début mai et les fameux seins de glace. On risque donc de vite déchanter dans les vignobles, les vergers. C'est ce qu'on appelle le faux printemps, de plus en plus fréquent avec le changement climatique. Explication avec Serge Zaka, agroclimatologue.
3: Ces températures excédentaires font que les végétaux se réveillent plus tôt que d'habitude. Les arbres d'ailleurs fleurissent en moyenne en Suisse, en France, en Italie et en Espagne 15 jours plus tôt qu'il y a 50 ans. C'est-à-dire que les faux printemps engendrent cette floraison plus précoce et les arbres étant plus précoces, ils sont plus sensibles au gel parce que quand ils ont les bourgeons fermés, ils peuvent résister jusqu'à moins 10, moins 20 degrés. Alors que quand ils ont les bourgeons ouverts, à partir de moins 0,5, on peut avoir des dégâts. Donc ils entraînent des végétaux qui sont plus sensibles au printemps.
2: Et ensuite, à cause de cette douceur précoce, vient des gelées qui ont toujours existé en mars, en avril, et qui posent problème, qui font des dégâts.
3: Exactement, et c'est tout le paradoxe avec le changement climatique. Certes, le climat est plus chaud, mais il y a toujours quelques gelées en mars et en avril, plus faibles, moins nombreuses, mais sur des végétaux qui sont plus sensibles. Donc dès qu'il y a des faibles gelées qui arrivent sur les végétaux, on a des dégâts maintenant, début avril, alors qu'avant, début avril, il pouvait y avoir du gel, moins 7 sur des bourgeons fermés, ça ne faisait rien du tout. Maintenant, il peut faire moins 3 sur des bourgeons ouverts, mais ça fait plus de dégâts. Alors ces dégâts concernent surtout l'arboriculture et la viticulture. Le maraîchage, du coup, ça peut impacter, mais vu que c'est nous qui maîtrisons la date d'implantation, on peut essayer de décaler ces dates d'implantation.
2: Des hivers de moins en moins froids, pourtant l'hiver, le gel, c'est important, c'est le meilleur insecticide, c'est aussi important pour les arbres fruitiers, pourquoi ?
3: Alors effectivement, on a des hivers de moins en moins froids. Maintenant, quand on parle de moins 3 degrés, on parle de vagues de froid. Je rappelle que les vagues de froid à Reims, c'est moins 15, moins 20 degrés. Hein. On les a plus maintenant. Dès qu'il fait moins 5, c'est la fin du monde. Mais nos écosystèmes sont différents des humains. Nous, les humains, on n'aime pas le froid. C'est pas très agréable. Les écosystèmes, ils ont besoin de froid pour leur rythme. Et c'est très important. Par exemple, si on prend le rythme des arbres fruitiers, un pommier, il a besoin de 1000 heures en dessous des 7,2 degrés pour fleurir. C'est ce qu'on appelle la vernalisation. Le manque de froid n'impacte pas que les arbres, il impacte aussi les maladies. Parce que par exemple, à l'époque des années 50, 60, 70, on attendait ce gel pour nettoyer entre guillemets la vermine. Pucerons, mouches, moustiques, et vu qu'il y a moins de froid, forcément ces vecteurs de maladies résistent à l'hiver, se reproduisent à la fin de l'hiver plus tôt, et donc peuvent provoquer des dégâts sur les cultures plus tôt.
2: Ce manque de froid, ça va pas aller en s'arrangeant ? Il n'y a pas de solution ?
3: On a des solutions d'adaptation agricole jusqu'à une certaine mesure. Les dates de semis, les variétés, la présence des arbres aussi autour des parcelles, les haies, mais jusqu'à une certaine limite. L'agriculture française peut s'adapter jusqu'en 2050 dans le sud et 2070 dans le nord. Derrière, quand il fera plus de 45 degrés certains après-midi en été, ce n'est pas possible. La meilleure façon d'adapter l'agriculture, en fait, c'est de réduire les gaz à effet de serre pour éviter justement ces températures excessives.
2: Merci Serge Zaka.
3: Merci à tous.
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4: Bonjour, je suis Romain, je suis dans la région girondine depuis 5 ans maintenant avec ma femme Gaëlle.
5: 9 secondes plus rapide que l'an dernier.
6: Oui, ça va bien, c'est le matos.
4: Bienvenue à la station, ici on vous accueille toujours avec du sport à la télé.
5: Allez, il va être intéressant de voir le temps.
4: Et vraiment quand on a une saturation de sport, on bascule sur de la musique.
7: Le scorpion Stylo Venus, c'est pas ce qui réveille le matin.
4: Et bon, c'est l'amour.
7: L'amour du travail.
4: Exactement.
7: Nous sommes dans une station-service à Tauriac, mais vous l'aurez compris, ici on ne vend pas que du carburant, ce que viennent chercher les clients est parfois gratuit. Il s'agit de liens sociaux, sauf que depuis quelques semaines, les conversations se focalisent sur la flambée des prix de l'essence et du diesel.
4: Alors c'est vrai, au tout début du conflit, quand les gens se sont inquiétés, j'ai eu une fréquentation accrue. Après, les gens sont vraiment inquiets dans le sens de... Bonjour, je suis Romain, je suis dans la région Gironde.

0: l'amour.
1: L'amour du travail.
0: Exactement.
1: Nous sommes dans une station-service à Thauriac, mais vous l'aurez compris, ici on ne vend pas que du carburant, ce que viennent chercher les clients est parfois gratuit. Il s'agit de liens sociaux, sauf que depuis quelques semaines, les conversations se focalisent sur la flambée des prix de l'essence et du diesel.
0: Alors c'est vrai, au tout début du conflit, quand les gens se sont inquiétés, j'ai eu une fréquentation accrue. Après, les gens sont vraiment inquiets dans le sens de la géopolitique, de leur pouvoir d'achat et tout ça. Mais après, ils se sont résignés malheureusement à ça, quoi.
1: Expliquez-moi vos tarifs, comment vous les calculez et qui vous les impose?
0: Je suis indépendant quand même, donc ça veut dire que mon carburant, je l'achète, on me le délivre pas. J'ai un prix au mètre cube, puis après je déduis forcément au litre. J'applique une marge de 0,10% par litre de carburant, plus la TVA évidemment, et ça donne ce tarif-là.
1: Qu'est-ce que vous en pensez de cette flambée des prix du pétrole et du carburant?
0: On ne l'achète pas le jour pour le jour, donc j'imagine qu'il y avait des réserves avant de dire que tout augmente. J'imagine que quand ils ont acheté à bas prix, ils auraient pu continuer à avoir le tarif de carburant moins cher. Il y a quelqu'un qui gagne au change et c'est pas nous, quoi.
1: Est-ce que le distributeur, que vous êtes, le professionnel, mais aussi le particulier, doit faire le dos rond?
0: Il faut vivre avec. J'ose espérer que les choses vont bouger, quoi.
1: Alors la chance que vous avez, c'est que vous distribuez du carburant, mais pas que.
0: Alors c'est vrai que quand j'ai acheté, il y avait simplement la laverie que vous voyez là-bas au fond, le bar qui fonctionnait à moitié, et les pompes à carburant. Fort de mon expérience et de mes diplômes de...
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3: Itinéraire bis à Joigny cette semaine. Aujourd'hui, je vous propose de vous arrêter aux couleurs Le Roux. Marcel Reynaud, bonjour.
4: Bonjour.
3: Ces couleurs Le Roux, il y a toute une histoire, Marcel, derrière.
4: Oui, c'est une longue histoire qui dure depuis 115 ans, avec différentes étapes, différents mouvements de peinture aussi parmi les clients. Certains participent à l'histoire de l'art.
3: Les caractéristiques de ces couleurs, quelles sont-elles?
4: Le roux est un très très haut de gamme, donc en fait ça vient d'un pot de pigments dans le tube, dans la couleur. Ce sont des pâtes traditionnelles telles qu'on avait au 15e siècle, au 16e siècle, etc. Donc rien n'a changé de ce côté-là. En fait c'est le respect du pigment avec un très bon broyage, une très bonne huile de lin ou une huile aussi de yette, qui est donc du coquelicot. Et on respecte la tradition, on est la meilleure marque, je pense, sincèrement, en France, ça c'est sûr, et peut-être en Europe aujourd'hui.
3: Respecter la tradition, ça veut dire que ces couleurs, ces peintures, sont faites à la main?
4: Quasiment. Alors le broyage, lui, n'est pas fait à la main, parce qu'il faut une force considérable. Donc en fait, depuis un peu plus d'un siècle maintenant, les couleurs pour artistes se font à l'aide de broyeuses qui pressent la pâte, le pigment, donc jusqu'à avoir une pâte homogène. Et cette pression par les rouleaux est fantastique. Ça a même amélioré la peinture à l'huile par rapport à ce qui se faisait dans le temps.
3: Comme la cuisine, il y a de vraies recettes.
4: Ah oui, ça, oui. Chaque pigment a sa propre recette. Ça, c'est très important, puisque suivant la composition chimique du pigment, la prise d'huile, ce qu'on appelle, n'est pas la même du tout d'une couleur et une autre. Et même, quelquefois, sur la même veine chimique, par exemple bleu outremer clair et bleu outremer foncé, qui sont très proches au niveau du ton, la quantité d'huile pour chacun de ces pigments n'a absolument rien à voir, le temps de broyage non plus.
3: Des peintres, des artistes qui font confiance ou qui ont fait confiance aux peintures Le Roux?
4: Il y en a beaucoup. Dans les plus célèbres, évidemment, que tout le monde connaît, il y a Dali, il y a Picasso. Aujourd'hui, on a Anselm Kiefer, qui est un peintre allemand qui vit en France, qui est mondialement connu. On a aussi des peintres extraordinaires, comme Eugène Leroy. Et en plus, c'est un peintre qui travaille beaucoup en matière. Et on se rend compte aujourd'hui qu'aucune toile n'a bougé. Alors qu'il y a 1 ou 2 centimètres d'épaisseur sur ces toiles. Et absolument aucun dommage sur ces toiles actuellement. C'est parfait.
3: Derrière nous, il y a l'atelier, et c'est un atelier assez extraordinaire, hein, quand même.
4: Ben oui, déjà l'atelier, les outils qui sont dedans, certains ont plus de 80 ans, les broyeuses ont plus de 50 ans maintenant, c'est dans son jus, c'est un musée vivant, hein. Et ça le restera, c'est très haut de gamme. Il y a une âme, je pense qu'on ressent une âme. Qu'on soit peintre ou pas, quand on rentre dans cet atelier, on sent qu'il y a quelque chose, quoi.

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1: On va faire du canicross, alors autrement dit, c'est de la course à pied avec un chien. Je me suis rendu au Bignon du Maine, à côté de Mêlée du Maine, chez Jérôme Garnier. Il est président de l'association Canisport 53, éleveur et aussi musher, c'est-à-dire conducteur de traîneau. Alors pour le canicross, Jérôme m'a d'abord équipé d'une ceinture, puis d'une ligne qui sera accrochée à mon coéquipier, direction le chenil où il y a 25 chiens. Mais ils sont contents de vous voir en tout cas.
2: Regardez, ils sautent de joie parce qu'ils sont pressés d'aller courir. Pour eux, c'est vraiment une dépense, c'est un besoin énergétique.
1: Et puis là, ils voient un nouveau partenaire de course en plus.
2: Donc, ils vont prendre beaucoup de plaisir.
1: Bon, bah, vous avez fait des jaloux parce qu'on a choisi que deux chiens.
2: On a choisi que deux chiens. J'ai choisi Oulane, qui est ma chienne de tête, parce que j'aime bien la sortir, passer du moment avec elle, parce que c'est vraiment un moment très privilégié, un chien de tête. Bon, faut savoir qu'on les dirige uniquement à la voix.
1: Et donc là, vous êtes en train d'équiper mon chien.
2: Voilà, votre chien, il a le harnais de travail, donc je vais pouvoir l'accrocher à vous, à votre ligne. Comme ça, vous allez pouvoir l'avoir en traction pour pouvoir courir avec.
1: Allez, vous accrochez la ligne, et donc je suis relié à Skoll.
2: Je vous laisse le maintenir par la poignée rouge pour le moment, pour pas avoir d'emmêlage au départ. Et dès que le portail va être ouvert, les chiens vont pouvoir courir.
1: Allez, vous aussi vous accrochez à Oulane, votre chien. Hop, donc pour l'instant, je le tiens bien encore.
2: Voilà, faites attention parce que lorsqu'on va ouvrir le portail, ils savent que c'est le départ et les chiens vont vouloir tracter, ça peut vous emmener.
1: Donc là, je peux le lâcher direct alors.
2: Vous allez pouvoir le lâcher dès que le portail va être ouvert.
1: D'accord, c'est noté.
2: Pour les ordres, vous leur dites OK devant et les chiens vont pouvoir partir à courir sans problème. Après, vous pouvez donner les directions droite et gauche, ils connaissent les directions, on va dire, à la française.
1: Bah, c'est noté. Skoll, OK devant. Et c'est parti. Ah oui, mais dis donc. Ah mais c'est génial. Mais attendez, moi quand je cours tout seul, d'habitude, je vais pas aussi vite. Hein.
2: Alors non, on gagne en général 1 à 2 km/h facilement, on peut courir. Je sais que dans mes meilleurs chiens, ils commencent à courir autour des 16 km/h.
1: On réalise une prouesse quand même, Jérôme, parce que on arrive à se parler. Qu'est-ce que ça apporte de plus, le fait de faire du sport avec un chien, par rapport à quelqu'un qui va courir tout seul?
2: Alors on a une complicité avec son animal. Faut savoir qu'on travaille en équipe. Lorsqu'on va prendre des virages comme là, rein gauche. Lorsqu'on va prendre des virages ou des directions, faut vraiment être en adéquation avec son chien. Et faut vraiment créer un lien très particulier avec le chien. Et ça, c'est quelque chose d'extraordinaire.
1: On a le droit d'être fatigué à un moment.
2: Oui, oui, y a pas de souci.
1: Parce que là, ils le sont pas beaucoup, hein.
2: Alors les chiens sont entraînés, ils peuvent courir 14 voire 18 km sans problème.
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3: Grégory Amen est le coordinateur de l'association Pas Assez qui gère le café associatif La Chaoué à Metz. Bonjour Grégory.
4: Bonjour.
3: La Chaoué n'est pas un café comme les autres. Comment définiriez-vous ce lieu à quelqu'un qui n'y est jamais allé ?
4: On évite de parler de café, mais moi j'aime bien l'appeler la maison citoyenne et culturelle, la MCC, la Chaoué, parce qu'il y a ce côté maison accueillante, se sent chez soi, pour rappeler le côté citoyen, culturel et solidaire, bien sûr.
3: Pourquoi ces espaces alternatifs, associatifs et culturels sont si importants dans une ville comme Metz ?
4: Ils sont très importants pour moi un peu partout. Hein. Il en faudrait dans les villages, un peu partout, pour conserver le lien entre tout le monde, parce qu'on voit bien qu'on a besoin d'être ensemble, de se parler, confronter nos idées, puis de rompre avec la solitude. Hein. Ça, c'est un mal contre lequel il faut absolument lutter.
3: Vous sentez qu'il y a de plus en plus de gens qui sont seuls et qui ont besoin justement de ce lieu sociétal?
4: Nous, on le sent à la Chaoué, on accueille quand même pas mal de gens qui cherchent des contacts quand quelqu'un vient d'arriver à Metz, quand il demande un peu autour de lui, un jeune ou moins jeune, je dis, on lui dit va faire un tour à la Chaoué, tu vas vite rencontrer des gens, et c'est vrai, ça fonctionne bien, pour ça c'est réussi. Après 16 ans d'ouverture, 2010, cet aspect-là fonctionne très bien.
3: La ferme fermeture administrative de la Chaouée a été un coup dur. Comment vous avez vécu cette période?
4: Bon, bah, c'était une période un peu de remise en question, hein, où ça permet de faire le bilan sur les façons de fonctionner, sur les activités qu'on met en place, etc. Puis de se projeter, voilà, d'imaginer, se renouveler, puisque on est obligé de faire évoluer nos activités, hein. Malheureusement, on ne peut plus utiliser les locaux comme on les utilisait avant. On faisait beaucoup de concerts, voilà, donc il y aura encore de la musique. On va accentuer les rendez-vous citoyens, justement, pour être ensemble, se parler, confronter nos idées, présenter les associations qui nous tiennent à cœur, qui ont besoin d'aide aussi.
3: Vous êtes père d'une petite fille, Grégory. Vous avez envie de lui transmettre ces valeurs de solidarité? De quelle manière vous lui transmettez?
4: Alors, ma fille est grande, et puis j'ai une autre fille, voilà, qui est un peu plus petite. Alors, c'est ces valeurs, c'est des temps qu'on passe ensemble, mais c'est vrai que pour moi, les enfants, c'est ce qu'il y a plus important. C'est mon métier à la base, animateur, formateur, BAFA, c'est mon truc de transmettre, parce que ce sont les générations futures qui feront le monde de demain. Donc c'est en assistant à des événements culturels, c'est en allant voir des concerts,
3: des expos,
4: des expos, en faisant des ateliers, en allant voir le monde, en se confrontant aux autres. Pour moi, on s'épanouit et on s'ouvre aux autres.
3: Merci beaucoup, Grégory Amène. On espère que vous allez retrouver un mode de fonctionnement à l'équilibre dans les prochaines semaines.
4: Merci, au revoir.
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5: La chanson que je ferais, ça serait pour rendre heureux ma famille, et ça dirait que je t'aime, j'aimerais pas que vous vous séparez, ou que ce soit dommage que vous êtes plus là pour nous faire des câlins, des bisous, et voilà.
6: Moi, si je devrais choisir une chanson pour ma mère, ça serait « Elle a les yeux revolvers ».

0: moi, ça serait une chanson qui s'appelle Ensemble, qu'on a créée avec un animateur où ça parle de l'amitié.
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1: À Cognac, la solidarité ne date pas d'hier. Il y a plus de 100 ans, on distribuait déjà des repas gratuits aux personnes dans le besoin. Une soupe populaire avant l'heure, en quelque sorte, née dans une loge maçonnique et qui va rapidement provoquer une guerre ouverte avec l'Église. Dès le XVIIIe siècle, la franc-maçonnerie s'implante dans la cité cognacaise, notamment autour du négoce du cognac. Alors on y retrouve des noms bien connus dans la ville, hein, Martel, Hennessy, Otard, des notables, des élus, des négociants qui jouent un rôle majeur dans la vie locale. À la fin du XIXe siècle, dans le contexte de la Troisième République naissante et de ses différentes réformes sociales, eh bien, une idée émerge dans les rangs de la loge cognacaise qui est alors dénommée la Liberté. Il s'agit de créer une œuvre caritative nouvelle, efficace et laïque. Et cette œuvre, eh bien, va prendre le nom des fourneaux économiques. Concrètement, les fourneaux économiques, eh bien, on y distribue gratuitement des soupes, des légumes, de la viande, mais aussi du charbon et du bois de chauffage aux habitants les plus démunis. Et les archives de cette œuvre caritative montrent une solide organisation, hein, et un engagement qui va durer près de 40 ans. Donc on est vraiment là, hein, clairement, face à un ancêtre des Restos du Cœur. Jusqu'alors, la charité, eh bien, c'était surtout l'affaire de l'Église. Et avec les fourneaux économiques, eh bien, la loge maçonnique, elle entre sur un terrain sensible et elle va concurrencer directement les œuvres religieuses locales. Très vite, les tensions montent. Des rumeurs circulent, des accusations de mauvaise gestion, voire de sabotage. Écoutez bien, en 1899, un des responsables de l'œuvre raconte même que des personnes payé par le clergé local, aurait mis du verre pilé, dans les aliments pour discréditer les fourneaux économiques et affaiblir la franc-maçonnerie cognacaise par la même occasion. Alors là, la riposte est immédiate, hein. L'Église crée à son tour ses propres fourneaux économiques tenus par des religieuses. Derrière l'aide aux plus pauvres, eh bien, on se rend compte que ce sont en fait deux visions du monde qui s'affrontent, hein. La charité religieuse d'un côté et la solidarité républicaine de l'autre. Malgré toutes ces péripéties, les fourneaux économiques des francs-maçons, eh bien, ils vont poursuivre leur action jusqu'en 1940, avant d'être stoppés par l'occupation et le régime de Vichy. Aujourd'hui, si on prend un peu de recul, on se dit surtout que ces fourneaux, eh bien, ils ont été une réponse simple et humaine à la pauvreté du quotidien. Un peu de pain et de chaleur pour ceux qui en avaient besoin.
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2: Direction la Vendée à Beauvoir-sur-Mer. Je suis très heureux de vous emmener à la rencontre d'Anne-Marie. C'est une maraîchine très attachée à la Vendée et à la transmission de ses traditions.
3: J'y suis née et toute ma jeunesse est donc passée là-bas. C'était difficile. Mon père est décédé à 36 ans. Donc on était trois enfants, on est restés tout seuls tous les trois avec notre maman, avec une vache pour vivre, et puis ben, un petit jardin. Et puis quand il n'y avait pas trop à manger, ma maman elle allait pêcher les grenouilles et les anguilles dans les fossés. C'est vraiment mes racines, le marais, hein. J'y suis accro.
2: Vous êtes une vraie maraîchine ?
3: Ah oui, je suis une maraîchine à 100%. Hein.
2: Elle représente quoi la Vendée pour vous, Anne-Marie ?
3: C'est mon pays, c'est quelque chose qui m'est vraiment cher au cœur. Le marais, je peux pas m'en passer, mais dans le marais, il y a aussi la mer chez nous. Ouais. Et ça, c'est pareil. On a besoin de ça, nous. Je vais voir la mer, ou je me promène dans le marais.
2: Pourquoi ça vous apporte quoi, vous?
3: Une détente. Et j'ai un livre particulier aussi.
2: Ah.
3: C'est mon moment zen, moi.
2: Et c'est quoi ce livre que vous emmenez? Ah, faut pas le dire.
3: C'est
2: votre petit jardin secret.
3: Oui, c'est mon petit jardin secret.
2: Alors, on le laissera dans son petit jardin secret.
3: Et puis, c'est pour ça aussi que je fais du folklore. Il nous faudrait des jeunes, mais les jeunes, maintenant, c'est compliqué. On en a dans le groupe, hein. On en a 5 et qui sont mordus, mais pour combien de temps? Parce qu'ils sont jeunes encore.
2: Alors, qu'est-ce qu'on peut faire pour remédier à ça?
3: Ben, on sait pas trop. Bon, maintenant, il y a beaucoup de balles folk et de choses comme ça.
2: Et pourtant, ces fêtes-là ont un succès assez populaire.
3: Ah ben,
2: parce qu'on va penser à Chaland autrefois.
3: Oui, à Chaland autrefois. Et ouais. Puis, maintenant, ce qu'on fait beaucoup moins, ce sont des kermesses, par exemple. Moi, j'adore les gens, j'adore connaître des gens parce qu'ils m'apporteront quelque chose.
2: C'est essentiel pour vous. Oui. C'est même limite vitale.
3: C'est limite vitale, oui. Après, ben, j'ai fait 10 ans pour la RSB, là. La RSB qui est l'association des retraités sportifs de Beauvoir. Moi, les associations, c'est aussi apporter aux gens des choses, leur faire plaisir d'abord dans ce qu'on leur propose. J'espère vraiment que beaucoup de gens pourront se lancer dans les jeunes, il faut vraiment, mais je comprends bien qu'actuellement la vie est difficile. Les gens de 35 ans maintenant, ils sont tellement pris par autre chose que c'est compliqué.
2: Alors on revient en arrière, vous avez 18 ans, vous vous mariez, Anne-Marie, vous diriez quoi à cette jeune fille?
3: Je dirais qu'il faut, dans l'avenir, à 18 ans on est jeune, il faut penser à ne pas rester seul dans son coin.
2: On va dire Anne-Marie ce matin que vos petits-enfants nous écoutent là, à la radio. Oui. Vous voulez leur dire quoi pour conclure?
3: Je vais leur dire, essayez de faire un peu comme mamie. Essayez de donner, de partager, d'apprendre, de vouloir connaître... Voilà, plein de choses comme ça.
2: Anne-Marie, la passion de la Vendée, la générosité, la joie de vivre et l'amour des gens.
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5: Domi,

compositrice, interprète. Domi a 28 ans. Elle est originaire d'Aime-la-Plagne et partage sa vie entre Montréal et la Savoie. Elle vient de sortir son premier single, Tout oublié, une chanson pop très solaire, et prépare un album pour 2026.

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3: Aujourd'hui, je vais vous apprendre une petite phrase vous permettant de passer pour un vieux sage auprès de vos collègues ou lors du prochain repas de famille.
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3: Écoutez bien. Je dis en breton et après je traduis. Billy, divar Billy, araur voger. Main, divar main, araur mene. Simple, efficace, vous voyez, en plus pas trop dur à retenir grâce à la répétition des mots. Et normalement, vous en connaissez plusieurs dans cette phrase. Billy divar billy araur voger. Les plus bricoleurs le savent, des galets sur des galets, eh bien ça fait un mur. Eh oui, si on empile des galets, on a un mur. C'est toujours pratique en bordure de terrain. Billy, ce sont les galets en breton, c'est comme ça que ça s'appelle. Billy, Billy Varandaoud, hein, les galets sur la plage. Billy divar billy araur voger. Donc, des galets sur des galets font un mur, et la fin nous dit « Main divar, main, araur, mene, pierre sur pierre font une montagne ». Voilà, je vous ai dit que ça allait être une phrase à placer avec sagesse, évidemment, dans une conversation. « Billy divar, billy, araur, voger, main divar, main, araur, mene ».
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3: Et pour nos noms bretons, on va rester dans le thème de la pierre, avec bah, le mot du jour qui est « men, men, une pierre ». Armen, la pierre. Main, ar, vein, les pierres. Vous connaissez ce mot dans menhir, par exemple, la pierre longue. Qui d'ailleurs n'est pas le seul mot breton pour parler de ces choses-là, des menhirs, justement. Vous connaissez peut-être Peulven. C'est un toponyme assez fréquent, il y en a assez connu, c'est à Kerempeulven, à Uelguat, très beau lieu, où on trouve en plein milieu un gros menhir. Eh bien oui, Peulven. Kerempeulven, ça veut dire que c'est le lieu du pilier de pierre. Peul, c'est un poteau, un pilier. Et ven, eh bien c'est men avec une petite mutation. Un menhir peut donc se dire peulven, peulvan en breton. Il faut juste se rappeler que men, c'est une pierre. Main, des cailloux ou des pierres. Je vous laisse là-dessus, je vous dis à demain. Da henta.
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0: Autre, je me la joue, Michel Jonas, j'ai testé The Reef Jazz Club.
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0: Sur le Jean Jaurès, un lieu où le jazz, le swing et la bonne humeur se dansent autant qu'ils s'écoutent. Dès l'entrée, les lettres du riff s'affichent sur le sol en mosaïque. Le bar longe la salle, la lumière se fait plus douce et au fond, un filet lumineux vous aspire vers la piste. Lohan donne déjà un coup. Ça tape du pied, ça compte, on reprend. Et surtout, personne ne se décourage. Tout âge confondu, des sourires, des envies communes de découvrir l'univers du boogie-woogie, du West Coast Swing et du Linky Up. Bon, soyons clairs, on ne devient pas Fred Astaire en une heure.
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0: Mais Florent Yamas, multiple champion du monde et de France, vous met tout de suite à l'aise. Ses conseils sont en or. C'est l'autre professeur, le créateur du lieu. Et le jeudi, place à la jam session. Les musiciens sortent leurs instruments, piano, batterie, sont déjà là. Et c'est parti pour le bœuf, endiablé. Petite anecdote, Florent m'explique que dans les années 30, on faisait patienter le public entre deux morceaux avec des sketchs d'humoristes. C'est ainsi qu'est né le stand-up. Ambiance décontractée, on peut s'installer dans la cour pour papoter, boire un verre, grignoter un plateau gourmand. Une soirée qui met le cœur en swing et le sourire aux lèvres. Le Reef Jazz Club, c'est 36 avenue Jean Jaurès. À Nîmes, pas besoin d'équipement spécial, hein. Vous venez juste pour vous amuser. Retrouvez-les sur Facebook et Insta avec des vidéos incroyables. Et si vous aimez, venez prendre l'apéro swing un dimanche aux alentours de 17h. Bon, moi un peu parti, un peu naze, je ressors de la boîte de jazz prendre le rythme de ma vie. Donc, j'ai testé, j'approuve et je dis...
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3: Bonjour à toutes et tous, bienvenue dans Affaires classées, le podcast. Nous sommes le vendredi 6 août 1999. Les fêtes de Bayonne ont déjà commencé, elles battent leur plein. Et pourtant, dans une zone industrielle de la ville, un homme vêtu de noir, circulant à moto, s'apprête à assassiner une jeune femme sur son lieu de travail.
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3: Ce vendredi 6 août 1999, et comme chaque premier week-end d'août à l'époque, la ville de Bayonne est entrée dans ses traditionnelles fêtes, résonnant au son des bandas, des tambours et des chants des peñas. Hier, aux arènes, c'est la chanteuse Zazie qui a mis le feu, en attendant samedi soir les adieux de Marie-Sara. Une fois encore, et pour 4 jours, la ville se teint de rouge et de blanc. Il est 14h. Tandis que certains fêtards goûtent aux vertus d'une sieste, d'autres sont au travail. Comme ces employés de l'entreprise de fabrication Leda dans la zone industrielle Saint-Frédéric. À cause sans doute de la forte chaleur du jour, personne ne songe à jeter un œil sur le parking. Il y a pourtant un homme arrivé peu avant à moto, vêtu d'une combinaison en cuir noir, les yeux dissimulés par de larges lunettes fumées. L'individu n'est pas un employé, mais à voir sa démarche empressée, il semble bien connaître les lieux. L'homme se présente à l'entrée, où il pénètre sans mal, l'accueil étant désert à cette heure-ci de la journée. Le visiteur se dirige aussitôt vers le bureau de Sandrine, une employée de 23 ans affairée à son travail. La jeune femme, originaire de Seignos, est seule dans son bureau à cet instant. Comprend-elle qui est cet individu? Que lui veut-il? Des collègues affirment qu'elle s'est mise à crier. Quelques secondes après, c'est le drame. Un coup de feu claque. Sandrine vient d'essuyer un tir dans le dos à courte distance alors qu'elle tentait de s'enfuir. Les quelques employés présents dans le bâtiment accourent, mais il est trop tard. Sandrine a les yeux révulsés. Elle étouffe, se vide de son sang. Et tandis que le SAMU envoie sur place une ambulance de réanimation, la plaie est telle que son sort est scellé. La stupeur des collègues de Sandrine

0: et totale. Le tireur a pris la poudre d'escampette. Personne n'a osé se lancer à ses trousses. Lorsque les policiers arrivent sur place, il faut se résoudre à l'évidence. Un assassinat vient d'être perpétré. Un crime atroce, alors que, partout ailleurs, la ville est en fête.
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0: Quand il apprend ce qui vient de se passer, le procureur adjoint de permanence, Robert Ampuy, comprend que l'affaire est grave. Il confie de suite le dossier à l'antenne bayonnaise de la PJ. Selon les premières constatations, l'assassin n'a pas tué par hasard. Il connaissait sa cible et la configuration des lieux, ce qui lui a permis de s'évaporer en un temps record. Une collègue, encore sous le choc, évoque un homme en combinaison noire tenant une arme braquée en direction de sa cible. Il était déterminé. Sandrine lui aurait lancé « Ne fais pas ça, je t'en supplie, ne tire pas !» L'assassin est donc un familier de la victime. En tout cas, l'arme du crime a disparu. Ça semble être un fusil de chasse, crosse et canon scié, selon le médecin légiste et l'expert en balistique dépêché sur les lieux. Les auditions de témoins commencent. Sandrine, se connaissait-elle un ennemi? Se sentait-elle menacée? Ce sont les questions qui reviennent en boucle dans la bouche des policiers. Jacqueline, sa collègue de bureau, ne tarde pas à lâcher ce qui sera la piste principale des enquêteurs. Jean-Marc, 23 ans, son ex-compagnon, la harcelait sans relâche ces derniers temps. Les deux ex-amants ont récemment mis un terme à 2 années de vie commune. Une rupture que le jeune homme, originaire de Cabreton, ne supportait pas. Jacqueline partageait le bureau de travail de Sandrine. Elle était devenue peu à peu sa confidente. Elle l'a vue maigrir, pâlir au fil des jours. Elle vivait sous la peur, ajoute-t-elle. Il la menaçait si elle ne reprenait pas la vie commune. Jean-Marc lui faisait, dit-on, le chantage au suicide. Un chantage que Sandrine rejetait, lassée de sa violence et de son côté macho. Vient ensuite le difficile moment où il faut annoncer l'horrible nouvelle aux proches de Sandrine. Pour eux, il n'y a pas à chercher loin. C'est Jean-Marc qui a fait ça. Sandrine vivait un calvaire depuis leur séparation. Mais par pudeur, elle gardait beaucoup de choses pour elle. La jeune défunte redoutait qu'il ne s'en prenne à elle. Fabienne, sa jeune sœur, accuse le coup. Elle témoigne. Sandrine n'était pour rien dans son délire. Elle lui était soumise. Il la battait. Je n'ai plus de sœur à cause de lui.
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0: Pour les enquêteurs de l'antenne bayonnaise de la PJ, la piste d'un différend sentimental devient très vite l'hypothèse principale. Car bizarrement, l'ex-compagnon est introuvable. Ses parents, établis à Cabreton, disent n'avoir aucune nouvelle de lui. Son téléphone portable est aux abonnés absents, comme par hasard. On découvre que Jean-Marc avait une passion dévorante, la moto. Et ces derniers temps, il avait rejoint un groupe de motards avec lesquels il passait beaucoup de temps. Un détail intrigue les policiers. Selon un témoin présent sur les lieux, l'assassin vêtu de sa combinaison noire aurait tiré un second coup de feu après celui qui a blessé mortellement Sandrine. A-t-il tenté de se suicider? Dans ce cas, il a pu se blesser. Il a donc besoin de soins. Or, bizarrement, il n'y a aucune trace de son passage dans les cliniques et hôpitaux du secteur. Bénéficierait-il de complicité? Le cacherait-on? Est-il encore dans le coin? Les questions fusent à la PJ, mais pour l'heure, celui qui fait figure de suspect numéro 1 est en cavale. Samedi 7 août 1999, l'annonce du drame survenu la veille jette la stupeur parmi les fêtards du rendez-vous phare sur la côte basque. Certains, en rouge et blanc, n'ont plus trop le cœur à la fête. À la PJ, l'enquête continue. Les policiers finissent par établir que le le fusil de chasse calibre 12 qui a servi à exécuter Sandrine n'est autre que celui du père de Jean-Marc. Le jeune assassin l'a subtilisé pour commettre son coup, mais il avait pris soin de scier la crosse et le canon, le dissimulant sous sa combinaison noire en cuir. Jean-Marc est-il encore en vie ? Le doute est permis, car ses parents mettent la main sur une lettre manuscrite dans laquelle il affirme qu'il voulait tuer Sandrine et lui-même. Est-il sincère ? Auquel cas, il n'est peut-être plus de ce monde. Ou bien cherche-t-il à brouiller les pistes afin de se créer une nouvelle vie ailleurs, sous une fausse identité ? Les enquêteurs de la PJ sont perplexes. Afin de l'arrêter, où qu'il se trouve, en France, en Espagne ou ailleurs, la juge d'instruction de Bayonne délivre un mandat d'arrêt international.
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0: Les jours passent et l'inquiétude grandit. Les limiers de la PJ bossent d'arrache-pied, diffusant les avis de recherche dans les gares, les aéroports, surveillant les domiciles, les allées et venues, les appels des proches de Jean-Marc. La piste d'une fuite en Espagne ou au Portugal est examinée de très près. Mais pour l'heure, le suspect numéro un demeure introuvable. Une cavale, ça coûte cher, c'est compliqué, ça ne s'improvise pas. Il faut des moyens, des complicités. Or, Jean-Marc n'a pas l'air du tout d'un criminel endurci. Passionné de foot, de skate, de moto, ce garçon né en 1975, dernier de la fratrie, passe pour un timide, un immature et peut-être même un garçon un peu choyé. Il faut donc attendre que le loup sorte du bois, qu'il commette un faux pas. Et tandis que les estivants ont envahi le Pays Basque, gendarmes et policiers sont sur le pied de guerre. Une semaine passe, Jean-Marc est introuvable. La fin de sa cavale survient 9 jours plus tard, le dimanche 15 août 1999, quand un homme pousse la porte de la brigade de gendarmerie de Cabreton. L'individu, plutôt jeune, a l'air amaigri, épuisé. Il décline son identité. Il est l'assassin de Sandrine. Jean-Marc est conduit à la Villa Chagrin, où il est écroué. Le lendemain, il est interrogé au palais de justice de Bayonne par la juge d'instruction, Jocelyne Rubentel, qui le met en examen pour assassinat, un crime passible de la prison à perpétuité. Jean-Marc ne discute pas, ou presque. C'est lui qui s'est rendu vendredi 6 août sur le lieu de travail de Sandrine, armé et le visage dissimulé. Il voulait l'emmener afin de la convaincre de reprendre la vie ensemble. Sandrine aurait pris peur, elle s'est mise à hurler. C'est la panique qui lui aurait fait perdre le contrôle de ses actes. Le coup serait parti accidentellement alors qu'une porte s'ouvrait sur sa droite. Avant de signer son audition, Jean-Marc rajoute qu'il n'a jamais voulu tirer ni la tuer. Il souhaitait juste en finir avec lui-même pour parvenir au bout de ses obsessions. Le crime serait passionnel à l'écouter. Un récit cousu main qui souffre pourtant de quelques contradictions.
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0: Plusieurs détails sonnent faux. Comment croire à un tir accidentel alors que Jean-Marc est venu sur le lieu de travail de Sandrine, armé, le jour même où il venait de recevoir une lettre qu'elle lui avait écrite et dans laquelle elle lui signifiait la fin de leur relation. L'expert en balistique est interrogé. Il est formel. Pour déclencher le tir, il fallait exercer une forte pression sur la gâchette. Quant aux témoins de l'exécution, ils ont vu l'arme braquée en direction de leur jeune collègue qui suppliait son assassin de lui laisser la vie sauve. Jean-Marc avait planifié sa mort et celle de Sandrine. La thèse d'un acte accidentel prend du plomb dans l'aile. D'autres détails intriguent les magistrats. De quelle complicité a-t-il bénéficié pendant ces 9 jours de cavale ? L'enquête révèle que des amis devaient l'aider à s'enfuir au Portugal. C'était le plan. Mais le scénario fut déjoué par la plaie sanglante que Jean-Marc s'est infligée en exécutant Sandrine. Marie-Christine, une infirmière amie, lui a procuré les soins alors qu'il était recherché. « Je l'ai aidé pour qu'il se rende », jure-t-elle au policier, bien décidé à lui demander des comptes. Le procès s'ouvre à Pau le lundi 28 mai 2001. De part et d'autre de la salle d'audience, deux familles se font face, fracturées par un drame irréparable alors qu'elles se côtoyaient avant. La sœur aînée de l'accusé témoigne. Elle a vécu 2 années merveilleuses dans la maison de Cabreton, aux côtés de Sandrine et Jean-Marc. Elle demande pardon, pardon de n'avoir pas vu qu'il tournait mal. Se retournant vers les proches de la disparue, en larmes, elle assure qu'il n'y a pas un moment où Sandrine, la défunte, ne vit en elle. Jean-Marc, dans son box, fait son autocritique. Il réprouve sa jalousie. Il admet qu'il n'a jamais envisagé de perdre celle qu'il aimait. Dominateur, possessif, renfermé, les deux experts psychiatres décèlent un trouble obsessionnel chez ce jeune homme, favorisé par la rupture conjugale. Un trouble qui a pu altérer son discernement. Vient le tour de l'avocat général, Annabelle Esclapez. À travers elle, c'est lui qui l'aimait avant tout, assène-t-elle. Je demande pardon. Je donnerai ma vie pour que Sandrine revienne, conclut Jean-Marc. Dans l'immédiat, il donnera à la société 17 années de prison.
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0: De rouge et de blanc, c'était ce nouveau récit des affaires classées qui nous amenait en mai 2001, il y a de cela 25 ans. Rendez-vous dans un prochain numéro pour un prochain récit sur Ici Berne Bigorre. À bientôt.
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3: La bonne purée maison. Je crois qu'on aime tous ça. Et en fait, il y a quelques petits trucs, des petites astuces pour réussir cette bonne purée maison.
4: Est-ce que le choix des pommes de terre est important?
3: C'est crucial. En fait, faut choisir des pommes de terre qui sont riches en amidon. Elles vont absorber beaucoup mieux le lait, la crème et le beurre, bien sûr. Et comme ça, on va éviter d'avoir une purée collante, élastique. Bon, la reine des pommes de terre pour faire une bonne purée, c'est la binge.
4: Et la cuisson idéale, c'est quoi?
3: Alors là, il y a 2 écoles. La cuisson avec peau. Les pommes de terre sont cuites entières, pelées après cuisson. Vous pouvez les cuire à l'eau, à la vapeur, au four ou au micro-ondes, comme vous voulez. 2e école, la cuisson sans la peau. Dans ce cas-là, on épluche les pommes de terre et on les taille en morceaux de taille égale pour une cuisson uniforme. Alors, la cuisson à l'eau démarre à l'eau froide salée et on poursuit la cuisson à petit bouillon pour éviter que les pommes de terre ne se démontent lors de la cuisson. Ça va durer 20 à 30 minutes en fonction de ce qu'on va faire. La cuisson à la vapeur dure environ le même temps. La cuisson au four, uniquement si vous avez décidé de faire une cuisson avec peau, les pommes de terre vont être piquées, mises à cuire pendant à peu près une heure et demie à 200 degrés. Et la cuisson au micro-ondes, on n'y pense pas souvent, mais c'est possible aussi. Moi, je l'utilisais jeune lorsque je n'avais qu'un four à micro-ondes pour cuisiner. Vous allez déposer les pommes de terre sans qu'elles se superposent dans un plat adapté au micro-ondes. Vous allez mettre un petit peu d'eau dans le fond du plat, recouvrir avec un film alimentaire que l'on n'oublie pas de percer pour pas qu'il explose. Et on va mettre pendant à peu près 10 à 12 minutes au micro-ondes. Bon, les pommes de terre sont cuites, il ne va plus rester qu'à faire la purée. Le plus grand danger, c'est d'avoir une purée élastique. Pour les chefs, on dit que la purée est cordée. Il faut incorporer du lait, de la crème ou du beurre selon votre choix en écrasant les pommes de terre. On fait la purée lorsque les pommes de terre sont encore chaudes. Sinon, elle va être élastique et donc cordée. On n'utilise jamais de mixeur, sinon on rend la purée élastique, là aussi. Par contre, un bon moulin à légumes à l'ancienne, ça marche très très bien. Ou un tamis, comme la méthode Robuchon. Et on ajoute le lait et la crème chaude afin d'éviter de faire baisser la température, donc d'avoir une purée élastique.
4: Alors comment je fais pour réchauffer ma purée?
3: Alors c'est simple, la purée ça se réchauffe pas normalement. Mais dans la vraie vie on la réchauffe, mais tous les chefs vous diraient ça ne se réchauffe pas. Alors dans la vraie vie, on va faire une purée beaucoup plus sèche et au moment où on la réchauffe, on rajoutera le lait, la crème et le beurre un peu plus en quantité. Vous savez, avec ces trucs-là, ça marche de faire une bonne purée maison.
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2: Sur Ici Picardie, tous les jours, nous accueillons Karen Ponte. Elle est autrice, elle est picarde et elle nous donne son billet d'humeur chaque matin. Karen Ponte s'éparpille. Bonjour Karen.
3: Bonjour. J'ai envie de vous parler aujourd'hui de tous ces bidules qui ne servent à rien, mais qu'on adore collectionner. Vous savez, tous ces petits machins qu'on aligne sur nos étagères et qui nous pourrissent la vie, évidemment, lorsqu'il faut faire les poussières. Moi, la première, je me laisse avoir par les petites frimousses rigolotes, par le côté nostalgique ou tout simplement par les tendances. C'est ainsi que j'ai une étagère pleine de Funko Pop, principalement des Funko Pop de Friends, parce que Friends, c'est la base, mais aussi quelques-unes de Vice Versa, un dessin animé que j'adore. J'ai aussi la Reine de Cœur ou encore la regrettée Reine d'Angleterre. L'année dernière, j'ai découvert les Jellycats. Si vous ne connaissez pas les Jellycats, ce sont des petits objets du quotidien sous forme de peluches, avec des yeux et parfois des mains et des pieds. Sur les étagères de ma bibliothèque, vous trouverez donc un avocat, une goutte d'eau, une cerise, un bol de céréales, une théière, un nuage ou encore une pistache. Ça coûte un bras, mais c'est tellement mignon qu'on ne peut pas résister. Ma dernière lubie en date, les Sony Angels. Est-ce que vous connaissez les Sony Angels? Ce sont des petits personnages, souvent tout nus, mais avec des chapeaux sur la tête, en forme de fruits, d'animaux, de fleurs. Et là où ils font très fort chez Sony Angel, c'est qu'on ne sait pas ce qu'on va avoir comme petit bidule. On ne le sait que quand on ouvre le paquet, une fois qu'on le reçoit. Funko Pop, Jellycat ou encore Sony Angel, ça ne sert à rien. C'est sans doute pour ça qu'on adore. Je vous dis à demain et d'ici là, rappelez-vous, 4 focus c'est bien, mais 4 éparpillés, c'est encore mieux.
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4: Et le cocktail américain, c'est quoi?
5: C'est un coquelet grillé avec une sauce américaine, tomate, échalote, une pointe de cognac, du vin blanc. C'est un peu relevé.
6: Un déca.
7: Pâté, jambon, c'est une oreillette, gruyère, chantal, rosier, jambon de pays.
8: Eh ben, tout ça, ça va aller dans la blanquette.
5: Bon appétit.
9: L'endroit est pittoresque. Voyage au centre d'un Paris méconnu, il suffit de franchir une porte, rue du Faubourg Saint-Denis, toute proche de la cave épicerie Jules, se faufiler dans une longue arrière-cour et entrer dans un hangar d'un autre temps. À l'intérieur, un alambic à la Jules Verne. On pensait que fabriquer de l'alcool en plein Paris était proscrit depuis 1925. C'était sans compter sur la dextérité et l'obstination du Al Capone de Paname, Nicolas Jules.
10: J'ai voulu créer une distillerie à Paris. Parce que Paris, justement, c'était une sorte d'anti-terroir. On avait une terre vierge pour aller créer et tout l'écosystème d'influence, d'énergie créative qu'il y avait à Paris, de cette beauté comme ça qu'on pouvait exploiter. Alors c'est un très bel alambic Holstein qui vient du sud de l'Allemagne, près de la frontière suisse, et avec une partie qui est ce qu'on appelle un pot style, un petit alambic de peau qui donne quelque chose de généreux, de puissant. Et à droite, on a une colonne qui ressemble plutôt à un saxophone de distillation et qui peut prendre différentes tonalités en fonction des réglages qu'on lui soumet.
9: Nicolas Jules distille Mars de Bourgogne, Armagnac, gin et vodka. En 2024, il est approché par une bande d'amis de Montmartre. Ensemble, ils décident, en partant du Mars des fameuses vignes de la Butte, d'élaborer un alcool qui titre à 25 degrés. La Montmartroise est née dans un flacon au joli design, en 70 centilitres 49€ ou en mini 20 centilitres 22€. Entre finesse et puissance, on est séduit par les notes citronnées et de framboise de la liqueur. Au même titre que le Sacré-Cœur ou le Moulin Rouge, la Montmartroise devient le symbole de la Butte. Delphine Socha, présidente de l'entreprise.
11: Mon mari et moi, on s'est dit qu'il manquait quelque chose à Montmartre, un produit qui pouvait être l'identité du quartier. On vit au pied des vignes. Et ça faisait longtemps qu'on trouvait que c'était dommage qu'on jette le mar. Et puis on s'est dit qu'on pouvait en faire quelque chose de chouette, quelque chose de convivial. Et avec Nicolas, on a élaboré une recette, Nicolas et puis d'autres Montmartrois, une recette à partir de l'ADN des vignes.
9: Comment vous conseillez de boire la Montmartroise?
11: Eh bien, vous pouvez la boire pure, avec de la glace ou avec du Schweppes pour en faire un spritz.
9: Que dire d'autre de la Montmartroise ? Rafraîchissante, peu sucrée, la puissance aromatique est là, c'est vraiment bon. Où trouver cette liqueur ? Sur la butte Montmartre, bien sûr, et dans nos bistrots de Paris préférés.
10: Alors par exemple, il y a l'iconique Bar à Bulles, hein, le bar du Moulin Rouge à Montmartre. On a aussi le Nazir et le Saint-Jean qui sont vraiment des brasseries aussi pareilles de Le Pic et où on retrouve cette vibration montmartroise. Et puis on a aussi des fans absolus comme le Guersan ou Bacave qui sont où là, leurs clientèles sont devenues des Montmartrois de cœur, hein, puisqu'ils ont vraiment. C'est des endroits où la Montmartroise est consommée vraiment de manière assez systématique, quoi.
9: Et la Montmartroise est en vente également dans les caves Épicerie Fine Jules, dont le navire amiral se trouve au 54 rue du Faubourg Saint-Denis, dans le 10e arrondissement. Et là, c'est le paradis des gourmands.
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6: Il y a des coins de chez vous, vous vous y baladeriez il y a 90 ans, vous les reconnaîtriez pas parce que la ville est en perpétuelle évolution. Et puis il faut dire que la Seconde Guerre mondiale, par chez nous, elle a un peu chamboulé certains de nos jolis coins. Eric, le gars que je vais vous présenter, il est à la fois amoureux du passé et du présent.
12: C'est toi ?
6: On a rendez-vous au Parvis, le bistrot de la rue du Maréchal Foch.
12: Ça va, Eric ?
13: Ça va, merci. Et toi ?
12: Il y a de la vie, hein, aujourd'hui.
13: Il y a de la vie, et oui, il fait beau, c'est magnifique, c'est une belle ville.
6: Le Parvis a installé des eaux de téléphérique sur le trottoir.
12: Ah.
6: On s'y installe pour boire un coup.
12: C'est bien, là. Ça devrait être pas mal.
6: On va pas y rester bien longtemps.
12: Bah, on va peut-être faire un petit tour à un moment. Tu montres un coin ou deux, non ?
13: Ouais, c'est ça, ouais, c'est ça. Ouais.
6: Ah, voilà le serveur.
12: Si tu veux, toi ?
13: Un diabolomante, s'il vous plaît.
6: Et toi ?
12: Qu'est-ce que vous avez avec des bulles ?
13: Du champagne.
6: Ce sera une limonade, s'il vous plaît.
12: Légère, voilà.
6: Son truc à Eric, c'est l'histoire.
13: Ça m'a toujours un peu passionné. Alors, je me suis d'abord intéressé à ma généalogie, qui m'a ouvert l'esprit sur l'histoire en général et sur l'histoire locale, pour le coup, parce qu'on recherche un peu ses origines et donc sa propre histoire. Et je suis tombé sur une photo de Louviers ancienne. Je me suis dit, mince, ce serait pas mal de faire un parallèle entre la nouvelle et l'ancienne vœu.
6: Ah bah, v'là nos verres.
12: Merci, Mathieu.
13: Merci.
6: Voilà ce qu'il fait, Eric. Il trouve de vieilles photos de Louviers, il les refait avec le point de vue d'aujourd'hui. Puis il les poste et les commente sur Insta et Facebook, ce qui lui permet
13: de se rattacher à l'histoire, se dire que mince, il y avait ça là il n'y a pas longtemps. Et le fait de me remettre dans les mêmes conditions, dans le même plan de vue, ça me donne un peu cette impression de toucher du doigt ce qui a été créé, ce qui a été fait et ce qui malheureusement est beaucoup détruit ou ce qui a changé, forcément.
6: Mathieu vient nous rendre la monnaie.
12: Merci, Mathieu.
6: Donc Eric refait aujourd'hui des photos prises hier.
13: Voilà, s'il faut, je ramène un escabeau parce que une photo a été prise, par exemple, le premier étage d'un bâtiment qui n'existe plus. Eh ben, je reviens avec mon escabeau parce que j'aime bien vraiment me remettre exactement dans les mêmes conditions. C'est mon petit kiff à moi, hein, bien sûr, mais pour le coup, j'ai commencé à le partager, et puis fil en aiguille, je crois que ça a plu aux gens.
12: Tu ne te contentes pas d'exposer des photos comme ça, tu expliques, tu racontes des histoires autour de ça.
13: Alors effectivement, j'explique et je raconte des histoires, mais je ne suis pas historien, je le dis, hein, je prends ce qui a déjà été fait par des historiens, et je source en fait mes données comme ça.
6: Allez. Allons faire un petit tour.
13: Donc là, on arrive dans une rue, la rue du Matré, qui est une rue très très très connue et très ancienne de Louviers, au carrefour en fait de la rue du Marché aux Œufs et la rue du Matré, et à cet endroit-là, il y avait un vieux manoir qui datait du 16e siècle environ.
12: Il y avait un manoir ici ?
13: Un manoir, oui. Ça a été édifié par les archevêques de Rouen, si je ne dis pas de bêtises.
12: À la place du restaurant japonais ?
13: C'est ça, ça empiétait sur le restaurant et un peu sur la rue.
12: Alors là, quand tu fais la photo avant, après, il faut avoir de l'imagination pour arriver à faire connecter les deux photos, quoi. Tu l'as faite, cette photo-là ?
13: Oui, je l'ai faite.
6: Changement de décor ?
13: On est cette fois sur la place du Parvis, là où on était tout à l'heure, avec un autre restaurant qui était très connu aussi, l'hôtel du Mouton d'Argent, dans lequel Victor Hugo est venu passer une nuit.
6: Nous voilà sur la place du marché.
12: C'était couvert ici.
13: Exactement, il y avait une halle en fait, mais qui était deux fois plus petite que celle qui est actuellement. Là aussi, c'était un très très bel endroit, très apprécié de tous les commerçants, puisqu'ils avaient l'obligation de venir faire leur étal chaque samedi matin.
6: Pour voir les photos d'Eric, vous tapez Louviers avant-après sur Insta ou Facebook.

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1: À Strasbourg, on a la cathédrale, la choucroute, le marché de Noël et je ne vous apprends rien, le Parlement européen. Rien que ça. Un symbole mondial qui est coincé entre le Rhin et quelques pistes cyclables, mais c'est un édifice que je visite pour vous aujourd'hui. Je suis devant ce bâtiment immense, tout en verre, tout en courbe. Et c'est vrai que depuis toutes ces années à le regarder, j'ai toujours trouvé que son architecture semblait un peu inachevée. Vous trouvez pas ? Eh bien bingo ! Sachez que c'est volontaire et que c'est justement pour symboliser une Europe en construction. C'est Angelos qui me l'a dit, c'est mon guide du jour. Il est administrateur au Parlement européen. Il est comme à la maison, lui, ici. Il fonce, hop, sans douter de la direction où il va. Et quant à moi, c'est un peu différent. Je regarde partout, il y a des drapeaux, des badges à biper, des gens pressés. Et je dois dire que l'ambiance est quand même plutôt feutrée. La déco est plutôt réussie et la sécurité, elle, est très sérieuse. Je crois que j'ai dû vérifier au moins 3 fois chaque heure si j'avais bien mon badge dans la poche. Et miracle, je ne l'ai même pas perdu. Ici, c'est un peu comme une petite ville intérieure. Des couloirs partout, des gens qui marchent vite, parfois très vite. Bon, moi, clairement, c'est écrit sur mon front, hein, visiteur, parce que je regarde le plafond, je suis largement impressionné, alors que les autres, beaucoup moins, c'est immense. Tout est simplement immense. Angelos m'emmène dans le fameux hémicycle. Et là, impression de grandeur immédiate. C'est là que siègent les 705 députés pour environ 12 sessions plénières par an, avec au menu des débats publics, des votes, des prises de parole de la Commission européenne ou encore du Conseil, et parfois même des discours de chefs d'État ou de gouvernement. Alors en effet, même si certaines sessions se tiennent à Bruxelles, Strasbourg est le seul lieu prévu par les traités pour les sessions plénières dites ordinaires. Et sa tenue à Strasbourg n'est ni symbolique, ni facultative. Non, non, non, c'est une obligation légale. Maintenant qu'on est dans l'hémicycle, alors je m'installe et je réalise que chacun des 705 sièges est équipé d'un casque pour la traduction simultanée, soit 24 langues officielles. Et je vous laisse imaginer la logistique derrière tout ça pour connecter le bon traducteur au bon député. Et puis bien évidemment, on trouve les fameux boutons pour voter. Ah bah oui, c'est un peu la base quand même. Strasbourg a été choisi comme siège du Parlement, pas par hasard. Et non, c'est parce que notre capitale alsacienne, à travers son histoire, eh bien, symbolise la réconciliation franco-allemande. Quant à moi, j'ai compris bien des choses pendant cette visite, sauf le plan du bâtiment. Ah oui, j'étais complètement perdu.
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2: Bonjour Johan.
3: Salut Manu.
2: Merci de nous accueillir à Issoudun pour parler d'un jeu. Un jeu d'arcade comme on en trouve de temps en temps et ça, ça nous émerveille.
3: Ça, c'est super parce que ça nous rappelle notre jeunesse quand on allait dans les bistrots et qu'on jouait aux bornes arcade. Donc là, tu vois, ça vient d'arriver. On a un copain qui est très talentueux et qui reconditionne et restaure entièrement des bornes arcade typiques du début des années 80. C'est la référence. Il les reconditionne entièrement, il les restaure entièrement. Elle est dans son aspect d'origine, vintage, tu vois, toute la déco et la caisse sont vintage. Et puis, lui, ce qu'il propose, c'est d'intégrer une nouvelle carte et puis de nous proposer tous les jeux d'arcade qui existent dedans. Donc là, je crois qu'on a on doit avoir une borne où il y a plus de 600 jeux avec tous les, évidemment, les Pac-Man, les Space Invaders et tout ça. Et elle est complètement dans son état d'origine, mais avec un nouveau processeur où on peut accéder à tous les jeux qu'on a aimés quand on était plus jeune. Donc ça, c'est vraiment une pièce de collecte, mais qui marche, qui est révisée et qui est très, très, très, très plaisante et très déco surtout.
2: Hein. Remis en état, ça coûte combien ça ?
3: Elle est proposée dans les 1 400 € et c'est vraiment un prix très raisonnable parce que, encore une fois, on a accès dedans à plus de 600 jeux avec tous les jeux de l'époque. Et puis, on a un vrai look vintage. C'est déco pour quelqu'un qui a envie de se faire une pièce à la maison, une pièce de jeu ou un bar, etc. Enfin, ça s'intègre évidemment partout.
2: Johan, je t'arrête, je vais lâcher le micro puis je vais m'installer.
3: Bah
2: je
3: oui, rien.
2: Oh là là, c'est
3: voilà,
2: parti.
3: Voilà,
2: et je le valide. Hein.
3: Tu le valides celui-là. Oui. Bah évidemment, mais ça c'est super, c'est notre jeunesse et puis ça revient beaucoup à la mode, c'est très tendance.
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4: Une aventure de 30 ans. Françoise Chavaldini n'est pas peu fière de son entreprise, dont la renommée n'est plus à faire.
5: C'est une nouvelle aventure, avec ses hauts, ses bas, mais c'est plutôt positif. Alors, pour la région de la commune de Dzi, c'est très important, parce que ça fait vivre le village, non seulement l'été, mais même l'hiver. Il y a quand même, ici à Dzi, il y a des personnes qui habitent Dzi et qui travaille ici à Sodez, donc ça fait quand même un flux, ça fait de l'économie et c'est quand même pas mal pour un petit village à flanc de montagne d'avoir une telle activité aujourd'hui au centre de Dzi. Nous ne sommes pas les seuls, comme vous savez, et donc ça fait quand même vivre le village et une certaine effervescence, même l'hiver et pas seulement l'été quand il y a les touristes.
4: Et en 3 décennies, la production s'est développée à vitesse grand V.
5: On a revu, si vous voulez, notre système de commercialisation. On sait, comme on est dans une dynamique environnementale, on a plutôt préservé donc, pour la ressource. On s'est cantonné déjà en Corse, en région PACA, un peu Paris. On a un peu d'export qui nous reste fidèle, c'est la Guadeloupe. Voilà. Mais très peu parce que c'est voulu, c'est dans notre façon de contribuer, si vous voulez, aussi avec l'environnement, si vous voulez, de faire très attention.
4: Voilà. Et la gamme s'est étoffée.
5: En plastique, donc, du litre et demi, du litre, du 50 et du 33. Nous avons 2 bouteilles plastiques pour le CHR en 1 litre. Nous avons donc toute la gamme vert, 1 litre, 75, 50 et 33. Et ensuite, nous avons aussi la gamme gazeux en litre CHR. Et en vert gazeux, nous avons le litre, le 75, le 50 et le 33. Et ensuite, on a développé aussi les aromatisés. Aujourd'hui, nous sommes au citron. Elle va se compléter dans les années qui viennent avec le citron corse, donc naturel, pas de sucre, citron plat 50 et 40 gazeux citron.
4: Françoise Chavaldini met ses espoirs pour l'avenir dans les infrastructures routières. Pour elle, les routes ne sont plus adaptées, notamment pour les camions de livraison. Pour elle, rien n'a été fait depuis 30 ans.
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0: 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Wikizef, petit guide à l'usage des étrangers du sud du péage d'Arras en vacances dans notre belle région.
1: C'est les vacances, c'est l'été. Et dire que vous pourriez être fin bénache, installé sur votre transat, sur la terrasse du Mobilhome à Berck. Et dans votre tête, l'ambiance, ça devrait être du genre... Samba. Mais là, on ne sait pas pourquoi, c'est plutôt... Eh ouais. Je sais pas, vous avez reconnu le Vianney anglais. Je braille quand je chante et je vends des disques à tous les maris brailleuses de la région. Et même en vacances, on peut être dans un jour où on n'est pas dans le mood, quoi. Vous voyez, il y a plein de gens électrisés autour qui courent à la piscine, le cul à l'air ou presque. Et vous, ben, bof, trop de félicité, tu l'as félicité. Vous avez envie de traîner. Toutes les règles d'hygiène habituelles volent en éclats, tout part à volo. Vous allez macérer dans votre jus tout le jour. Et en plus, vous n'avez pas envie de faire à manger. Et votre camarade de transat, qui est dans le même état que vous d'ailleurs, il vous dit « T'inquiète, pour ce midi, je vais à la friterie, je vais prendre du filet américain !» Ne paniquez pas, Wikizef est là pour vous aider. Alors, filet américain, n'y voyez pas une importation américaine de produits étranges, pasteurisés, aseptisés, fadasses et caoutchouteux. C'est pour ça que quand un américain vous propose fromage dessert, dites dessert. Entre deux mots, il faut choisir le moins pire. Et en plus, les Américains, ils n'aiment pas la viande crue, c'est trop naturel pour eux. Donc, le filet américain, qu'est-ce que c'est ?
2: Définition.
1: C'est de la viande crue, hachée. Voilà. Au début, c'était du encore vivant, mais on a arrêté parce qu'il court trop vite. Et on mélange la viande hachée de bœuf avec de la sauce. Quant au contenu de la sauce, personne ne sait. Et je dirais même plus que personne ne veut savoir. Voilà. Toutes les informations dont je dispose, c'est la couleur. C'est orange. On dirait qu'on a stabiloté la viande. Après, bon, c'est bien, on la voit dans le noir. Ça donne à la viande crue une légère couleur de petit pot pour bébé. Mais attention, hein. Chapique. Ah, puis, dernière précision, c'est un Belge qui a inventé ça. Enfin, au vu de la susdite description, je sais même pas si c'était la peine de préciser.
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3: Le quotidien d'une personne en situation de handicap, et plus précisément en fauteuil roulant. Quelles sont les difficultés du quotidien ? Est-ce que c'est galère ? C'est ce qu'on va découvrir parce qu'aujourd'hui, j'ai testé pour vous un trajet en fauteuil roulant. J'ai rendez-vous à la radio en centre-ville du Mans. C'est là que je retrouve Damien Loison-Planchon.
4: Bonjour, bienvenue dans mon quotidien de personne en situation de handicap.
3: Damien a 38 ans et le syndrome de Hartnup avec une neuropathie. Ancien informaticien de métier, il est touché par cette maladie très rare. À sa connaissance, c'est même le seul cas en France. Il enchaîne donc les hôpitaux, les spécialistes et les soins du quotidien en attendant que la recherche avance. Tout un ensemble lourd à porter auquel s'ajoute le stress de tous les jours lorsqu'il sort en extérieur. Et pour m'en rendre compte, je vais donc le raccompagner chez lui, ce qui implique de passer par la tant redoutée avenue Bollée et ses travaux. C'est parti, on démarre.
4: Là, tu vois, il y a un exemple, c'est que tu vois le trottoir devant, il est rehaussé. Donc là, moi, je vais m'amuser parce qu'il va falloir que je fasse arrêter tout le monde pour pouvoir faire un demi-tour.
3: Et très vite, je me rends compte des difficultés. Poubelles mal rangées, voitures mal garées, trottoirs abîmés. La liste est très longue et ça devient vite un parcours du combattant.
4: T'as pas le choix, en fait, t'es obligé d'être vigilant sur tout. C'est hyper lourd et puis c'est surtout hyper fatigant et hyper énergétique de réfléchir à comment je fais pour aller d'un point A à un point B en prenant le temps, entre guillemets.
3: Avec parfois l'obligation de devoir prendre des risques parce qu'au fur et à mesure qu'on avance, on arrive sur l'avenue Bollée et problème, certains trottoirs ne sont pas adaptés. Donc, Damien doit aller sur la route.
4: Oh. Voilà, et puis alors ça, les voitures qui te klaxonnent alors que, bah oui, bah tu fais comme tu peux.
3: Heureusement, Damien garde le sourire, mais il me fait prendre conscience de tous ces petits détails auxquels on ne prête jamais attention. Exemple, les petites marches des devantures d'établissement.
4: Ça, c'est un cabinet de kiné, regarde, t'as deux marches.
3: Et ces petites marches, ça prive carrément Damien de pouvoir accéder à certains commerces tout simples, à commencer par une boulangerie devant laquelle on passe sans pouvoir s'arrêter. Et Damien m'explique que le problème de ces sols mal entretenus, c'est que ça use les pneus plus vite. Au bout de plus d'une demi-heure, on arrive enfin à destination, mais comble du sort. Son entrée est en travaux depuis le mois de juin et il est obligé de passer par le parking. Preuve qu'il reste encore du travail en matière d'accessibilité. Et à ce propos, à partir du début d'année 2026, avec son association Les Étincelles 72, ils vont distribuer des flyers
4: à tous les ERP, tous les établissements en soins du public, pour leur dire comment faire les aménagements. Penser à nous, c'est penser aux autres, c'est-à-dire penser aux personnes âgées qui sont en déambulateur, c'est penser aux dames qui sont avec des fauteuils. Voilà, c'est penser à tout ça.
3: Et pour y penser, quoi de mieux que le Téléthon qui se mobilise dans toute la Sarthe ? Alors, ce quotidien de personnes en fauteuil roulant, c'est testé, mais avec toutes les galères, il y a encore du boulot et ça, c'est pas approuvé par Issimène.
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2: Le vin, ça prend du temps. 18 mois en général en Bourgogne avant d'être mis en bouteille. En ce moment, le millésime 2024 finit son élevage en fût comme à Beaune chez Philippe Pacalé. C'est dans le calme de ses caves qu'il nous raconte les notes aromatiques de son Gevrey 2024.
3: Donc là, on a changé de cave. On est plutôt sur du 2024, c'est ça ?
4: On est sur des 2024 rouges.
3: Attendez, vu que je prenne votre micro, c'est peut-être plus pratique. Hop, voilà. Donc là, vous avez ouvert le tonneau. Vous plongez la
4: pipette. Et on se retrouve avec un misime classique, c'est pour ça qu'on voit. On a une belle robe rubis, Gevrey Village. C'est quatre parcelles différentes. Gevrey, c'est toujours beaucoup de fruits. Hein. Ça fait un vin assez gourmand et toujours beaucoup de structure. Il y a les deux. Si on prend 10 personnes, toujours 7 qui l'apprécient. On va les soutirer pour les mettre en bouteille l'année prochaine.
3: Quand vous dites préparer, ça veut dire que...
4: On a mis un bouchon.
3: Ça, hein. Donc là, c'est le bouchon qui est à l'intérieur du...
4: Voilà, après on met le robinet.
3: D'accord.
4: Parce qu'on n'utilise pas de pompe, on fait par gravité. Ça évite d'aspirer le vin, c'est moins stressant.
3: C'est plus doux.
4: Voilà.
3: Ah, on peut stresser des vins.
4: Ouais, c'est de la matière vivante. Ouais. C'est comme nous, ça évolue. C'est un peu à l'image de l'homme, le vin. C'est un produit culturel. Il y a beaucoup de points communs.
3: Donc il faut lui apporter beaucoup de douceur. Ouais.
4: Même si la forme du vin, là, c'est le tonneau après la bouteille. Nous, on a un squelette, c'est différent. Mais c'est une construction différente.
3: Oui, mais nous, on se trimballe avec le même squelette toute la vie.
4: Voilà.
3: Et eux, ils changent de squelette quand même.
4: Mais on ne grandit plus à partir de 21 ans, normalement.
3: Non.
4: Alors que les vins, dès qu'on les a mis en bouteille, ils grandissent, mais différemment, parce qu'ils sont aussi coincés dans cette bouteille.
3: C'est pour ça qu'on a cette forme de tonneau, finalement, parce qu'on aurait pu mettre ça dans des cubes, finalement. Enfin...
4: C'est un œuf coupé au deux bouts. L'œuf sous la terre, la gestation, enfin, il y a toujours une jolie philosophie avec tout ça, mais c'est... Hein, il y a un sédiment qui se forme au fond du tonneau, qui s'appelle la lie, donc quand vous remuez le tonneau, ben, ça remélange, ça dynamise, quoi. C'est un peu comme un bébé avec son placenta, quoi. C'est... Il y a une naissance. Et ça protège le vin, donc ça dure un certain temps. C'est pour ça qu'on doit soutirer. J'ai un rôle protecteur et nourricier. C'est bien fait, quand même.
2: Philippe Pacalé à Beaune est le papa de 50 000 bébés, quand même. Bouteilles par an, c'est pas rien. Et ça fait partie de la fierté de notre région.
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0: Notre comptoir qui compte du jour s'appelle Sébastien, fan de Star Wars et de la discipline aussi des sabres laser. Écoutez.
1: Et le jour où j'ai voulu m'acheter ma première réplique de sabre laser, je me suis dit, je le fais si je peux apprendre à m'en servir.
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0: Sébastien, notre invité, a rejoint l'aventure de l'Académie de sabre laser à Belfort. Fan de Star Wars à la base, il nous raconte déjà, Sébastien, quel est l'historique de cette Académie de sabre laser à Belfort ?
1: Alors c'est trois personnes qui étaient, en tout cas pour le président que j'ai un petit peu connu, passionnés de Star Wars et d'arts martiaux, et qui ont eu cette envie de mélanger ces deux univers, de créer quelque chose de concret, d'apprendre à manier le sabre et à pouvoir s'en servir dans le monde réel. Et c'est la création du club, elle est partie de là, et elle a aussi été accompagnée par la mise en avant du sabre laser par la Fédération Française d'Escrime. Et c'est en 2018 que l'activité a commencé concrètement avec les premiers cours de sabre dans la ville de Belfort.
0: Et vous Sébastien, lorsque vous avez rejoint cette Académie de sabre laser à Belfort, c'était quoi, l'amour d'abord de Star Wars ou de ce sport de l'épée du sabre laser ?
1: Moi c'était Star Wars dès le début. C'était l'envie aussi de faire du cosplay, du déguisement, qui est aussi une des activités qu'on fait dans le club. Et le jour où j'ai voulu m'acheter ma première réplique de sabre laser, je me suis dit, je le fais si je peux apprendre à m'en servir. C'est comme ça que j'ai découvert le club et que j'ai rejoint l'Académie en 2018. Il y a vraiment un lien d'amitié entre les personnes du groupe. L'ambiance est vraiment effectivement sur le partage d'une passion qui est à la fois Star Wars, à la fois le spectacle, à la fois les histoires qu'on va aussi inventer et raconter à travers les spectacles que l'on va créer. Et l'envie aussi de bouger, de se défouler, parce que ça reste un sport et ça permet justement de venir se dépenser.
0: Est-ce que quelque part cet amour de Star Wars a grandi au fur et à mesure des années auprès de personnes que vous avez pu croiser, ou ça reste dans un univers un peu plus restreint ?
1: Alors on a des gens qui sont venus, qui font partie du club aujourd'hui, qui n'avaient jamais vu un seul film Star Wars avant de commencer à pratiquer. Ils ont été attirés par le côté plus sport alternatif, par la découverte d'une nouvelle activité. Et ils ont accroché, ils ont adhéré à l'univers, ils ont été entourés forcément d'autres personnes qui sont complètement baignées par Star Wars comme moi, et qui ont partagé des choses sur l'univers et qui ont été ensuite le découvrir. Mais c'est vraiment pas quelque chose d'obligatoire pour faire partie du club et pour pratiquer avec nous.
0: Notre comptoir qui compte du jour dans le territoire de Belfort, Sébastien, amoureux, amateur de sabre laser, qui tout simplement en fait sa passion en Franche-Comté. C'était notre comptoir qui compte ici.
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5: Et Olivier, ce matin, retourne à l'école primaire aujourd'hui.
4: Eh oui, et pour y trouver du gaga. Mais blé, je voudrais aujourd'hui vous parler du mémoire de Judith Boucher, réalisé l'an dernier à l'Université Jean Monnet de Saint-Étienne, et qui s'intéresse à une question rarement étudiée. Comment le parler stéphanois, le gaga, circule encore aujourd'hui dans les écoles primaires, et dans quelle mesure le parler des enseignants influence le parler des élèves ? Son travail porte sur toutes les classes de l'école primaire, en milieu urbain comme en milieu rural. Judith a formulé trois hypothèses. Premièrement, le gaga serait peu utilisé par les enseignants en situation d'enseignement. Deuxièmement, lorsque les enseignants l'utilisent, les élèves auraient tendance à le reprendre. Et troisièmement, le gaga serait plus présent dans les écoles rurales que dans les écoles urbaines. Pour répondre à ces questions, elle a observé des classes, mené des entretiens avec les enseignants et avec les élèves, et elle a mené des observations dans les temps informels à l'école. Son analyse porte à la fois sur le vocabulaire gaga et sur des structures spécifiques comme le pronom neutre Y, employé comme complément direct, j'y ai fait, l'inversion des pronoms personnels après un impératif, donne-moi-le au lieu de donne-le-moi, ce qui nous vient du patois, puisque Pierre Duplay écrivait déjà en 1896, à l'inverse du français, quand un verbe à l'impératif a deux pronoms pour complément, l'un direct, l'autre indirect, c'est ce dernier qui s'énonce en premier. Exemple en patois, by my loo. Et puis aussi la formation d'adjectifs à partir de participes passés. Il est trempe de chaud, ses joues sont enfles, la reloge est arrête. Donc qu'en est-il des résultats du travail de Judith ? Les observations révèlent une situation un peu plus nuancée que ce qu'elle attendait. Très surprenant, 54% des enseignants utilisent au moins une fois un régionalisme en cours au cours des séances observées. Un élève sur 6 emploie spontanément un mot ou une expression gaga lors des entretiens. Et dans les classes, un régionalisme apparaît dans 20% des situations que Judith observe. Il semblerait donc que le gaga soit encore bien présent dans nos écoles. Mais quels sont les mots, les expressions, les tournures qui ressortent le plus, ou plutôt

0: qui ressortent le mieux. Un peu de patience les amis, la suite c'est pour bientôt.
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2: Circuit court aujourd'hui à Mours-Saint-Eusèbe dans la Drôme des Collines avec Emma Boissieux.
3: On a une boutique à Mours-Saint-Eusèbe et on a notre exploitation agricole qui est au Balme à Romans. Ça fait 5 générations qu'on est trufficulteur, donc producteur de truffes noires en Drôme des Collines. Et j'appartiens moi-même à la 5e génération. La truffe, c'est vraiment le point central et on a développé plusieurs activités autour. Aujourd'hui, on a 3 branches d'activité. Donc, une première branche qui est autour de simplement de la production de truffes. On fait également de l'agrotourisme, c'est-à-dire qu'on reçoit tous les week-ends des particuliers sur notre exploitation. On leur fait découvrir notre univers et à l'issue de cette phase de découverte, on propose un repas truffé de l'entrée au dessert dans notre ferme auberge. Et la troisième branche d'activité, un petit peu originale, on a créé une gamme de produits cosmétiques à base de truffes. Et ça nous permet finalement de valoriser le produit autrement et d'avoir des produits à vendre toute l'année, puisqu'il faut savoir que la truffe noire d'hiver est un produit qu'on récolte de mi-novembre à mi-mars.
2: Et c'est donc la truffe d'été qui prendra ensuite le relais. Mais l'idée ici, dans la maison Boissieux, c'est aussi de nous faire profiter toute l'année de la truffe noire de la Drôme des Collines grâce à une très belle gamme de produits dérivés.
3: Par exemple, des fromages truffés, beurre truffé. On fait également du pâté de porc à la truffe. On a de la truffe en semi-conserve. On a également des quenelles de volaille truffées, boudin à la truffe, une gamme de croque-monsieur truffé, le rhum à la truffe. Et en partie sucrée, on propose des fondants à la châtaigne truffée. On avait à cœur de travailler uniquement avec des producteurs locaux puisque c'est une démarche qui est importante pour nous et on a la chance en local d'avoir de super acteurs. Donc on essaie d'unir nos forces pour proposer des produits 100% locaux.
2: Et c'est aussi le cas pour les truffes puisque la maison Boissieux travaille avec un certain nombre de producteurs de la Drôme des Collines.
3: Oui, tout à fait. On y tient. D'ici quelques années, on sera la plus grosse zone trufficole de France. Sur le Nord Drôme, il y a 500 producteurs référencés. Donc, on a la chance ici d'avoir des terrains qui sont très sableux, ce qui nous permet d'avoir des truffes qui sont jolies visuellement, qui sont rondes et qui ne sont pas gênées par des obstacles au moment du développement. Donc, on a de très jolis produits, autant visuellement qu'au niveau gustatif. Et l'idée, c'était de permettre aux particuliers ou même aux professionnels qui souhaitent se procurer de la truffe une vraie boutique physique, parce que c'est vrai qu'aujourd'hui, c'est compliqué si on ne connaît pas un petit producteur de pouvoir trouver de la truffe et de s'en procurer.
2: Et donc, autre particularité de cette maison Boissieux, c'est sa gamme de cosmétiques à la truffe. Des tubers mélanosporum, issus des truffières du domaine familial, qui a reçu en 2011 la certification agriculture biologique. Des cosmétruffes, mis au point après plusieurs années d'études.
3: C'est un projet qui s'est étalé sur 3 ans. Il y a eu une première phase de recherche pour étudier les potentiels bienfaits de la truffe pour la peau. Et il se trouve qu'à l'issue de cette phase de recherche, on a eu des résultats positifs puisqu'il faut savoir que la truffe a des propriétés intéressantes dans le domaine de l'anti-âge, qu'il y a des acides aminés qui stimulent la production de collagène. Donc le collagène permet de régénérer les cellules de la peau et c'est également efficace pour prévenir et protéger de tout ce qui est taches pigmentaires. Donc en partant de là, on a travaillé avec des laboratoires cosmétiques sur la formulation des produits puisque c'était quand même un vrai défi d'inclure la truffe dans des produits cosmétiques et d'arriver à la conserver notamment. Et donc aujourd'hui, ça nous amène à avoir une gamme de 3 produits. On a un soin jour, un soin nuit et un soin pour homme.
2: Et pour les découvrir, rendez-vous avec Emma, sa mère, son père et son frère à Mours-Saint-Eusèbe. La maison Boissieux est ouverte du lundi au samedi de 9h à midi et de 14h à 19h et le dimanche matin de 9h à midi. Des infos à retrouver comme d'habitude sur ici.fr Drôme Ardèche, rubrique Circuit court.

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1: C'est quoi cet objet, Pierre ?
2: Alors ça, l'appareil, c'est pour tester la force. Ça date des années 50. On serre la poignée, donc ça vous indique votre force.
1: Et qu'est-ce que ça fait dans votre salon de coiffure ici à Frouzens ?
2: Ah bien, les jeunes appréciaient beaucoup là avant de partir à l'école. Là, ils partaient à l'école, ils passaient devant ma boutique et très souvent ils posaient leur cartable, leur sac et ils venaient tester leur force. Ça leur plaisait beaucoup.
1: Ce qui marque quand on entre dans votre salon, c'est un tout petit salon et surtout il y a que des objets hyper datés.
2: Il y a beaucoup d'objets qui ont appartenu à mon grand-père, donc qui était coiffeur. Mon grand-père était coiffeur, mon père, mon frère, ma sœur.
1: Incroyable.
2: Oui.
1: Ces flacons, par exemple. Parlez-moi de ces flacons.
2: Les flacons appartenaient à mon grand-père à l'époque, donc c'est des flacons, on appelait ça des frictions. Et donc, je me souviens très bien, quand j'étais gamin, il y avait ces frictions là qu'il utilisait tous les jours.
1: On est accueilli quand on entre dans votre salon par des vieux films en noir et blanc. Oui. Je me dirige vers la caisse qui est juste incroyable. Quand date cette caisse ?
2: Ah oui, la caisse appartenait à mon père, là, d'accord, mais elle est très vieille, vous voyez, si je peux me permettre. Voilà, donc on peut pas.
1: Vous en servez toujours ?
2: Ah oui, je m'en sers un petit peu, oui, comme ça, vous voyez, c'est du papier. Donc comme ça, hop, après, vous voyez,
1: Elle est de quelle époque ?
2: C'est les années 50.
1: Il y a même un agenda de 1954. Quel souvenir vous gardez de votre enfance quand vous étiez petit et que vous étiez dans le salon de votre grand-père ?
2: Particulièrement donc du père Joseph qui venait se faire raser donc tous les matins. Et donc il parlait en patois avec mon grand-père et je participais. Je savonnais le père Joseph. J'ai des bons souvenirs, des très bons souvenirs de ça.
1: Alors il y a un objet que vous avez offert à votre grand-père. Je crois même qu'il l'avait fabriqué.
2: Ah, c'est un petit sac en peau de brebis qu'il m'avait confectionné. Donc j'y mettais donc mon casse-croûte, vous voyez, puis j'y mettais mes outils, peine, ciseaux, et je l'ai toujours sur moi, je l'ai toujours dans ma boutique et j'y tiens beaucoup.
1: Ouais. Votre grand-père, votre père, ils vous ont vu coiffeur ?
2: Ah oui, bien sûr, oui, ils m'ont vu coiffeur, oui, ouais. Et fier de, eh oui. Ouais.
1: Que vous disent les habitants de Frouzens sur votre petit salon qui est juste incroyable ? C'est la première fois de ma vie que je vois un salon comme celui-ci.
2: Tous les Frousinois m'appellent Pierre. Et les jeunes m'appellent Pierrot le blaireau. C'est par rapport à mon outil de travail, bien sûr.
1: Voilà. Est-ce qu'il y a un bruit, un son que vous voudriez nous faire écouter, Pierre ?
2: Oui, je peux vous dire oui tout de suite. C'est un objet que je me sers tous les jours, pratiquement à chaque client. C'est ma tondeuse manuelle.
1: Oh, on entend un petit peu. Merci.
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3: Parce que si le week-end, comme moi, vous entendez votre épouse vous dire « Tu sais quoi, j'ai réfléchi à... » Ou alors « Ah, tu sais ce qu'on pourrait faire ce week-end ?» Ben vous savez que vous allez passer le week-end entier dans des magasins de bricolage, seul, et à vous battre avec la perceuse et l'outillage, seul. Bon, là, il fallait que je rajoute une étagère dans une cloison. Ben bon, j'étais mal réveillé dimanche matin, j'ai percé un peu trop loin. Et maintenant, la cheville est trop enfoncée, ça lotle, ça bouge, c'est une galère, quoi. Alors ma maman, elle m'a regardé galérer, là, pour ressortir la cheville du mur, et elle m'a demandé « Pourquoi tu n'utilises pas du scotch ?» Je lui dis « Mais maman, mais attends, mais le scotch, c'est pas assez solide pour retirer la tivle du mur. » Et là, elle me répond « Tu totles, aïe, c'est pour mettre le tivle, la cheville, pas pour l'enlever. » Bah oui, parce qu'elle m'a montré que pour ne pas percer plus loin qu'il ne faut, vous mesurez la longueur voulue, ou vous prenez la longueur de votre cheville et vous la mettez jusqu'au bout du forêt. Puis vous y mettez un scotch qui remonte bien un petit peu.
1: Ah oui,
3: et quand vous percez, en fait, vous voyez exactement là où il faut que vous vous arrêtiez pour que la cheville n'aille pas trop loin dans la cloison. Et comme ça tient bien. Merci ma maman, mais j'aurais aimé avoir l'info avant de percer.
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4: 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C'est la cabine minute sur Ici Picardie. J'espère que vous allez bien. Aujourd'hui, on va parler d'amour ou alors de célibat. Enfin, je sais pas, parce que on voit tellement de choses sur les réseaux sociaux. Oui, les hommes ceci, les femmes ceci. Il y a une femme, elle m'a fait du mal au cœur. Mon mec m'a fait du mal au cœur. Il m'a trompé. Il est parti. Mais en fait, pourquoi vous vous mettez en couple ? Vous savez qui vous mettez en couple ? Vous vous mettez en couple avec un être humain. Alors un être humain, je vous rappelle quand même ce qu'il est capable de faire. Un être humain, ils ont créé la guerre, l'esclavage, la torture, le viol, le génocide et la télé-réalité. Et après vous êtes surpris quand votre partenaire, qui est un être humain, il vous a mal parlé, ou alors il vous a trompé, machin et tout. C'est vous qui choisissez de sentir. Pourquoi vous sentez qu'un être humain? Et après, vous êtes surpris quand ça se passe mal. Vous avez l'arrogance de croire qu'un être humain, il va bien vous traiter pendant 30 ans. Il y a des êtres humains, ils trichent au Scrabble. C'est quoi l'intérêt de tricher au Scrabble? Et vous, vous leur confiez vos émotions, vous leur confiez votre cœur à un être humain, et vous êtes surpris quand l'être humain, il vous fait un coup de Trafalgar, mais vous n'êtes pas bien. Arrêtez de vous mettre en couple. Mettez-vous en couple avec un esprit, voilà. Tu mets en couple avec un esprit, voilà, l'esprit, au moins, il va pas t'emmerder. Enfin, en même temps, un esprit, c'est un ancien être humain, donc si, ça peut être emmerdant. Non, mais pas les esprits. Arrêtez de faire confiance aux êtres humains. T'as cru que ton partenaire, c'était qui? C'était Jésus. D'ailleurs, même Jésus, ils l'ont tué, les êtres humains. Même lui, il s'est fait avoir. Et vous, vous exigez une loyauté pendant 30 ans. Arrêtez ça. Arrêtez de vous mettre en couple avec des humains. Mettez-vous avec un arbre. Voilà. L'arbre, c'est solide, calme, silencieux, stable. Et en plus, il est enraciné, il peut pas partir. Voilà. Ton ex, il aurait dû essayer. L'arbre, tu peux lui faire des câlins. Il parle pas, il t'engueule pas. Tu peux oublier les sacs poubelles, il dit rien. Tu peux lui raconter ta journée, il te juge pas. Et c'est mieux qu'un mec, c'est mieux qu'une meuf, c'est mieux qu'un psy. Alors après, niveau sexe, bah écoute, c'est du bois. Il est toujours dur. Alors après ça dépend de ce qu'on aime, hein, ça dépend de ce que t'aimes, tu vois. En même temps, si c'est pas très fun, au moins il te ghoste pas, l'arbre, tu vois. Il a pas d'insta, il pose pas de story ambiguë en mode je suis dans une forêt chelou. Et le pire, c'est que des fois tu parles à un arbre dans la vie, tu vois. T'as plus de réponses que quand tu parles à une copine. Parce qu'un arbre, lui, il te fait pas rien, non, rien. Non, c'est pas ça, mais laisse tomber. Alors, moralité, si vous vous mettez en couple avec un être humain, n'oubliez jamais qu'en face de vous, bah, vous avez un être humain. 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
2: Bonsoir à toutes et tous et bienvenue pour cette nouvelle soirée de Y'a pas que Paris dans la vie. Très heureux d'être avec vous en ce début de mois d'octobre. On vous propose une nouvelle fois de prendre la route direction les souvenirs de nos invités. Pendant toute la semaine, Éric Bastien leur a fait raconter leur France, les endroits où ils ont grandi, les villes qui ont marqué leur parcours, les paysages qu'ils n'ont jamais oubliés ou encore ces lieux qui ont une histoire toute particulière. Et pour commencer ce best-of, place à un homme que vous connaissez bien, derrière les fourneaux ou sur les plateaux de télévision, Norbert Tarrère. Il était au micro d'Éric Bastien il y a quelques jours pour partager lui aussi sa vision très personnelle de la France.
3: Et bonsoir Norbert Tarrère.
4: Bonsoir Éric. Alors attends, bonsoir Éric. Votre prénom c'est Éric ou Sébastien ?
3: Moi c'est Éric.
4: Éric,
3: en fait. Mais c'est vrai qu'on m'a souvent appelé Bastien.
4: Bah oui.
3: Vous n'avez pas eu ce problème ?
4: Ah non, quand tu t'appelles Norbert, t'as pas ce problème là.
3: Bon, je suis ravi de partager cette balade parce qu'on va un petit peu se promener. Norbert, je sais pas si vous êtes du genre, vous aimez bien prendre une télécommande, boum, feuilleter les albums photos et regarder ce que vous avez fait avant ou au contraire, c'est je fonce.
4: Je fais des rétros de temps en temps, mais je pense que la vie c'est un peu comme comme le pare-brise et une voiture. Et le pare-brise c'est l'avenir, c'est ce que vous allez voir arriver.
3: Ouais.
4: Et le passé c'est vraiment le rétroviseur, c'est ce qui s'est passé derrière. Et je l'oublie pas, je regarde toujours un petit coup d'œil dedans, mais je regarde toujours ce qui est en face de moi.
3: Alors on va voir ce que l'on va voir dans ce rétro ce soir. Le premier endroit en tous les cas qui compte pour vous, c'est Enghien-les-Bains.
4: C'est mon lieu de naissance.
3: C'est là où vous êtes né, alors oui. C'est en banlieue parisienne, c'est à quelques kilomètres de Paris.
4: Exactement.
3: Quelle image, Norbert Tarrère, vous vient quand on parle d'Enghien-les-Bains ?
4: Eh ben, Enghien-les-Bains, on dit champ de course, on dit casino, ouais. Parce que en banlieue parisienne, on s'attend toujours à avoir quelque chose d'un peu plus banlieue, et non, Enghien-les-Bains, 95, entre Épinay, entre Saint-Gratien, Montmorency, Soisy, il y a un hippodrome, il y a toujours eu un casino, il y a eu deux beaux hôtels tenus par un groupe français, et il y a le lac, alors qui est pour moi pas un lac, ça reste un étang, ni plus ni moins, parce que
3: c'est pas très grand, il y a